0: c'est rigolo, tu vois.
1: Mais j'ai pas honte de toi, pourquoi tu dis ça? Attends, ça va, j'ai passé l'âge. Mais je t'ai pas caché à mes amis, hier soir je t'enlaçais très fort, voilà. Et comme t'es petit, ben on te voit pas, mais c'est pas volontaire, mais... Mais si, ça se porte encore, la nuque longue. Mais bien sûr, regarde qu'on est l'euro. Eh ben voilà, vous êtes deux en France. Allez, on y va. Quoi? Mais les chemises en soie lavée aussi, c'est bien, je m'en fous de tes fringues. Mais tu rigoles ou quoi? La soie lavée comme ça, Violette? Chauve-souris, comme ça? Bah, attends, mais tu plaisantes ou quoi? C'est hyper tendance, ça, tout le monde en porte en Franche-Comté, peut-être. Hein? Mais non, mais ça n'a rien à voir avec ton look, c'est pas ça, c'est juste que je pense qu'il vaut mieux que tu trouves une fille qui te ressemble, voilà. Enfin, grosso merdo, hein, dans le... Non, dans la silhouette, quoi. Bah, je sais pas, une fille un peu comme toi, qui danse comme ça. Comme ça. Je sais pas comment tu fais, hein. Voilà, une fille avec un mousqueton et des clés, comme ça, des clés, des clés, des clés, des clés. Comme ça, vous aurez deux mousquetons, je sais pas. Je sais, écoute, une fille bien, peut-être, tout simplement, voilà. Non, moi, je suis pas une fille bien, moi. Mais parce que je suis scorpion, c'est un scorpion. Alors, je vais te dire, moi, je passe mon temps à faire du mal aux individus en permanence. Tout le temps. Regarde, la preuve, tu pleures, tu vois? Je te fais pleurer. Et ben voilà, c'est parti. Enfin, tu pleures, on sait pas, toi, hein, si tu pleures ou si tu vas te transformer en quelque chose, hein, c'est bizarre. Ah bah ben, si, non, les larmes qui partent comme ça, là, c'est... Ça n'existe pas dans la vraie vie. Ah non, les gens normaux, c'est la gravité, ça coule. C'est obligatoire, c'est bien. Non, j'ai pas de Kleenex, là, je suis désolée. Bah, colmate, comme ça, maintenant. Ça coule. Mais c'est pas ton parfum qui te fait pleurer, plus? Peut-être? Non, parce que c'est fort ce que t'as mis ce matin, c'est chargé, hein. Si, moi, ça m'a brûlé, là. Oh, ça a pris. Ça a décollé un pan de tapisserie. Dans... Je sais que c'est pas possible, mais ça me fait rire. C'est quoi le nom de ton parfum? Comment s'appelle ta merde, là, qu'on sache? Le nom. Retiens la nuit. Bon. Non, sympa. C'est bien. Eh ben, moi, je te retiens pas. Hop. Non, je rigole, excuse-moi. Non, c'est parce que je suis humoriste. Écoute, on va peut-être pas y passer la nuit, hein? Pas une de plus. Je veux dire, on est grand, on est adulte, ça va, on a fait un bout de chemin ensemble, et puis voilà. Bah si, une nuit, c'est quand même un bout de chemin. Eh ben, c'est un petit bout d'un petit chemin, voilà. Un petit cheminounet, comme ça, voilà. Un petit cheminou, voilà. Ça, comme, je sais pas moi, comme une allée de camping, hein? Je sens que ça te parle, cette image. Hein? Eh ben voilà, on a fait une allée de camping ensemble, et là, je pense que les vacances sont finies, hein? Rentrons la caravane. Non, bah arrête de pleurer, ça va. Non, non, mais pardon, je voulais pas te faire de mal, c'est ridicule, quoi. Non, mais ça m'embête de te voir comme ça, c'est tout. Bon, bah, reste pour le petit-déj, si tu veux, hein, c'est sympa. Bon, tu veux quoi? Tu veux un café, un thé, un Ricard?

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1: L'autre fois, je suis tombé sur une pub pour un rasoir 5 lames. À quoi ça sert? Et chaque année, ils rajoutent une lame, les mecs. Moi, je veux bien que la première lame, elle marche pas. Que la deuxième lame, elle marche pas. Que la troisième lame, elle soit un peu pourrie. Mais bon, si la quatrième lame, elle marche pas. Wilkinson, change de métier, mec, fais pas tes rasoirs. Hey, ils te vendent ce qu'ils veulent, les mecs. Hein. Par exemple, j'ai jamais compris le principe du café commerce équitable. Tu sais, parce que je me dis, si t'as du café commerce équitable, ça veut dire que l'autre café, c'est quoi? C'est du commerce d'enculé, en fait. En fait, grand-mère.
2: Avec son petit chignon. Ses petites lunettes.
1: Eh ben, c'est une grosse salope. Toi, tu crois que grand-mère, elle fait du café toute la journée? Mais c'est une couverture, ça. Grand-mère, elle a 20 barres à pute. Elle deal de la coke du matin jusqu'au soir, grand-mère. Café commerce équitable. Ah, il y en a un autre. Et celui-là, je vous en ai pas parlé, mais c'est mon préféré. Il est Over the Mountain. Le PQ parfumé. Pourquoi il parfume du PQ? Non, parce que, a priori, ton cul, y'a personne qui le renifle. Ils se foutent de notre gueule, les publicitaires. Vous avez vu les pubs pour les produits qui nettoient les éviers? Tu sais, quand la ménagère, au début de la pub, elle te montre l'état de son évier avant qu'elle ait mis le produit. Moi, je veux bien qu'il s'y soit mis à 25 pour vomir dedans. Mais là, toute la famille, ça n'a pas pu suffire. Il a fallu qu'ils appellent tous les voisins. Voilà, je vous explique le topo. On tourne une pub dans 15 jours. Alors, si vous vouliez bien tous venir chier dans notre évier, comme ça aura le temps de sécher. Ouais, je vais vous dire ma pub préférée. C'était la pub pour les produits laitiers. Vous vous souvenez des sensations pures ou pas? Elle était pas fantastique, celle-là. Le couple qui essaie de se draguer, un en bouffant du fromage, l'autre en buvant du lait. T'sais, d'ailleurs, il s'en met un peu plein la gueule au passage. Faut juste m'expliquer sur quelle planète on chope des meufs avec du coulommier et du vieux pané. Parce que moi, j'ai jamais vu ça.

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2: Quand j'étais petit, comme vous, comme tout le monde, moi j'aimais bien lire la presse People, tu vois, dans le train, dans la voiture, pour aller en vacances, j'aimais bien. Aujourd'hui, parfois, je lis la presse People pour savoir comment je vais. Je te jure, c'est vrai. Des fois, je lis comme ça, je dis, j'ai pas fait ça quand même. Mais je suis un petit foufou, moi. Ils font des titres avec n'importe quoi. Je suis content de pouvoir le dire ce soir devant tout le monde. Il y a pas longtemps, ils m'ont pris en photo dans la rue, ok? J'étais en train de me moucher, ok? Juste me moucher. Ils ont pris en photo, ils ont écrit « Kev Adams, seul face à la maladie. » Ah non, je me mouche, hein, c'est tout, ça va. Hein. Un peu de stérimar et c'est réglé, il y a pas de... L'autre jour, j'étais dans un escalator comme ça qui descend, j'avais des sacs, tu sais. Ils m'ont pris en photo dans l'escalator. « Kev Adams, la descente aux enfers. » Ah non, c'est la descente parking, hein, c'est tout, hein, ça va. Hein. L'autre jour, je sors d'un resto, j'avais la main sur le ventre. Kev Adams, sa grossesse, son combat. Ça va trop loin. C'est comme, soi-disant, je suis sorti avec Miss Univers. Vous avez entendu cette rumeur-là? Est-ce qu'il y en a qui pensent que c'est vrai ou que c'est faux ce soir? Ça m'intéresse de savoir. Criez ceux qui pensent que c'est faux. Criez ceux qui pensent que c'est vrai. Criez ceux qui s'en foutent complètement. Vous savez que c'est les deux questions qu'on me pose le plus dans la rue, je te jure. La première question qu'on me pose le plus, c'est « Est-ce que c'est vrai que t'es sorti avec Miss Univers ?» Et la deuxième, c'est « Est-ce que c'est vrai le tapis volant, il vole ?» Il y a une des deux réponses, c'est « Oui, c'est vrai. » J'aime bien laisser ce petit moment parce que je sais qu'il y a plein d'enfants en ce moment en France qui sont en train de se dire « Je le savais !» Non, c'est vrai, je suis sorti avec elle. C'est vrai, ça a duré un petit peu plus d'un an. C'est une très jolie relation. En fait... Ça s'est passé comme ça, il y a un journal People très célèbre en France. Ils ont pris leur couverture, ils ont mis une photo de moi, ils ont mis une photo d'elle, et ils ont écrit « Ils sont ensemble ». Ok ? C'est un photomontage, évidemment, c'est pas une vraie photo de nous deux. Au moment où ce magazine sort, moi j'ai jamais rencontré cette fille de toute ma vie. Jamais. Même pas « Bonjour » de loin dans une soirée. Jamais. Imagine ma tête. Quand j'étais chez le marchand de journaux en bas de chez moi un samedi matin. Je m'en rappelle plus, je m'en rappelle, c'est incroyable. Je suis rentré chez moi, il y avait tous mes potes, ils m'ont dit mais Kev, on ne savait pas. J'ai dit mais moi non plus frère, je ne savais pas. Après on s'est mis ensemble, évidemment ça m'a aidé. Vous mentir, ça m'a aidé. J'ai envoyé une photo du magazine, je lui ai dit alors, ce qui paraît, on est ensemble. C'est dur, après on s'est mis ensemble, c'était une relation normale. Ce qui n'était pas normal, c'était le regard des autres, c'était les gens. Parfois, j'allais à des soirées avec elle, et on arrivait dans la soirée, et il y avait des gens qui venaient me voir, ils me disaient Kev, tu sors avec elle, là? Je dis, tu sors avec elle? Oh, bah mon salaud. Tu fais pas chier, toi, hein, t'es... Et les mêmes gens, ils allaient la voir, elle, devant moi, et ils disaient, tu sors avec lui? Mais pourquoi tu sors avec lui? Tu peux sortir avec qui tu veux, tu sors avec lui? En même temps, je peux pas en vouloir à ces gens-là. Parce que c'est mes parents, donc on va pas... Même elle en avait marre du côté Miss Univers. Même elle me disait, ouais, j'en ai marre. Je préférais que les gens me voient plus comme Iris plutôt que comme Miss Univers, quoi. Et moi, je lui disais, je comprends, ma chérie, mais du coup, peut-être tu devrais enlever l'écharpe et la couronne, quoi, tu vois. Surtout que là, on est dans la douche, ça sert à rien, je veux dire. Et après, ça s'est terminé. Moi, je voulais que ça se termine bien. Moi, j'aime pas... Tu sais, j'aime pas être en embrouille, j'aime pas être engueulé avec des gens. J'avais envie que ça se termine bien, j'avais envie que ça se termine cool, quoi. Je me rappelle quand ça s'est arrêté, tous ses amis étaient là pour la réconforter, tu vois. Attention, moi aussi, hein, tous mes amis étaient là pour la réconforter, tu vois. Et elle m'a fait cette demande très étrange, elle m'a dit « Est-ce que c'est possible que je garde ton t-shirt, celui que tu m'avais prêté pour dormir ?» Ça, c'est un truc que vous faites, les femmes en couple. Parfois, vous prenez le t-shirt de votre homme pour dormir ou la chemise de votre copain pour dormir. Moi, c'est vrai qu'au début de ma relation avec elle, je lui avais donné un t-shirt. Elle m'a dit, est-ce que je peux le garder? Je lui ai dit, bien sûr, garde-le. Pas de problème. Et ça me fait plaisir parce que je l'ai croisée il n'y a pas longtemps et elle me dit qu'elle

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2: En fait, il faut que je vous parle de ma paternité. Alors, il faut quand même être honnête, hein, on va pas se mentir. Dès que t'as des enfants, ça a tout de suite une grosse incidence sur ta sexualité. Hein, ça, si vous connaissez le proverbe qui dit que t'as un enfant, c'est comme si on t'arrachait une couille. Hein. Bon, ben moi, j'ai eu des jumeaux. Hein, ok. Merci, monsieur. Tiens, regarde. Un autre avantage d'avoir des enfants, hein, et qui n'est pas des moindres. Tout d'un coup, tu te fais des nouveaux amis. Et heureusement, parce que tu en perds beaucoup. Notamment tous les célibataires à qui tu as juré. T'as dit, mais ça change rien, on va se voir pareil qu'avant, mon cul. En fait, tu changes complètement d'amis. Toi, tout d'un coup, tu as tendance à fréquenter des gens qui vivent un peu la même merde, le même bonheur que toi. Toi, des gens que tu as rencontrés à la maternité, à la crèche, tu vois, à la maternelle, enfin, bon, tous les endroits où ça bouge un peu, tu vois. Attends, ça devient des, comme disait mon grand-père, des copains de régiment. T'as l'impression qu'on a fait la guerre ensemble, on est comme ça, toi. Moi, l'autre jour, avec ma femme, on a reçu des nouveaux amis, hein, qu'on s'était fait au parc. Hein. Et, bon, alors, ils arrivent, hop, tout de suite, je les installe dans...

0: Votre banquette blanche,
1: enfin,
0: anciennement blanche, et là le mec, il voit un téléphone cassé. Et là il me sourit, il me dit, vous aussi? Ah bah, j'ai moi, c'est le quatrième. Alors, on se prend dans les bras, puis on pleure un peu. Hein, ça nous fait du bien. Il faut quand même le préciser. Reconnaissez-le, les enfants, ils ont un truc avec le téléphone. Hein. C'est pas un truc qu'ils ont, c'est un don. Ils arrivent quand même à te déprogrammer ton téléphone en 3 secondes. Moi, depuis 15 jours, je reçois tous mes SMS en japonais quand même, hein. Eh oui. Ah non, mais attends. Eh, j'ai d'ailleurs appris des trucs, hein. Je peux vous dire que Shuangdong, ça veut dire envoyer. Shuangdong. Et puis alors, parmi les avantages aussi, c'est que on passe des moments mais délicieux, notamment après le bain, ils sont tout beaux, ils sont en pyjama, ils sentent plus du tout la merde, toi. Mais oui. Et là, avant le dîner, on a droit à une demi-heure de Babi TV. Mais Babi TV, c'est bien, parce que si tu veux, c'est les objets arrivent lentement dans l'écran. Et toi, ça te permet de commenter. Toi. Donc, d'un coup, il y a un soleil qui arrive doucement dans l'écran. Et toi, tu as le temps de dire « Soleil !» Et eux, ils font « Oui !» Alors toi, bon, bah, au bout d'un moment, tu te fais un petit peu chier. Alors, t'as envie de reprendre une conversation normale. Et il faut le faire, hein, il faut le faire. Moi, l'autre jour, j'ai dit à Jules, tu sais, Jules, que la TVA sur les spectacles, elle est montée de 5,5 à 18,6. Et là, il me répond, gâteau. Et je comprends ce qu'il veut me dire. Donc, c'est la preuve qu'on peut parler aux enfants, et il faut le faire. Le pédiatre, il le dit, on peut, il est faux. Hein? Bah, on peut, jusqu'à la période du non. Hein? Ah ouais, bah, je suis en plein dedans, moi, je peux vous en parler. Hein, toi, une cuillère pour maman? Non! Une cuillère pour papa? Non! Et puis, c'est un non magnifique, tu vois, parce que c'est un non définitif. C'est pur, il n'y a rien derrière ce nom, tu vois. Ah bah, je connais pas mal d'adultes qui pourraient en prendre de la graine, hein. Et je connais aussi pas mal de patrons qui seraient assez déstabilisés, hein. Imagine, le mec, il arrive au boulot, le patron, il dit, Martin, vous m'avez rendu le dossier? Non! Mais vous comptez me le rendre? Non! Mais ça va pas, Martin? Oh, vous avez un truc. Et là, tu lui balances un beau gâteau. Et là, ton patron, il dit, ça y est, c'est mort. Il a pété les plombs, il est cuit, ouais. Ah bah, je peux même plus le virer, ça va me coûter 6 mois de salaire au prud'homme, tu vois. Enfin, tout ça pour vous dire, mesdames et messieurs, que vous l'aviez compris de toute façon, c'est que je suis juste le papa le plus heureux du monde. Et puis, franchement, on n'est pas bien, là, sans les gosses.

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1: Oh, je peux te le dire à toi qui es ma meilleure amie, mais le mariage, ça a rien changé entre Antoine et moi. Au contraire, si tu veux maintenant, c'est encore mieux qu'avant parce que on est un vrai couple. Attends, chérie, je sais pas où est ta chemise blanche. Ouais, mais tu me poses pas des questions comme ça à 8h quand je pars travailler. On en reparle ce soir. Attends, Antoine, tu vas pas te mettre en colère à cause d'une chemise. Si. Tu vois, il y a un endroit dans la maison qui s'appelle le coffre à linge. On regarde. Eh bien, comme tu vois, elle n'est pas repassée. Non, j'ai pas le temps de le faire. Tu vas la repasser, toi? Ah là, je reste pour voir ça. Non, je sais pas, c'est un événement interplanétaire. Attends, non, juste une question. Il est rangé où, le fer à repasser? Ouais, ça m'étonnait aussi. C'est pas pour dire, ta mère, elle t'a réussi dans l'ensemble, mais il y a des petits détails. Ouais, ça va toujours bien entre Antoine et moi, enfin bon. Disons que ça fait 3 ans qu'on est mariés, alors. C'est un peu la routine, hein? En plus, c'est souci de boulot, mais c'est lourd à supporter. Mais m'en parle tout le temps de son boulot, le matin, le soir, la nuit, le matin. Mais je connais tout par cœur, moi, ses collègues de bureau, ses clients, le passé, le présent, l'avenir. Mais qu'est-ce que tu veux que je fasse? J'écoute, je fais... Alors il me dit, ça t'intéresse pas. Mais si je pose une question, on me réexplique tout depuis le début. Non, puis je sais pas, m'entendre tout le temps parler de boulot comme ça, c'est pas très érogène. Tu crois que je devrais le surprendre pour briser la routine? Ça, c'est une idée. Bonsoir, amour. Non, y a pas une panne d'électricité. Je t'ai préparé un petit dîner aux chandelles et aux gingembres. Non, c'est pas la Saint-Valentin au mois d'octobre. C'est pas non plus mon anniversaire. Enfin, tu sais bien que quand c'est mon anniversaire, j'ai tellement peur que t'oublies que je déclenche une vaste campagne d'informations un mois avant. Non, c'était juste pour briser la routine, mais c'est pas grave, vas-y, tant pis. Parle-moi de ton boulot. Ah non, mais écoute, j'ai un succès avec les hommes depuis que je suis mariée. Non, mais je sais pas, mais à croire que l'alliance, ça les attire. Ben, ils doivent se dire, celle-là, au moins, elle rêve pas de se faire épouser. Elle sait ce que c'est. Mais si, je l'aime toujours, Antoine. Et tu sais quoi? On va faire un bébé. Non, chérie, arrête, pas ce soir. Je suis pas fécondable. Non, je préfère mieux que tu gardes tes forces pendant 8 jours. Mais arrête! Ce soir, ça sert à rien. Mais ça suffit! Pense à ton boulot. Non, mais tu sais, depuis que je suis enceinte, Antoine est redevenu amoureux comme au premier jour. C'est marrant parce que dans les magazines, ils disent que le couple se dispute plus après la naissance d'un bébé qu'avant. Mais moi, ça m'étonnerait que ça nous arrive. Oh, j'ai hâte qu'il naisse, ce petit. Vas-y, toi. J'ai été à minuit, à 1h, à 2h. Et les 4h, t'y vas toi. Eh ben, elle pleurera toute la nuit, je m'en fous. Bon, tu t'approches du berceau. Tu la prends. Tu la sens. Eh ben, tu vois, elle est plus constipée. Mais si, tu vas y arriver. Non, tu la nettoies d'abord, tu mets du mitosil après. T'as mis de la crème amincissante à la place du lait de toilette. Bouge pas, j'arrive. Tu sais, on parle tout le temps des nouveaux pères. Moi, je dois être tombée sur un ancien. Non, mais attends, Antoine, c'est un père formidable. Il joue avec sa fille pendant des heures. C'est pas de sa faute, tu vois. C'est tout ce qui est concret, il fait une allergie. Bah, c'est comme les courses samedi après-midi au supermarché. Moi, je le laisse libre. Il vient pas. Oh, regarde, chérie, elle nous apporte le petit déjeuner au lit pour la fête des mères. Oh, t'as préparé ça toute seule, mon canard? Oui, oh, Loulette, le café. Ah. Tu sais, ma chérie, le café, c'est pas comme le Nesquik, faut mettre un filtre. Non, mais c'est très bon quand même, tiens, regarde. Papa, il va le boire, le café. Et il y a même un croissant. Oh, Nouchette, le croissant. Tu l'as gardé en cachette depuis mercredi. Tu sais, mon bébé, maman, elle peut pas trop manger de croissant à cause de son régime, mais papa, il adore les croissants. Regarde, papa, il mange tout le croissant pour faire de toi un adulte confiant, équilibré dans la vie. Ouais, chérie, tu peux venir dans le lit entre papa et maman, que te bol de Nesquik. Non, tu fais le tour par là, voilà, tu montes tranquillement. Tu fais attention de ne pas te renverser comme la dernière fois. Trop tard. Ah non, non, c'est pas moi qui vais nettoyer. C'est la fête des mères.

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1: Bonsoir à tous, bienvenue donc à Antenne 2. Merci d'être fidèle à Antenne 2 et de suivre avec nous cette rencontre d'athlétisme en direct ici au stade Virkenbaden. Ai-je besoin de le rappeler pour les demi-finales de la Coupe du Critérium inter-européen des trophées régionaux? Un grand moment en perspective, n'est-ce pas Hervé?
2: Oui. Attendez, j'aperçois Jean-Claude Poupon, voilà oui. Les images.
3: Ah, sympathique Jean-Claude.
2: Au côté de Johnny Stepp et Charlie Rix.
1: Et, oui. Oui.
2: Et là, nous reconnaissons sa bonne humeur habituelle.
1: Et oui, sa jovialité tant connue.
3: Absolument.
2: Voilà, une course prometteuse.
3: Oui, oui.
2: Si toutefois, bien sûr, Jean-Claude est dans sa forme optimum.
3: Nous l'espérons, car il est certain qu'après le divorce d'avec sa femme, oui. Si je puis me permettre, il peut avoir quelques problèmes, mais cela oui. Ne nous regarde pas.
1: Tout à fait. Force est constatée que Jean-Claude a peut-être été infidèle avec sa femme, oui. Enfin, en tout cas, cela ne nous regarde pas.
2: Cela ne nous regarde pas.
1: Tout à fait, Hervé.
3: D'autant qu'on ne pouvait soupçonner devant un si bel athlète quelques problèmes sexuels, car je me suis laissé entendre dire que lui ne satisfaisait pas sa femme. Mais oui, là, bon, on rentre dans un domaine, Hervé et Jean-Paul, qui ne nous regarde pas.
1: Tout à fait, Philippe. En tout cas, la vie privée d'un athlète, ça se respecte,
2: tout à fait,
1: même
2: tout à fait.
1: Si Jean-Claude a peut-être tout essayé en matière d'aphrodisiaque et autres prothèses.
3: Tout
1: en tout cas, cela, je le précise, cela ne nous regarde pas.
2: Regarde pas, et ce n'est certainement pas à nous de divulguer les ragots. Comme quoi il serait homosexuel.
1: Tout enfin, à fait.
2: Cela ne nous regarde pas.
3: Ce n'est pas du sport et ce n'est pas à nous, journalistes sportifs, de divulguer qu'il fréquente la boîte gay, le fucking Blue Boy.
1: Ah bon. Tout à fait.
3: Cela ne nous regarde pas.
2: Cela ne nous regarde pas.
1: Qu'il prend ses précautions.
3: Et regardez comme il est content.
2: Il est ructe de joie, Jean-Claude.
3: Il exulte, ça suffira, il exulte de joie. Eh bien, c'est formidable.
2: L'antenne, oui, il faut qu'on rentre.
3: Oui, oui, voilà.
1: Bah,
3: oui,
1: normal,
3: nous sommes
1: sûr,
3: dans
1: le
3: les temps.
1: Et
3: bien, nous allons nous séparer tous les trois et sur de bonnes images, puisqu'il s'agit d'une victoire à la française. Excusez-nous d'avoir quelque peu vilipendé sur des sujets qui ne nous regardent pas.
2: Oui, bien sûr.
1: Tout à fait. Ce sont des sujets, en effet, qui ne nous regardent pas.
3: Absolument.
2: Voilà. De toute façon, c'est pas grave, puisque les téléspectateurs ne nous regardent pas.

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0: Vous savez, à chaque fois que j'écris un nouveau sketch comme ça, j'essaye de deviner à l'avance quel message pourri je vais recevoir sur les réseaux sociaux par rapport à ce sketch. De la part de ces gens qu'on appelle les haters. Hein, oh, un fléau, hein, les internautes à capital neuronal déficitaire. Vous savez, ces gens sur les réseaux sociaux qui commentent tout de manière négative, qui envoient des messages pourris aux artistes, ces gens qui manifestement n'ont ni emploi ni enfant parce qu'il faut quand même pas avoir grand-chose à faire, ces gens qui n'ont pas balayé devant chez eux depuis longtemps
2: parce qu'ils savent plus où ils ont mis leur balai.
0: Moi, je sais. Mais laissons les chercher, ça les occupe. À tout est analysé, ils sont très méticuleux. Hein. Le moindre post, le moindre hashtag. Moi, l'autre jour, ça n'a pas loupé. Hein. J'étais sur Instagram, j'ai mis une vidéo où je jette ma fille comme ça, mon bébé en l'air. Pas fort, ça va, elle n'a pas touché le plafond. On était dehors. Eh ben, ça n'a pas loupé, oui, vous secouez votre bébé. Oh, hé, secoue-toi toi-même. Décolle la pulpe qui est dans le fond, va trouver du boulot. Profites-en pour te faire cuire le cul, tiens. Ah ouais, pareil, l'autre jour, je mets une photo où je suis dans le train, parce que je prends le train pour jouer mon spectacle dans la France entière. Il y a un hater, il me met quoi? Vous prenez le train, donc vous avez le pass nazitaire, donc vous êtes une nazie. Je réponds jamais au hater, mais j'avais envie de lui répondre qu'historiquement, c'est pas les nazis qu'on mettait dans le train. C'est plutôt les autres. C'était ceux de l'autre camp. Et quand je dis camp, le mot n'est pas choisi par hasard. Alors il faudrait ouvrir un livre d'histoire, et quand je dis histoire, je ne parle pas de oui,
2: organise sa manifestation.
0: Les haters, je les collectionne, moi, les haters. J'ai comme les vignettes Panini. Hein. Je les classe par ordre de préférence à mes yeux. Je crois que mes haters préférés, c'est les haters complotistes, avec une préférence pour les anti-vax. Ah, faut pas les nourrir après minuit. Hein. Avec des pseudos genre Collabio. Vrai prénom, Martine. Photo de profil, c'est jumeaux, Paco mais glaucome. Qui n'a pas fait vacciner parce qu'elle croit, pardon, parce qu'elle sait qu'il y a du plomb et la 5G dans les vaccins, et ça, c'est la vérité. ER. Oh. Oh. Oh. Oh. Oh. Il sache. Martine, qui maintiendra dur comme fer que si ses jumeaux, Paco, mais glaucome, vomissent de la bile à chaque printemps, ce n'est pas à cause de la coqueluche contre laquelle ils n'ont pas été vaccinés, mais à cause d'un petit rhume de saison qui passera bien vite avec une bonne tisane à la merde de chèvre. Mon deuxième préféré, le hater complotiste platiste, ça c'est ceux qui sont persuadés que la Terre est plate, hein, déféquant ainsi sur 200 000 ans de recherches scientifiques, pseudo Copernic ta mère. Photo de profil, Jane Birkin. Rien de plus plat. C'est eux, hein. C'est des génies. Je peux pas vous dire mieux, des génies. Leur mère, elle a pas accouché, elle a frotté une lampe, mon vieux. La Terre est plate. Eh ben, marche jusqu'au bout et saute. Troisième position, le hater misogyne. Pseudo, s'il y a du poil, c'est légal. Occupation favorite, dire aux femmes qui portent une jupe que la jupe est trop courte. Nota bene, l'homme qui reproche aux femmes d'avoir quelque chose de trop court a bien souvent lui-même le même problème. Allez, filles. Et enfin, l'hater féministe. Hyper féministe. Pseudo, non. Elle est contre tout, contre tout. Et tout ce qui représente pour elle le patriarcat, comme la Saint-Valentin. D'ailleurs, comme elle le dit toujours, Saint-Valentin, mon cul, j'ai jamais attendu qu'un homme me fasse un cadeau. Tu fais un cadeau, tu prends ton argent, tu vas au Galeries Lafayette, t'achètes un truc, t'en fumes un petit avant d'y aller, comme ça tu te rappelles plus de qu'est-ce que tu t'es acheté, puis quand tu te l'offres, ça te fait une surprise. Une fois, mon Raymond, il a essayé, il arrive avec des fleurs, je dis c'est gentil, qui c'est qui est mort à part toi si t'arrêtes pas tes conneries, il dit personne, je dis super, tu ramènes tout ça chez Monceau fleuriste, tu te fais rembourser, puis avec l'argent, tu m'achètes une cartouche de Gitane Bay, c'était gentil, merci. Saint-Valentin, c'est une célébration sexiste qui permet aux hommes de le maintenir, nous, les femmes, dans un carcan résolument oppressif. Il est grand temps de mettre en place un questionnement politique et culturel afin d'interroger nos rapports entre les hommes et les femmes, et surtout nos rapports à la séduction, dans un monde où séduction est devenue synonyme d'agression. Donc non. Et ces gens m'envoient des messages, hein, jugent mon travail, m'envoient des lettres dans un français qu'on pardonnerait difficilement à un migrant dyslexique de CE2. Et on me demande, mais comment vous faites pour recevoir tout ce tombereau de saloperies comme ça, ces messages de haine, et être heureuse quand même? Mais c'est hyper facile. Les haters m'envoient des messages pourris, je parle d'eux dans ce sketch, et je suis payée pour jouer au sketch. J'ai donc envie de leur dire une chose, haters, allez donc chier dans les champs de blé, ça fera des chocs à pique.

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2: Il est 5h à la Réunion et nous sommes le vendredi 5 juin 2026. Bon réveil, bon courage. Et évidemment, bon courage pour celles et ceux qui doivent sortir du lit et mettre leurs pieds sur le carrelage bien frais du matin. Oh là là, il commence à faire frisquer. On a besoin de cette petite couverture pays, mais surtout de rigoler. À ce qu'il paraît, rigoler, ça réchauffe. Eh bien, vous êtes au bon endroit. Il y a les meilleurs talents de rire, comme toujours, à la demi-heure. Martin, si on appelle trop con, le retour de Marceau refait l'info, ou encore notre papy culte des impostures, Jean-Yves Lafesse, qui sera de retour dès 6h. Mais avant ça, au programme de ce début de matinée, Jean-Luc Lemoine, on aura aussi Abby, côté Noël Star du Rire, ou encore Raymond DeVos. Le temps pour nous d'accompagner cette belle matinée avec notre cher Florent Père. Bienvenue tout le monde, il est 5h à la Réunion, c'est Lolo qui vous accompagne, et ce jusqu'à 9h dans le Morning du Rire.
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4: Alors je me présente, je suis le producteur de Florent Père. C'est-à-dire c'est moi qui l'ai découvert, c'est moi qui lui fais ses cachets, c'est moi qui lui paye ses billets de train, c'est moi qui l'amène à l'étranger en tournée à Avignon par exemple, sur les radios internationales, Rire and Chanson. C'est moi qui l'ai découvert. Yes, I do. Oh my God, hello, how are you, fine and you. Excusez-moi, je suis totalement bilingue. Parce que moi je suis né dans un tout petit état aux États-Unis qui se trouve entre le Texas et l'Oklahoma, qui s'appelle l'Ardèche. Et... Donc je m'occupe de ce petit Florent Père. Alors bon, le premier truc que j'ai changé quand j'ai commencé à le produire, son titre du spectacle avant c'était Florent Père, Florent Gagne. Des larmes de sang coulent de mes oreilles. Je dis comme ça, hashtag titre de merde. Je te dis comme ça. Et vous, ça vous fait marrer. Ok, donc allons-y. Florent Père, Florent Gagne, Florent Père de basket, Florent Père l'hypopète, Florent Père oxydé, Florent Père pendiculaire, Florent Père qui roule, n'amasse pas mousse, Florent Père Noël, Florent Père idural, Florent Père les os. Ah, okay. M'a fatigué. Ah franchement, j'étais hashtag exhausted, je vous le dis, franchement. Non mais attention, alors le petit Florent, c'est pas le seul que je produis. Hein. J'en ai découvert, là je vais vous donner 2-3 noms d'artistes que j'ai découvert. Vous allez rester scotché. Hashtag double face, je vous le dis comme ça. Par exemple, c'est moi qui ai lancé Minimati. Alors que c'était interdit. Bon, après, j'ai lancé Michel Bernier. Bon, ben, je me suis pété le dos, hein, je vous le dis comme ça. Non, mais moi, je produis tous azimuts. Je produis du cinéma aussi, des films. J'avais eu un coup de foudre pour un acteur fantastique que j'avais découvert dans Fort Boyard. Comment s'appelait-il, là? Ce gros monsieur qui tapait l'assiette avec le coton-tige, là. Comment s'appelait-il? La boule, voilà. Paix à son âme, d'ailleurs, si tu nous écoutes. Eh bien, il faut savoir que c'est moi qui ai produit tous les films de boule. Vous saviez pas? Ok, hashtag bolos. Ok. Non, je fais de la musique classique aussi. Oh là là. Ce pianiste, vous connaissez Lang Lang, le pianiste chinois, virtuose, classique, incroyable. Ok, d'accord, on est sur de la culture, je le savais. Non, c'est moi qui le produis, Lang Lang. Ouais, ouais. Enfin, c'est surtout moi qui lui présentais sa femme, Lang Lang, qui s'appelle Cuny Cuny. Attention là, accrochez-vous, parce que je vais vous donner le nom d'un mannequin que j'ai découvert, vous allez faire un an. C'est moi qui ai découvert Michel Chillet. Michel Chillet, c'est le mannequin qui a été doublure jambes de Julia Roberts dans Pretty Woman. Les 2,20 m de jambes autour de Richard Gere, c'est Michel Chillet. C'est moi qui l'ai découvert. C'est ce qu'on appelle un mannequin détail. C'est-à-dire, voilà, elle a été doublure jambes dans Pretty Woman, doublure main dans les pubs Cartier, doublure pied dans Le Hobbit. Elle a un physique étrange, hein, je vous cache pas. Et là, grâce à moi, elle a été doublure jambes de Marion Cotillard dans De Rouillés d'Os. Ah non, mais je produis tous azimuts. Alors, des fois ça marche, des fois on se plante en production, attention. Là, j'ai fait un gros coup l'hiver dernier, parce que c'est moi qui ai produit Nabila et Valérie Trier-Belair. J'ai eu l'idée comme ça de les réunir. Je me suis dit, elles ont un énorme point commun, c'est qu'elles ont mis un gros coup de poignard dans le dos de leur mec, les deux. Hein, au sens propre comme au sens figuré. Hein. Vous imaginez Nabila, quelle histoire, c'est incroyable, c'est vraiment triste. Hein. Vous imaginez l'inverse, si c'est Thomas qui attaque Nabila à coup de couteau. Fla. Hashtag ballon de baudruche, quoi, mais là. Et s'il l'avait attaqué au compas, tapis. Ça aurait été long, oh là là, ça aurait été tellement long. Vous saviez pas que c'était moi qui avais produit tous ces artistes? Oh les bolos, oh non, je vous jure, j'ai envie de m'asseoir un petit peu comme ça, voilà, regarde, oula, c'est très attention, je vais faire quelque chose de périlleux, regardez, hop. Vous avez la vitesse à laquelle je croise et je décroise les gens, c'est impressionnant, hein. Sharon Stone, elle aurait fait ça, on n'aurait jamais vu sa techa, cette tepue. Je le sais, c'est moi qui ai produit Basic Instinct. Je l'ai vu, je dis mais qu'est-ce qu'elle fait? Qu'est-ce qu'elle fait? Hashtag touffe. Arrête, l'arrête. C'est très très mal, très très mal. Quand t'es à la mode, tu fais le canard. Bon, attention. Là, je vous sors le dos de ouf. C'est moi qui ai produit Jésus-Christ. Jésus-Christ, le mec marche sur l'eau. Ça fait de lui une star interplanétaire. Qui sait qu'il y a en dessous de Jésus, palme, masque, tuba, en train de ramer comme un connard? C'est Bibi. Moi, ce qui m'énerve en fait, avec cette histoire de Jésus, j'adore Jésus, bon, je l'ai produit pendant des années, mais c'est vrai que ce qui m'énerve, c'est que quand tout le monde m'en parle, tout le monde dit « Ouais, mais Jésus, lui au moins, il se pose des questions sur l'humanité, il est un petit peu comme ça. » Parce que genre, moi, je suis producteur, strass et paillettes et nana, donc je suis superficiel. Not at all. Ah non, franchement, moi aussi, des fois, je me pose des questions existentielles, je suis pas bien, je suis là, vraiment, je sais pas, je suis un peu... Bah merci, ça m'a fait. Non, je suis un peu, je sais pas... Moi, c'est vrai que là, des fois, je me dis, mais dans le monde dans lequel on vit, est-ce qu'un homosexuel qui n'achète que des produits Apple, c'est un iPad? Et je trouve pas la réponse à mon gars. Des fois, je me dis, qu'est-ce qu'un pédophile? Est-ce que c'est un pédophile portugais? Ou est-ce que c'est un homme qui ne couche qu'avec des pédros? Je sais pas. Des fois, je me dis, est-ce qu'un végétarien devient criminel s'il mange une tomate cœur de bœuf? Je sais pas. Est-ce qu'un juif, le soir de Shabbat, peut jouer à Shabbat? Je sais pas. Est-ce qu'une lesbienne qui n'a pas de sein, c'est une omoplate? J'en sais. Pourquoi le hérisson a les piquants sur le dos? Mais parce que s'il les avait sur le ventre au moment où il se roule en boule, il se crève les yeux, lui. Pourquoi les poules, elles pondent des œufs, pas des omelettes? Parce qu'elles ont pas le trou de balle au sommet de la tête.

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2: On l'a échappé belle. Mais parce que le rire, comme chacun sait ou ne sait pas, n'est-ce pas, le rire, c'est une énergie contenue, qui se libère rapidement. Et en se libérant, elle fait vibrer les muscles les plus fragiles, les plus vulnérables, qui se trouvent être les zygomatiques. Madame le fait très bien, bravo madame. Eh bien, supposez que les muscles fessiers... Supposez que les muscles fessiers soient plus vulnérables que les zygomatiques, eh bien, on rirait comme ça. On l'a échappé belle, non? Vous voyez toute une salle qui rit? Désopilant! Je pouffe! Un rire crispé, ça ferait... Rire aux éclats, je vois pas très bien à quoi ça ressemble. Non, non, non, je vois pas non plus. On l'a échappé belle, non? Attention, nos ancêtres riaient comme ça, nos ancêtres. L'homme des cavernes, le rire caverneux. Non, ah non, ça n'a rien à voir, c'est autre chose. Mais les primitifs, ben les primitifs, ce qu'on appelait les primitifs. Je n'ai rien contre les primitifs. Ils ont tout inventé. La pierre taillée, qu'est-ce qu'il a inventé? La pierre taillée, un primitif. Le feu, qui a inventé le feu? Un primitif. C'était peut-être l'innocent du village. Major, il ne savait pas quoi faire de ses 10 doigts. Il a pris 2 pierres, une dans chaque main, aux innocents, les mains pleines. Il a frotté une pierre l'une contre l'autre. Ça a tout de suite fait des étincelles. Alors le chef, un primitif aussi le chef. Primitif mais chef. C'est pas incompatible. Non, ah non. Tout d'abord, il a vu que du feu. C'est-à-dire qu'il a vu que de la fumée. Mais comme il n'y a pas de fumée sans feu. Il a dit, allez chercher le sorcier. Alors le sorcier est arrivé, un sacré primitif, le sorcier aussi. Ben, il y avait que ça, il y avait que des primitifs. Il a dit, qu'est-ce qu'il y a? Alors le chef a dit, c'est innocent. Il a dit, c'est l'innocent, il a dit à l'innocent, refais devant le sorcier ce que tu nous as fait. Alors l'innocent avec ses 2 petites pierres, tim, tim, il a refait une petite flambée. Alors le sorcier a dit, feu de Dieu. Il a dit, ça sent le roussi. Il a joué avec les amulettes. Il a dit, il faut le brûler. Alors le chef a dit, avec quoi? Et l'autre innocent a dit « Avec ça !» Il a mis le feu au bûcher qu'on voulait me dresser pour lui, dites-en. Alors autour du bûcher, les primitifs, ils devaient se taper le derrière par terre. Alors les réflexions, ah oh ben heureusement qu'il n'a pas inventé la poudre. Parce qu'en plus de le brûler, il aurait fallu le faire sauter. Alors il y en a un qui devait se taper le derrière plus fort que les autres. Alors ça lui a durci les fessiers, n'est-ce pas? Les fessiers sont devenus moins vulnérables que les zygomatiques. Le rire lui est monté à la gorge, il a fait « Il avait inventé le rire sonore. On venait de passer du rire muet au rire parlant. Voilà, c'est... Ils ont tout inventé, tout. Le fusain. Ben, c'est tout de même un primitif qui le premier a dessiné sur la paroi de sa caverne. Bison futé. Avec des flèches. Ils ont tout inventé, les primitifs, tout. Et moi qui suis évolué, si, qu'ai-je inventé? Ah ben si, parce que l'histoire telle que je viens de vous la conter, là, c'est moi qui l'ai inventé.
3: En vous souhaitant l'excellent réveil et une agréable matinée, Raymond Devos sur Rire et Chanson Réunion. Le Morning du Rire, nous sommes le vendredi 5 juin 2026. Les meilleurs talents de l'humour français qui reviennent dans quelques petites secondes. Le retour de notre cher Coluche avant 6h. Également, les nouvelles stars du rire, Jonathan O'Donnell, les meilleurs talents que vous découvrez chaque jour sur Rire et Chanson Réunion. Et puis avant ça, Martin et son appel trop con qui lui voulait nous offrir un resto hier mais m'a pas vu la couleur. Hein.
0: Monsieur Martin à l'appareil, ce serait pour réserver pour les repas gratuits.
4: Mais quel repas gratuit?
0: Bah ils l'ont dit à la radio, du 1er au 15 juin, au resto, il y a un repas acheté, un repas offert.
4: Bah non, on se payait le repas au prix normal.
0: Ah ouais, donc là si on vient manger chez vous, on paye?
4: Bah bien sûr, ouais.
2: Oh là.
3: J'ai compris maintenant pourquoi il s'est cassé comme ça en plein milieu du repas. Allez Martin, un appel trop con qui arrive. Le temps pour nous d'accueillir les nouvelles stars du rire. Et c'est Abby qui prend la place. Bienvenue sur Rire et Chanson.
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9: Moi je vais me présenter, je m'appelle Abby. Pour les Américains c'est Abby. Et pour ma mère c'est Eh, viens ici, voilà. Non, comme je vous ai dit, Abby c'est mon prénom. Abby, A-B-Y, trois lettres, deux syllabes. C'est un déterminant le truc. Tu sais, moi j'ai même pas de surnom. Tu sais, j'aurais kiffé avoir un surnom ne serait-ce que A-A, Bibi, Baba. On m'a jamais calculé. Et tu sais, ça m'énerve parce que les gens qu'on est surnom, ils font trop les malins. L'autre fois, il y a un gars, il est venu me voir, il a dit « Moi, je m'appelle Alexis. Mais si tu veux, tu peux m'appeler Alex. » Mais si je veux, je t'appelle pas tout court, en fait. C'est dingue. Tu sais, moi, j'ai du mal à me dire que mon prénom, il est fini. Tu sais, parce que généralement, quand on entend Abby, on est habitué à entendre Abigail, Abibatou, Abidjan, Abitoi, bien, à bientôt. Il y a toujours un truc. Tu vois? Et là, moi, j'ai du mal à me dire que mon prénom, il est fini. Pour moi, c'est mon père qui a choisi mon prénom. Et mon père, il est bancal. Je sais qu'il m'a pas tout dit. Je suis sûre qu'il est arrivé à l'état civil comme ça. Bonjour. Alors le prénom là c'est A B Y. Hé, hey, je vais rater le bus. Il est plus jamais revenu. Voilà ce qui s'est passé. Voilà ce qui s'est passé. Non, moi j'ai 24 ans et plein de problèmes. J'ai grandi trop vite. Je suis passée de mademoiselle à madame. Non. Les lettres elles sont à mon nom. Non. À la base, moi, je me prends des goûters, maintenant, je prends des amandes. Non, en fait, c'est pas prévu. Et j'ai découvert que ça s'appelait la crise de la vingtaine. Du coup, je suis partie en parler à ma mère. Je dis, maman, ça va pas. Je suis en pleine crise de la vingtaine. Je pense que j'ai besoin d'un psychologue. Elle a dit, toi, tu as besoin d'un travail. Je lui ai dit, j'avoue, maman, t'as raison. Elle a dit, je sais, 60 euros la consultation. Incroyable, incroyable. Mais tu sais, en plus, le truc, c'est quand il m'arrive des belles choses. C'est moi, là, je fête mes 50 permis. Moi, j'ai tout fait pour avoir mon permis. Je me suis levée tôt, je me suis investie, j'ai même fait le ménage dans mon auto-école. Et ma mère, elle était impliquée parce que ma réussite, c'est sa réussite. Du coup, elle faisait à manger pour le moniteur. Le moniteur, il était tout le temps là. Il prenait trop ses aises. Une fois, il a sonné à l'interphone. J'ai dit, c'est qui? Il a dit, c'est moi. J'ai dit, ouais, mais il n'y a pas conduite aujourd'hui. Il a dit, je sais, mais j'ai faim. Hey, j'oublierai jamais ma première heure de conduite. Je descends en bas de chez moi, je suis motivée, j'ai la gamelle parce qu'il faut qu'il mange. Je rentre dans la voiture, je suis pas bien, je cale. Et il y a ma mère par la fenêtre, comme ça, en train de filmer. Et moi, j'ai vite compris qu'elle allait mettre ça dans le groupe WhatsApp. Du coup, j'ai paniqué, j'ai calé, elle a vu ça, elle a crié. Ça, c'est la fille de la voisine. Elle a fermé la fenêtre, elle a fermé les volets. Directement. Et moi, à la fin de l'heure de conduite, je suis pas bien parce que je sais que ça va être chaud. Du coup, je suis à l'interphone, elle répond, elle dit, c'est qui? Je dis, c'est moi. Elle dit, toi, t'es au deuxième.

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2: La vie, c'est un toboggan. Les 30 premières années, tu grimpes doucement l'échelle pour te construire. Enfin, pour savoir ce que tu vas faire de ta vie. Et quand tu arrives enfin à 30 ans et que tu commences à y voir clair, les années s'accélèrent et tu glisses vers la vieillesse. C'est ça, la vie. T'es jeune avec des questions et t'es vieux avec des réponses. Je suis sûr que dans la salle, il y en a qui se demandent s'ils sont vieux. Hein ? Enfin, si on va bientôt les vous voyez. Ah, c'est facile à savoir. Hein. Il suffit de réfléchir à votre comportement. Si quand on vous donne un prix, vous ne pouvez pas vous empêcher de le convertir en francs dans votre tête. Il y en a d'autres. Hein. Si quand vous vous levez à 10h du matin, vous avez l'impression d'avoir fait une grasse matinée. Si quand vous faites 10 pompes, vous en parlez à tout le monde pour qu'on vous félicite. Si ça fait plus de 15 ans que vous n'avez pas grandi d'un centimètre. Si étrangement, vous avez de moins en moins de cheveux sur la tête et de plus en plus sur le corps. Si vous êtes obligé de poser des RTT pour vous remettre d'une cuite. Ça, c'est un signe. Si quand vous écrivez des textos, vous mettez les accents et la ponctuation. Là, vous êtes très, très vieux. Hein. Si vous êtes un homme et que l'idée d'avoir une aventure avec une femme plus âgée que vous ne vous excite plus du tout. Si vous êtes une femme et que vous vous dites que si votre peau continue à se détendre comme ça, bientôt vous allez pouvoir vous faire un hamac. Ou un parachute, si vous voulez. Et surtout, si vous avez envie de pleurer en écoutant ce sketch, vous êtes vieux.

0: Le meilleur des réveils sur Rire et Chanson Réunion, c'est de la bonne musique et les meilleurs talents du rire. Comme tous les matins de 5h à 9h, c'est vendredi, le week-end qui approche, on a déjà le sourire au coin des lèvres. Allez, bon courage, on vous motive et surtout on garde le smile et ça tombe bien. On a les meilleurs talents du rire qu'il vous faut hein, pour attaquer la journée. Dans moins de 30 minutes, le retour de Jean-Yves Lafesse, Jonathan O'Donnell également ou encore Coluche en préparation. Le temps pour nous d'accueillir le seul, l'unique, bah oui, celui qui nous fait vriller de temps en temps. Martin et son appel trop con, c'est pour vous et c'est maintenant sur Rire et Chanson.
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3: Allô.
4: Bonjour madame, c'est bien le restaurant?
3: Ouais.
4: Monsieur Martin à l'appareil, ce serait pour réserver pour les repas gratuits.
3: Mais quel repas gratuit?
4: Bah ils l'ont dit à la radio, du 1er au 15 juin, au resto, il y a un repas acheté, un repas offert.
3: Bah non, on fait payer le repas au prix normal.
4: Ah ouais, donc là si on vient manger chez vous, on paye?
3: Bah bien sûr, ouais.
4: Oulolo,
3: c'est comme ça le resto. Y a pas une loi qui dit qu'on doit forcément du 1er au 15 vous faire moitié prix, hein?
4: Ah bah je crois que si.
3: Mais non.
4: En plus, on est venu déjeuner chez vous, c'était il y a 4 mois, on était 4 et on avait payé les 4 repas.
3: Bah ouais, normal.
4: Ce qui veut dire que là, si on revient à 4, on paye pas.
3: Et pourquoi?
4: Parce qu'on avait déjà payé 4 repas la dernière fois. Donc
3: et
4: là...
3: alors, enfin, mais on va se calmer là, 2 secondes. Ça veut pas dire que si vous avez bouffé là il y a 4 mois, on va vous faire 4 repas gratuits. Hein.
4: Ah ouais, donc on a payé 4 repas en trop, quoi.
3: Mais vous n'avez rien payé en trop. Arrêtez de rêver là.
4: Bah si, parce que si on
3: écoutez-moi 2 secondes. C'est pas rétroactif sur ce que vous avez mangé il y a 4 mois, monsieur.
4: Voilà, bah ça, si vous me l'aviez dit il y a 4 mois, j'aurais compris.
3: Mais personne n'était au courant il y a 4 mois qu'il allait y avoir ça.
4: Non, mais parce que là, si j'avais su, je vous aurais payé que la moitié il y a 4 mois.
3: Mais qu'est-ce que vous me racontez? Bon, vas-y, c'est bon là.
4: Bah vous comprenez, vu qu'il y a un HP.
3: Non, je comprends pas.
4: Ah bah alors, prenez une calculette, je vais vous expliquer.
3: Mais y'a pas à prendre de calculette, vas-y.
4: Mais si, vous faites 4 divisé par 2.
3: Mais on s'en fout de votre 4 divisé par 2.
4: Bon bah je vous le donne, ça fait 2.
3: Oh, on va arrêter là. Vous avez qu'à venir voir les patrons, ils vont vous l'expliquer.
4: Non, vous savez quoi, on va faire simple. Vous me remboursez les 4 repas.
3: Oula.
5: Bah, allô?
4: Bonjour monsieur.
5: Bah, je vous rembourse rien du tout, enfin, je suis pas l'armée du salut, hein.
4: Ah bah oui, mais il fallait prévenir, parce
5: que... Mais fallait prévenir, mais c'est n'importe quoi, enfin.
4: Bah oui, mais enfin, vous inquiétez pas, je vais passer pour le remboursage.
5: Bah le remboursage, oui, le remboursage, déjà, on dit pas ça, le remboursage, c'est pas français.
4: Si, le remboursage, c'est quand on rend l'argent.
5: Oui, non, le remboursage, c'est quand on rend l'argent. Non, le remboursage, ça n'existe pas, c'est le remboursement, voilà.
4: Bah non.
5: Donc déjà, quand vous apprendrez à parler, et puis...
4: Je m'excuse, mais remboursement, je crois pas, hein.
5: Bah remboursement, je crois pas, non, mais...
4: Bah ma grand-mère est prof de français, donc je sais.
5: Votre grand-mère est prof de français, bah vous devriez retourner la voir.
4: Je peux pas, elle est en cours, là.
5: Bon.
4: Ou alors, vous me faites un reconnaissage de dette alimentaire.
6: Non, mais ne comptez pas ce que je vous rembourse, hein.
4: Et bonjour, madame.
6: Alors, c'est pas bonjour, madame, bonjour, monsieur.
4: Admettons.
6: Bon, attendez, monsieur. Vous êtes venu manger quand? Il y a 4 mois.
4: On est d'accord.
6: Vous êtes venu manger, vous avez payé 4 repas.
4: Voilà, donc cela, il faut les rembourser.
6: Mais je ne vais pas vous rembourser des repas que vous avez pas pris.
4: Ah si, il y a 4 mois, on les a pris, les repas.
6: Oui, mais vous avez mangé, monsieur.
4: Ouais, mais comme vous nous avez pas prévenu que vous feriez pas les repas gratuits 4 mois plus
6: mais
4: tard...
6: monsieur, je n'ai pas à vous dire que je fais des repas gratuits.
4: Bah non, au contraire. Vous auriez dû me dire que vous faisiez pas les repas gratuits.
6: Et à qui vous avez parlé en payant l'addition que vous alliez revenir pour manger gratuitement?
4: Oh bah à personne.
6: Ah mais à personne?
4: Bah oui, ça me semblait logique qu'on allait revenir.
6: Et alors bah on va pas vous rembourser 4 repas.
4: Non, d'ailleurs ça fait 8 repas en tout.
6: Mais quoi 8 repas?
4: Bah les 4 achetés plus les 4 non offerts.
6: Bon je vous passe mon épouse parce que je... voilà.
4: D'accord, donc ça c'est le monsieur que j'avais avant, c'est ça?
7: Oui.
4: Ah bah re-bonjour monsieur.
7: Vous avez un papier, vous avez quelque chose qui prouve que vous avez des repas gratuits?
4: Oui.
7: Non. Oui, alors venez avec votre papier comme quoi vous avez des repas gratuits.
4: Donc je marque quoi? Je marque 4 repas gratuits.
7: Ah non, vous marquez rien du tout. Vous venez avec un papier qui prouve...
4: Non, mais je vous le fais le papier. Dites-moi ce qu'il faut écrire.
7: Ah ben vous pouvez le faire, mais si c'est pas nous qui l'avons fait, qu'on prenez bien monsieur, qu'on s'en fout.
4: Ah, alors dans ce cas, vous prenez un papier et moi je vous dis ce qu'il faut écrire.
7: Non mais...

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1: Et c'est comme ça tous les jours.
2: La politique, c'est quand on est poli qu'on a des tics. Je le sais parce que mon papa travaille dans le gouvernement. Enfin, pas vraiment, mais il est déjà chauffeur d'autobus, hein. Ah, puis il peut encore monter, hein. Mais dis, c'est très dur à monter. Parce que c'est à l'ancienneté. Alors, il faut attendre que le plus vieux, qui est tout en haut, il meurt, et on le remplace par le plus vieux. On déplace tout le monde d'un cran. Alors, il dit que c'est très long. Moi, quand je serai grand, je voudrais être vieux. Parce que les jeunes, on n'arrête pas de les embêter dans la rue. On leur demande toujours leurs papiers. Comme si les jeunes, ils avaient moins de papiers que les autres. Et puis, on les fouille pour savoir s'ils n'ont pas du haki-kik. On s'occupe de leur santé, tout ça. Alors pendant qu'ils y sont, on allait faire des barrages à la sortie des épiceries pour piquer les vieux qu'on s'y dit demain, hein. Puis c'est dégueulasse, hein, parce que ceux qui fument du haki qui jettent les mégots, tandis qu'avec les consignes de 6 premiers litres, on peut en avoir un 7e. Mon papa, lui, voudrait être chef.
3: Mais il n'y arrivera pas. Il picole trop. Il est marrant.
2: Ma mère a dit que rien qu'avec ce qui renverse, on pourrait ouvrir un bistrot. L'autre jour, mon papa, en allant au boulot, il tenait pas debout. Et son chef, il a dit, ben dites donc, heureusement que vous êtes assis pour conduire le bus. Hein. Son chef, il est bête. Il est bête, son chef. Il a un képi trop petit, ça il serre la tête. Ça empêche la tête de se développer, ceux qui ont des képis. C'est pour ça qu'ils sont bêtes. Il est bête et puis il est tout maigre. Et son chef, il est tout maigre. On dirait deux profils collés. Et puis, le képi, ça use le dessus de la tête. Alors, quand il enlève, on croit qu'il s'est coiffé qu'un pétard. L'hiver, il dit, eh non, chef, vous devez avoir froid avec la tête pieds nus, hein. Mon papa, il charrie toujours parce qu'il est tout pâle, il est tout maigre. Alors, l'autre jour, il est arrivé, il a dit, ah ben, chef, vous avez bonne mine, vous avez été en vacances dans un lavabo. Mon papa, je crois pas qu'il sera jamais chef, mais je m'en fous, j'aime bien mon papa. Je m'en fous, il soit pas chef, il est marrant. Surtout quand il y a du sport à la télé. Il crie tout le temps, allez les verts, puis il s'en sert un autre. Il est marrant mon papa quand il y a du sport à la télé. Enfin quand elle marchait, hein. Parce que l'autre jour il y avait un match, la balle est venue vers nous, il a cru qu'on y faisait une passe, il a mis un coup de pompe dans la télé. Alors maintenant quand il y a du sport, on descend dans la bagnole, puis on regarde la radio.

0: Alors évidemment, qu'est-ce qu'on est bien ce matin? Un petit peu de douceur, ça fait toujours du bien. Bienvenue sur Rire et Chanson Réunion. Courage également à toutes celles et ceux qui vont enfiler les chaussures de sport, hein, vous le savez, à ceux et celles qui le vendredi se disent, bon, ce week-end, on a le cheat meal, donc autant dire que vendredi matin, moi, c'est sport, 10 km. Il y en a qui sont véritablement courageux, hein, dans ce monde. Allez, en attendant, vous pouvez aussi nous envoyer vos messages, hein, ça se passe sur les réseaux, le Facebook officiel de la radio. Dans quelques instants, je vous parle de Jal qui posera ses valises le 3 juillet prochain sur l'île de la Réunion, hein, pour son tout nouveau spectacle, en pleine conscience. Et si vous aussi voulez tenter de gagner les toutes dernières places, c'est ici que ça se passe, uniquement sur Rire et Chanson Réunion. Dans quelques instants, Jean-Yves Lafesse, et puis avant ça, la blagounette de rire et les nouveaux talents, Jonathan O'Donnell. C'est maintenant et c'est pour vous. Vous écoutez Rire et Chanson Réunion. Alors, belle matinée tout le monde.
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3: Moi, j'ai envie d'avoir des enfants, de temps en temps. Hein? Ah, temps plein, ça a l'air un peu dur quand même, hein? Vraiment. Mais j'ai une petite appréhension sur les enfants qui est peut-être un truc de mec, vous allez me dire, hein? C'est vrai que j'ai peur qu'ils soient moches quand même, c'est vraiment bien. Ah, oh, c'est chiant à câliner, à emmener à l'école, tout ça, au prix que ça coûte en plus, hein? Je me suis renseigné, hein? Il paraît qu'un enfant entre 0 et 18 ans, ça va te coûter 200 000 euros. Alors excusez-moi, mais j'estime quand même qu'à ce tarif, j'ai le droit d'avoir quelque chose de mignon, d'accord, ok? Normalement, t'es heureux à la maternité, hein? Moi, j'ai pas envie d'être là, genre, maman. Va falloir être fort au foot, mon grand, quand même, hein? Parce que le mannequinat, ça va pas passer, là, hein? Puis va falloir que j'envoie des faire-part de naissance. Pff, de moche! Oh là là! C'est les mêmes, mais on met pas de photos, t'as compris, hein? Déjà, les faire-part, j'aime pas ça. Mais pour moi, il y en a un, c'est le pire de tous. C'est quand ils font parler l'enfant. Ah, vous avez déjà reçu un truc comme ça, hein? Tu reçois un pauvre message, genre, salut, c'est Mathéo, alors moi, je suis né cette nuit à 2h30. Pff, ta gueule, Philippe. Oh! On n'est pas des abrutis à la baraque, hein. Oh, on le sait qu'il parle pas le mieux, tu vois. À moins que Mathéo soit déjà HPI, peut-être, mais hein. Eh, j'adore ce truc d'HPI. Meilleure invention qu'on ait trouvée quand le gosse, il est con. Si. Oh, le petit suit pas à l'école, il a des mauvaises notes, il doit être HPI. Non, il est teubé, ton gosse, à toi, hein. Il a une tête à connaître le goût des feutres, hein, ça se voit quand même, hein. Miam miam, le verre, et oui, hein, bah, il finira pas ministre, hein, de toute façon, donc... Quoique si, en fait, il sera peut-être ministre, ce con, bah oui, bien sûr. Parce que le problème des gens, c'est qu'ils veulent trop que leur enfant soit en avance, tu vois, pour tout et n'importe quoi. Ils sont là, genre, ah bah, moi, le petit arrive à chier en marchant, hein, c'est une prouesse, hein. Et là, c'est pas une prouesse, c'est un poney, ton gosse, mais si t'es content, c'est bien pour toi, hein. Alors attendez, je vais préciser quelque chose parce qu'après on va dire que je suis méchant. C'est pas qu'il soit moche à la naissance mon vrai problème évidemment, parce qu'on a vu des glow-up un peu dans la vie, tu vois. Le problème c'est s'il est moche et qu'il reste moche, évidemment, hein. Parce que je la connais la suite de l'histoire. À l'école après, il va se faire d'autres copains moches, ok? Et il va commencer à traîner avec sa petite bande de moches, tu vois. Et ils vont venir jouer chez moi, tous ces moches là, ok? À courir, à créer d'appartement, à venir me voir, monsieur, on peut avoir du jus d'orange. Moi je serai là, eh, c'est pas pour les moches mon grand, hein. Il te reste qu'une dent à pas choper une carie maintenant, quand même, ce serait dommage. L'autre con en courant, il va se prendre un coin de mur, c'est sûr, il va avoir une gueule comme ça. Sa mère, elle va m'engueuler, oui, regardez ce que vous avez fait à mon fils. Eh bah, franchement, il est mieux comme ça le gamin, hein. La deuxième bosse, elle égalise, c'est vraiment pas mal tout ça, hein. Et quand on a eu ce projet d'enfant avec ma femme, moi j'ai voulu savoir si physiologiquement, tout allait bien chez moi, ok? J'ai voulu savoir s'il y avait assez d'attaquants dans mon équipe. Donc je suis allé voir un médecin. Tu vois, on a commencé à discuter tout ça. Et je vois, il est un peu gêné, le gars. Alors je la connais, la suite de l'histoire. La suite de l'histoire, c'est Jonathan. Il faut aller au laboratoire, faire les prélèvements de sperme, tout ça. Et il osait pas me le dire. Et moi, je voulais le rassurer, lui dire, mec, je te le fais là, moi, ton truc, si tu veux. Hein. Oh, baisse la lumière, on est que tous les deux. Je vais te régaler, attention. Hein. Mais je suis allé à son labo. Alors le labo, c'est chelou. Parce que quand t'arrives au laboratoire, souvent, il y a un étage exprès pour ça. Donc dès que t'arrives à l'étage, tout le monde connaît ta mission. Tu t'installes en salle d'attente avec les autres, là, la petite bande de branleurs qui est là avec toi, là. Tout le monde se regarde au travers. T'as demandé, vas-y. Ok, nickel. L'assistante, elle t'appelle haut et fort, alors on a rien à secouer. Monsieur O'Donnell, bah pas la peine de le dire à tout le monde, madame, on va venir. Hein. Tu remplis tes petits documents, tout ça, et il y a une infirmière qui vient te chercher pour t'emmener dans ton petit KGB. Bon. Et ce qui est dommage, selon moi, c'est qu'on n'est pas sur de l'infirmière sexy comme dans les films, tout ça là. On est sur de la fin de carrière quand même, hein. Qui commence à me briefer, puis qui me dit, bon, bah, surtout si vous avez besoin d'aide, n'hésitez pas. Bon, on va hésiter, madame, je te le dis. J'ai vu tes mains de maçon, on va hésiter très longuement, hein. Pas venu couler une dalle de béton, moi, madame, d'accord?

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2: Ça se passe pendant un spectacle et il y a un ventriloque qui est avec sa marionnette et il fait parler sa marionnette. Alors je crois que tu as une bonne histoire à nous raconter. Et la marionnette qui répond.
3: Alors oui, c'est l'histoire d'une blonde.
2: Et soudain il y a une blonde dans la salle qui se lève. Non, ça suffit. Il y en a vraiment ras-le-bol à chaque fois que vous attaquez les blondes. Il y en a vraiment ras-le-bol, c'est nul, j'en ai marre, faut arrêter ça. Puis il y a le ventriloque qui dit, bah, excusez-moi, mademoiselle, c'est juste pour, voilà, pour rigoler. Pour... C'est pas à toi que je passe au petit con à côté de toi.
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2: Excellent début de journée, il est 6h à la Réunion et nous sommes le vendredi 5 juin 2026. Nous sommes aux portes du week-end, ça va nous faire véritablement du bien. Avant ça, les messages qui nous parviennent sur les réseaux sociaux, franchement, les méchants, tiens moukaté hein, les amis. Hein. Notamment du côté de Saint-Leu, c'est Cédric qui nous a envoyé un message. Il nous dit franchement cette semaine, mais il avait l'impression que c'était Nagui qui était à Nîmes le matin sur Rire et Chanson Réunion. Non, ce n'est pas Nagui, c'est Lolo avec un bon matou dans sa gorge. Allez, Jal et son Holocoptère qui arrive à vos places pour son spectacle en pleine conscience. Ça arrive ce 3 juillet prochain du côté évidemment du théâtre plein air de Saint-Gilles, au théâtre Luc Donat et également au théâtre Jean-Fleury. Si vous aussi vous voulez tenter de gagner vos places, restez à l'écoute. Je vous dis tout dans quelques instants. Martin et l'appel trop con pour un inédit. Pierre Thévenoud côté Nouvelle Star du Rire. Encore Patrick Bosseau. Le temps pour nous d'accueillir Jean-Yves Lafesse. Que dis-je, le papy culte des canulars. Ses impostures incontournables. C'est maintenant et les teasers à la Réunion. Bienvenue.
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4: Allô?
5: Oui, bonjour madame.
4: Bonjour monsieur.
5: Les pompes funèbres.
4: Oui.
5: Je vais vous passer monsieur Robert Ledoux, le directeur du zoo de Gisors.
4: Bien, je vous remercie beaucoup monsieur.
6: Très bien, je vous remercie. Allô?
4: Allô, bonjour monsieur.
6: Bonjour madame, monsieur Robert Ledoux à l'appareil.
4: Enchanté.
6: Directeur du zoo de Gisors.
4: Oui.
6: J'ai la douleur de vous faire part du décès de notre girafe que nous avions depuis 7 ans et qui s'est éteinte cette nuit.
4: Oui.
6: La pauvre bête.
4: Oui, c'est sûr, oui.
6: Et un employé qui avait laissé un grille-pain, vous savez, où ils font des toasts là, pour manger avec la gamelle.
4: Oui.
6: Et la girafe a posé son pied dedans.
4: Oui.
6: Il était allumé.
4: Oui.
6: Et le pied a pris feu.
4: Oui, elle est décédée des suites, alors, c'est ça?
6: Elle a été brûlée entièrement.
4: Ah là là, oui.
6: Avec le pied coincé dans le grille-pain.
4: Oui.
6: Les flammes sont montées toute la hauteur de l'animal.
4: Oui.
6: Jusqu'au haut de la tête.
4: Ah là là, ça a enflammé tout de suite.
6: Ça, elle a brûlé sur pied, quoi. Hein.
4: Oui.
6: Faut se méfier des appareils électriques, hein.
4: Ah là là, oui.
6: Ben oui, parce que oui. Moi, vous savez, j'ai la charge de tous les animaux du zoo.
4: Ah oui, d'accord, oui.
6: Et j'avais reçu une notice, évidemment, me mettant en garde.
4: Oui.
6: Contre les accidents que pouvait occasionner un grille-pain et une girafe.
4: Ah oui, ben oui d'accord, oui.
6: Parce que vous savez, les girafes, ça met le pied un peu partout.
4: Oui.
6: Et évidemment, quand on s'est aperçu qu'elle avait mis la patte dans le grille-pain, ben...
4: C'était trop tard, oui.
6: C'est quand même quelque chose, madame.
4: Oh là là, oui, je vous comprends, monsieur, oui. Ah ben ça, c'est très, très...
6: Voilà. Bien, alors, nous aimerions enterrer...
4: Oui.
6: Cette girafe, évidemment.
4: D'accord.
6: Selon les vœux de sa famille, puisque c'était une girafe dressée, donc elle est devenue catholique il y a 1 an.
4: Oui.
6: Elle avait fait sa communion au mois de juin l'année dernière.
4: Oui.
6: Et confirmation au mois de mars, voyez-vous.
4: Ah oui, d'accord, oui.
6: Je vais vous passer le veuf à Monsieur Nestor, donc... Hein.
4: Oui.
6: Qui est donc le veuf de Madame la girafe, donc qui est décédée, afin que vous lui adressiez vos condoléances.
4: Ah oui, d'accord, oui.
6: Monsieur Nestor, attendez, parce que c'est pas facile de l'amener au téléphone, vous comprenez bien.
7: Allô?
4: Oui?
7: Allô?
4: Allô?
7: Bonjour, madame.
4: Bonjour, monsieur. Je vous présente toutes mes sincères condoléances.
7: Je vous remercie, madame.
4: De rien, monsieur.
7: Allô?
4: Allô?
6: Je vous remercie, madame, parce qu'en fait, c'était pas du tout une girafe.
4: Non.
6: C'était un ours.
4: Ah. C'est pour ça, ça me semble bizarre quand même, c'est pour ça. Ah, bah, c'est pas mal ça alors.
6: Vous étiez persuadé que c'était une girafe?
4: Ah bah, vous savez, ça m'a fait un drôle d'effet ce coup. Hein.
6: Mais vous savez bien que pourtant les girafes, ça parle pas.
4: Bah non, justement, c'est pour ça que ça me semblait, je me dis, mais qu'est-ce que c'est que ce truc-là?
6: C'est la première fois que vous parlez à un ours.
4: Ah oui.
6: Et alors?
4: Bah, ça me fait un drôle d'effet, hein, parce que ça a une voix comme nous, pareil. Hein, on dirait vraiment... Remarquez, l'ours dépend quand même de...
6: Ah ben, vous savez que
4: c'est... Hein.
6: Ah ben oui, il y a certains hommes qui descendent de l'ours. Hein.
4: Voilà, c'est ça.
6: Voilà.
4: Oui, oui.
6: Je vous le repasse. Hein.
4: Oui.
7: Allô?
4: Allô? Oui. On s'excuse beaucoup hein, de vous avoir pris pour une girafe. Hein. Oh là là.
6: Ben, je vous remercie, madame. Hein.
4: De rien, monsieur.
6: Au revoir, madame.
4: Au revoir.
6: Allô?
4: Allô?
6: Voilà, madame.
4: Bien.
6: Alors, la prochaine fois...
4: Oui?
6: Faudra pas confondre...
4: Oui, la girafe et l'ours.
6: Bah oui.
4: Voilà.
6: Vous saurez comment les distinguer?
4: Parce que ça parle pas.
6: Qui?
4: La girafe.
6: Alors que?
4: L'ours parle.
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6: Marceau refait l'info, on va commencer avec l'évêque de Carcassonne qui saisit l'ARCOM après le faux témoignage d'un soi-disant prêtre qui prétendait avoir reçu la confession de Xavier Dupont de Ligonnès en 2022. Il disait faire ses révélations sous l'accord de cet évêque. Alors ça s'est passé dans votre émission Appel à témoins, Julien Courbet.
7: Bruno, non, mais c'est une véritable catastrophe. Oui, je me suis fait arnaquer. 30 ans que je fais des émissions anti-arnaque et c'est moi qui me suis fait avoir comme bleu. Oh. C'est le cauchemar. C'est comme si Laurent Mariotte décongelait un plat tout prêt au micro-ondes.
6: Ah oui, non, c'est pas possible.
7: C'est vrai, c'est comme si Jean-Pierre Foucault arrivait tout palo pour présenter Miss France.
6: Ouais, c'est vrai.
7: Non, mais c'est le monde à l'envers. Alors, je comprends pas comment mes équipes se sont fait avoir. Pourtant, les vérifications nécessaires ont bien été effectuées.
6: Ouais.
7: Et sa femme et ses enfants ont bien confirmé que ce monsieur était prêtre.
6: Oh. Comment, Gijol, bonjour.
8: Ouais, faut toujours se méfier des prêtres hein, quand ils prétendent avoir vu Xavier Dupont de Ligonnès, quand ils vous proposent des bonbons, quand ils vous remercient de vous engager pour Emmaüs, est-ce que c'est juste l'orcade que vous sentez dans le bas du dos?
9: Ouais.
8: Puis on peut se poser la question, un prêtre est-il le mieux placé pour croiser Xavier Dupont de Ligonnès? Un vendeur de chez Casto, Laurent Merlin, Monsieur Bricolage, là c'est plus crédible.
7: Bonjour, M. Robles.
6: Oui, Président Sarkozy.
7: Non, mais quelle indignité.
6: Quoi?
7: Falsifier son identité comme ça pour se faire passer pour une personne que l'on n'est pas. C'est scandaleux. Demandez à Paul Mismuth, ça se
6: bien
7: fait
6: sûr,
7: pas.
6: Ça se fait pas.
7: Je plaisante. Vous voyez où ça mène les faux témoignages. Hein? On dit que c'est qu'on est prêtre et qu'on a vu Xavier Dupont de Ligonnès. On dit que j'ai reçu des valises d'argent liquide. On dit que j'ai fraudé sur mes comptes de banque. Non, la haine. Décidément.
10: Oui. Aucune limite.
7: Vous commencez à être d'accord avec moi, je vous remercie.
6: Monseigneur de Carcassonne est avec nous ce matin.
11: Des confessions de Xavier Dupont de Ligonnès, pour moi, ça viendrait plutôt de l'abbé Tonnière.
10: Oh, non.
11: C'est le père Spicace qui m'a soufflé l'idée. Et il ne faut pas répéter ce que vous a dit le père. Ok. Celui-ci est complice avec la mère de...
10: Oh là là là là là là.
11: Ce n'est pas fini. Si c'est presque fini, vous laisse, c'est l'heure du goûter pour moi. J'ai rendez-vous avec le pape, Ibrossard.
6: Ah non.
11: Oui, cette histoire m'a blessé. Et pour aller mieux, je prie tous les jours, Monsieur Robles, le Saint-Aul. Je veux venir en
6: mer. Dites-moi, mon père, vous n'avez pas des nouvelles de la mère d'Ocu?
7: C'est une arnaque.
6: Très bien. Une séquence fait le buzz à présent. Le ministre de l'Éducation, Édouard Geffray, qui n'arrive pas à écrire les mots accueil ou encore dilemme dans l'émission C'est à vous sur France 5, alors qu'il avait mis en avant l'exigence sur l'orthographe. Ça part mal, hein?
12: Bonjour.
6: Président Macron,
12: non,
6: votre luminescence.
12: Ça me fait plaisir. Avoir enfin un ministre proche de ses élèves, comme ça, aussi médiocre que l'orthographe, il y a une proximité.
6: Vous avez raison.
12: Alors, je sais qu'il avait un déficit de notoriété désormais. Bon, il est quasiment connu de tout le monde. Hein.
6: Ouais,
12: bon,
6: ouais.
12: Est-ce le meilleur procédé pour devenir populaire? Je ne suis pas sûr.
6: Ouais.
12: Après, on se moque beaucoup de moi. On s'est beaucoup moqué de moi.
6: C'est vrai. Ah,
12: mais étant marié à une professeure de français, vous remarquerez la qualité de la maîtrise de la langue.
10: Ouais.
6: C'est sûr.
7: For sure.
6: Ah oui, pardon. For sure. Jean-Michel Apathy, bonjour.
13: Bonjour Bruno Robles. Alors après, ministre du budget qui a des comptes en Suisse, Rachida Dati, ministre de la culture, un ministre de l'éducation qui fait des fortes orthographes. Et c'est vrai qu'accueil et dilemme, c'est tellement à écrire C'est vrai, c'est difficile. C'est tellement difficile à écrire. J'ai oublié un mot dans ma phrase.
6: Oui.
13: Et un chroniqueur qui oublie des phrases.
6: Je suis cohérent. Édouard Geffray, monsieur le ministre, bonjour. Alors, peut-être un droit de réponse.
9: Alors, bon, écoutez, moi, ce que je crois, c'est qu'il est important qu'on maintienne, cette exigence au niveau de l'orthographe.
6: Oui.
9: Parce qu'au jour d'aujourd'hui,
6: il
9: faut que les gens soient vigilants.
10: Oh mon Dieu.
6: Merci, monsieur le ministre.
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19: Ah ouais, il y a mon grand-père qui est mort. Ouh, spectacle comique. Non, il avait 95 ans. Jure, je l'aimais, mais mourir à 95 ans, c'est pas triste. Je dis pas, viens, on fait ça à Laser Game. Mais franchement, ça passe. Et tu sais, quand tu rentres à l'hosto passé 90 piges, tu sens que ça pue, hein. Tu sens que ta famille, ils vont mettre 2-3 meubles sur le bon coin pour voir comment ça se passe. Je te jure, si, c'est vrai. Je te jure, mon grand-père, quand je suis allé le voir dans sa chambre, il sentait l'arnaque venir. Quand je suis rentré, il était en train de lire la Bible. Le mec, il a pas foutu les pieds à l'église pendant les 50 dernières années. Mais bon, comme tout le monde, quand tu sens que le conseil de classe approche, tu révises, toi. Oh, il était en panique. Putain, il y a vachement de pages et tout. Pourquoi ils ont pas fait une BD? Il a fait venir le prêtre. Hein, t'essaies de te mettre bien avec le délégué. Mort cool. Mort vraiment très cool. T'es à l'occidental, hôpital, vous voulez dire au revoir. Donc j'y suis allé une dernière fois. Et je lui ai dit, écoute papy, déjà avant de partir, lâche un point. Je me suis fait choper au radar, toi tu conduis plus, viens on s'arrange. Non, arrêtez. Pensez-y, vachement pratique. Le nombre de points qui partent bêtement au cimetière tous les ans, c'est un gâchis, quoi. Et à, toi tu fais 300 bornes semaine, il te reste 2 points, l'autre il a pas bougé de 10 piges, il a les 12, putain. Ah, il y en a qui font les choqués. Il y en a qui se disent, peut-être demain quand même, j'appelle mamie Jeannette, hein. S'il y a des gens un peu âgés là, hein, qui écoutent, et dans la salle, il y en a. À Noël, offre un point. 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C'est un coussin chauffant, étouffe-toi avec. Ah, faut trop. Bon, je lui ai pas dit ça. Je suis vraiment allé le voir, mais je lui ai pas dit ça, bien sûr. Je lui ai dit, écoute, papy, avant de partir, ben, donne-moi des conseils pour être quelqu'un de bien, pour kiffer la vie. Il me dit, mon petit, c'est très simple. Donne de l'amour, sans rien attendre en retour, passe le plus de temps que tu peux avec les gens que t'aimes, et t'auras la plus belle des vies. Et là, il meurt pas. J'étais déçu! C'était le meilleur moment, tu vois. Moi, niveau timing, j'ai été élevé au film américain. Musique, clac, et là, il meurt pas du tout, du tout. Même lui, il était gêné. Ben, je suis désolé. Ah, j'aimais beaucoup mon grand-père, mais tu sais, grand-père de la campagne. Donc, comme la plupart des grands-pères de la campagne, tu sais que si tu le lances sur certains sujets, ça va devenir un peu marrant. Hein? C'était un peu un jeu de société, mon grand-père, toi. Et sinon, papy, Jean-Marie Le Pen, ben, il dit pas que des conneries. Ah, la partie commence. La partie commence.
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2: Bien sûr, moi je vous dis ça, mais je fais ma communion. Hein.
3: La privée et la solennelle alors, avec le père Paul. Je me souviens, il y avait toute ma famille qui était là, tout ça, et mon père. Lui, mon père, là, il a mis son beau costume bleu marine, comme ça. Parce que mon père, moi, il m'a donné qu'un seul conseil dans ma vie. Hein. Il m'a dit, Patrick, viens ici, papa, il va te parler, c'est important. Viens ici, enculé. Écoute-moi bien. Dans la vie, il faut que tu achètes un costume bleu marine et demi-saison. Comme ça, tu pourras le mettre pour les mariages, les baptêmes, les communions, les enterrements, l'été et l'hiver. Tu m'as compris? Il y a ma grand-mère.

0: fait, ils étaient tous super fiers parce que c'est moi qui tenais la graine de bougie. Celle qui allait illuminer toute l'église. En plus, la messe, elle durait 2 heures. Le soleil vient de se lever. Encore une belle journée, dit Jésus à son ami Ricoré. Qui c'est ce Ricoré qui parle avec toi? Je sais pas, moi. Hein. Peut-être c'est un apôtre, hein. Je serai là tous les matins avec mes pains et mes croissants. L'ami du petit déjeuner, Jésus-Christ et son ami Ricoré. Moi, à la fin, j'avais une gaine de cire comme ça. Heureusement, nous, on avait fait une grande fête à la maison, là, là. Ma mère, elle avait mis la belle nappe comme ça. Elle avait mis du rallonge. J'avais toute la famille qui était là. Au milieu de la table, il y avait une pièce montée comme ça. Une vraie, hein. Comme pour les mariages, hein. Sauf que là, au lieu qu'au-dessus, il y ait le premier et la promise, comme ça, moi j'étais tout seul avec ma bougie, comme ça. Le soir, j'allais encore me masturber, mais là au moins, avec une gourmette en argent à mon poignet droit. C'est ma marraine qui me l'avait cadeau. Là, il y avait mon oncle, comme ça, lui après le repas, il allait me chanter des chansons corses, tout ça. Là, il y avait ma grand-mère, elle allait chanter des chansons italiennes. Là, il y avait ma sœur. Elle, ma sœur, elle était majorette. Son bataillon, il s'appelait les Tulipes Bleues. Du coup, après chaque déjeuner, comme ça, on lui disait « Allez, vas-y, fais-nous un petit peu défilé, tout ça, allez, fais-nous un petit défilé, allez, allez, ça, oh non, quand même, on va faire le défilé, allez, allez, un petit défilé, mais bon, mais alors d'accord, alors. » Après, elle lançait la baguette comme ça, mais chaque fois, elle lançait trop. Du coup, elle faisait des trous comme ça dans le plafond. Mon père, il devenait fou, il dit « Oh, moi ça, oh, moi, elle a encore lancé le bâton, oh, moi ça, on a encore plus de moulures en nous que la chapelle Sixtine, hein. Oh, oh, oh. » Ouais, mon père, ce qu'il adorait, c'était chanter les chansons de Frank Sinatra. Sa chanson préférée, c'était Stranger in the Night. Sauf qu'avec mon père, Stranger in the Night, ça donnait... One the scuba night. Oh, one again. One the scuba night. Oh, one again. One the scuba night. Voilà, moi, j'étais super fier. Oh là là. Non, mais c'est la première fois que je voyais chanter Frank Sinatra avec un Bob Ricard sur la tête.
1: Bon, vous le savez, au programme pour ce vendredi matin, de la joie, de la bonne humeur et de la détente et beaucoup d'humour. Patrick Bosseau sur Rire et Chanson Réunion. Le morning du rire, à la demi-heure comme toujours, Martin et l'appel trop con. Le temps pour moi aussi de vous parler de ce qui s'est passé récemment sur les réseaux sociaux. Kev Adams qui a tenté l'émission américaine de La France un incroyable talent. Donc l'Amérique un incroyable talent. Et franchement, mais tu connais pas que le gars t'écose en anglais comme ça. Hein. Les Kev Adams qui arrivent dans quelques instants côté star de l'humour. On aura aussi Marc Rouge côté nouvelle star. Et puis avant ça, notre Martin et l'appel trop con qui lui s'est encore lancé dans un business de retrait, livraison, enfin... Bref, écoutez plutôt.
2: Monsieur Martin, à l'appareil des livraisons Martin.
3: Oui, oui, oui.
2: J'ai un colis à vous livrer.
3: Oui.
2: Mais ça m'arrangerait que ce soit vous qui veniez le chercher.
3: Oh là.
2: Non, vous préférez une livraison?
3: Non, mais attendez.
2: Non, vous venez le chercher.
3: Non, je vais... Ah,
2: parce que soit je vous livre, soit vous venez le chercher, il n'y a pas 12 options non plus.
3: Non, mais monsieur...
2: Parce que si je livre, ce sera plus tard.
3: Non, je vous ai rien commandé.
2: D'accord, donc vous venez le chercher aujourd'hui.
3: Non, je vous ai rien commandé.
1: Il est épuisant ce Martin. Bon, en tout cas, nous on l'a commandé là dans 2 minutes. Martin et l'appel trop con qui arrive. Le temps pour nous de faire le premier point sur l'essentiel des infos en ce vendredi 5 juin 2026 avec la rédaction de Rire et Chanson Réunion.
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6: Bonjour à tous, une journée plutôt changeante pour terminer la semaine sur l'île de la Réunion. Et puis dans l'actu forcément du sport, du foot, les Bleus ratent leur premier match de préparation au Mondial. Bonjour à tous. Alors une mauvaise nouvelle, encore une, concernant votre porte-monnaie et votre pouvoir d'achat. Une forte hausse des prix dans les commerces, les supermarchés, les magasins est annoncée pour les prochaines semaines. En tout cas, c'est ce que dit l'IEDOM, l'Institut des missions des départements d'outre-mer, dans un article du journal Le Quotidien ce matin. Alors que l'inflation n'a pas baissé ces derniers mois concernant les prix à la pompe, il devrait rester élevé jusqu'à la fin de l'année. Le sans-plomb, on le sait, frôle les 2 euros le litre désormais. Le détroit d'Ormuz, d'ailleurs, lui,

0: toujours bloqué avec la guerre en Iran. D'ailleurs, dans ce contexte aussi, les difficultés de pouvoir d'achat des Français pèsent sur les abonnements numériques. Et oui, on a appris que Netflix, Canal, Prime Video ou encore Spotify, puisque selon une étude annuelle sur le sujet, les dépenses pour ce poste diminuent. On est cette année à 41 euros par mois, 8 euros de moins qu'en 2025. Dans l'Hexagone, un corps découvert près du lieu de la disparition de la jeune Liana dans le Gers. Il est toujours en cours d'identification, mais il pourrait bien s'agir du corps de la fillette. Dans cette affaire, un suspect de 41 ans a été mis en examen et placé en détention provisoire. En foot, il y a mieux quand même comme préparation. L'équipe de France a perdu en amical hier soir contre la Côte d'Ivoire à Nantes. Défaite 2-1 malgré un but de Ryan Cherki. Le capitaine Kylian Mbappé, lui, en manque de rythme avec son club du Real Madrid, n'a pas pesé sur la rencontre. Les Bleus auront l'occasion de se rattraper lundi face à l'Irlande du Nord avant de s'envoler, bien sûr, pour le Mondial qui débutera quand même jeudi prochain dans 6 jours en Amérique.
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0: On termine la semaine comme on l'a commencé, du soleil le matin, des nuages et de la pluie cet après-midi. Voilà le menu météo en substance pour cette journée. On aura donc un petit peu de pluie, on l'a dit, le long du sud sauvage, puis vers les hauts, et ensuite sur le nord et l'est l'après-midi, dans une ambiance toujours un petit peu venteuse et avec des températures qui ont légèrement baissé. On aura de 27 à 29 degrés au bord de l'océan, 21 degrés par exemple à la plaine des Palmistes.
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2: Bonjour à toutes, bonjour à tous. Le CRGT vous informe qu'il y aura une manifestation sportive intitulée Titour à vélo USEP 2026 qui se termine aujourd'hui à 16h. L'étape se tiendra du port à la possession. La plus grande prudence sera donc recommandée à l'approche du convoi des vélos. Et puis on termine sur la RN5 route de Sillaost, le secteur de Cap-Paillanqueux. Il y aura des travaux de sécurisation de la falaise aujourd'hui. Des coupures de la circulation de 45 minutes sont à prévoir jusqu'à 16h. Avec tout ça, patience, prudence et redoublez de vigilance au volant.
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5: Oui, allô.
6: Bonjour madame, c'est bien l'épicerie?
5: Oui.
6: Monsieur Martin, à l'appareil des livraisons Martin.
5: Oui, oui, oui.
6: J'ai un colis à vous livrer.
5: Oui.
6: Mais ça m'arrangerait que ce soit vous qui veniez le chercher.
5: Oh là.
6: Non, vous préférez une livraison?
5: Non, mais attendez.
6: Non, vous venez le chercher.
5: Non, je vais.
6: Parce que soit je vous livre, soit vous venez le chercher, il n'y a pas 12 options non plus.
5: Non, mais monsieur.
6: Parce que si je livre, ce sera plus tard.
5: Non, je vous ai rien commandé.
6: D'accord, donc vous venez le chercher aujourd'hui.
5: Non, je vous ai rien commandé. Vous avez entendu?
6: Oui, bah merci, je suis pas sourd.
5: Bon, tiens,
7: allô?
6: Bonjour monsieur, je crois que votre collègue a un petit problème auditionnel.
7: Mais vous êtes quel organisme, monsieur?
6: Monsieur Martin, les livraisons Martin, donc votre colis, je peux vous le livrer.
7: Bah oui.
6: Mais comme je suis en télétravail, ce sera pas cette semaine.
7: Ah, d'accord.
6: La semaine prochaine, je suis en congé, après j'ai une formation, donc on peut dire dans 3 semaines.
7: Bah non, monsieur.
6: Après, c'est pas forcément un truc dont vous avez besoin tout de suite.
7: Mais vous avez quand même bien un bon de transporteur.
6: Bien sûr, attendez, je vous le montre en visio.
7: Bah attendez, voilà. Parce que là, j'ai un téléphone normal et j'ai pas de visio. Hein.
6: Bon, tous les téléphones ont la visio.
7: Je confirme, j'ai pas de visio sur mon téléphone, non, monsieur?
6: Pardon, mais vous prenez n'importe quel portable, je suis désolé.
7: Mais c'est pas un portable, vous m'appelez sur un téléphone de maison, monsieur.
6: Oui, bah moi, mon smartphone marche très bien à la maison, donc je vois
7: mais
6: pas.
7: Mais c'est pas un smartphone, c'est un téléphone.
6: Non, mais si vous voulez pas faire de visio, vous avez le droit.
7: Mais enfin, ça, j'ai des clients devant moi, c'est une histoire de vous, c'est une caméra cachée ou pas?
6: Alors, pas tout à fait.
7: Confirmez tous que j'ai pas de caméra, c'est un téléphone de maison.
8: Mais non,
7: c'est une histoire de fou, franchement.
5: Oui.
6: Et bonjour madame.
5: Mais l'adresse du gars qui l'a envoyé, c'est qui? C'est marqué quelque chose, c'est une entreprise.
6: Ah oui, c'est marqué sur le colis, je l'ai devant moi.
5: Voilà, qui c'est qui l'a envoyé ce colis?
6: Ah non, mais ça j'ai pas le droit de vous le dire, secret professionnel.
5: Ah ouais, d'accord.
6: Et oui, en plus sans la visio, je sais même pas qui est au téléphone.
5: C'est moi qui est au téléphone, c'est.
6: Alors ça, c'est vous qui le dites que c'est vous.
5: Ah si, non, c'est moi qui suis au téléphone. Non, je sais qui c'est qui est au téléphone là.
6: Oui, mais vous me dites que c'est vous que vous êtes au téléphone, mais aussi bien que c'est pas vous.
5: Mais c'est moi. C'est...
6: D'accord, et qu'est-ce qui me prouve que c'est vous?
5: Bah moi-même, je suis là, hein.
6: Ah oui, logique. Donc je peux vous livrer, mais que dans 3 semaines.
5: Bah, vous me livrez plus tard.
6: Ça marche, je préférais vous prévenir vu qu'apparemment c'est du frais.
5: Du frais pour 3 semaines?
6: Oui, il y a marqué produit frais sur le colis.
5: Vous le gardez dans votre frigo et puis.
6: Oula, quel frigo?
5: Bah dans le frigo, c'est un colis frais quand même, c'est au frais.
6: Bon, en quelque sorte, oui, je l'ai laissé dehors.
5: Il y a longtemps que vous l'avez le colis là?
6: Oh, ça doit faire une petite dizaine de jours.
5: Ah oui, d'accord, bon, bah là on est mort.
6: Non mais vous inquiétez pas, j'ai ouvert le paquet pour que ça s'aère.
5: Ah ouais, bah il est ouvert en plus.
6: En plus, avec la pluie, il reste bien hydraté.
5: Mais qu'est-ce qu'il y a là-dedans alors?
6: Ah bah attendez, je regarde. Oh bah ça alors!
5: La seule chose que j'ai commandé, c'est une photocopieuse. C'est quand même pas du frais, une photocopieuse.
6: Bon, alors exceptionnellement, je vous le dis, effectivement, c'est une photocopieuse.
5: Ouais, une photocopieuse dans du frais. Ah bah, puis par contre, il faut refermer le colis parce que s'il est dehors sous la pluie, ça va pas bien se passer pour la photocopieuse.
6: Non, là, je pense qu'il vaut mieux laisser ouvert.
5: Pourquoi?
6: Parce que la photocopieuse, elle s'est mise à fumer un peu, donc je vais pas refermer tout de suite.
5: Oh là là là là, non, c'est mort. Le colis est mort, c'est fini.
6: Non, mais je vous le mets de côté de toute façon.
5: Non, mais moi, ça m'intéresse pas de récupérer un colis qui fume comme ça. Non, c'est mort.
6: Moi, je m'y connais pas en photocopisme, mais aussi bien, la fumée, c'est bon signe.
5: Non, mais moi, j'en veux pas de la photocopieuse. Il faut la renvoyer où elle est partie.
6: Non, je vais plutôt marquer réceptionnagé par le client.
5: Non, j'ai rien reçu du tout, moi.
6: Bah oui, mais moi, je veux bien vous rendre service en jetant votre photocopieuse, mais si je marque pas livré.
5: Bah, vous rendez pas service en jetant, vous rendez service à vous-même. Le colis, le truc, il fume. Non, c'est mort.
6: Bah oui, mais après, ils vont dire que c'est ma faute.
5: Ah bah, ça sera de votre faute, ça, c'est sûr.
6: Bah oui, sauf si on fait comme si vous aviez réceptionnagé.
3: Le colis est adressé pour qui? C'est qui le destinataire?
6: Ah bah bonjour madame, c'est ce que j'ai expliqué, malheureusement j'ai pas le droit de vous le dire.
3: Mais bien sûr, ce serait pas une arnaque surtout, ouais.
6: Bah non, si c'était une arnaque, je vous demanderais de l'argent.
3: Ouais, par contre là...
6: D'ailleurs, vous faites bien en parler parce qu'il faudrait voir pour ma petite note.
3: Comment?
6: Bah oui, entre le stockage de votre photocopieuse,
3: ouais.
6: Plus aération et humidification du colis.
3: Mais bien sûr, Coco, tu crois que je vais payer quelque chose?
6: Bah oui, t'inquiète Coco, je te fais une note.
3: Ouais, carrément, Charlot.

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4: La Minute Dionysienne. Depuis 3 ans, l'association Renaissance et le CCAS offrent des repas gratuits aux habitants de Moufia 2 avec un double objectif, soutenir les personnes confrontées à des difficultés financières et lutter contre le gaspillage alimentaire. Les repas servis 2 fois par semaine proviennent des surplus de cantines scolaires. Christelle Baldino de la mairie annexe de Moufia 2.
5: On redonne aux personnes qui ne peuvent pas, donc comme vous avez vu, finir le mois. Qui ne peut pas aussi des fois faire 2 repas par jour.
4: Pour beaucoup, c'est aussi l'occasion de sortir de chez soi, de retrouver du lien social et de partager un moment d'échange dans un cadre chaleureux.
6: Tout le temps, il vient ici. Il est content, l'accueil.
7: 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Famille, c'est comme une famille.
8: Ils nous appellent tout le temps trivial, avec le suffire. On rit.
4: Au-delà de l'aide alimentaire, ce dispositif est devenu au fil des années un lieu de vie, de partage et de fraternité. Une initiative qui démontre qu'avec un peu de solidarité, un simple repas peut aussi redonner confiance et créer du lien.
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16: Pour les gens qui ne connaissent pas Pigalle, qui sont chez eux, comment vous dire? Il y a beaucoup de sex shops. C'est le seul endroit où, quand tu fais du lèche-vitrine, tu peux choper une MST. C'est rare. Il y a des fous de partout. À Pigalle, dans Paris. Nous, moi, je viens de Perpignan. À Agen, on a un fou du village. Il y en a un. Moi, il s'appelle Dédé, le fou. Mais à Paris, t'as un fou par habitant. C'est un truc de dingue. Dédé, il est monté à Paris. Il fait, je reste pas, il y a que des tarés. Je me casse. Vendredi, on était devant l'émission de Faustine Bollard. Vous connaissez cette émission sur France Télé, Faustine Bollard? Pour les gens qui connaissent pas le concept, en gros, t'as des mecs qui sont tristes et t'as un psy qui fait, ah, c'est pas grave. Et c'est un peu ça. Et on regarde comme ça. Et moi, j'écrivais des blagues. Il y avait ma meuf à côté, comme ça. Très important qu'il y ait ma meuf à côté. Et là, t'avais un couple, t'avais 2 mecs. Et je me dis, c'est 2 gays. Et en fait, non, c'était pas 2 gays. Il y a un mec, c'était un mec. Et l'autre, c'était un mec. Mais avant, c'était une femme qui avait changé de genre et de sexe. Et c'est devenu un mec. Très bien. Ils étaient tous les deux comme ça. Moi, je me regarde ça. Et d'un coup, le mec dit, je suis resté avec lui parce que je suis tombé amoureux de son âme et pas de son corps. Attends. Ah. Moi, il y a ma meuf à côté. Et là, je sens sa tête se retourner vers moi. Et je me dis, c'est tôt, 14h30, pour une dispute. Et je vous jure, elle me fait, et moi, Mathieu, si je change de sexe, est-ce que tu m'aimeras toujours? Je me suis jamais posé la question, pour dire. Et pendant 1h30, j'ai dû me justifier de pourquoi je ne voulais pas sucer la bite imaginaire de ma meuf. On en est là, on n'a pas assez de vrais problèmes, sans déconner. Elle a dit que j'étais pas assez déconstruit. Et c'est vrai. Mais la société, elle va tellement vite, putain. Je me déconstruis à mon rythme. Je fais ce que je peux. Là, il y a une stand-up. Elle se considère comme non-genrée. C'est ni un mec, ni une fille. Pas de souci. Et je lui dis, mais quand je parle de toi, je dois te dire il ou elle. Elle me fait, ça m'est égal. Mais par contre, je veux que tu alternes. En gros, tu me demandes de faire des fautes de conjugaison, c'est ça. C'est vrai que ça va vite. Paris, pour le coup, ça va vite. Tu sais, je me suis retrouvé dans le défilé de la Marche des Libertés. Vous vous rappelez ce truc qui était... Il y a plein de gens qui... je trouve ça super, moi. Et j'étais dans la partie de la manif où t'avais des meufs qui étaient seins nus parce qu'elles arguaient le fait de se dire les seins, c'est pas un attribut sexuel. Voilà. Et moi, j'étais au milieu. Et je suis resté. parce que ce combat m'intéresse. Et c'est là que j'ai vu que j'étais pas assez déconstruit, parce que pour moi, je suis désolé de vous le dire, les seins, ça reste un attribut sexuel. Moi, c'est mon premier souvenir de jeunesse. Moi, j'avais 14 ans, elle s'appelait Aurélie, j'avais l'impression de régler l'eau chaude. J'étais comme ça. Mais c'est vrai que ça va vite à Paris. Paris, pour le coup, tu peux faire des gay pride, marche des libertés, tout ça. Ça, c'est, je dis pas que c'est gagné, mais tu vas à Agen. La gay pride à Agen, t'as intérêt à passer la cinquième, hein. Même Perpignan, parce que nous, on vient du sud-ouest, c'est le rugby. Moi, j'ai un coach de rugby qui me fait « On n'est pas des PD, on les encule !» Ça va pas ensemble. C'est vrai que... Tu les as, c'est vrai que j'ai l'impression... C'est peut-être... Mais plus le sport, il est violent, plus tu sens du gay refoulé. Le rugby, c'est gay à mort. La mêlée, vous avez... Alors, ce que tu vas faire, tu vas mettre ta tête entre mes cuisses, tu me sers, mais on n'est pas des PD, c'est pour l'Ovalie. Hein. Moi j'ai fait une fois du rugby, j'ai fait une mêlée, on m'a mis une olive. À quel moment? Mais oui, s'ils se touchent tous ensemble, tu vois, en rugby, naturellement. Je pense que le rugby, c'est un prétexte pour les mecs se touchent ensemble, tu vois, parce que dans la vraie vie, tu te touches pas avec tes potes. Je fais un barbecue dimanche dernier, j'ai pas dit à mes potes, les gars, avant les merguez, ça vous dit une douche tous ensemble? Même le MMA, qu'est-ce que c'est gay? Avec leur petit slip, là. J'ai vu un match de MMA avec un pote, il me fait ça, c'est une prise d'étranglement. Je lui dis, non, ça, c'est un 69, voilà ce que c'est. Et la chasse, c'est des gays, c'est gay, la chasse. Il y a des chasseurs ce soir? Vous êtes des gays. La chasse, c'est un mec qui dit à un autre, ça te dit, dimanche matin, de faire une petite balade en forêt? Je prends du rosé, du saucisson, on prend un gun, parce qu'on n'est pas des PD, voilà, c'est...

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0: Nous sommes le 5 juin 2026 et on voit que la Coupe du Monde arrive la semaine prochaine. Pourquoi ? Parce qu'en ce moment, je vois des cartons empilés un peu partout. Les nouvelles télés là, qui prennent place dans les maisons. 190 cm, 2 mètres, 5 mètres, 10 mètres. Un peu la télé des plus grandes de cases. En attendant, j'espère que vous allez bien profiter et compter sur nous aussi pour vous faire vivre cette Coupe du Monde en espérant et en croisant les doigts que l'équipe de France ira loin dans cette aventure. Allez, en attendant, il y a Alban Ivanov qui arrive sur Rire et Chanson Réunion, le retour de l'invité de Julien Schmitt, le grand Nawak, et puis Marc Rouge qui revient de suite avec ses nouvelles stars du rire qui prennent place sur Rire et Chanson Réunion. Bienvenue, bon vendredi, c'est Lolo qui vous accompagne dans le morning.
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3: Ah, je me suis survendu à ma copine. Je lui ai envoyé beaucoup trop de rêves au début. Premier rendez-vous, elle dit voilà, moi j'ai besoin que mon mec il bricole. Tu bricoles ? Je dis bah oui, je bricole des bricolages quoi. Il y a deux équipes en bricolage. Hein. Il y a les très très bons et il y a nous les gars. C'est à quoi on connaît les très très bons ? Ils sifflent. C'est à quoi on connaît les très très mauvais ? Ils jurent. Putain, fais chier quoi. Tu sais, putain, ils bougent le meuble là. J'ai plus de vis. Voilà, j'ai jeté la notice, on va aller où, la bordel de merde, là, hein ? On est où ? On est comme des cons, là. Les mauvais, on bricole avec des couteaux. Tu vas dans la cuisine du mauvais, tous ces couteaux, ils sont à bout pétés, tous, tu vois. Moi, j'ai cette prise dans mon salon, quand tu débranches un appareil de là-bas, c'est la prise qui part du mur, tu vois. Et je sais pas le réparer, là, ça fait 5 ans. Du coup, maintenant, je m'en sers comme d'une rallonge. La dernière fois, ma copine me dit « Écoute, chérie, tu peux, s'il te plaît, 2 étagères, là, s'il te plaît. » Et j'attends qu'elle oublie, tu vois. Sauf qu'elle oublie jamais. Donc j'arrive avec ma mallette Ikea orange, là, hein, qui est l'équivalent d'une dinette. Pour adulte, hein, j'arrive, le premier trou que je fais, il devient tellement grand que tu peux plus rien mettre à l'intérieur, à part le bras. Là, elle arrive, elle me dit « Chérie, ça a pas du tout, ton mur, il y a trop de trous, là. » On dirait un stand de tir d'ici. Et là, on appelle le beau-père. Vous voyez ce que c'est, le beau-père ? Ça, c'est un concept, quoi. Hein ? Lui, il arrive tout de suite à croire que t'es juste derrière la porte. Il arrive, lunettes vissées sur le crâne, et il commence à taper sur toutes les cloisons de l'appart. C'est du placo, ça, non ? Bah, je sais pas. Il arrive avec son énorme mallette noire avec des clips rouges. Il m'humilie directement. Moi, dès que je propose un truc, il me fait... Ma mission, elle est très très simple, hein. C'est tenir des planches de bois, bouffer de la sciure, et aller au magasin de bricolage quand il manque des trucs. Hein. Qui, par applaudissement ici, est déjà allé dans un magasin de bricolage un peu ? Ah ouais, ça bricole. Eh, les bricoleurs, là, vous trouvez pas que c'est l'inverse du monde normal, là-bas ? C'est-à-dire, plus t'es sale, plus on te respecte. Si tu vas te bien respecter, juste avant d'y aller, petit conseil, tu prends de l'enduit, là. Tu te le fous un peu partout sur la tête, tu prends un seau de peinture de 50 litres, tu te le renverses intégralement sur la tronche, t'arrives, tout le monde va faire, oula, ça c'est un professionnel, voilà, professionnel. Seul magasin aussi au monde où tu peux chercher un article toute la journée, tout le monde s'en fout. Hein, tu vois. Moi quand j'y vais, je suis dans une grande galère, quoi. Et il y a ces gens en gilet, là, qui sont censés nous aider, où il y a écrit « besoin d'aide » dans le dos. À chaque fois que j'ai besoin d'aide, il me tourne le dos et je vois le besoin d'aide qui se barre. C'est wow. Et quand j'en chope un, il est toujours très très occupé dans les rayons à déranger des articles pour éviter qu'on le dérange lui. Tu vois. Moi j'arrive, je suis excusez-moi. Alors bonjour quand même. Hein, voilà. Hein, hein, hein, hein, voilà. Alors oui, bonjour quand même. Excusez-moi, je recherche une vis pour offrir à mon beau-père. Il me dit, les vis, c'est pas ici, c'est Francis. Moi, je suis cabine de douche. Les mecs sont jamais au bon endroit, quoi. Donc moi, je vais cabine de douche pour chercher ma vis avec Francis. À la fin de la journée, j'ai tapé tellement d'allers-retours entre chez moi et le magasin que je travaille ici. On m'a mis un petit gilet. Je m'appelle Stéphane. Et c'est moi qui renseigne les nouveaux. Je suis allé, ben, les tasseaux de bois, madame. Ben, au bout du couloir, au fond, à gauche, voilà. Tête de gondole, vous tombez dessus, il n'y a pas de... Hein. Puis ma copine m'appelle, il est 22h, elle me dit, mais chérie, on t'attend. On est avec papa pour les étagères, on est... Mais t'es où, en fait ? Alors, bonjour, quand même.
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4: C'est un gars qui rentre chez lui un peu plus tôt que prévu et il trouve sa femme nue sur le lit et en sueur. Et il entend du bruit tout de suite dans la salle de bain. Alors il court dans la salle de bain et là il voit un mec à poil avec juste une petite serviette autour du sexe. Et là il le regarde, fait vous êtes vraiment un immonde dégueulasse. C'est la serviette pour les mains.
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2: Bon bah ça y est, 7h pétante à la Réunion. Nous sommes le vendredi 5 juin 2026. Bon courage, bon réveil pour celles et ceux qui ont la chance d'être encore à la maison, dans le canapé, le petit café à la main avant d'attaquer les routes. Et si vous y êtes sur le réseau routier, prudence et patience, les premiers bouchons de la matinée aux quatre coins de l'île, comme d'habitude, ça va nous permettre de passer un petit peu plus de temps ensemble et surtout de rigoler. Le retour de l'invité de Julien Schmitt, et ça va être encore du grand n'importe nawak. Mais avant ça, le calendrier du jour l'oblige. Aujourd'hui, nous fêtons les Igor, et moi ça me fait penser à Bruno Salomon. Voilà, rest in peace l'artiste, puisque il s'agit de la scène cultissime dans Brise de Nice. Je suis Igor de Sgor, cherche pas d'attort. Bon, en tout cas, comment ils sont Igor dans la vie? Eh bien, il est prudent et a un grand besoin de repères, discret et soucieux de son image. Igor a très peur du ridicule et déteste se sentir mal à l'aise. Eh bien, bonne fête à tous nos Igor de l'île de la Réunion. Et d'ailleurs, Alban Ivanov pour démarrer cette nouvelle heure ensemble. Et je vous parle de vos cadeaux et du spectacle de Jal dans une poignée de minutes. Bougez pas, vous écoutez Rire et Chanson, c'est Lolo qui vous accompagne.
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4: Bon alors j'ai bien ri au collège en tant que cancre, fou de la classe, j'ai déliré. Hein. Mais c'est vrai que bon, où tu ris moins, c'est en fin de troisième. Ah ouais, puis là à ce moment-là, t'as rendez-vous avec une dame spécialisée en avenir. La conseillère d'orientation. Ah ouais, la dame, elle revient du futur que pour toi. Pour te donner ton chemin de la vie.
5: Alors voyons le prochain élève. Ben dis donc, il est pas beau celui-là. Hein. Oui, monsieur Ivanov. Oui, c'est même pas que c'est lui. Allô? Voilà, je suis Madame Bigelow, tout à fait. Voilà, la conseillère d'orientation du collège. Oh oui, bon, allez-y, asseyez-vous, je vous en prie. Hein. Non, asseyez-vous sur la chaise. Oh, il est con, lui. Hein? Ah ben oui, c'est écrit là, d'accord. Élève très très con, d'accord. Bon, ben on va passer une bonne après-midi, hein. Bon, écoutez, monsieur Zazazov, Ivanov, ah ben excusez-moi, j'ai écorché. Ivanov, je pense que c'est joli comme nom, Ivanov. C'est de quelle origine, ça? Russe, d'accord. Bon. Votre papa est alcoolique? Oui, bon, ben on va le noter, hein. Ça fait combien de temps que vous êtes au collège, vous? Parce que j'ai l'impression de vous avoir vu grandir. 8 ans, ah oui. Oui. Ben c'est bien, vous relâchez pas. Hein. Ah ben vous aurez la prime d'ancienneté avant moi. Hein. Oui. Bon, allez-y, enlevez le doigt de votre nez, s'il vous plaît. Voilà, l'autre aussi. Hein. Ah oui, c'est un nez, pas des moufles. Hein. Bon, vous avez vu vos résultats du dernier trimestre? On n'est pas dans du chef-d'œuvre. Hein. 1 en français. 1 en maths. 2 en histoire. C'est... votre matière préférée. Ouais, on sent de la passion. Hein. Hein, dommage que la cantine soit pas notée. Hein. Et on a aussi des gros problèmes de comportement. Hein. Vous nous avez quand même envoyé 4 professeurs en dépression. Ben, c'est énorme pour un seul élève. Évidemment, sans compter Madame Thibault. Hein. Il y a 3 semaines, on l'a retrouvée pendue dans sa baignoire. Avec votre copine mathématique à la main. C'est un indice. Ah oui, mais Pythagore n'est pas un joueur du Real Madrid. Oui, mais bon, vous riez, mais quelqu'un est mort quand même. Bon, qu'est-ce que vous voulez faire plus tard? Est-ce que vous avez une idée d'un métier qui pourrait vous plaire, quelque chose? Du marketing, d'accord. Et plus précisément, ce serait pour faire quoi? Vendre des maillots de bain, d'accord. Ça, j'ai peut-être encore, hein. Ou une passion, est-ce que vous auriez une passion? Un rêve? Comédien? Ben pourquoi pas. Oui. Vous avez du talent? Votre maman dit que oui.
6: Oui, ben oui. Oui, oui, oui.
5: Oui, oui, votre maman, c'est la dame qui est garée au milieu de la cour? Oui. Oui, qu'est-ce que c'est comme véhicule, ça? Un quad, d'accord. Elle fait des roues en attendant.
3: D'accord.
5: Bon, écoutez, je pense que le mieux pour vous, et ce sera le plus clair, le plus possible, le plus simple, serait de partir sur un BEP chaudronnerie. Pour devenir chaudronnier, oui, monsieur. Ah, c'est comme le théâtre, exactement. Voilà, mais avec des chaudrons, quoi. Hein. Il y a un spectacle de fin d'année, vous serez très bien là-bas. Voilà, pardon. Et pourquoi pas une seconde générale. LOL

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6: Dans l'invité de Julien Schmitt, nous revenons sur l'offensive d'Israël contre le Hezbollah, classé par l'Union Européenne comme groupement terroriste.
7: Pour en parler, grâce à notre équipe d'investigation, nous sommes en communication par téléphone avec ce qu'il reste de la branche Al-Qaïda, Côte d'Azur.
8: Faut que je quitte la France, elle a fait la petite frange, c'est là qui fonce, c'est là qui...
9: Bonjour, bienvenue à l'antenne Al-Qaïda Provence Alpes-Côte d'Azur. Vous souhaitez vous inscrire? Tapez 1 pour les dates des stages Zumba et Kalachnikov. Tapez 2 pour le service j'ai raté mon attentat, ça me lance dans la jambe. Tapez 3.
10: Al-Qaïda Provence Alpes-Côte d'Azur, Cynthia, bonjour.
6: Oui, bonjour, c'est Bruno Rables de Rire et Chanson.
10: Oui, ne quittez pas, je vais vous passer le boss. Ah. Abou Hassan, Altali Mohamed, Abou Hassan, téléphone, Abou, j'arrive. C'est Rire et Chanson. Je vous le passe, il arrive, oui. Il était à la cantine.
6: Je vous en prie,
11: Abou Hassan, Altali Mohamed, j'écoute.
6: Oui, bonjour monsieur Altali Jean-Yves. Dites-moi, c'est Bruno Robles là de Rire et Chanson.
11: Ah là, Wakobar, un peu cher. Bon, et si vous appelez pour vous foutre de ma gueule par rapport à la victoire du PSG, bande de mes créances, c'est pas la peine.
6: Non, pas du tout, pas du tout. On voulait une confirmation de votre part que, bien que diminué, Al-Qaïda est encore présent sur le sol français.
11: Alors, c'est-à-dire, maintenant une sous-ramification du Hezbollah, si vous voulez. Une sorte de décentralisation administrative. Et voilà, reste pas grand monde, mais ma foi, on s'en sort. Nous, on est les bureaux sud de PACA, c'est-à-dire on couvre le secteur d'Oadan, Kounioul jusqu'à Vrieuzob. Et dès que vous passez le rond-point de Noroto, là vous entrez dans le secteur à Gilevert. C'est quoi déjà ce nom de martyr, cette tête de vieille là? Hussein Abtari Verstappen. Voilà, il s'est rajouté Verstappen, peu cher et fan de formule.
6: Oui, bien sûr. Dites-moi, j'ai l'impression que vous êtes de moins en moins actif quand même, non?
11: Et c'est-à-dire que cette année, on s'est fait couper les subventions. C'est-à-dire qu'au niveau du Hezbollah, les dossiers de financement sont bloqués à cause que Tiana sera là qu'à sauter. Et c'est pas une métaphore. Donc là, en attendant de pouvoir faire couler le sang des mécréants et d'aider la vengeance du Tout-Puissant à s'abattre sur les impies, on fait relais colis.
6: Ah oui, effectivement, l'activité est vraiment en baisse.
11: Voilà, et puis il faut dire que bon, la jeune génération, ça les intéresse plus. C'est une catastrophe. Ils sont tombés dans une forme d'islam feel-good, là. Comme il y a la bienveillance, l'acceptation d'autrui, mon vieil. Tout un tas de dérives catastrophiques. Les gens ne se rendent pas compte, mais pour nous, la tolérance, c'est la mort du métier. C'est malheureux à dire, mais aujourd'hui, tu n'y a plus comme à la belle époque. Les décapitations, les exactions. Non, la profession n'intéresse plus les jeunes.
6: Ouais, mais on parlait pas, j'ai un ami dans la restauration, c'est la même chose.
11: Eh ouais. les jeunes ne veulent plus massacrer. Il n'y a plus de main-d'œuvre. Il n'y a plus de savoir-faire. Puis avant, tu avais le gars. Avec un sport élec, une bombe anti-moustique et trois boulons, il te faisait une ceinture explosive. Super. Mais tu n'as plus ça, ces mecs-là. J'aborde. Baisse le son, j'arrive. Coupe. Stop. J'aborde. Excusez-moi, parce qu'on partageait le locaux avec le club de salsa.
6: Ah oui, d'accord.
11: Du coup, on a fusionné. On a fait une espèce d'échange culturel. On a monté un club de salsa Wagbar.
12: Ah non.
6: Allez. Julien Schmitt ce matin.
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23: Ce soir, ça fait 18 ans pile que je suis en couple avec mon copain. Non, faut pas évaluer le succès d'un couple au nombre d'années. Hein. Tu peux rester ensemble pour plein d'autres raisons que l'amour. Hein.
24: Mamie, c'est quoi le secret de ta longévité avec papy ?
23: La dépendance financière, ma chérie.
24: 18 ans, c'est les noces de turquoise. Ça vient juste après les noces de rose et avant les noces de pété au lit. Et vraiment, ça va très bien. Ça va très bien avec mon copain, tellement bien qu'on a décidé de passer au couple libre.
23: Oui, non, pour ouvrir son couple, il faut qu'il soit solide à la base. Hein. Je veux dire, c'est comme une entreprise. Tu pars pas à l'international avec ta boîte si t'es en faillite dans ton marché local. Ça, c'est une métaphore business. C'est pour convaincre les gens de droite à un concept de gauche. Et donc, voilà, je suis en couple libre, donc je ne suis pas infidèle. J'explore la déconstruction du couple hétéronormé monogame. Qu'est-ce qu'il faut pas raconter notre jour pour pouvoir tirer un coup, hein ? Et oui, alors on assimile souvent ça à de l'infidélité. J'ai pas de problème avec l'infidélité. En tout cas, j'en ai plus. Ça évolue avec les années. Au début, j'étais avec mon copain. J'étais, non, si tu penses à quelqu'un d'autre en te masturbant, je considère que tu m'as trompé. Après 18 ans, je suis déjà contente s'il pense à moi quand on fait l'amour. Hein, Attention, moi, c'est pareil. Hein, je pense pas qu'à lui. Je suis là, ah merde, j'ai oublié de payer la cantine des gamins. Et donc, voilà, on a ouvert notre couple. On a ouvert. Moi, il y a quand même pas beaucoup de monde qui rentre. Hein. On avait fait ça pour relancer notre libido. Ben avant, je faisais pas l'amour avec mon mec. Maintenant, je fais pas l'amour, mais avec plein de gens. J'ai longtemps pensé que si je me faisais pas draguer, c'était à cause de l'alliance. Ben non, apparemment, le problème, c'est ma personnalité. Mais je me suis dit, mais en fait, le problème, c'est que quand ça fait 18 ans que t'es en couple, tu sais plus draguer. Hein, quand ça fait 18 ans que t'es en couple et t'as envie de faire l'amour, c'est pas des avances que tu fais, c'est du chantage. Hein, ça fait un mois crois que tu m'as pas touché ce soir. Soit tu me fais l'amour, soit tu descends les poubelles.
1: On est lundi ? Bon, ben, je vais en profiter pour descendre le carton.
23: Je me suis dit, mais qu'est-ce qui est plus triste ? Tromper son partenaire qu'on n'a pas le droit de le faire ou avoir le droit de le faire et pas y arriver ?
1: Ben, c'est philosophique comme question, hein, genre de question que t'as le temps de te poser quand tu baisses pas. Oh là là, c'est important d'avoir des règles quand on ouvre son couple pour que ça soit bien, il faut avoir des règles bien établies. Et nous, une des règles, c'était qu'on avait le droit de le faire, mais pas d'en parler. Ouais, j'ai pas suivi les consignes, hein, je le fais pas, mais j'en parle à tout le monde. Je suis tombée sur une étude qui parlait des raisons de l'infidélité. Il semblerait que les hommes, s'ils trompent, c'est par désir sexuel. Si les femmes trompaient, c'était pour punir d'un mauvais comportement. Hein, hey, t'as pas vidé le lave-vaisselle ? Ok, je vais me taper ton frère. Je veux dire qu'après ça, le calgon 3 en 1, il va pas l'oublier. Hein, c'est... Et j'ai tombé sur une autre étude qui parlait des lieux où se passe l'infidélité. Eh ben, figurez-vous que la majorité des infidélités se passent sur lieu de travail. Messieurs, je veux pas vous foutre la pression, mais moi ce soir, je suis en train de bosser. Hein. Ouh ! Sur le lieu de travail, sous-entendu avec des collègues, enfin tant qu'il y en a encore, hein, parce qu'il y a Sam Altman, le PDG de ChatGPT, qui a annoncé que d'ici la fin de l'année, il y a des employés virtuels dotés d'intelligence artificielle qui allaient arriver sur le marché du travail. Oh, non mais ça fait peur, non mais si on remplace les collègues par des machines, mais avec qui on va baiser ? Bon, quoique au lieu de se faire prendre sur la photocopieuse, on se fera prendre par la photocopieuse. Mais c'est sympa, tu repars en souvenir avec une petite copie couleur de ton fiac, hein, et là le bourrage papier prendra un autre sens. Hein.
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3: Alors, ce pavillon, il est construit ?
4: Ouais. Ça y est, on est dedans. Et c'est pas cher. 1000 francs par mois, propriétaire au bout de 44 ans.
3: T'as pris le modèle où il n'y a plus que le plancher à poser ?
4: Ouais, puis le toit aussi. Puis la cave et le garage à creuser.
3: Oh, c'est l'affaire de 2-3 ans de travail, et encore en travaillant pas les jours fériés.
4: Surtout que le toit, c'est facile. C'est des plaques cartonnées imperméabilisées. Il y a un papier qui protège dessus, comme du papier toilette, mais qui résiste à l'eau.
3: Nous, dans notre modèle, le toit, la cave, le garage, on les avait. C'est le reste qu'on a dû faire nous-mêmes.
4: C'est l'avantage de la maison de maçon. Tu payes pas cher, mais tu sais ce que t'as.
3: Et plus tu vis dedans, plus tu vois ce que t'as.
4: Il y aura l'électricité aussi, mais ça, ça presse pas, on s'en sert que la nuit.
3: Ah, moi, je l'ai installé moi-même, l'électricité.
4: Ah bon ?
3: Ouais. Depuis le village, qui est à 10 km. Tous les pylônes jusqu'à la maison, c'est moi qui les ai plantés avec ma femme.
4: Elle est costaude, Simone.
3: Ah, ça. Fallait la voir abattre les sapins à la hache.

0: C'est ça, la résidence pavillonnaire. C'est le respect de l'intimité.
1: Sur la pelouse, entre les nains en céramique, j'ai mis des pièges.
0: Nous, les nains, ils sont alignés dans le living. On les sort que s'il fait beau. L'autre jour, il pleuvait, il y en a un, il voulait pas rentrer.
2: Ah, c'est un maudit petit teigne de nain. C'est teigneux, un nain. Oh, j'aime pas ça, moi.
0: Ouais, parce que c'est des vrais nains. C'est pas de la céramique.
2: Non, non, il les a depuis qu'ils sont tout petits.
0: Ce serait à refaire. Je me mettrais plus loin de l'autoroute.
2: Ben, tu savais pas au début.
0: Ben non, ce qui m'a mis la puce à l'oreille, c'est quand les bulldozers ont poussé nos chambres plus loin. Je me suis dit, on doit être sur une trajectoire d'autoroute ou d'IVG. Et puis c'était l'autoroute.
2: Tu sais, le bruit, on s'y fait. Moi, je vois, on est à combien?
0: Bon.
2: Ah, pop. Allez, on n'est pas à 30 mètres.
0: Bon.
2: Allez,
0: pas top. Top, pop.
2: Ouais.
0: Top.
2: Allez.
0: 20 mètres.
2: Allez, mettons 22 mètres. Coupant la poire en deux. On est à 22 mètres de la base aérienne. Au début, ma femme, elle râlait. Maintenant qu'elle est sourde, il n'y a plus de problème.
0: Non, mais dans l'ensemble, notre pavillon, on en est content.
2: Tant mieux.
0: Mais ce sera à refaire, je prendrai un crédit moins long, parce que là, je vais être obligé de revendre pour rembourser.
3: Ici, sur Rire et Chansons Réunion, vous retrouvez les meilleurs talents de l'humour français. C'était les Chevaliers et la Spalès. Et puis, j'ai une grosse pensée en ce début de journée pour tous nos chauffeurs-livreurs, ceux et celles qui bossent aux quatre coins de l'île, en voiture, en camion, ceux qui vont livrer le courrier, les colis. D'ailleurs, Misamouka d'azote un petit peu, hein, de temps en temps, là, lorsque vous nous dites on vient entre 8h et 17h, bah, c'est plutôt 18h, hein, parce que la fourchette est un petit peu trop grande quand même. Hein, voilà. Et nous, nous restons en bas comme ça, à attendre le camion, la poste y arrive. Franchement. Allez, en attendant, bah, tiens, notre cher Martin, qui lui s'est lancé là-dedans.
4: Monsieur Martin, à l'appareil des livraisons Martin.
5: Oui, oui, oui.
4: J'ai un colis à vous livrer.
5: Oui.
4: Mais ça m'arrangerait que ce soit vous qui veniez le chercher.
5: Oh là.
4: Non, vous préférez une livraison?
5: Non, non, non, mais attendez.
4: Non, vous venez le chercher.
5: Non, je vais...
4: Parce que soit je vous livre, soit vous venez le chercher, il n'y a pas 12 options non plus.
5: Non, non, non, mais monsieur...
4: Parce que si je livre, ce sera plus tard.
5: Non, non, non, non, je vous ai rien commandé.
4: D'accord, donc vous venez le chercher aujourd'hui.
5: Non, non, je vous ai rien commandé.
3: L'appel trop con de Martin arrive juste après l'essentiel des infos, suivi de vos grands talents du nom de l'humour français, Gad Elmaleh ou encore Ethan Lalouse, dans quelques minutes, petites minutes sur Rire et Chanson Réunion.
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8: Bonjour à tous, une journée plutôt changeante pour terminer la semaine sur l'île de la Réunion. Et puis dans l'actu forcément du sport, du foot, les Bleus ratent leur premier match de préparation au Mondial. Bonjour à tous. Alors une mauvaise nouvelle, encore une, concernant votre porte-monnaie et votre pouvoir d'achat. Une forte hausse des prix dans les commerces, les supermarchés, les magasins est annoncée pour les prochaines semaines. En tout cas, c'est ce que dit l'IEDOM, l'Institut d'émission des départements d'outre-mer, dans un article du journal Le Quotidien ce matin. Alors que l'inflation n'a pas baissé ces derniers mois concernant les prix à la pompe, il devrait rester élevé jusqu'à la fin de l'année. Le sans-plomb, on le sait, frôle les 2 euros le litre désormais. Le détroit d'Ormuz, d'ailleurs, lui, est toujours bloqué avec la guerre en Iran. D'ailleurs, dans ce contexte aussi, les difficultés de pouvoir d'achat des Français pèsent sur les abonnements numériques. Et oui, on a appris que Netflix, Canal, Prime Video ou encore Spotify, puisque selon une étude annuelle sur le sujet, les dépenses pour ce poste diminuent. On est cette année à 41 euros par mois, 8 euros de moins qu'en 2025. Dans l'Hexagone, un corps découvert près du lieu de la disparition de la jeune Liana dans le Gers. Il est toujours en cours d'identification, mais il pourrait bien s'agir du corps de la fillette. Dans cette affaire, un suspect de 41 ans a été mis en examen et placé en détention provisoire. En foot, il y a mieux quand même comme préparation. L'équipe de France a perdu en amical hier soir contre la Côte d'Ivoire à Nantes. Défaite 2-1 malgré un but de Ryan Cherki. Le capitaine Kylian Mbappé, lui, en manque de rythme avec son club du Real Madrid, n'a pas pesé sur la rencontre. Les Bleus auront l'occasion de se rattraper lundi face à l'Irlande du Nord avant de s'envoler, bien sûr, pour le Mondial qui débutera quand même jeudi prochain, dans 6 jours, en Amérique.
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8: Termine la semaine comme on l'a commencé, du soleil le matin, des nuages et de la pluie cet après-midi. Voilà le menu météo en substance, hein, pour cette journée. On aura donc un petit peu de pluie, hein, on l'a dit.

0: le long du sud sauvage, puis vers les hauts, et ensuite sur le nord et l'est l'après-midi, dans une ambiance toujours un petit peu venteuse et avec des températures qui ont légèrement baissé. On aura de 27 à 29 degrés au bord de l'océan, 21 degrés par exemple à la plaine des Palmistes.
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2: Bonjour à toutes, bonjour à tous. Le CRGT vous informe que sur la RN2 à Saint-Philippe, secteur mairie, il y aura des travaux de réfection de trottoir aujourd'hui. Un alternat est prévu de 8h à 16h. Et puis on termine sur la RN5, route de Sillaost, le secteur Cap-Paillanqueux. Il y aura des travaux de sécurisation de la falaise aujourd'hui. Des coupures de la circulation de 45 minutes sont à prévoir de 8h à 16h. Avec tout ça, patience, prudence et redoublez de vigilance au volant.
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5: Oui, allô?
6: Bonjour madame, c'est bien l'épicerie?
5: Oui.
6: Monsieur Martin à l'appareil des livraisons Martin?
5: Oui, oui, oui.
6: J'ai un colis à vous livrer?
5: Oui.
6: Mais ça m'arrangerait que ce soit vous qui veniez le chercher.
5: Oh là.
6: Non, vous préférez une livraison?
5: Non, mais attendez.
6: Non, vous venez le chercher?
5: Non, je vais.
6: Parce que soit je vous livre, soit vous venez le chercher, il n'y a pas 12 options non plus.
5: Non, mais monsieur.
6: Parce que si je livre, ce sera plus tard.
5: Non, je vous ai rien commandé.
6: D'accord, donc vous venez le chercher aujourd'hui?
5: Non, je vous ai rien commandé! Vous avez entendu?
6: Oui, bah merci, je suis pas sourd.
7: Bon, tiens,
8: allô?
6: Bonjour monsieur, je crois que votre collègue a un petit problème auditionnel.
8: Mais vous êtes quel organisme, monsieur?
6: Monsieur Martin, les livraisons Martin, donc votre colis, je peux vous le livrer.
8: Bah oui.
6: Mais comme je suis en télétravail, ce sera pas cette semaine.
8: Ah, d'accord.
6: La semaine prochaine, je suis en congé, après j'ai une formation, donc on peut dire dans 3 semaines.
8: Bah non, monsieur.
6: Après, c'est pas forcément un truc dont vous avez besoin tout de suite.
8: Mais vous avez quand même bien un bon de transporteur.
6: Bien sûr, attendez, je vous le montre en visio.
8: Bah attendez, voilà. Parce que là, j'ai un téléphone normal et j'ai pas de visio. Hein.
6: Bon, tous les téléphones ont la visio.
8: Je confirme, j'ai pas de visio sur mon téléphone, non, monsieur?
6: Pardon, mais vous prenez n'importe quel portable, je suis désolé.
8: Mais c'est pas un portable, vous m'appelez sur un téléphone de maison, monsieur.
6: Oui, bah moi, mon smartphone marche très bien à la maison, donc je vois
8: mais
6: pas.
8: Mais c'est pas un smartphone, c'est un téléphone.
6: Non, mais si vous voulez pas faire de visio, vous avez le droit.
8: Mais enfin, j'ai des clients devant moi, c'est une histoire de vous, c'est une caméra cachée ou pas?
6: Alors, pas tout à fait.
8: Confirmez tous que j'ai pas de caméra, c'est un téléphone de maison.
9: Oh non, c'est une histoire de fou, franchement.
5: Oui.
6: Et bonjour madame.
5: Ben, l'adresse du gars qui l'a envoyé, c'est qui? C'est marqué quelque chose, c'est une entreprise.
6: Ah oui, c'est marqué sur le colis, je l'ai devant moi.
5: Voilà, qui c'est qui l'a envoyé ce colis?
6: Ah non, mais ça j'ai pas le droit de vous le dire, secret professionnel.
5: Ah ouais, d'accord.
6: Eh oui, en plus sans la visio, je sais même pas qui est au téléphone.
5: C'est moi qui est au téléphone, c'est...
6: Alors ça, c'est vous qui le dites que c'est vous.
5: Ah si, non, c'est moi qui suis au téléphone, non, je sais qui c'est qui est au téléphone là.
6: Oui, mais vous me dites que vous êtes au téléphone, mais aussi bien que c'est pas vous.
5: Mais c'est moi.
6: D'accord, et qu'est-ce qui me prouve que c'est vous?
5: Ben moi-même, je suis là. Hein.
6: Ah oui, logique. Donc je peux vous livrer, mais que dans 3 semaines.
5: Bah vous me livrez plus tard.
6: Ça marche, je préférais vous prévenir, vu qu'apparemment c'est du frais.
5: Du frais pour 3 semaines?
6: Oui, il y a marqué produit frais sur le colis.
5: Ben vous le gardez dans votre frigo et puis...
6: Oula, quel frigo?
5: Ben dans le frigo, c'est un colis frais quand même, c'est au frais.
6: Bon, en quelque sorte, oui, je l'ai laissé dehors.
5: Il y a longtemps que vous l'avez le colis là?
6: Oh, ça doit faire une petite dizaine de jours.
5: Ah oui, d'accord, bon ben là on est mort.
6: Non mais vous inquiétez pas, j'ai ouvert le paquet pour que ça s'aère.
5: Ah ouais, bah il est ouvert en plus. Ah,
6: en plus, avec la pluie, il reste bien hydraté.
5: Mais qu'est-ce qu'il y a là-dedans, alors?
6: Ah bah attendez, je regarde. Oh bah ça, alors!
5: La seule chose que j'ai commandé, c'est une photocopieuse. C'est quand même pas du frais, une photocopieuse.
6: Bon. Alors, exceptionnellement, je vous le dis, effectivement, c'est une photocopieuse.
5: Ouais, une photocopieuse dans du frais. Ah, ben, puis par contre, il faut refermer le colis parce que s'il est dehors sous la pluie, ça va pas bien se passer pour la photocopieuse.
6: Non, là, je pense qu'il vaut mieux laisser ouvert.
5: Pourquoi?
6: Parce que la photocopieuse, elle s'est mise à fumer un peu, donc je vais pas refermer tout de suite.
5: Oh là là là là là, ben non, c'est mort. Le colis est mort, c'est fini.
6: Non, mais je vous le mets de côté de toute façon.
5: Non, mais moi, ça m'intéresse pas de récupérer un colis qui fume comme ça. Non, c'est mort.
6: Moi, je m'y connais pas en photocopisme, mais aussi bien, la fumée, c'est bon signe.
5: Non, mais moi, j'en veux pas de la photocopieuse. Il faut la renvoyer où elle est partie.
6: Non, je vais plutôt marquer réceptionnagé par le client.
5: Non, j'ai rien reçu du tout, moi.
6: Bah oui, mais moi je veux bien vous rendre service en jetant votre photocopieuse, mais si je marque pas livré...
5: Bah vous me rendez pas service en jetant, vous rendez service à vous-même, le colis, le truc il fume, non, c'est mort.
6: Bah oui, mais après ils vont dire que c'est ma faute.
5: Ah bah ça sera de votre faute, ça c'est sûr.
6: Bah oui, sauf si on fait comme si vous aviez réceptionnagé.
10: Le colis est adressé pour qui? C'est qui le destinataire?
6: Ah bah bonjour madame, c'est ce que j'ai expliqué, malheureusement j'ai pas le droit de vous le dire.
10: Mais bien sûr, ce serait pas une arnaque surtout, ouais.
6: Bah non, si c'était une arnaque, je vous demanderais de l'argent.
10: Ouais, par contre.
6: D'ailleurs, vous faites bien en parler parce qu'il faudrait voir pour ma petite note.
10: Comment?
6: Bah oui, entre le stockage de votre photocopieuse,
10: ouais.
6: Plus aération et humidification du colis.
10: Mais bien sûr, Coco, tu crois que je vais payer quelque chose?
6: Bah oui, t'inquiète Coco, je te fais une note.
10: Ouais, carrément, Charlot.

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11: Ok, ok, bon. 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Oui, allô? Oui, bonsoir madame, je suis bien chez Pizza Hut. Oui, je vous appelle par rapport à un document que vous m'avez envoyé. Concernant une 3 fromages avec des guacamoles et... Oui? Vous envoyez ça à tout le monde pour? Oui. Oui, oui, non, je vois, mais le seul truc, c'est que je suis un petit peu surbooké en ce moment, moi. Est-ce que je peux prendre votre nom, madame? Vous êtes Mélanie. Écoutez, ce que je vais faire, Mélanie, c'est vous rappeler moi dès que ça bouge de mon côté. Hein. D'accord? Merci, Mélanie. Au revoir, Mélanie. Merci. Ok, ça, c'est bon. Demain, qu'est-ce qui se passe? Ah, merde, demain, midi, allez mettre les bouteilles dans la poubelle verte, ça, ok? Après-demain, Galerie Lafayette, il faut que j'aille leur rendre le caleçon qu'ils m'ont vendu. Ils ont oublié l'antivol dessus. En même temps, je me dis que si j'y vais avec, quand je vais rentrer, ça va sonner déjà. Alors peut-être qu'il faudrait que je l'enlève avant d'y aller. En même temps, si je l'enlève avant d'y aller, j'ai plus besoin d'y aller. Galerie Lafayette, stand-by. Ok, ça c'est bon, c'est réglé. Ensuite, ah oui, mon histoire avec France 2. France 2, j'ai pas le numéro, le 12, c'est pas grave. Ok, allô? Allô? Oui, bonjour, est-ce que je pourrais avoir le numéro de téléphone de France 2, s'il vous plaît? En France.
2: Oui, il faut me les passer directement, merci, merci. Oui, allô ? Oui, bonjour France 2. Écoutez, je vous appelle pour... en fait, je suis un peu mal à l'aise, je voulais juste régler quelque chose. Hier soir, je suis rentré chez moi, j'ai regardé France 2, les infos, enfin juste où la personne disait... enfin, je crois que c'était la fin, parce qu'il disait merci d'avoir suivi ce journal, tout ça. Bonne soirée à tous sur France 2. Et j'étais un petit peu mal, parce que moi, j'avais pas suivi le journal depuis le début. Ben rien, pour être honnête, je me suis dit, s'il l'apprend par quelqu'un d'autre. Mais non, mais comme aujourd'hui j'ai vu le journal depuis le début et qu'il avait l'air un peu... Je me suis dit, quelqu'un m'a balancé. Ah d'accord, ok. Ah, ça n'a pas de lien direct. Alors si ça n'a pas de lien direct, ça m'enlève une épine du pied, madame. Très bien. Juste une dernière petite chose avant de... Enfin, sans vouloir vous embêter, j'étais tout seul aussi devant la télé. Non, mais comme il a dit bonne soirée à tous... Voilà. Merci, madame, en tout cas. Merci. Au revoir. Oh, ça me soulage grave, ça m'enlève un nœud du ventre. Je me sens flying the sky, là, je te jure. Bon, allez, ensuite, qu'est-ce qu'il y a à faire ? Quelle heure il est ? Ah merde, 17h. Aller chercher les enfants à l'école et sur le chemin du retour, leur procurer de la joie. Ah oui, il faut que je leur fasse les petits gags qu'ils aiment bien, là, que je sais pas faire. Ouais, je me suis coupé un doigt, moi. Hein, t'as vu ? Ça m'énerve, ces trucs-là, ou bien l'autre truc naze. Je sais pas qui c'est qui a inventé ce gag nul que tout le monde fait depuis des années. Hop, je t'ai volé ton nez, moi. M'énerve, ce truc-là. Ouais, t'ai volé ton nez. Ouais, et le môme, il pleure. Donne-moi mon nez, donne-moi mon nez. Moi, chérie, je peux pas te faire le gag de je t'ai volé ton nez. D'abord parce que je n'aime pas ce gag, et en plus, je sais pas faire la chute de ce gag, parce que le pompon de ce gag, le truc énorme, c'est de te montrer ton nez, c'est-à-dire représenter un faux nez avec mes doigts. Je m'énerve. Quand les enfants ils sont petits, tu leur fais je t'ai volé ton nez, ils font des cauchemars à la nuit d'un père qui leur vole le nez. Quand ils sont grands, tu fais un bide parce qu'ils te disent tu me l'as pas volé, il est là mon nez. Pff, alors arrête. Chérie, je peux pas te le faire. En plus, je ne sais pas représenter un faux nez. Tu vas pas me croire au gag, et je pourrais pas te le rendre, parce que si je sais pas représenter un faux nez, tu vas me dire rends-le moi, je vais te dire je sais pas le. Tu vas croire vraiment que je t'ai pris ton nez. J'ai pas envie que t'aies cette image de moi. À moins que je le fasse avec un copain qui, lui, sait représenter un faux nez. On va te chercher à l'école. Là, je te dis, hop, je t'ai volé ton nez. Et je lui dis, allez, rends-lui. Lui, comme il sait le représenter, il va dire, tiens, j'allais. Je sais pas, je craque, j'en peux plus. J'en peux plus.

0: Mais oui, on sait que la semaine a été longue, mais ne vous en faites pas, le week-end approche, le barbecue et également l'apéro, quoi. Bon, en tout cas, cette semaine, il y en a qui ont voulu moucater leurs collègues, hein. Notamment un petit message de Fabrice de Saint-André. Il voulait souhaiter un bon courage à son collègue Kevin, qui a décidé de reprendre le sport depuis lundi. On est déjà vendredi, il a acheté une gourde à 40€, une montre connectée à 300€, mais il n'a toujours pas fait une seule pompe. Kevin, t'es actuellement le seul athlète sponsorisé par son canapé, quoi. Bon, allez, en attendant, peut-être qu'il y en a qui ont enfilé les chaussures de sport. Et puis, bah, et rigoler, ça travaille les abdos à skip, hein. Il y a Jean-Yves Lafesse qui sera de retour dès 8h, mars. On refait l'info également, et puis avant ça, la blagounette ou encore Ethan Lalouse. Bah non, ce n'est pas Lalouse. Bienvenue sur Rire et Chanson Réunion.
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3: Est-ce qu'on a des gens dans la salle qui ont eu un parent âgé, peut-être? 58, c'est un peu vieux, 58 en vrai, ouais, ouais. Ouais, alors vous, mais vous allez choquer de moi alors. Moi, il quand il avait 70. Ouais, franchement, c'est immature en vrai. 40 ans d'écart avec la daronne, hein. Pendant qu'elle changeait mes couches, elle changeait les siennes aussi, vraiment. 40 ans d'écart, les seuls endroits qui acceptent ce genre de mariage, c'est soit Las Vegas, soit dans un village qui est resté bloqué au 5e siècle. Et c'était un très beau mariage à Mulhouse. Vraiment, il y avait cette bonne ambiance. C'est même pas ça le plus fou. Tu veux savoir c'est quoi? C'est que mon père, il avait 5 ans de plus que mon grand-père maternel. C'est pas vrai, c'est pas vrai. Il avait 10 ans de plus. Et je vous jure, tout ce que je vous dis est vrai. Ça veut dire que mon père, il avait l'âge d'être mon grand-père, il avait l'âge d'être mon oncle, ma mère, elle avait l'âge d'être ma sœur, et j'ai des neveux, ils avaient l'âge d'être mon père. Mais je crois qu'ici, on dit juste, il est né dans le Nord. Mais je suis pas sûr. C'est un fou. Après, il y a beaucoup de gens aussi qui me posent des questions au vu de la culture, la religion et tout. Est-ce que c'était pas un mariage arrangé tous les deux? Je vous rassure, j'ai posé la question à ma mère. Pas du tout. C'était pas du tout un mariage arrangé. Après, elle m'a dit qu'elle, ça l'arrangeait pas. Mais s'aimaient bien tous les deux, malgré la distance en vrai des siècles qui les séparaient. Mon père très vieux, tellement vieux quand j'étais petit, je jouais au foot avec lui, il faisait une accélération. Pour la famille, c'était considéré comme une tentative de suicide, vraiment. Tellement vieux, je l'ai connu en noir et blanc. Il n'y avait pas la couleur à l'époque. Sur les photos de famille, on était tous en HD. Lui, il était en peinture à l'huile d'olive. Je lui montrais mes cours d'histoire, pour lui, c'était des souvenirs, vraiment. Tu sais comment je me suis rendu compte qu'il était vieux? C'est que quand j'étais enfant, on n'avait pas les mêmes façons d'utiliser les termes que les parents de mes amis. Tu sais, par exemple, mon père, quand on était enfant, il disait que quand il draguait ma mère, il disait qu'il flirtait avec elle. Quand il disait qu'il allait dans les boîtes de nuit avec elle, il disait qu'il allait dans les dancing. Quand il disait qu'il s'était marié avec elle, il disait qu'il l'avait acheté. Vraiment, c'était pas. Moi, je pense que s'il m'a eu, c'est juste qu'il connaissait pas le mot contraception, en vrai de vrai. Quand je disais protège-toi, lui, il mettait un chapeau comme ça. Il allait dans la chambre et il allait faire l'amour. Ce qui fait, moi, dès l'enfant, j'ai eu cette théorie. Pour moi, dès qu'il y avait le chapeau, il y avait le sexe. Je te cache pas, la première fois que je suis allé à la synagogue, j'ai vu tous ces messieurs en chapeau. J'ai dit, là, ça va baiser grave. Là, il va se passer des trucs de ouf.
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15: Un petit garçon qui rentre chez lui, qui va voir son papa, il dit Papa, on a une rédaction, j'ai parlé de toi.
16: Ah, il dit bon, c'était quoi le sujet?
15: Eh ben, on nous a demandé qui c'était notre héros. Et moi, j'ai dit que c'était toi. Parce que tu es le plus fort, tu es le plus beau, tu es mon héros.
16: Alors, papa, il est gêné, il dit écoute, je suis très content qu'il soit aussi fier de moi.
15: Tu non, c'est parce que je savais pas comment on écrivait Schwarzenegger.
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3: 8h pétante à La Réunion, bon vendredi à tous. Bon début de week-end pour celles et ceux qui le sont. Et bon courage pour d'autres qui attaquent tout juste leur journée de travail. Si vous êtes au bureau, le petit déjeuner avec les collègues, le café qui va avec. Vendredi, c'est un petit peu la journée flemmarde. Bon, après, il y en a qui bossent vraiment. Mais bon, de temps en temps, le vendredi, c'est là qu'on a un petit peu plus de pause, n'est-ce pas? Allez, en attendant, la journée elle ne fait que commencer avec Thomas SB dans quelques minutes. C'est Ligue également qui sera de retour et Martin à l'appel de Rocon. Le temps pour nous d'accueillir le seul papy culte des canulars et des impostures incroyables et incontournables. J'appelle Jean-Yves Lafesse à la barre avant le retour de Marceau Refait l'info. Bienvenue, il est 8h à La Réunion.
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5: Oui.
6: Bonjour monsieur.
5: Oui.
6: Vous êtes le responsable du club des anciens.
5: Oui.
6: Oui, bonjour, c'est de la place à l'appareil. Je suis responsable de l'animation culturelle à la mairie de Maubeuge.
5: Oui.
6: Je voulais vous souhaiter une bonne année.
5: Oui.
6: Et surtout, évidemment, une bonne santé.
5: Oui, merci, et vous également.
6: Merci, c'est gentil. Oui. Et je voulais vous passer le président du club de Maubeuge, le club des anciens, monsieur Robert Ledoux.
7: Oui.
6: Merci. À qui ai-je l'honneur ? Allô ?
7: Oui.
6: Oui, bonjour.
7: Oui, bonjour.
6: C'est Michel ?
7: Oui.
6: Ah, bonjour Michel.
7: Oui, bonjour.
6: C'est Robert.
7: Oui,
6: Je t'appelle pour te souhaiter une bonne année.
7: Oui, oui.
6: Et surtout...
7: Bonne santé.
6: Voilà.
7: Hein ?
6: À toi, ainsi qu'à toute...
7: toute la famille.
6: Voilà.
7: Oui, oui, c'est très bien.
6: Je voudrais que cette année soit longue... Et dur.
7: Ah oui, hein, c'est certain. Ce qu'il faut, c'est la santé.
6: Oui, parce qu'avec la santé, ça permet qu'elle soit longue et dure.
7: Bah voilà.
6: Pour le postérieur de toutes les femmes de ta famille.
7: Entendu, ouais, c'est très bien.
6: Une bonne année.
7: Oui, Robert, oui, tu me l'as déjà dit. Bonne santé aussi. Hein?
6: Qu'elle soit...
7: Dure et longue.
6: Voilà.
7: Voilà, hein. Bon, Robert, je vais devoir être quitté parce qu'on me demande, hein.
6: Qu'elle soit longue et dure, comme tu dis.
7: Oui, oui.
6: Pour les postérieurs de toutes les femmes de ta famille.
7: Bien sûr.
6: Hein? Parce que c'est important.
7: Oui.
6: Ça leur donne...
7: De la joie, de la santé, puis c'est tout, quoi. Hein?
6: Voilà.
7: Voilà. Hein?
6: Donc, je te souhaite une bonne année.
7: Oui.
6: Qu'elle soit...
7: Ouh.
6: Oui, comme tu dis, ou...
7: Ah, non, mais écoute, dépêche-toi, on me demande, alors.
6: Qu'elle soit...
7: Qu'elle soit longue et dure.
6: Voilà.
7: Hein? Pour les postérieurs des femmes.
6: Voilà, pour les postérieurs des femmes de ta famille.
7: Voilà, d'accord.
6: Hein? Ouais. Spécialement pour ta femme.
7: Oui.
6: Est-ce que tu pourras leur mettre un petit coup de ma part?
7: Oui, oui, je manquerai pas. Allez. Hein? Bon, allez, au plaisir, un de ces jours.
6: Hé, Michel.
7: Au revoir, Robert. Ouais.
6: Je te passe le maire.
7: Oui, d'accord, entendu.
6: Allô?
7: Oui.
6: Oui, excusez, monsieur le maire, à l'appareil.
7: Oui.
6: Oui, excusez.
7: Oui, bonjour, monsieur le maire, oui.
6: Excusez-le, hein.
7: Ah oui, non, mais c'est pas grave, j'ai bien compris tout de suite dès le départ, quoi.
6: Voilà, écoutez, voilà, permettez-moi de vous adresser...
7: Mes meilleurs voeux également, hein.
6: Voilà, alors, surtout une bonne santé.
7: Ben, c'est certain, c'est vrai.
6: Hein? Une bonne année.
7: Voilà.
6: Qu'elle soit longue.
7: Dure, comme il dit Robert, là, c'est
6: voilà.
7: Pas vide.
6: Voilà.
7: Hein? Allez, pour les postérieurs des femmes.
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6: Marceau refait l'info, on va commencer avec l'évêque de Carcassonne qui saisit l'ARCOM après le faux témoignage d'un soi-disant prêtre qui prétendait avoir reçu la confession de Xavier Dupont de Ligonnès en 2022. Il disait faire ses révélations sous l'accord de cet évêque. Alors ça s'est passé dans votre émission Appel à témoins, Julien Courbet.
7: Bruno, non, mais c'est une véritable catastrophe. Oui, je me suis fait arnaquer. 30 ans que je fais des émissions anti-arnaque et c'est moi qui me suis fait avoir comme bleu. C'est le cauchemar. C'est comme si Laurent Mariotte décongelait un plat tout prêt au micro-ondes.
6: Ah oui, non, c'est pas possible.
7: C'est vrai, c'est comme si Jean-Pierre Foucault arrivait tout palo pour présenter Miss France.
6: Non, mais
7: c'est le monde à l'envers. Alors, je comprends pas comment mes équipes se sont fait avoir. Pourtant, les vérifications nécessaires ont bien été effectuées.
6: Ouais.
7: Et sa femme et ses enfants ont bien confirmé que ce monsieur était prêtre.
8: Oh.
9: Faut toujours se méfier des prêtres hein, quand ils prétendent avoir vu Xavier Dupont de Ligonnès, quand ils vous proposent des bonbons, quand ils vous remercient de vous engager pour Emmaüs, est-ce que c'est juste leur cadre que vous sentez dans le bas du dos? Puis on peut se poser la question, un prêtre est-il le mieux placé pour croiser Xavier Dupont de Ligonnès? Un vendeur de chez Casto, Laurent Merlin, Monsieur Bricolage, là c'est plus crédible.
10: Monsieur Robles.
6: Oui, Président Sarkozy.
10: Non mais quelle indignité.
6: Quoi,
10: falsifier son identité comme ça pour se faire passer pour une personne que l'on n'est pas. C'est scandaleux. Demandez à Paul Mismuth, ça se
6: bien
10: fait pas.
6: Sûr, ça se fait pas.
10: Je plaisante. Vous voyez où ça mène les faux témoignages. Hein. On dit que c'est qu'on est prêtre et qu'on a vu Xavier Dupont de Ligonnès. On dit que j'ai reçu des valises d'argent liquide. On dit que j'ai fraudé sur mes comptes de banque. Non, la haine. N'a
6: décidément
8: aucune limite.
6: Oui, c'est votre
10: vous commencez à être d'accord avec moi, je vous remercie.
6: Monseigneur de Carcassonne est avec nous ce matin.
11: Des confessions de Xavier Dupont de Ligonnès, pour moi, ça viendrait plutôt de l'abbé Tonnière.
8: Oh, non.
11: C'est le père Spicace qui m'a soufflé l'idée. Et il ne faut pas répéter ce que vous a dit le père. Ok. Celui-ci est complice avec la mère Deuse.
8: Oh là.
11: Ce n'est pas fini. Si c'est presque fini, vous laisse, c'est l'heure du goûter pour moi. J'ai rendez-vous avec le pape Yves Brossard.
8: Ah non.
11: Oui, cette histoire m'a blessé. Et pour aller mieux, je prie tous les jours, Monsieur Robles, le Saint Aul. Je veux venir en aide.
6: Dites-moi, mon père, vous n'avez pas des nouvelles de la mère d'Ocu?
7: C'est une arnaque. Non, mais c'est une arnaque.
6: C'est une arnaque. Bon, très bien. Une séquence fait le buzz à présent. Le ministre de l'Éducation, Édouard Geffrey, qui n'arrive pas à écrire les mots accueil ou encore dilemme, dans l'émission C'est à vous sur France 5, alors qu'il avait mis en avant l'exigence sur l'orthographe.
12: Bonjour.
6: Président Macron, non, votre luminescence.
12: Ça me fait plaisir. Avoir enfin un ministre proche de ses élèves, comme ça, aussi médiocre que l'orthographe, il y a une proximité.
6: Vous avez raison.
12: Alors, je sais qu'il avait un déficit de notoriété désormais. Bon, il est quasiment connu de tout le monde. Hein.
6: Ouais,
12: est-ce le meilleur procédé pour devenir populaire? Je ne suis pas sûr.
6: Ouais,
12: après, on se moque beaucoup de moi. On s'est beaucoup moqué de moi.
6: C'est vrai.
12: Ah, mais étant marié à une professeure de français, vous remarquerez la qualité de la maîtrise de la langue.
8: Ouais.
6: C'est sûr.
13: For sure.
6: Ah oui, pardon. For sure.
12: For sure, monsieur.
6: Jean-Michel Apathy, bonjour.
13: Bonjour Bruno Robles. Alors après, ministre du budget qui a des comptes en Suisse, Rachida Dati, ministre de la culture, un ministre de l'éducation qui fait des fortes orthographes. Et c'est vrai qu'accueil et dilemme, c'est tellement à écrire. C'est vrai, c'est difficile, c'est tellement difficile à écrire. J'ai oublié un mot dans ma phrase.
6: Oui.
13: Et un chroniqueur qui oublie des phrases.
6: Je suis cohérent
13: avec l'actualité.
6: Édouard Geffray, monsieur le ministre, bonjour. Alors, peut-être un droit de réponse.
14: Alors, bon, écoutez, moi, ce que je crois, c'est qu'il est important qu'on maintienne.
6: Oh là là.
14: On maintienne cette exigence.
15: Oh wow.
14: Au niveau de l'orthographe.
6: Oui.
14: Parce qu'au jour d'aujourd'hui.
6: Oh, oui. Oh là là, non, pas
14: il faut que les gens soient vigilants.
15: Oh, putain. Oh mon Dieu.
6: Merci, monsieur le ministre.
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26: Bon, sinon, je suis content avec ma copine Sarah. On a fêté nos 1 an il y a 10 ans. Donc ça fait 11 ans qu'on est ensemble. J'ai beaucoup de chance, Sarah. Je l'admire. Elle est belle, elle est intelligente. C'est ma personne préférée sur Terre. Voilà. Et moi, je suis aux portes de son top 10. Marrant, hein? Bah, j'ai fait les comptes, je suis après. Sa mère, sa sœur, son frère, sa grand-mère, ses 3 neveux, 2 meilleures copines, Fred, le voisin qui répare la boxe, et Toby. Voilà, tu vois, j'ai même pas besoin de faire les blagues, et ce qui me fait la peine, je lis dans vos regards toutes les meufs des 2 premiers rangs, là. Mais ça se tient comme classement, en fait. Mais bon, cette année, normalement, je vais accrocher le top 10. Est-ce que vous devinez pourquoi? Le chien est mort. C'est venu de partout en même temps. Vous allez très très mal, là, Polo, là. Non, le chien va pas mourir, c'est sa grand-mère. Donc, normalement, va aller la chercher, sa 10e place. C'est bizarre, l'héritage, non? Si, parce que t'es triste, mais confort, voilà, tu vois, t'es dévasté, mais à l'aise, quoi. Tu vois, tu pleures en regardant des photos sur le nouvel iPhone, non ? T'es là, tu peux pleurer, le nouvel écran est waterproof, vas-y. Avec Sarah, on se demande si on est prêt à avoir des enfants. Pour moi, les gens qui font des gosses, qui essaient de me convaincre d'en faire, c'est exactement comme les gens qui font du marathon, qui essaient de me convaincre d'en faire. Ils sont à fond dedans, mais quand je vois leur gueule à l'arrivée, je suis là, je sais pas si c'est pour moi. Je te jure, marathon, enfant, mêmes arguments, même niveau de fatigue, ils sont là. Non, non, mais tu devrais essayer. Tu sais, c'est pas du tout aussi fatigant que les gens disent. Moi, je dis souvent, c'est que du plaisir. Et puis, tu vas trouver ton second souffle. Ah mais tu saignes du nez en fait. Avec Sarah, il n'y a pas très longtemps, on est tombé en panne en voiture dans Paris. Hyper stressant comme situation. On est resté en panne une heure dans Paris. Tu te fais insulter, tu te fais klaxonner. Il n'y a que deux mecs qui sont arrêtés pour nous demander comment ça va. Deux mecs arabes qui n'ont pas du tout réglé le problème. Ils sont arrêtés. C'est quoi le problème? Boîte de vitesse. Mskin, c'est la boîte de vitesse. Aïe, aïe, aïe, aïe, aïe, aïe, aïe. Courage. Et ils sont partis, voilà. Mais quand même, c'est les deux seuls à s'être arrêtés. Moi, j'ai trouvé ça sympa. Avec Sarah, on est parti en vacances deux fois l'année dernière. Une fois en Allemagne, une fois au Japon, parce qu'on avait une thématique 39-45. Et peut-être il y a des gens qui ont eu la chance d'aller au Japon. Super pays, super voyage, la culture est intéressante, tu manges bien. Mais il y a un truc qui m'a manqué de la France quand on était au Japon. On est tombé en panne dans la banlieue de Tokyo. Personne s'est arrêté pour nous demander comment ça va. Ce que j'essaye de vous dire, c'est que ce qui m'a manqué de la France, c'est les Arabes. Voilà, exactement. Bon, pour finir, on est rentré du Japon, Sarah est tombée enceinte. Ça y est, le projet bébé est lancé. Merci, c'est gentil. Je vais pas vous mentir, on est sur un début de grossesse extrêmement difficile. Nausées, crises d'angoisse, vomissements, troubles du sommeil. Mais assez parlé de moi. Sarah, c'est quasiment pareil. Nausées, crises d'angoisse, vomissements, même si je trouve qu'elle en rajoute beaucoup. Mais bon, ça c'est... Plus je lui ai dit, ma chérie, pendant toute la durée de la grossesse, solidarité totale, tant que tu bois pas, je bois pas. Au moment où j'en ai le plus besoin. Je vais vous dire une chose, hein. Jamais un enfant n'a été attendu par son père. Hein. Avec autant d'impatience. C'est-à-dire que là, s'il peut être prématuré de 6-7 mois... Hein. Eh bien, je prends avec grand plaisir. Il y aura des petits sacrifices à faire. Par exemple, il fera pas les JO. Il fera pas les JO. Peut-être. Les Paralympiques, voilà. Mais je me dis, tu n'as pas besoin de Léon Marchand dans ton équipe quand t'as déjà Paul Ricard, voilà.
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2: Mesdames et messieurs, avec le métier que je fais, vous vous doutez que je passe ma vie sur les routes, et notamment les autoroutes. Et j'adore les autoroutes. Il se passe toujours mille choses sur les autoroutes. Ça commence dès que tu prends ton ticket. Alors là, déjà, t'as des artistes. Hein. T'as ceux, par exemple, qui se collent le plus à la bordure en ciment, tu vois. T'entends les pneus qui hurlent. Les mecs, s'ils pouvaient, montraient directement sur la bordure comme ça. Tu vois, pour être sûr que le ticket tombe directement dans la boîte à gants. Blanc, blanc, blanc. Ouais. T'as une autre école, les mecs sont à 10 km de la machine. Ils peuvent pas attraper le ticket comme ça. Et comme on n'est pas dans Star Wars, le ticket va pas te sauter dans la main. Donc les mecs, ils enlèvent leur ceinture, ils ouvrent leur portière, ils descendent. Toi, t'es derrière, tu dis ah, tu vas avancer, connard. Et puis, il y a une troisième école, c'est-à-dire que les mecs, ils sont ni trop près, ni trop loin. C'est-à-dire qu'ils peuvent ni prendre le ticket, ni sortir. Bam, bam, bam, bam, bam, bam. Donc eux, c'est pire, ils sont obligés d'appeler le mec à l'interphone, le mec il vient derrière, tu dis « Ah, tu vas avancer, connard !» Et alors, quand t'as pris ton ticket, il se passe un phénomène bizarre. Ça le fait à tout le monde, hein. T'as à peine récupéré le ticket, on est 36 voix qui se jettent dans 3. Et là, tout le monde se prend pour un pilote de Formule 1 au départ d'un Grand Prix. T'as à peine fermé ta fenêtre, tu démarres comme un enragé. Dans la bagnole derrière, tout le monde est collé au siège comme ça. Ta femme qui gratte dans son sac à main comme ça, ça la relève comme une barrière de passage à niveau blanc. Il te dit non mais tes marteaux. Tu dis je vais leur mettre la misère là. Et dès que t'arrives dans une des trois voies, le démon a quitté ton corps. Tu seras pas brûlé.

0: 5 ans, tu te fais flasher, clac. Ah bah lui, il rend fou tout le monde, hein. Il se fait doubler à droite, à gauche, tout le monde lui fait des bras d'honneur comme ça. Et ça fait rien, le mec, il roule au milieu. Et alors, une fois que t'as doublé le mec qui roule toujours au milieu, t'as mes préférés. T'as ceux qui veulent te doubler avec leur grosse voiture. Et il y en a, avec leur 4x4, leur SUV. Hein ? Ouais, c'est ça. Les mecs, ils sont à 10 km derrière toi, ils font des appels de phare, comme ça. Clac, clac, clac, clac, clac, clac, clac, clac, clac, clac, clac, clac. Moi, quand c'est comme ça, voie de gauche, 127, j'attends. Le mec, il arrive sur toi comme un avion chasse. Il pile dans ton cul. Dans le rétro, je le vois. Tant qu'il est pas rouge comme un extincteur à exploser, je bouge pas. Quand je sens qu'il va éclater, je mets mon clignotant, je me rabats. Attention, je me rabats tranquille, hein. Voilà, le mec, il se met à côté de toi, il fait comme ça. Bah lui, il arrive chez lui, il est comme ça, hein. 19 feet aux éoliens.
1: Les talents du rire qui vous mettent de bonne humeur comme tous les matins, c'était Célix sur Rire et Chanson Réunion. Allez, un petit peu plus de 30 minutes à passer ensemble dans le Morning du Rire. La journée, elle ne fait que commencer, évidemment, le non-stop Rire et Chanson Réunion et les noms de l'humour français qui viendront vous faire rigoler. Julien Santini, côté nouvelle star avec Son Dembélé dans quelques instants. Non, c'est pas Dembélé le footballeur, hein, voilà. Hein, arrêtez un peu avec le foot. C'est la semaine prochaine, le coup du monde, hein. C'est bon. Bon, en tout cas, les Parisiens, eux, fêtent toujours leur victoire. Allez, en attendant, nous, on continue, hein, sur cette belle lancée. Et Martin, elle appelle trop con, qui, lui, s'est décidé de changer de métier. Ah ben, tiens.
2: Monsieur Martin, à l'appareil, des livraisons Martin.
3: Oui, oui, oui.
2: J'ai un colis à vous livrer.
3: Oui.
2: Mais ça m'arrangerait que ce soit vous qui veniez le chercher.
3: Oh là.
2: Non, vous préférez une livraison?
3: Non, mais attendez.
2: Non, vous venez le chercher.
3: Non, je vais... Ah,
2: parce que soit je vous livre, soit vous venez le chercher, il n'y a pas 12 options non plus.
3: Non, mais monsieur...
2: Parce que si je livre, ce sera plus tard.
3: Non, je vous ai rien commandé.
2: D'accord, donc vous venez le chercher aujourd'hui.
3: Non, je vous ai rien commandé.
1: L'appel trop con de Martin arrive juste après l'essentiel des infos. Bienvenue sur Rire et Chanson Réunion.
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6: Bonjour à tous, une journée plutôt changeante pour terminer la semaine sur l'île de la Réunion. Et puis dans l'actu forcément du sport, du foot, les Bleus ratent leur premier match de préparation au Mondial. Bonjour à tous. Alors une mauvaise nouvelle, encore une, concernant votre porte-monnaie et votre pouvoir d'achat. Une forte hausse des prix dans les commerces, les supermarchés, les magasins est annoncée pour les prochaines semaines. En tout cas, c'est ce que dit l'IEDOM, l'Institut d'émission des départements d'outre-mer, dans un article du journal Le Quotidien ce matin. Alors que l'inflation n'a pas baissé ces derniers mois concernant les prix à la pompe, il devrait rester élevé jusqu'à la fin de l'année. Le sans-plomb, on le sait, frôle les 2 € le litre désormais. Le détroit d'Ormuz, d'ailleurs, lui, est toujours bloqué avec la guerre en Iran. D'ailleurs, dans ce contexte aussi, les difficultés de pouvoir d'achat des Français pèsent sur les abonnements numériques. Et oui, on a appris que Netflix, Canal, Prime Video ou encore Spotify, puisque selon une étude annuelle sur le sujet, les dépenses pour ce poste diminuent. On est cette année à 41 € par mois, 8 € de moins qu'en 2025. Dans l'Hexagone, un corps découvert près du lieu de la disparition de la jeune Liana dans le Gers. Il est toujours en cours d'identification, mais il pourrait bien s'agir du corps de la fillette. Dans cette affaire, un suspect de 41 ans a été mis en examen et placé en détention provisoire. En foot, il y a mieux quand même comme préparation. L'équipe de France a perdu en amical hier soir contre la Côte d'Ivoire à Nantes. Défaite 2-1 malgré un but de Ryan Cherki. Le capitaine Kylian Mbappé, lui, en manque de rythme avec son club du Real Madrid, n'a pas pesé sur la rencontre. Les Bleus auront l'occasion de se rattraper lundi face à l'Irlande du Nord avant de s'envoler, bien sûr, pour le Mondial qui débutera quand même jeudi prochain, dans 6 jours, en Amérique.
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6: Termine la semaine comme on l'a commencé, du soleil le matin, des nuages et de la pluie cet après-midi. Voilà le menu météo en substance, hein, pour cette journée. On aura donc un petit peu de pluie, hein, on l'a dit, le long du sud sauvage, puis vers les hauts et ensuite sur le nord.

0: nord et l'est l'après-midi, dans une ambiance toujours un petit peu venteuse et avec des températures qui ont légèrement baissé. On aura de 27 à 29 degrés au bord de l'océan, 21 degrés par exemple à la plaine des Palmistes.
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2: Bonjour à toutes, bonjour à tous. Le CRGT vous informe qu'il y aura une manifestation sportive intitulée Titour à vélo USEP 2026 qui se termine aujourd'hui à 16h. L'étape se tiendra du port à la possession. La plus grande prudence sera donc recommandée à l'approche du convoi des vélos. Et puis on termine sur la RN5 route de Sillaoste, le secteur de Cap-Paillanqueux. Il y aura des travaux de sécurisation de la falaise aujourd'hui. Des coupures de la circulation de 45 minutes sont à prévoir jusqu'à 16h. Avec tout ça, patience, prudence et redoublez de vigilance au volant.
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5: Oui, allô?
6: Bonjour madame, c'est bien l'épicerie?
5: Oui.
6: Monsieur Martin, à l'appareil des livraisons Martin?
5: Oui, oui, oui.
6: J'ai un colis à vous livrer?
5: Oui.
6: Mais ça m'arrangerait que ce soit vous qui veniez le chercher.
5: Oh là.
6: Non, vous préférez une livraison?
5: Non, mais attendez.
6: Non, vous venez le chercher?
5: Non, je vais. Ah,
6: parce que soit je vous livre, soit vous venez le chercher, il n'y a pas 12 options non plus.
5: Non, mais monsieur.
6: Parce que si je livre, ce sera plus tard.
5: Non, je vous ai rien commandé.
6: D'accord, donc vous venez le chercher aujourd'hui?
5: Non, je vous ai rien commandé! Vous avez entendu?
6: Oui, bah merci, je suis pas sourd.
7: Bon, tiens,
8: allô?
6: Bonjour monsieur, je crois que votre collègue a un petit problème auditionnel.
8: Mais vous êtes quel organisme, monsieur?
6: Monsieur Martin, les livraisons Martin, donc votre colis, je peux vous le livrer.
8: Bah oui.
6: Mais comme je suis en télétravail, ce sera pas cette semaine.
8: Ah, d'accord.
6: La semaine prochaine, je suis en congé, après j'ai une formation, donc on peut dire dans 3 semaines.
8: Bah non, monsieur.
6: Après, c'est pas forcément un truc dont vous avez besoin tout de suite.
8: Mais vous avez quand même bien un bon de transporteur.
6: Bien sûr, attendez, je vous le montre en visio.
8: Bah attendez, voilà. Parce que là j'ai un téléphone normal et j'ai pas de visio. Hein.
6: Bon, tous les téléphones ont la visio.
8: Je confirme, j'ai pas de visio sur mon téléphone, non, monsieur?
6: Pardon, mais vous prenez n'importe quel portable, je suis désolé.
8: Mais c'est pas un portable, vous m'appelez sur un téléphone de maison, monsieur.
6: Oui, bah moi, mon smartphone marche très bien à la maison, donc je vois pas.
8: Mais c'est pas un smartphone, c'est un téléphone.
6: Non, mais si vous voulez pas faire de visio, vous avez le droit.
8: Enfin, j'ai des clients devant moi, c'est une histoire de vous, c'est une caméra cachée ou pas?
6: Alors, pas tout à fait.
8: Confirmez tous que j'ai pas de caméra, c'est un téléphone de maison.
9: Oh non, mais non,
8: c'est une histoire de fou, franchement.
5: Oui.
6: Et bonjour madame.
5: Eh ben, l'adresse du gars qui l'a envoyé, c'est qui? C'est marqué quelque chose, c'est une entreprise.
6: Ah oui, c'est marqué sur le colis, je l'ai devant moi.
5: Voilà, qui c'est qui l'a envoyé ce colis?
6: Ah non, mais ça j'ai pas le droit de vous le dire, secret professionnel.
5: Ah ouais, d'accord.
6: Et oui, en plus sans la visio, je sais même pas qui est au téléphone.
5: C'est moi qui est au téléphone, c'est...
6: Alors ça c'est vous qui le dites que c'est vous.
5: Ah si, non, c'est moi qui suis au téléphone. Non, je sais qui c'est qui est au téléphone là.
6: Oui, mais vous me dites que c'est vous que vous êtes au téléphone, mais aussi bien que c'est pas vous.
5: Non, mais c'est moi. C'est...
6: D'accord, et qu'est-ce qui me prouve que c'est vous?
5: Bah moi-même, je suis là, hein.
6: Ah oui, logique. Donc je peux vous livrer, mais que dans 3 semaines.
5: Bah, vous me livrez plus tard.
6: Ça marche, je préférais vous prévenir vu qu'apparemment c'est du frais.
5: Du frais pour 3 semaines?
6: Oui, il y a marqué produit frais sur le colis.
5: Bah, vous le gardez dans votre frigo et puis...
6: Oula, quel frigo?
5: Bah, dans le frigo, c'est un colis frais quand même, c'est au frais.
6: Bon, en quelque sorte, oui, je l'ai laissé dehors.
5: Il y a longtemps que vous l'avez, le colis, là?
6: Oh, ça doit faire une petite dizaine de jours.
5: Ah oui, d'accord, bon, bah là, on est mort.
6: Non, mais vous inquiétez pas, j'ai ouvert le paquet pour que ça s'aère.
5: Ah ouais, bah il est ouvert en plus. Allez.
6: En plus, avec la pluie, il reste bien hydraté.
5: Bah, qu'est-ce qu'il y a là-dedans, alors?
6: Ah bah, attendez, je regarde. Oh, bah ça, alors!
5: La seule chose que j'ai commandé, c'est une photocopieuse, c'est quand même pas du frais. Une photocopieuse.
6: Bon, alors exceptionnellement, je vous le dis, effectivement, c'est une photocopieuse.
5: Ouais, une photocopieuse dans du frais. Ah ben, puis par contre, il faut refermer le colis parce que s'il est dehors sous la pluie, ça va pas bien se passer pour la photocopieuse.
6: Non, là, je pense qu'il vaut mieux laisser ouvert.
5: Pourquoi?
6: Parce que la photocopieuse, elle s'est mise à fumer un peu, donc je vais pas refermer tout de suite.
5: Oh là là là là là, non, c'est mort. Le colis est mort, c'est fini.
6: Non, mais je vous le mets de côté de toute façon.
5: Non, mais moi, ça m'intéresse pas de récupérer un colis qui fume comme ça. Non, c'est mort.
6: Moi, je m'y connais pas en photocopisme, mais aussi bien, la fumée, c'est bon signe.
5: Non, mais moi, j'en veux pas de la photocopieuse. Il faut la renvoyer où elle est partie.
6: Non, je vais plutôt marquer réceptionnagé par le client.
5: Non, j'ai rien reçu du tout, moi.
6: Bah oui, mais moi, je veux bien vous rendre service en jetant votre photocopieuse, mais si je marque pas livré.
5: Bah, vous me rendez pas service en jetant, vous rendez service à vous-même. Le colis, le truc, il fume. C'est mort.
6: Bah oui, mais après, ils vont dire que c'est ma faute.
5: Ah bah, ça sera de votre faute, ça, c'est sûr.
6: Bah oui, sauf si on fait comme si vous aviez réceptionnagé.
10: Le colis est adressé pour qui? C'est qui le destinataire?
6: Ah bah, bonjour madame, c'est ce que j'ai expliqué. Malheureusement, j'ai pas le droit de vous le dire.
10: Mais bien sûr. Ce serait pas une arnaque, surtout, ouais.
6: Bah non, si c'était une arnaque, je vous demanderais de l'argent.
10: Ouais, par contre.
6: D'ailleurs, vous faites bien en parler parce qu'il faudrait voir pour ma petite note.
10: Comment?
6: Bah oui, entre le stockage de votre photocopieuse,
10: ouais.
6: Plus aération et humidification du colis.
10: Mais bien sûr, Coco, tu crois que je vais payer quelque chose?
6: Bah oui, t'inquiète, Coco, je te fais une note.
10: Ouais, carrément, Charlot.

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14: Alors, beaucoup de gens disent de moi comme quoi je serais quelqu'un dit de charismatique. Et c'est vrai que j'entends souvent soit ça, soit beau gosse. Et lorsque j'entends beau gosse, ça me fait écho. Parce que quand j'étais petit, j'ai subi le harcèlement scolaire. Et là, on passe très rapidement dans mon passage du rire aux larmes. Et je le souhaite à personne. Parce que je le dis, le harcèlement, vraiment, c'est horrible. Et je le dis encore avec un trémolo dans la voix. Et en fait, c'est juste une allergie au pollen. Et j'étais dans cette cour de récréation, vous voyez. Et tous les camarades, ils se liguaient contre moi. Et dès qu'ils me voyaient arriver, ils disaient « Hé, regardez-le, c'est lui, on se le fait, on l'appelle ?» Ouais, beau gosse. Et moi, à l'époque, hein, je ne me rendais pas compte de ce que je dégageais. Non mais c'est-à-dire, je vais vous apporter une information, je sais que ça va étonner, mais enfin, je préfère être honnête. Quand j'étais plus jeune, eh bien, je ne me trouvais pas beau. Non, ouais. J'ai conscience qu'en disant ça, vous vous dites « Waouh !» Alors, s'il y a un moment pas très vraisemblable dans la soirée, il semblerait que ce soit maintenant. Toujours est-il que j'avais, voilà, intériorisé une sorte de schéma de pensée qui était plus tard, si je veux avoir la chance d'avoir une amoureuse, faudra que je devienne drôle. Sinon, ce sera impossible. Eh bien, écoutez, tenez-vous bien. Tenez-vous bien ! Je raconte cette histoire, comme je viens de le faire avec vous. Je la raconte à mon meilleur ami de l'époque, qui, lui, ce jour-là, me répond, mais du tac au tac, hein. Vous savez, monsieur Santini, c'est quand même très intéressant. Parce que ce jour-là, vous développez, et sans vous en rendre compte, ce qu'on appelle la théorie de la compensation. Alors peut-être ça vous parle, peut-être vous avez des amitiés un peu étranges. Moi je reconnais que j'ai toujours eu avec ce poteau un rapport un peu chelou. Dans le sens où on se voit et où je le paye. Mais ce qui est fou, c'est que cette théorie fonctionne des années plus tard. Je suis dans ma salle de bain. Et donc, à un moment, j'aperçois Antonio Banderas. L'acteur. la scène est folle. Je me vois en train de dire à Antonio Banderas, bon, mais Antonio, déjà, bonjour, seulement, voilà, pardon, mais qu'est-ce que tu fais dans ma salle de bain? Et à ce moment-là, Antonio Banderas va me répondre,
1: mais c'est pas Antonio, il est fait là pour te dire que tu es beau gosse. N'en doute jamais.
14: Et c'est, mesdames et messieurs, de ce jour-là, que peut-être pour la première fois de ma vie, je me suis dit, waouh, putain merde, drôle et beau, si j'avais su, j'aurais fait moins d'efforts.

0: Bon, la journée, elle démarre de la meilleure des façons. 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
0: Belle matinée, une quinzaine de minutes à passer ensemble. Et vous le savez, votre programme de la journée, dès 17h, 18h, l'afterwork du rire avec Cédric Cizer qui, cette semaine, accueille Roman de Duic. Et d'ailleurs, si vous avez manqué les meilleurs moments, ne vous en faites pas. La petite piqûre de rappel se fera ce week-end. Donc, ne manquez ces événements sous aucun prétexte. Mais en attendant, elle, la journée, elle continue avec les grands noms de l'humour français. Lui, il a explosé sur les réseaux. Son Dembélé, bah oui, le footballeur, vous le connaissez ou pas? Il joue dans l'équipe de France. Ah non, c'est pas ce Dembélé là. Ah, c'est un autre. Ok, bon, bah ça arrive de suite. 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Belle journée à tous.
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4: J'ai grandi dans les années 90, je suis un peu de la génération Club Dorothée. Il y a des gens de la génération Club Dorothée ce soir dans la salle? J'en ai beaucoup. J'ai commencé à regarder Club Dorothée quand elle a fait la chanson du cannibal. Vous vous rappelez ou pas? La chanson s'appelait La machine à laver. Dans le clip, elle se faisait cuire dans une marmite par des noirs dans la savane. Moi, je pensais trop que c'était la vérité. J'ai dit à mon père, c'est vrai qu'ils mangent des gens en Afrique? Mon père m'a dit, non, pas du tout. Ils mangent que des blancs. Que des blancs. Ah, ça va alors. Je suis rassuré. La première fois que j'étais en Afrique, j'avais à peu près 5-6 ans. Et comme je suis né en France, là-bas, tous mes cousins, ils m'appellent le blanc. Moi, au début, j'ai dit non, pas du tout. Voilà, je ne suis pas appétissant, vraiment. J'ai pas bon goût, vous allez être déçus. C'est vrai que je suis un peu blanc. Moi, vous avez vu les fortes chaleurs qu'on a eues dernièrement? Moi, je supporte pas du tout. Souvent, on vient voir, on me dit non, mais toi, Soun, ça va? T'as l'habitude? Non! Moi, dès qu'il y a un peu de soleil, je me cache à l'ombre. Je suis un blanc. Je suis né à Gennevilliers, je cours pas vite. Voilà, je. Je cours pas vite parce qu'à Gennevilliers, il n'y a pas de lion. Ah, mais c'est vrai, je suis français, je me plains tout le temps, je me plains du prix de l'essence. Vous avez vu, plus de 2 euros, le litre de diesel, plus de 2 euros. Il y a des gens qui ont mis le plein dernièrement dans leur voiture. Ouais, c'est parce que vous êtes riches, ok. 2 euros le litre de diesel, c'est beaucoup trop cher. Vous savez qu'au Qatar, en Arabie Saoudite, c'est 90 centimes le plein. D'ailleurs, depuis la Coupe du Monde au Qatar, on s'est rendu compte que les Arabes, ils sont extrêmement riches. Ils sont organisés, ils sont à la pointe de la technologie. Du coup, moi, maintenant, je me pose une question. Les Arabes de France, vous êtes qui, au juste, non? Non, mais c'est vrai. Sur quels critères on a décidé de vous appeler les Arabes? À mon avis, c'est sur du à peu près, hein. Parce que moi, les Qataris, je les vois sur les Champs-Élysées, ils ont la classe, ils vont dans des cafés, ils parlent de leurs chevaux. Bon, les Arabes en bas de chez moi aussi, je les vois, ils vont dans des cafés. Et ils parient sur des chevaux, toi. Et ils gagnent jamais, hein. Non, mais c'est vrai qu'en pensant au Club Dorothée, moi, il n'y avait aucun dessin animé qui me représentait. Il n'y avait aucun héros noir, tu vois. À part Calimero, il se plaignait tout le temps, le bâtard. Hein. Il était tout le temps là. C'est vraiment trop injuste, hein, le prix de l'essence. Non, mais c'est vrai, il n'y avait aucun dessin animé qui me représentait. Quand je regarde les dessins animés d'aujourd'hui, ils sont beaucoup plus inclusifs, tu vois. Je regarde les dessins animés sur Oku, il y a Simon le Lapin. Simon le Lapin, ils ne sont pas pris la tête, tous les lapins sont blancs, tu vois. Et ben, moi, Simon Lapin, il appelle son meilleur ami Mamadou. Et moi, je me dis, super, tu vois, je vois un lapin noir arriver. Et là, je vois un lapin blanc arriver. Je fais, mais non, c'est ça la France d'aujourd'hui. Même les blancs s'appellent Mamadou. D'ailleurs, s'il y a des couples blancs ce soir dans la salle qui ont pour projet de faire un enfant, faites comme dans Simon Lapin. Donnez-lui un prénom africain. Appelez-le Mamadou, Fatima, N'Golo. Moi, mon but dans la vie, c'est qu'un jour, Éric Zemmour, il fasse une syncope. Je veux qu'un jour, il voit un petit enfant blanc, blond, aux yeux bleus, et qu'il dise, mais il est trop beau, il est magnifique, il s'appelle comment? Tu t'appelles comment? Karamoko. Karamoko, si ce qu'on dit, il y a un problème.
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15: Ça se passe sur la baie du Mont-Saint-Michel, il y a beaucoup de troupeaux de moutons, il y a un berger qui est là avec son troupeau, il y a quelqu'un qui vient vers lui, un touriste, et qui lui dit, écoutez, si je vous dis combien vous avez de moutons là, comme ça, vous m'en donnez un? Alors l'autre qui a plein de moutons, il dit, allez-y, dites toujours. Alors le touriste là, il se met à multiplier le nombre de pattes par le nombre de têtes, il divise le tout par le nombre d'oreilles, il tient compte du coefficient de maladie de l'oreille chez le mouton adulte de moins de 50 ans en Europe de l'Ouest, et là il déclare, vous avez 124 moutons. Ah, le berger étonné lui dit, ah ben ouais, bah écoutez, vous pouvez en choisir un, parce que vraiment vous avez trouvé, j'en ai 124. Et le berger lui dit après au mec, il dit, si je vous dis ce que vous faites dans la vie, si je trouve votre métier, vous me rendez mon mouton? Alors l'autre dit, oui, allez-y. Bah je pense que vous avez fait l'ENA et que vous êtes un haut fonctionnaire. Ah ouais, qu'est-ce que vous... Bah c'est facile, le mouton que vous avez pris, c'est mon chien.
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2: Allez, 9h pétante, l'heure pour moi de vous souhaiter de passer une belle soirée à l'écoute des nerfs. Une belle soirée? Bah pourquoi une belle soirée? Le gars est en décalage horaire, le gars il pense déjà à l'apéro là pour ce soir. Bon non, une belle matinée évidemment. Le non-stop Rire et Chanson Réunion, ça revient de suite avec Muriel Robin, Ghislain Blic également ou encore Coluche. D'ailleurs, on vous a prévu de belles choses hein, concernant cet humoriste et surtout cette légende de l'humour français. Donc restez bien connecté sur les réseaux Facebook et également sur votre antenne Rire et Chanson Réunion. Cet après-midi, Cédric Césaire dès 17h jusqu'à 18h. Et ce soir, c'est Hugo qui vous accompagnera dès 19h dans le meilleur du rire. Bisous tout le monde, passez un excellent week-end et on se retrouve dès lundi sur Rire et Chanson Réunion. Et moi, je vous laisse avec Les Inconnus. Bienvenue tout le monde sur Rire et Chanson.
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3: Silence, messieurs, silence, s'il vous plaît, en coulisses. Pour l'audition du CID de Robert Corneille, s'il vous plaît, vous allez au centre de la scène, vous regardez le metteur en scène, vous dites le début de la tirade du CID et vous vous arrêtez lorsque retentit la clochette. Merci, au suivant.
4: Je viens d'arriver à l'instant même, ce ne peut être qu'une erreur. Bonjour, monsieur le metteur en scène, je ne vous avais pas vu. Je me présente, je m'appelle Edmond de Chardassé, je suis comédien professionnel. Mon curriculum vitae. J'ai fait 3 ans de conservatoire, 1 mois d'expression corporelle, 1 an pour m'en remettre, 2 ans de diction et 11 ans de chômage. J'y vais, j'y vais. Me concentre et je me jette à l'eau. J'ai joué dans des rôles aussi divers que Hamlet, Ganarelle, dernièrement la Schtroumpfette. Nous partîmes sans sens, mais par un pont en Ford. Nous levîmes 3 000 en arrivant aux portes. Et 12 ans de chômage.
5: Salut, je travaille à côté sur Sexy Follies. Je fais un peu de classique, je peux essayer 2 petites minutes là? Ok, merci.
6: Nous partîmes.
5: Oh.
6: 500, tu la sens.
5: Hey, parapont renfort, vas-y, fort, fort. Dans le 23 000, dans le 1 000. Hein? J'ai mal joué.
7: Ah, vous êtes là, excusez-moi, je suis très très pressé. Je suis garé en double file, alors si on pouvait faire fista fista, ça m'arrangerait. D'accord, on va faire ici le site. Ici là. Cric-crac dans ma baraque, bonsoir. Alors, j'ai joué dans Rikiki et Patapon, pays des Trou-Lulu. Je faisais un Trou-Lulu, mais enfin ça, pas mal. D'accord, on y va, on se jette à l'eau. Plouf. Fut. On est parti 500 avec des épées, des poignards, des cure dans des petites choses qui piquent, font très très très mal. Et surtout, on s'est battu, mais comme des sauvages. Tchic, tchic, tchic, tchic, tchic, tchic, tchic, paf. Il est mort, quoi de bois, quoi de fer, si je mange, je vais en enfer. Et à la fin, on s'est retrouvé au moins 3 000, se raconte pas la partout. Hein? Vous prenez pas, bon, vous êtes bien seul.
8: Enchanté. Je m'appelle Diabolo, je suis fils de comédien. Oui, oui, oui, mon père a joué dans Othello et ma mère dans Nutella. Alors, je commence.
5: Nous partîmes 500 de la tribu des Gongoulés. Et nous avons traversé la forêt. Infesté de coco horrible, dans l'inon féroce. Et nous avons
8: pas gagné.
5: Des semaines et des semaines. En 1923 000, en arrivant à Ouagadougou.
8: Là-bas, il y avait la famille.
5: Tu me prends pas?
8: Moi, je m'en fous, hein.
5: J'ai déjà trouvé du travail.
8: Par côté.
9: Où c'est qu'il est le metteur en scène? Oh, c'est sympa ici, il y a les dorures, les bonnes femmes en poil et tout, c'est sympa ici, hein. Ah bonjour monsieur le metteur en scène, je me présente, je m'appelle David Cohen. Je travaille dans le prêt-à-porter, je viens de sortir un super caleçon avec marqué Peace and Love. L'homme derrière, Peace devant, ça va cartonner. Ok, je me lance le texte, Suisse. Alors on est parti 500 par le sentier, il y avait Ben Soussan, Benissou, il y avait même Benévolte et tout le monde. Hein. Et on s'est retrouvé à l'import-export, sans mentir, sur ma mère on était 5 000. Comment ça 3 000?
10: Allez, 4 000!
9: c'est qu'il est ton patron, là, M. Corneille, là? J'ai de moi lui dire, là, M. Corneille, où c'est qu'il est, M. Corneille?
10: Ouais, t'es pas content de ta bande d'annonce à portrait, toi, mon patron? Hey, qui c'est, l'air, qui c'est qui a écrit ce texte de noce, là? Ah, je sais pas qui c'est, mais le mec, il est grave, hein, excuse-moi. Tu vois, j'ai été dire le texte, c'est un pote à moi qui l'a écrit, le texte. Mais c'est un mec, genre de mec, on en a chié, on est mort, tu vois. Cancer du sida, mon pote. Ah, ça s'appelle Ginette. Oh, t'en vas pas, Ginette, ou je t'éclate la tête. Ouais, je sais bien que c'est la vie qui est trop dure, raclure. Mais moi, qui suis-tu que j'y fasse, poufias? Alors, c'est trop facile, tu t'en vas, c'est moi qui le cap, salope. Allez, on fait la paix, reviens, boudin. Et si je suis pas en prière, alors attends, bouge pas, j'appelle papa.
9: Tu veux pas prendre le fiston, je te casse la tête, mon chien.
10: Tu vas te casser la tête si tu prends
9: pas. Attends, sortie, je te casse la tête, tu vois.
10: Ah, sortie, moi, te casser la tête, moi.
9: Comme ça, comme ça, comme ça, comme ça, comme ça, comme ça, comme ça, comme ça.
11: Maître vénéré des salles obscures, je me prie.
9: Moi aussi, je casse la tête,
11: t'en vas la cruche à l'eau, qu'à la fin, tu me les brises. Maître vénéré des salles obscures, je me présente, je m'appelle Liban Diou. Je commence. On est parti 5 ans sur un boat people et on s'est retrouvé officiellement 3 mines dans le 13e arrondissement. Tu me prends pas, tu as tort de me saquer. Le temps que tu montes ta putain de pièce, ce sera un restaurant vietnamien ici.
10: Alors, Liban, bonjour, je suis l'État Hassel. On est venu directement de Marseille avec les copains pour passer l'audition. Et je fais aussi le. Dis bonjour, monsieur. Fais le cil, il faut l'ambiance. Fais le cil.
12: On est parti.
10: Un peu moins fort les cigales, un peu moins fort. T'as un peu moins fort les cigales, parce que ah, c'est l'ambiance. On est parti.
9: Tu m'as dit de le faire moins fort, je le fais moins fort, moi.
10: Bon, allons-y, ambiance. On est parti, c'est ça, copain. À travers la garrison.
9: Tu me dis de le faire au moins fort, je le fais moins fort, ouais.
10: Attends, je t'explique. Je te demande de le faire au moins fort. Tu le fais moins fort, c'est tout. D'accord? Tu peux le faire moins fort, bah alors fais-le moins fort quand même. C'est pas vrai, c'est excusez-le, monsieur le vétéran. Il est bien brave, il est bien brave. Allez, c'est bien. On est parti.
9: Non, il dit de le faire. Oh, je le fais moins fort, ouais. Je dis de le faire moins fort, je le fais moins fort, ouais.
10: C'est pas ça, je cogolito. Je te demande de le faire moins fort, tu le fais moins fort, tu es bien brave. Hein? Non, mais c'est incroyable. En plus, c'est deux frères, hein, ça paraît pas.
9: Ouais. Je suis dans la canne bière et lui.
10: Moi, je suis dans la canne à sucre.
12: On est parti, c'est syncopé, à travers la garrigue. Ça sentait bon le thé, la lavande, le gros marais. On entendait le pays qui nous disait
11: Reviens.
10: Et bien nous on partait quand même, et soudain par un fort rapport, et bien on s'est vu 3000 en arrivant sur la canebière. Eh, ça marche pas. Et pourquoi ça marche pas?
9: On aurait dû le faire plus fort.

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2: Mme Dupin, oui, vous avez bien fait de venir, Mme Dupin. Alors, on a regardé vos radios. En effet, on s'y est mis à plusieurs. J'ai fait venir des gars de Paris, puisqu'on est à Paris. Si on était à Lyon, j'aurais fait venir des gars de Lyon. Si on avait été à Bordeaux, j'aurais fait venir des gars de Bordeaux, Mme Dupin. C'était facile pourtant. Mais c'est pas votre problème, encore que je me devais de vous en parler. Alors, ces radios, le fait est qu'on retrouve du tabac dans vos poumons. Mais ce qui m'inquiète le plus, Mme Dupin, c'est qu'on retrouve aussi des mégots. Vous fumez trop, Mme Dupin. Bah, vous ne fumez pas. Ouh, alors là, j'ai besoin de réfléchir, hein. Ah oui, car il s'agit bien de mégots. Autant vous dire qu'on ne va pas mégoter sur le traitement. Et ça, c'était le petit mot pour détendre. Bien, nous allons faire le point ensemble. Je vais ressortir votre dossier. Rappelez-moi votre prénom, Mme Dupin. Claire. Ah, Claire. Pardon. J'avais compris, Claire. Franchement, vous ne trouvez pas terrible comme prénom. Bien, je vois dans votre dossier, on a bien fait de faire un scanner. On a bien fait, on n'a pas perdu notre temps, ni notre fric d'ailleurs. Alors, cette calvitie, ça me chiffonnait un petit peu. Mais on l'a trouvé. Toujours avec mes gars de Paris, Lyon et Agen, presque. C'était Bordeaux, il y a 200 bandes quand même. Alors, si vous êtes chaud, Mme Dupin... Ah si, si, si, vous êtes chaud. Oh, ben, elle est coiffée comme Kojak, elle dit qu'elle n'est pas chaude. D'ailleurs, vous n'êtes pas chaud. Vous avez des cheveux, vous avez même de très beaux cheveux. Seulement, ils poussent à l'intérieur. On a affaire à une brosse longue, classique, mais dedans. Et voilà le travail. Bien joué le scanner. On va faire une ordonnance, un petit traitement. Je vous laisse vous installer, vous sortez une feuille et je vous dicte. Bien, vous savez vous faire les piqûres, Mme Dupin. En plus, celles-là, elles sont faciles. Elles sont en comprimé. On saute une ligne, ça fait toujours plus propre et on écrit. Prolifant. Comment elle m'écrit ça, Mme Dupin? Prolifant avec un seul F. Rappelez-vous, c'est une famille de 5 mots. Plafond, torchon, baluchon, cornichon et prolifant. L'exception étant haricot qui ne prend qu'un fil. Je ne vais pas vous embêter avec ça, encore qu'on n'en sait jamais assez. Votre bébé, quel âge maintenant? 2 ans. Déjà. Ça fait beaucoup. Pensez pas qu'il serait peut-être temps d'accoucher. On va rester là pour aujourd'hui. J'ai besoin de faire le point. On se revoit, oui, demain, à marée basse. Je préfère y aller, tant que j'ai pied. Il y a des bonnets de bain dans le deuxième tiroir, je vous laisse vous servir. Je vais partir tranquillement en brasse. Hein? Vous allez en indienne? Ah bon, je sais pas la faire. Ah non, je vais y aller en papillon.
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13: Je vous raconte un truc qui m'est arrivé il n'y a pas longtemps. J'étais à vélo dans Paris, il y a un gars qui m'arrête. Voilà, il se plante plein milieu de la piste cyclable, il lève les mains, il crie. Moi, je n'entends pas ce qu'il crie parce que je me suis acheté un casque audio avec annulation de bruit. Meilleur achat de ma vie. Je le porte 24 sur 24. Je ne vais pas vous mentir, je suis un petit peu dégoûté de ne pas l'avoir sur les oreilles en ce moment. Donc je suis là sur mon vélo, lui il crie, moi j'ai mon casque, j'entends pas, lui il crie, je me dis, ah, écoute, c'est peut-être juste quelqu'un qui a besoin d'aide, donc je veux pas m'arrêter. Il se rend bien compte hein, que je vais pas m'arrêter, je vais beaucoup trop vite pour lui laisser une place dans ma vie. Du coup, il voit que je vais pas m'arrêter, qu'est-ce qu'il fait? Il soulève son pull, il me montre un flingue. Bon ben, je m'arrête. Non, mais je me dis, on sait jamais. C'est peut-être quelqu'un qui a besoin d'aide. Mais avec un flingue. Et ça change tout, quoi. Et du coup, je m'arrête, et j'enlève mon casque, et j'entends ce qu'il me dit. Il me fait, ah, c'est la police. Il y a un mec qui est en train de faire un arraché. Il attrape mon vélo, il se met dans la direction pour partir. Et au moment où il va partir, comme un con, je me dis, attends, Ghislain, c'est peut-être pas un flic. T'es peut-être en train de te faire chourer ton vélo. Je chope le gars par le pull. Je lui fais, tu me rends mon vélo? Il se retourne vers moi. Il fait, quoi? Mais enfin, mais c'est la police. Au passage, il a un gros problème, ce gars. Il parle pas du tout comme Mel Gibson dans L'Arme Fatale. Il parle comme un enfant. En disant ça, il me remonte son flingue une deuxième fois. Parce que maintenant, bon bah, il sait comment je fonctionne. Et moi, je suis là en train de le choper par le pull. En train de lui faire, vas-y, si t'es de la police, au moins, t'as une carte à me montrer ou quelque chose. À l'intérieur, quand même, je commence à me dire, putain, Ghislain, qu'est-ce que t'es en train de faire? T'es en train de martyriser un Schmitt. Non, mais c'est de sa faute à lui. Il avait juste à me mettre un pain dans la gueule et c'était son vélo. Après, il peut pas me taper, évidemment, parce que. Je suis blanc. Eh oui. Non, mais au passage, quand même, je sais pas si vous rendez compte à quel point il faut être blanc pour oser vraiment choper un flic par le callback, hein, sans t'attendre une seule seconde à prendre un pain dans la gueule. Montre-moi ta carte de police. Ah, je suis quand même en train de lui faire un contrôle d'identité au gars. Non, mais c'est une nouvelle couleur de peau, c'est du blanc étincelant. Eh ben, vous devinerez jamais ce qu'il a fait. Il m'a rendu mon vélo. C'était les flics, hein. Ils sont allés choper le gars. Eh ben, ils l'ont chopé à pied. Comme des grands garçons. Et puis, ça s'est très bien passé. Ça m'aurait fait marrer qu'ils se retrouvent au commissariat à dire « Bah, on a dû le laisser filer. » « Comment ça, vous l'avez laissé filer ?»« Ben, c'est Ghislain, il voulait pas nous prêter son vélo. »
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1: Camarade, t'as pas 100 balles ? 100 balles ? Enfoiré, ouais. Allez, va bosser, la France a besoin de toi, là. Tu diras que m'attends pas, hein, je vais être en retard aujourd'hui. Hein. Je suis peinard, moi, j'ai besoin de rien. Hein. J'habite une petite piole, là, c'est grand comme un placard. J'ai tout le confort sur le palier, je suis

ça y est, sympa, hein. Mais j'habite pas avec lui pour l'odeur, hein. Oh, le salaud. L'autre jour, j'y ai dit, il avait les mains sales. On aurait dit des pieds, dis donc. Vous savez, chez les clochards, j'en ai déjà vu des dégueulasses, hein. J'ai vu des mecs qui portaient des vêtements pas propres, hein. Alors lui, il est porté par ses vêtements, lui. Sans ça, physiquement, il est agréable. De face, on dirait un peu Tabarly, vous voyez. Mais de profil, on dirait son bateau, quand même. Ah, il est peinard, il peut fumer sous la douche, hein. Il est philosophe, Ahmed. Il a des idées sur tout. Il a surtout des idées, hein. Il dit toujours, le changement, c'est quand prendra les Arabes en stop. Et pas arrivé le beau mec, hein. Ah, nous, on n'est pas des enfants prodigues, hein. On nous a pas inculpé les bonnes manières. Alors, ma mère, elle me disait toujours, t'es une andouille, toi. T'es la troisième roue du carrosse. Allez, bon, ouais. Tout le monde peut pas être sorti de la cuisine à Jupiter, hein. La société n'a pas voulu de nous. Qu'elle se rassure, on ne veut pas d'elle. Elle a qu'à nous foutre tranquille, c'est pas nous qu'on ira y mettre des bâtons dans les trous, hein. Moi, je suis un con, mais tu sais que le dernier qui m'a vu bosser, il est pas jeune, hein.

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2: Bonjour à tous, une journée plutôt changeante pour terminer la semaine sur l'île de la Réunion. Et puis dans l'actu forcément du sport, du foot, les Bleus ratent leur premier match de préparation au Mondial. Bonjour à tous. Alors une mauvaise nouvelle, encore une, concernant votre porte-monnaie et votre pouvoir d'achat. Une forte hausse des prix dans les commerces, les supermarchés, les magasins est annoncée pour les prochaines semaines. En tout cas, c'est ce que dit l'IEDOM, l'Institut d'émission des départements d'outre-mer, dans un article du journal Le Quotidien ce matin. Alors que l'inflation n'a pas baissé ces derniers mois concernant les prix à la pompe, il devrait rester élevé jusqu'à la fin de l'année. Le sans-plomb, on le sait, frôle les 2 euros le litre désormais. Le détroit d'Ormuz, d'ailleurs, lui, est toujours bloqué avec la guerre en Iran. D'ailleurs, dans ce contexte aussi, les difficultés de pouvoir d'achat des Français pèsent sur les abonnements numériques. Et oui, on a appris que Netflix, Canal, Prime Video ou encore Spotify, puisque selon une étude annuelle sur le sujet, les dépenses pour ce poste diminuent. On est cette année à 41 euros par mois, 8 euros de moins qu'en 2025. Dans l'Hexagone, un corps découvert près du lieu de la disparition de la jeune Liana dans le Gers. Il est toujours en cours d'identification, mais il pourrait bien s'agir du corps de la fillette. Dans cette affaire, un suspect de 41 ans a été mis en examen et placé en détention provisoire. En foot, il y a mieux quand même comme préparation. L'équipe de France a perdu en amical hier soir contre la Côte d'Ivoire à Nantes. Défaite 2-1 malgré un but de Ryan Cherki. Le capitaine Kylian Mbappé, lui, en manque de rythme avec son club du Real Madrid, n'a pas pesé sur la rencontre. Les Bleus auront l'occasion de se rattraper lundi face à l'Irlande du Nord avant de s'envoler, bien sûr, pour le Mondial qui débutera quand même jeudi prochain, dans 6 jours, en Amérique.
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2: Termine la semaine comme on l'a commencé, du soleil le matin, des nuages et de la pluie cet après-midi. Voilà le menu météo en substance pour cette journée. On aura donc un petit peu de pluie, on l'a dit, le long du sud sauvage, puis vers les hauts, et ensuite sur le nord et l'est l'après-midi, dans une ambiance toujours un petit peu venteuse et avec des températures qui ont légèrement baissé. On aura de 27 à 29 degrés au bord de l'océan, 21 degrés par exemple à la plaine des Palmistes.
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4: Bonjour à toutes, bonjour à tous. Le CRGT vous informe que sur la RN5 route de Sillaost, le secteur de Gueule Rouge, il y aura des travaux de purge et de pose de grillage aujourd'hui. Des coupures de la circulation n'excédant pas les 45 minutes sont programmées selon les besoins du chantier de 8h à midi aujourd'hui. En dehors des coupures, la circulation va se faire par alternat. Avec tout ça, patience, prudence et redoublez de vigilance.

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12: Et qu'est-ce que tu suces?
13: Un noyau de pêche.
12: Ah bon? Et pourquoi tu suces un noyau de pêche?
13: Pour arrêter de fumer.
12: Bon, t'arrêtes de fumer quand tu suces un noyau de pêche?
13: Depuis que j'en suce, je fume pas, hein.
12: Mais tu fumais avant?
13: Non.
12: Tu peux pas le lâcher, ton téléphone, là, c'est pénible aujourd'hui. Tous les types à qui on parle, ils ont un téléphone, là, c'est pénible, ça.
13: Tu permets, hein? Je suis sur Google, là, je m'instruis, je me cultive. Hein? Tu peux tout savoir sur Google, ils te disent tout. T'es, par exemple, un tableau de Picasso.
12: Oui.
13: Si tu veux savoir de qui il est, ils te le disent.
12: Putain. Crois que j'essaye. Allez, top, échauffement. Non, dis donc, Gilbert. J'ai le directeur des ressources humaines et il m'a demandé comme ça de te faire passer un test psychologique.
13: Ah bon?
12: Ouais. Ferme les yeux, Gilbert.
13: Oui.
12: Goûte-moi ça et dis-moi ce que t'en penses, franchement.
13: T'es où là?
12: Tu me dis tout ce qui te passe par la tête. Vas-y. Vas-y, dis-le.
13: Eh ben c'est ça, mais c'est pas ça.
12: Oui.
13: Il manque quelque chose.
12: Il manque quelque chose, putain, tu me fais plaisir, Gilbert. Bien sûr qu'il manque quelque chose. C'est du 45, c'est pas du 51. Mais bien sûr qu'il manque quelque chose.
13: Ouais.
12: 6 degrés, il manque.
13: Ah, c'est ça, ouais.
12: 6 degrés. Moi, je le dis, l'apéro, c'est comme la NASA. À 6 degrés près, tu rates l'objectif. Voilà. Ça fait combien de temps que t'es à la mairie maintenant, Gilbert?
13: 6 ans.
12: Moi je dis, au bout de 6 ans, un employé municipal, les yeux fermés, il reconnaît pas le 45 du 51, ce type, il sera jamais fiable. C'est un mec, quand il sera pas là, il dira pas qu'il est pas présent.
13: Faudra que je me rappelle de cette phrase, elle est...
12: Ouais, elle est bien.
13: Et il faut la suivre.
12: Et voilà. C'est tout, 51, c'est pas pareil. Le 45, t'en bois, t'es con, t'es bourré. Le 51, c'est une autre dimension, t'as des idées.
13: Enfin, je me demande pourquoi il le garde secret, quand même.
12: Et de quoi?
13: Eh bien, le lieu où jaillit la source du Ricard. Parce que Contrexéville, Vittel, tu sais d'où ça vient? Armagnac, Cognac, pareil.
12: Oui.
13: Ça, ils disent rien. Hein.
12: Eh oui.
13: C'est le silence total.
12: Eh oui, c'est le mutisme.
13: Ouais, exactement. Le mutisme, comme les révoltés du Bounty, eh pareil. Oui. Le mutisme.
12: À part que eux, on savait pourquoi.
13: Pourquoi quoi?
12: Et pourquoi ils se sont révoltés?
13: Ah bon, pourquoi?
12: Parce qu'il n'y en avait plus.
14: De quoi?
12: Et des Bounty.
13: Ah non, Christian. Et non, mais Bounty, c'était le nom du bateau.
12: Bounty, le nom du bateau.
13: Eh oui, Bounty,
12: tu regardes trop Google, toi, Bounty, le nom du bateau. T'en as déjà vu des bateaux qui s'appellent le Tritz? Non. Et non.
13: Pourquoi ils se sont révoltés, les mecs du Tritz?
12: Bon, allez, ça va. Tu sais quoi, Gilbert? Je me dis, sans déconner, t'aurais pas été employé municipal. T'aurais fait quoi comme métier?
13: Moi, au départ, je voulais être pilote de chasse.
12: Ah bon?
13: Ouais. Et puis le médecin scolaire, il m'a dit, oulala, avec 7 dixièmes à l'œil droit, vous aurez des difficultés.
12: Ah.
13: Et c'est vrai que quand tu y réfléchis, imagine,
12: oui,
13: t'es pilote de chasse, hein?
12: Oui.
13: Tu dois détruire une ville.
12: Oui.
13: Et à cette vitesse-là, ça pardonne pas, tu vois. Tu vises Cahors, tu pètes Limoges. Et là, je me suis dit, bousiller autant de porcelaine pour rien, c'est trop con. Ben... Donc, j'ai continué mes études.
12: Très bien.
13: Ouais.
12: T'es allé loin?
13: Ah ouais, 100 km aller-retour.
12: Quand
13: hein.
12: même.
13: Ah ouais, ouais. J'avais pas le collège à côté. Hein. Là, j'ai fait la 6e et à la fin, le directeur a dit à mes parents, on pourra pas le garder.
12: Merde.
13: Il freine les autres. Donc, il m'a envoyé dans le privé. Là, j'ai fait la 5e, 4e. Et là, le prof principal a dit à mes parents, c'est pas la peine de l'amener au brevet. Hein. On connaît le résultat.
12: Ah.
13: Et c'est vrai que quand tu connais le résultat, t'es moins motivé, c'est pas la peine d'y aller. Donc je suis rentré à la ville.
12: Aha. Concours.
13: De circonstances, ouais.
12: Ah, oui.
13: Ouais, ouais, ouais, ouais. Parce que le maire qui avait forcé un peu sur un vin d'honneur,
12: oui,
13: il a grillé la priorité à mon père. Il lui a pété la bagnole.
12: Aha.
13: Mon père, il était fou furieux. Ils ont commencé à se battre, à s'insulter. Et mon père, il a dit, j'en ai marre, j'appelle les flics. Le maire, il a dit, non, laisse tomber. J'embauche ton fils à la mairie. Et c'est comme ça que je suis rentré, quoi. Et toi, t'es rentré comment?
12: Ah, moi, j'ai fait la voie royale.
13: Ah ouais? T'as fait quoi?
12: Le NZ. L'École nationale des employés municipaux.
13: Ah, c'est de là où ils viennent, le Z.
12: Et ouais, ouais. Voilà.
13: Et ouais, le NZ.
12: Il vient de là, il vient de Rodez aussi.
13: Ah bon, c'est à Rodez?
12: Ah bien sûr, c'est à Rodez, l'école. L'école, c'est à Rodez, sur le campus de Rodez. Il faut le voir, le campus de Rodez.
13: Ah ouais?
12: C'est quand même le seul campus où tu peux croiser des renards.
13: Ça, c'est sûr. Et que... C'est le tien ou le mien, ça?
12: Ah, c'est ma musique, en tout cas. C'est le mien.
13: Ouais, c'est
12: pas
13: moi, ça.
12: Allô? Mais oui, bien sûr, c'est Christian, puisque c'est moi qui t'appelle. Et quoi, qu'est-ce qu'on fait? On bosse. Gilbert travaille. Oui, mais bien sûr qu'il est là, puisqu'on est en doublette. Je fais doux et faiblette. Voilà. De quoi? Mais bien sûr que je vais lui faire la commission. Mais bien sûr que je vais lui faire la commission. Gilbert.
13: Ouais.
12: Gilbert, il y a une commission pour toi.
13: Ah bon?
12: Hé, Gilbert, c'est très important.
13: Oui.
12: Cette minute, tu vas t'en souvenir toute ta vie. Ça y est, c'est officiel, Gilbert.
13: Quoi?
12: T'es titulaire.
13: Je suis titulaire?
12: T'es titulaire, Gilbert. Gilbert, t'es titulaire.
13: Titulaire, ouais. Oh, ça me fout une pêche, ça.
12: Mais une pêche pour...
13: Et pour bosser, quoi.
12: Mais t'es con, quoi, t'es titulaire.
13: Ah ben ouais.
12: Titulaire, Gilbert.
13: Ah ouais, je sais pas.

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2: Je reviens de vacances là. Enfin, vacances, j'étais chez mes parents. Ça compte pas. Non, ça compte pas comme des vacances chez les parents. À partir du moment où un truc te fatigue encore plus que le travail. C'est pas des vacances. C'est une longue réunion avec deux seniors. Non, non, sans surprise, c'était insoutenable. Après, je suis rentré chez mes parents pour une raison un peu particulière pour les vacances. C'est parce qu'en fait, il se trouve que je n'ai plus d'argent. Il n'y a pas d'autre raison d'entrer. Désolé les parents, il faut que quelqu'un vous le dise. Personne n'élimine des options pour finir chez vous volontairement. C'est jamais arrivé. C'est jamais... Personne dans l'histoire de l'humanité n'a jamais répondu « Ibiza avec les copains ?» Non, merci. Oh, non, je préfère largement ressentir gêne, malaise et culpabilité dans un environnement toxique dont j'ai l'habitude. Mais ben non, j'ai pas choisi. Mais on critique l'inflation, mais ça rapproche les familles, hein. Fâche. J'ai jamais autant vu mes parents depuis que je suis pauvre. Je les vois tout le temps. J'aime mes parents, je préfère le préciser quand même, parce qu'on aime bien se chambrer dans la famille, mais j'aime énormément mes parents, je suis très fier d'eux. Je préfère ma mère, d'ailleurs. Pourquoi? Parce qu'elle parle.
3: Wow!
2: Bravo maman, elle a gagné mon amour en m'adressant la parole. Bel instinct maternel. Elle parle énormément ma mère, c'est parce qu'elle est bilingue, donc elle dit tout deux fois.
4: C'est long. C'est tellement long.
2: Elle est vraiment bilingue, je l'admire pour ça. Elle parle couramment le français et le passif agressif, donc c'est très impressionnant. C'est hyper fort. Moi, je l'admire, hein, c'est toujours juste. Franchement, c'est toujours juste. Parfois, j'arrive dans la cuisine, j'ai rien demandé. Hein. J'ai rien demandé, elle est là. C'est fait exprès qu'il n'y ait pas de pain sur la table. Qu'est-ce que tu peux répondre à ça, en vrai? Oui, c'est fait exprès. Il y avait du pain, mais je l'ai enlevé. Hein. Pas. J'ai que ça à foutre de ma vie, enlever le pain des tables. Je suis l'enleveur de pain. J'enlève les pains de toutes les tables. En fait, c'est même pas que ma mère, j'admire toutes les mères de manière générale, sauf les mamans ont vraiment un don pour te faire vriller avec une combinaison de mots normaux. Ça, c'est vraiment un truc. Tu sais, il n'y a jamais une insulte, il n'y a jamais besoin d'élever la voix. C'est toujours juste des mots qui, individuellement, sont positifs et qui, collés ensemble, créent une sorte de gaz moutarde. Je sais pas si vous voyez ce que je veux dire un petit peu. Tu sais, genre le mot plaisir, c'est positif, donner du plaisir à quelqu'un, c'est génial. Le mot quelqu'un, il est juste neutre, quelqu'un là, c'est juste descriptif. Tu peux pas rendre négatif un mot comme quelqu'un. Maintenant, si je vous dis, ça me ferait tellement plaisir si quelqu'un amenait le pain sur la table. On est deux! On est deux! Y a que toi et moi dans la maison, à qui tu parles? Oh. Ben je l'aime, mais je suis souvent une phrase de foutre en l'air. Hein. Je vous mens pas, il manque pas grand-chose. Hein. C'est volontaire, les cheveux gras. Ah, eh ben, j'avais prévenu. Ah. Devant elle. Et même là, je la connais, elle pourrait caler. Ah, donc j'imagine que c'est à moi de nettoyer tout ce sens. Pas possible. Et je sais, il y en a qui se disent, mais comment ose-t-il se moquer de sa mère? Elle lui a donné la vie. Mais justement, c'est un don, c'est pas un prêt. Hein. Une fois, j'essaie de lui en parler, je dis « Écoute, maman, j'aimerais ouvrir un dialogue, je trouve que parfois, tu as des attitudes un petit peu toxiques. » Elle m'a dit « Oui, mais tu sais qu'à la base, je ne voulais pas que tu naisses. » Ah non, mais oh, tu veux pas gagner, elle est imbattable. Depuis le début de l'histoire, mon père est là, hein. C'est juste qu'il parle pas, mais... Il est là. Il nous observe du bout de la table. J'ai trop regardé mon père pendant les repas, j'ai l'impression de comprendre ce qu'il se dit, ce qui se passe dans sa tête. Et je vois qu'il est là, allez Jojo, ça fait 3 décennies que t'as pas ouvert la bouche, ils ont toujours pas remarqué que tu mangeais avec eux. Oh, yeah. Oh, oh. Rappelle-toi les 3 règles, Jojo. Fixe les petits pois, évite le pain et attends la mort. Boah. Vache. Je me moque de mes parents, mais franchement, je suis hyper fier d'eux parce que, je sais pas, je trouve qu'ils changent tout le temps, ils changent énormément, ils font cet effort-là. Ma mère, mon père en ce moment, il essaie de s'ouvrir, de plus communiquer sur ses émotions et c'est trop génial. En tant que fils, je suis trop fier de lui pour ça. Mais comme tous les darons qui ont rien dit pendant 50 ans et qui s'ouvrent du jour au lendemain, tu sens que le dosage n'est pas maîtrisé. Tu sens que la balle peut partir à tout moment, c'est aléatoire. Papa, j'ai mis l'eau à bouillir pour les spaghettis. Bah, tu sais que je t'aime et que je suis fier de toi. Pff. C'était pas le bon moment! Et ma mère à côté, mais du coup, il n'y a toujours pas de pain.
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5: C'est dur pour un papa de faire semblant de ne pas avoir entendu le bébé qui pleure la nuit. Hein? La maman se lève et c'est là que tu dis, tu veux que j'y aille, chérie?
6: Mais de temps en temps, on assure, les mecs. Non, hein? Oh, les mecs, on assure ou pas? Non, franchement, attends. Oh. Oh. Le seul problème qu'on a, les hommes, et je le dis, je l'avoue, le seul problème qu'on a, les hommes, c'est que quand on fait un truc, on a besoin de reconnaissance. Ça, c'est un problème. Nous, les mecs, quand on se lève à 4h30 du matin pour faire un biberon, on aimerait presque qu'il y ait un orchestre avec des choristes, tu sais, dans la cuisine. Mais c'est comme ça, c'est les mecs, on est comme ça. Quand on va préparer un petit déjeuner, on en parle la veille, on fait la bande-annonce de ce qui va se passer, tu sais, genre « Demain, dans ta maison, papa prépare le petit-déj. » On a besoin que ça fasse l'événement, mais c'est comme ça. « Demain, dans ta maison, papa achète des oranges, les coupe en deux et les presse. » T'as fait outer, c'est la folie. On est comme ça, qu'est-ce que tu veux, on ne changera pas. Et ce qui me fascinera le plus, et toujours chez les hommes, c'est que dans notre vie professionnelle, on peut faire des choses très importantes, énormes, mais vraiment super compliquées, fatigantes, ce que tu veux. Et dans notre vie privée, des toutes petites choses, elles nous font bugger complètement. Tu sais, on est... Hein? T'as déjà vu un mec à 4h30 du matin qui essaye de faire un biberon? T'as l'impression que le gars, il est en train de faire décoller une fusée. Tu sais, il est là, il... Et un truc fascinant, c'est qu'il peut être même un expert comptable, il sait pas à combien de cuillères il en est. T'as vu ce truc? Je sais pas si c'est 8, 12, 15, il en sait rien. Alors il a un réflexe humain mais absurde, c'est qu'il regarde le petit Adelé comme si le petit Adelé allait lui donner une réponse genre 6. Non, il y a pas, il peut pas te dire. Alors il renverse. Bah oui, oh non, il veut pas faire le con, hein, il veut faire ça bien. Donc il renverse, et il recommence, et il re-renverse, et il recommence, et il re-renverse. Sauf qu'à un moment donné, il n'y a plus de lait en poudre. Et là, il faut aller à la pharmacie de garde. À la Place de Cléché. À 4h30 du matin. Sauf qu'à 4h30 du matin, à la Place de Cléché, devant la pharmacie, les mecs qui sont là, ils sont pas là pour du lait en poudre. Les mecs qui sont là, c'est... T'as besoin de quelque chose, mon frère, ou pas? Ben oui, du lait en poudre. Wow, t'es déjà dans un grand délire, toi, laisse tomber. Tu reviens à la maison, t'assures. D'ailleurs, à propos d'assurer, ça vous est déjà arrivé, les mecs, d'assurer tellement. Genre, vous êtes réveillé avant, vous avez préparé le petit, vous l'avez habillé. Mais vous avez tout fait bien, génial. Le cartable, le goûter, bien emballé, mis au bon endroit pour qu'il se casse pas entre les cahiers. Vérifier que les cahiers soient signés, que les devoirs soient faits, que le cartable est bien fermé, que l'enfant est coiffé, qu'il est habillé, qu'il a pris son petit-déj. Tout est au top. T'as jamais été au top de ta vie comme ça. Et c'est mercredi. En même temps, c'est pas de notre faute. Nous, nos papas, ils nous ont pas appris. Je trouve que les mamans apprennent plus aux filles que les papas n'apprennent aux garçons. Moi, mon papa, par exemple, il m'a éduqué avec des concepts trop flous. Moi, tous les matins, avant de sortir à l'école, j'entendais juste « Hey !» Quoi ? « Fais attention !» Qu'est-ce que tu veux que je fasse avec ça, moi, toute ma vie ? J'ai passé ma vie à faire attention, je savais même pas à quoi je faisais attention. Je te promets, des fois, j'étais comme ça à l'école, assis, mes potes, ils disaient « Mais gars, viens jouer !» Je disais « Non, je dois faire attention. » Mon père, des fois, il nous disait « Vous voulez qu'on joue à cache-cache ? » Nous, on disait oui. Et il disait, allez vous cacher. Ben, nous, on allait se cacher. Et lui, il partait au travail. C'est pas qu'il prévoyait pas les choses, mais je sais pas, par exemple, moi, je voyais les pères de mes petits copains à l'école, tu sais, des fois, quand on sortait de l'école, il pleuvait, tu sais, ils étaient tout de suite... Tchac, parapluie, t'as l'impression qu'ils avaient comme... Comme si un bras, il était organisé, tu sais. Moi, mon père regardait, il disait « Oh putain, on va être mouillé, hein. » En même temps, mon père, il avait quelque chose d'essentiel. C'est que tous les matins, il me disait « T'as rien oublié, toi ?» Moi, je pensais qu'il parlait de mon cartable, de mes habits. Je disais « Non, j'ai rien oublié, papa. » Il me disait « Si, t'as oublié quelque chose. » Et là, je disais « Quoi ?» Il me disait « Embrasse ton père. »

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2: C'est deux Corses qui marchent sur un chemin et à un moment, il y en a un qui dit à l'autre, dis-moi, est-ce que j'ai la braguette ouverte? Il dit, non, tant pis, je pisserai demain.
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L'autre jour, ma femme, elle me dit « Et si on faisait un petit régime ?» Alors, il y a des trucs pour t'aider. Il y a la cure de thalasso avec les bains bouillonnants. J'adore les bains bouillonnants. Tu pètes dans l'eau une butte de plus ou moins, personne ne voit rien. Et le régime diététique. Alors, le régime diététique, pourquoi ça marche? On est arrivé avec ma femme, déjà, ils nous ont appris la loi des 5 P. Les 5 P qu'il ne faut pas bouffer. Pain, pâte, patate, pâtisserie, péritif. Mais, et pourquoi ça marche? Mais il te donne à bouffer 500 calories dans la journée. Attends, mais moi je suis monté dans ma chambre le soir, mais j'aurais bouffé la couette. Attends, à un moment donné, il y avait une pub à la télévision pour une pizza. J'étais à genoux devant le poste, je léchais l'écran. Après le film télé, une putain de faim. Là, j'ai appelé la réception, j'ai dit, dis donc, cette chaleur, le petit déjeuner demain matin. Hein, 8h du matin, mais je tiendrai jamais jusque-là. Je vous préviens, je vais bouffer la mochette. Écoute, à 6h du matin, j'étais lavé, douché, j'attendais. Putain, quand le mec il est rentré avec le petit déj, je l'ai embrassé sur la bouche. Le problème, c'est quand j'ai vu ce qu'il y avait sur le plateau. Une tasse de thé, une biscotte. Une tasse de thé, une biscotte. Attends, il y avait un bouquet de fleurs sur le plateau, je l'ai bouffé. Ah, sans déconner. C'était des marguerites. Elles étaient bonnes. J'ai jamais autant apprécié les marguerites. Oh, le lendemain matin, le mec, il arrive avec sa tasse de thé. Il arrive avec son plateau de petit-déj. Je vois la tasse de thé. Je vois plus la biscotte. Je dis, vous avez oublié la biscotte. Elle a dû tomber dans le couloir. Il va falloir aller la chercher. Parce que c'est important pour moi. Parce que j'ai faim. Sinon, je vais vous manger. Il n'y a plus de biscotte. C'est normal qu'il n'y ait plus de biscotte. Le mec, il me dit, oui, c'est normal. Le deuxième jour, on attaque le régime. Là, j'ai appelé la réception, j'ai dit, dites donc, vous auriez pu mettre un petit bouquet de fleurs quand même. Hein? Non, mais non. Non, mais sans déconner, non, mais... Il y avait une serviette en papier, je l'ai bouffée. Puis ça m'a ouvert l'appétit. À mon oeil, je suis rentré à la toilette, j'ai vu le lotus double épaisseur. Feuille par feuille, j'ai bouffé le rouleau entier. Mais ça m'a calé pour la journée. Et j'ai donné la combine à tout le monde, puis je vais te dire, tout le monde a bien dû en profiter, parce que le soir, il y avait pénurie de PQ dans tout l'hôtel. Hein. Putain, mais c'est le genre d'établissement, tout le monde crève de faim. Mais même les fourmis, on leur voit les côtes. Ah ça, un soir, je monte un bol de céréales dans ma chambre, j'avais toutes les fourmis qui me suivaient. On a faim, on a faim. Je dis, putain, faites comme moi, bouffez du papier. Non mais merde, oh là là. J'ai dit à ma femme, si je laisse mon bol de céréales sur la table de nuit, elle va tout me bouffer. Il y avait un petit coffre-fort, j'ai foutu mes céréales dedans, j'ai dit à ma femme, le temps que la fourmi trouve le code, on est peinard. 6h du matin, ma femme me secoue dans le lit. La fourmi a trouvé le code, elle a trouvé le code. Elle t'a bouffé tes céréales. J'ai dit non, c'est moi, je me suis levé cette nuit, j'avais faim. Non mais franchement, là, mais tu vois la fourmi en train de faire le code, là, non mais ça va pas, hein, t'es 500 calories, t'as le cerveau qui part en couille, toi. Hein, mais tu verras, j'ai même mangé la savonnette. Ah, une bonne savonnette à la lavande, ça fait du bien quand t'as faim, je te le dis. Hein. Attends, à midi, là, non, on a une cuisse de poulet, on aurait dit une cuisse de grenouille, là. Et le docteur avait dit, faut pas manger la peau. Moi, j'ai mangé la peau et les os. Sans déconner. J'ai roulé les os dans la peau. Et je me suis fait des nems. Écoute, j'ai tout bouffé. Quand le mec, il est venu m'ébarrasser, il n'en revenait pas. Mais il m'a dit, mais ils sont où les os? Mais il m'a dit, vous allez vous foutre l'estomac en l'air. Je dis, vous inquiétez pas, avec tout le papier que j'ai bouffé, ils sont déjà emballés. Mais il me dit, le transit intestinal. J'ai dit, vous inquiétez pas. Demain matin, il y a peut-être des os qui vont coincer. Mais de l'autre côté, il y a la savonnette qui va aider.

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2: Tiens, je vais aller voir la mer. Je prends le train, j'arrive là-bas, je vois le portier de l'hôtel, je lui dis où est la mer. Il me dit la mer, elle est démontée. Ah ben j'ai voulu la remonter quand? Il me dit c'est une question de temps. Tu dis moi je suis ici pour 3 jours. Il me dit en 3 jours, l'eau a le temps de couler sous le pont. Je dis le pont, merci, je vais attendre demain. Alors le lendemain, je demande où est le pont. Il me dit le pont, quel pont? Ben j'ai le pont quoi. Il me dit il n'y a pas de pont. Je dis comment il n'y a pas de pont? Il me dit non, il y en avait un mais on l'a démonté. Comment j'ai vous démonté tout ici alors? Il me dit c'est la guerre. Ben je dis vous la remontez quand? Il me dit tous les 20 ans. Je dis moi je suis ici pour 3 jours. Il me dit en 3 jours vous avez des chances. Je dis bon, je vais attendre demain. Alors le lendemain, je me dis tout de même, avant de partir, faut que je me débrouille pour voir la mer. Je vois le portier de l'hôtel, je lui dis, je voudrais voir la mer. Il me dit, c'est pas possible. Je lui dis, pourquoi? Il me dit, parce que c'est la fête. Ah, je dis, c'est la fête? Il me dit, oui, alors on fait le pont. Et si vous refaites le pont, je vais pouvoir voir la mer. Il me dit non, parce qu'il y a le feu d'artifice. J'ai le feu d'artifice, je le verrai de la mer. Il me dit, vous le verrez mieux de votre chambre. Mais je dis, ma chambre, elle donne pas sur la mer. Et bien, il me dit, le feu d'artifice non plus. Mais je dis, je m'en fous, moi, de votre feu d'artifice. Je veux voir la mer. Il me dit, c'est pas possible, pas possible. Je lui dis, comment? Il me dit non, parce qu'il y a les gradins. Je lui dis, quel gradin? Il me dit, ils ont mis des gradins sur la plage pour voir le feu d'artifice. Je dis, ils ont mis des gradins. Ils ont mis des gradins. Alors moi, je viens de Paris, je prends le train, je me donne du mal, tout ça. Oh, il me dit, pleure pas, tu la reverras, ta mère. Et moi, je dis, je veux la voir tout de suite. Il me dit, c'est pas possible. Alors je lui dis, les gradins, vous les démontez quand? Il me dit, quand la mer sera remontée. Et ben je dis, vous la remontez quand la mer? Il me dit, quand vous serez parti.
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19: Je suis célibataire et je me suis dit, bon, je vais aller sur un site de rencontre. Je suis donc allée sur un de ces sites et je me suis dit, bon les gars, on n'est pas là pour perdre du temps. On va multiplier nos chances de pécho. Qu'est-ce que j'ai fait? Je me suis créé deux profils bien différents. On ratisse large. Premier profil, un profil où je dis la vérité, seulement la vérité. Et comme fallait être très clair qu'il fallait un pseudo, je me suis appelée TSV pour tout sauf vierge. Deuxième profil, un profil un peu plus vendeur. Comment dire, petite fleur fragile, Instagram huile essentielle. Hein. Mais ça faisait un peu long, du coup je me suis appelée Quinoa Kiwi. Ok, première étape, donc fallait choisir une photo. Pour Quinoa Kiwi, j'ai fait une photo où je rentre le ventre, je sors les seins, je passe tous les cheveux d'un côté, je fais un duck face. De l'autre côté, avec TSV, j'ai fait une photo qui me représente 90% du temps. Le matin, lendemain de cuite, barbe de 3 jours. Après, tu tapes les questions à la con. Première question, quels sont tes hobbies? Quinoa Kiwi. Ah oui, elle fait ça parce que si elle pense pas respirer, elle respire pas. Alors moi, je dirais dans l'ordre la danse. Le pilate, évidemment. Aller courir au parc. Ah parce que de l'autre côté, si je dis la vérité, moi le sport, j'aime pas ça du tout. Hein. C'est long, c'est chiant, tu suis, tu pues, c'est tout. Hein. Autre question, défaut. Sans surprise, Quinoa Kiwi se met tout de même en valeur. Voilà, en fait, je suis extrêmement mince. Et je peux manger tout ce que je veux à n'importe quelle heure, je n'arrive pas à grossir. De l'autre côté, avec TSV, on a entendu défaut, on y va, on n'oublie rien. Alors déjà, moi, physiquement, bah, j'ai une scoliose. Je suis donc voûtée et bossue. J'ai également de l'eczéma, hein. Super sympa, ça fait les gamins, c'est un peu frestagada. Mais bon, comme je dis toujours, lèche pas, ça n'a pas le même goût. Sinon, j'ai mes règles 8 jours par mois, ce qui est quand même largement au-dessus de la moyenne, je vous cache pas. J'utilise des tampons 4 gouttes, plus. T'as une roulante sur palin, le truc. Bah attends, l'été, je suis interdite de baignade, j'attire les requins, tu vois. Et je t'ai pas perdu là-dessus. Bon, bah écoute, on continue. Autre question, et là, c'est ma préférée. Les qualités que vous recherchez chez un homme. Quinoa Kiwi, elle plonge dans l'hypocrisie la plus totale. Moi, je voudrais qu'il soit doux, courtois, mature, avec une belle... Enfin, une grande... Enfin, une... Ah, pardon, quelle était la question? Je me suis perdue, apparemment. Oui, parce que de l'autre côté, si j'ai la vérité, pourquoi est-ce qu'on va sur ce genre de site, à la base? Parce qu'on a faim. Alors on s'exprime. Je voudrais un mec pas trop dégueu, livré en 30 minutes maximum, genre Foodora ou Deliveroo, tu vois. Et moi j'adorerais pouvoir faire « Oh là là, mais non! Je me suis fait des Italiens toute la semaine, ce soir je me fais un Grec. » Hein? Non, pas un Chinois, j'ai vraiment faim, merci. Arrivent les trois dernières questions. C'est vraiment le moment où j'ai poussé les deux curseurs à fond. Première question, un truc que mes amis ne savent pas sur moi. Je chante sous la douche. De l'autre côté, comment dire, tu surprends le lecteur. J'ai un sextoy qui s'appelle Jérémy. C'est le nom de mon cousin. On n'oublie jamais sa première fois. Deuxième question, la dernière fois que vous avez pleuré. C'est intime. Bah moi, c'est quand ma mère m'a dit « je t'aime ». Pardon. Je suis désolée, je suis hyper sensible, je suis capricorne. De l'autre côté, non! Moi, j'ai pleuré quand j'ai trouvé ma mère au pieu avec Jérémy! Troisième et dernière question, quelque chose qui restera gravé dans votre mémoire. Un numéro de téléphone. De l'autre côté, le sourire de Jérémy. Lorsque je lui ai offert cette PlayStation 3, l'année dernière,
12: pour son anniversaire, pour ses 12 ans. Voilà, là tu t'es démarqué pour la police. Eh bien écoutez, résultat des courses, pas dégueu. Hein. J'ai eu rapidement une touche de chaque côté. Du côté de Quinoa Kiwi, j'ai eu un certain Patrick Tofu. Et du côté de TSV, j'ai eu PFT, Patrick Fourtou. Je me suis dit, tiens, Patrick m'a changé ma technique. Du coup, je suis revenue à une méthode pour pécho beaucoup plus basique, je dirais même à l'ancienne. Il faut remettre de l'humain, même si on vous dit le contraire, faut remettre de l'humain, c'est beaucoup plus facile. Tu t'habilles un peu pute. Tu fais quoi? Tu prends le dernier métro. Tu descends à Barbès. À Monde s'offre à toi, là. Possibilité illimitée. Hein. Ah bah t'es sûr, tu rentres avec quelqu'un. Si tu te débrouilles bien, une bande. Ouais. Et c'est les mêmes que sur les sites. Merci.
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1: Je vais vous parler de mes pieds. C'est vrai que mes pieds, ils sont pas ouf, hein, ils sont pas dingues. Là, il y a peu de temps, j'ai fait une fiche pédicure. Tu connais la fiche pédicure? Tu vas chez l'esthéticienne et tu mets tes pieds dans une bassine d'eau. Et il y a des petits poissons, ils mangent les peaux mortes. Ben moi, ils sont morts, les poissons. Il y en a un qui a sauté même par-dessus la bassine, il s'est suicidé. C'est fascinant les pieds, c'est fascinant les doigts de pied. Ils sont cinq, ils sont de la même famille, mais il n'y en a aucun qui se ressemble. T'as vu gros orteil? On dirait qu'elle a arrêté la clope, il a pris 50 kilos, ce gros porc. Et celui, il me dégoûte, il est dégueulasse. C'est celui qui est à côté de gros orteil. Moi, je l'appelle Avrel. Parce que parfois, il a une malformation et il est plus grand que gros orteil. Et mon chouchou? Ah, mon chouchou, ses petits orteils. Mesquine, le pauvre. Il a pas beaucoup d'ongles. T'as envie de l'envoyer chez Carglass et mettre de la résine? Et même s'il a pas beaucoup d'ongles, les filles veulent quand même essayer de mettre du vernis dessus. Mais il n'y a pas la place, il n'y a pas la surface, c'est surnaturel. Et tu connais aussi les chaussures de filles?

tout le temps ma couille. Là, il y a peu de temps, Cédric, il m'a dit quoi? Il m'a dit, Tony, viens, on va passer le week-end à Amsterdam, on va fumer des joints. J'ai dit, Cédric, qu'est-ce qu'on va foutre à Amsterdam? On n'a jamais fumé de joints, on fume même pas de clopes. Il m'a dit, viens, on essaye, on va rigoler. Et on est parti comme ça, à Amsterdam, sur un coup de tête. Première fois de toute ma vie où j'ai fumé un pétard. J'étais défoncé. Je dis, Cédric, je veux vivre à Amsterdam. C'est magnifique. Il m'a dit là, Tony, on a Orléans au péage. J'ai dit, Orléans, ça ressemble à Amsterdam. Et ce connard, qu'est-ce qu'il me fait? Il me donne le shit. Et moi, je le cache dans ma petite poche, dans le shit. Et on se fait arrêter, comme par hasard, à la douane, par les douaniers. Les douaniers nous font sortir du véhicule et ils étaient avec un chien douanier. Et le chien douanier commence à venir vers moi et m'aboyer, aboyer, aboyer dessus. Donc moi, j'ai peur. Là, le douanier, il dit « Assis !» Donc, je me suis assis. Le douanier me dit « Non, le chien !» Donc, j'ai fait le chien. Là, le douanier me dit « Bon, allez, vous enlevez vos chaussures, vous enlevez les chaussettes. » Là, le chien, il est venu, il a reniflé mes pieds, il les a léchés, il est tombé, il est mort. Et le douanier suspicieux, commence à fouiller de partout dans la bagnole. Il commence à regarder sous le siège, dans la boîte à gants, dans le coffre, et il nous a dit, le douanier, nous a dit, vous avez de la chance, tous les deux, vous avez les yeux rouges, ça pue, on a cherché, mais on n'a rien trouvé. Et moi, je suis défoncé. J'ai dit, monsieur le douanier, vous avez mal cherché.

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2: Maintenant, pour parler du sexe et pour rentrer un peu dans le vif du sujet, si c'était pas déjà un peu fait, je voulais parler de ce qu'on appelle chez nous les rapports conjugaux. Hein, les animaux ont des rapports aussi. Alors là, il y a des grandes différences entre les hommes et les animaux. Hein. L'animal, par exemple, lui, ne cherche pas à faire jouir sa partenaire. Hein. L'animal, souvent, lui, s'est déjà fait bouffer la gueule pendant une heure et demie en tournant autour. Hein. Une fois qu'il est dedans, il finit, tu vois, il traîne pas. Tu vois. Bon, mais l'homme, lui, l'homme, il veut faire jouir sa partenaire. Et donc, l'homme connaît la durée du coït humain. Donc, il est méfiant. Le coït humain, c'est 1 minute 15, la moyenne, hein, planétaire. Hein. Si, si, c'est, le cheval, c'est 15 secondes, et nous, c'est 1 minute 15. Donc, si tu veux, bon, on est moins bien loti que le cheval, mais on a 1 minute de plus, nous. Ouais. Enfin, 1 minute, je veux dire, 1 minute 15, attends, vous allez comprendre pourquoi, c'est en partant de dedans, hein, je ne vous compte pas les préliminaires. C'est à partir du moment où tu commences à taper dans la motte. Hein. 1 minute 15, si, si, c'est pas beaucoup plus long, vous rencontrez, vous verrez. Sans s'arrêter. Hein? Donc lui, il... Alors lui, il part de dedans, comme ça, on part de dedans, tac, tac, tac, tac, tac, d'un coup, il sent que la moutarde, elle monte là. Hein? Là, il se dit, si je tape encore deux coups dans la motte, je vais dans le mur, sûr, tu vois. Donc là, souvent, l'homme, comme c'est pas un animal qui veut faire jouir sa partenaire, souvent, il prétexte une mauvaise position. Il dit, attends, chérie, redescends un petit peu, parce que là, tu vas te cogner la tête, ce serait dommage, tu vois. Le temps que la moutarde retombe un peu. Toi. Là, je m'aperçois qu'il y a plein de femmes qui sont en train de se dire « Mais c'est pour ça qu'il me redescend tout le temps. Hein? » Je suis désolé, les garçons. Hein? Je les ai un petit peu dénoncés. Hein? Parce qu'il y en a, il la recule très loin, jusqu'à la cuisine. Hein? Il dit « Chérie, on est sur le carrelage, ça va mieux, on peut peut-être revenir sur le lit maintenant. » Toi. Donc là, il revient sur le lit, tac, là, il y retourne. Toi, tac, tac, tac, tac, tac. Et là... Là, la moutarde remonte là. Et là, l'homme, il se colle contre la touffe, les yeux exorbités comme ça, il dit « Martine, bouge plus !» Et là, il jouit, en silence, pour pas décevoir sa partenaire. Et là, en général, l'homme, il prétexte une engueulade. Là, il dit « Dis donc, Martine, qu'est-ce que tu m'as dit à propos de ma bagnole cet après-midi? Pourquoi je te parle de ça? Bah parce que je t'en parle, Martine. Tu me prends peut-être pour une machine à baiser, mais moi, je suis un cérébral, Martine, OK? Alors, je vous rappelle qu'il vient de la remplir. Hein. Pour lui, les jeux sont faits. Il a juste encore un peu la glotte qui fait... comme ça, avec les dernières gouttes qui se barrent, toi. Et là, en général, l'homme, il dit, tu vois, Martine, eh ben avec tes conneries... Tu m'as coupé l'envie de baiser, et puis c'est tout. Alors, tu vois, comme je suis pas un animal, je veux bien encore fumer une clope avec toi. Ouais, parce qu'il a envie de fumer aussi, hein, donc... Mais après, je pars. Et là, l'homme se retire dignement avec un grand fil de sperme qu'il relie à la choupinette, qui n'est coupé que par la porte de la salle de bain. Voilà comment l'homme s'en sort sans perdre sa dignité, mesdames et messieurs.
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18: Oh non, c'est pas vrai, Gwendo. C'est mon ex. Il continue de m'envoyer des textos. Il a toujours pas compris que je l'avais quitté. Il s'accroche comme un rocher à une moule. Excuse-moi, j'ai que ça comme image qui me vient. Je veux dire, ça m'a complètement détruite cette histoire avec Jean-Louis. Je veux dire, les mecs de 40 ans, c'est fini, F-I-N-Y. Mais attends, Gwendo, je suis jeune, je suis belle, j'ai 26 ans, j'ai la vie devant moi. Il est pas beau, mon petit cul. Attends, je veux dire, je vais lui mettre des kilomètres au compteur, je vais faire voir du pays, moi, c'est parti. Je veux dire, ça m'a complètement détruite cette histoire. J'ai besoin de me restructurer, j'ai besoin de blancheur, j'ai besoin de... Oh, je suis tellement contente que tu sois là, ma Gwendo. Tiens, tu m'aides à m'inscrire sur Mythique? Alors, qu'est-ce que je mets comme photo? Celle où je bouquine ou celle sur la plage? Oh non, celle où je bouquine, ça fait trop salope. Qu'est-ce que t'as mis, toi? Ah, t'es bien là-dessus! On dirait ta fille avec des gros seins. Merci, Photoshop! 22 ans, secrétaire de direction, célibataire? Bah, t'en as 32, t'as deux enfants, t'es au chômage. Et pourquoi il te manque un bras? Ah, t'as effacé Bernard, d'accord. On pensera à enlever la main sur l'épaule droite, hein. De toute façon, ces trucs-là, c'est fait pour baiser. On s'est pas fait rencontrer l'homme de sa vie. Mais attention, je veux pas qu'on me prenne pour une pute non plus, hein. Alors, non, c'est quoi ça? C'est lui. Je t'aime, tu me manques, qu'est-ce que tu fais? Mais je cherche un plan cul avec une copine, connard. Chier. Alors, orientation sexuelle, qu'est-ce que je mets? Libertine? Oh non. Non, je vais mettre hétéro-curieuse. Oh putain, c'est pas vrai. Même en numéro masqué, je le sens, je le sais que c'est lui, je vais te l'envoyer chier. Tu me fous la paix maintenant, tu vois pas que tu me pourris la vie, va te faire foutre, va te faire enculer. Oui, maman. Oui, non, c'est Gwendo qui prend ma voix là, c'est pas moi là. Oui, non, je passe dans un tunnel en plus et putain. Qu'est-ce qu'il faut pas faire? Ça m'a fait du bien de faire l'amour avec toi, quand est-ce qu'on remet ça? Oh, mais pourquoi j'ai rebaisé avec lui? Je suis trop conne! Ben, je sais pas, Gwendo, un réflexe, une habitude. En plus, ce con-là, il est gentil, il venait de me rendre mes fringues, il les avait passées au pressing, ça a dû m'émouvoir. Et... Puis tu connais, hein, moi, dès qu'on me met un doigt dans la prise, ça fait court-circuit. Attends, il comprend pas ce que ça veut dire, je veux faire un break! Attends, t'es d'accord, Gwendo, que quand tu dis à un mec, j'ai besoin de faire le point, faut que je réfléchisse, faisons un break, ça veut dire que je veux pouvoir ta gueule au moins pendant 10 ans. Par contre, il y a un truc, hein, je pardonnerai jamais, jamais. C'est de m'avoir grillé avec mon amant. Bah oui, Claudio! Bah oui, Claudio, le mec avec qui je l'ai trompé depuis un an, tu sais ce qu'il a fait? Il a checké mon portable, ce fouille merde! Il est tombé sur un texto, j'ai envie de toi, trois petits points. Ça, c'est super intime. Est-ce que je vais voir les textos qu'il envoie à sa mère, moi? Résultat, il a appelé Claudio, il lui a dit qu'il était mon mec. Claudio le savait pas. Résultat du coup, je suis passée pour une menteuse, je pardonnerai jamais. Il m'est tout fait, hein. Tu sais qu'on s'est pas vu pendant 2 semaines avec Claudio, hein. Tu sais pourquoi? Parce que monsieur Jean-Louis a décidé de m'inviter en vacances au Caraïbes. Attends, je suis pas sa chose non plus. Alors, j'y suis allée, mais à reculons, hein, je te le dis. Hein.
14: Et après, on s'est bien rattrapé avec Claudio. Oh, parce que niveau cul, hein, Jean-Louis, zéro, nul, hein, il m'a jamais fait jouir, hein, sauf quand je pensais à Claudio. Mais je faisais semblant. Hein. En plus, il était gaulé comme une crevette. L'impression de faire l'amour à un sandwich SNCF. Il se jetait sur moi, là, comme un petit lapin, là. Combien de fois j'ai eu envie de lui retirer ses piles à ce con-là. Moi, je faisais semblant. C'est ce que c'est, les mecs, hein. Quand tu jouis pas, après, t'en as pour une heure et demie d'explication, laisse tomber. Dès qu'il avait le dos tourné, c'était mon petit dauphin électrique, position 5. J'ai dit, on n'a jamais mieux servi que par soi-même. Pour moi, c'est pour ça que je l'ai trompé, hein. Je suis entièrement de sa faute, hein. Ah, moi, je suis comme une gamine, hein. Moi, quand on m'interdit de faire le mur, je le fais, hein. Puis je l'ai fait, je peux te dire, j'aurais pu faire installer des portes battantes. Ah, ça y est, j'ai un ami sur Mythique, c'est génial. C'est lui. Gwendo, t'as trop de chance, t'es heureuse, toi. T'as deux enfants, un mari. Il te manque plus qu'un mec, quoi.

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2: Il y a des parents par applaudissement ou pas?
3: Oh là là, tout est compliqué, laisse tomber, élever des gamins, la grossesse. Le seul truc bien quand t'es enceinte, c'est que tu peux enfin arrêter la contraception. Moi, la contraception, c'est catastrophique chez moi. Là, j'ai un stérilé, d'accord? On se parle quand même d'un harpon en fer forgé, hein? Non mais, bah oui, non mais attends, les quelques fois où tu fais encore l'amour avec ton mari, l'autre il est là, je l'ai senti. Ah, mais attendez, j'étais la première surprise. J'étais là, attends, mais c'est une excellente nouvelle, mon amour. Au moins, il y en a un de nous deux qui sent quelque chose, quoi. La pilule? Qui a inventé la pilule? Moi, la dernière fois que j'ai pris la pilule, c'est simple, j'ai pris 10 kilos et de la moustache. Mais je vous promets, il y avait écrit Jasmine sur la plaquette. Je ressemblais à Jafar. Ah bah, 99% d'efficacité, si plus personne veut te baiser, c'est sûr. Hein. Ah bah une belle invention encore. Je sais pas si vous en avez entendu parler, mais ils sont en train de plancher sur la pilule contraceptive pour hommes. Mesdames, est-ce qu'on va faire confiance? Non mais je pose la question aussi. Moi, la seule fois où mon mari a dû penser à un truc à heure fixe, ma fille est restée enfermée à l'école. Voilà. Non mais il ne faut pas donner autant de responsabilités aux hommes. Ce n'est pas, ils ne connaissent rien au corps humain. Le corps des femmes, je t'en parle même pas. La dernière fois, mon mari vient me voir et il me dit « Mais mon cœur, quand tu fais pipi, le tampon il sort. » J'étais là « Oui, oui, oui, mon amour, oui. » Et on le suce et on le remet. Voilà, c'est ça. J'adore observer les têtes des mecs à ce moment-là. Ils sont là. Excellente vanne, ouais. Mais du coup, quelle est la réponse? Non, ne vous inquiétez pas, messieurs. Je vous adore. J'adore mon mari. Pas d'inquiétude. Mon mari qui m'a quand même donné deux belles princesses. Hein. Ouais. On a eu la première assez facilement, pour tout vous dire. On a juste changé de trou et la magie a opéré. Et ça marche, ça marche. Mais pour la deuxième, ça a été plus compliqué. Et les gens s'impatientaient. Vous avez capté ça? Les gens, ils aiment bien avoir ton planning de procréation. C'est très important pour eux. Ils étaient là, bah Marine, Joséphine a 4 ans. Il serait temps de lui donner un petit frère ou une petite sœur. Franchement, ne dites jamais ça. Mais parce qu'on ne peut pas vous dire la vérité, tu vois. Je ne pouvais pas répondre, bah Brigitte, j'aimerais bien, mais mes ovaires sont pourris. Et ton fils ne bande que quand il dort. Hein. Et puis dès que ça met du temps à venir, il y a une phrase qu'on entend systématiquement, nous les femmes, c'est « arrête d'y penser ». Hein les filles, c'est vrai ou pas? Hein, c'est dans ta tête, ce genre de conneries. Là, j'ai quand même une copine proche qui m'a dit « ça t'arrivera quand tu t'y attendras le mois ». J'étais là « ah d'accord ». Mais on se parle d'une grossesse ou d'une faciale? Je ne sais plus. Oui. Là, moi, je parle de tout ça hyper librement, de la baisse de libido et tout, parce que je suis pas du tout frustrée. J'ai bien profité étant plus jeune. Ah bah, j'ai fait une école de commerce. Alors, écoutez, c'est un peu cher, hein, mais c'est 30 000 euros bien investis. Hein. Vraiment, je... ouais, ouais. Même encore aujourd'hui, quand je rembourse l'emprunt, je suis là, à mes souvenirs. Et maintenant, j'ai mis le RIB du compte commun, donc mon mari rembourse la moitié. Enfin, c'est un régal, vraiment, un régal. Alors là, je vois les visages des mecs qui se crispent. Hein. Vous n'aimez pas trop entendre ça de la bouche d'une femme. C'est vrai ou pas? Hein. Nous, on le sait, les femmes, parce que quand vous datez Nana pour la première fois, vous lui posez toujours cette question. Et toi, t'as couché avec combien de gars? Hein. Et on sent, à ce moment-là, que 122 n'est pas la bonne réponse. Hein, les filles? On est là... Ah bah moi, je me suis beaucoup cherchée. On m'a beaucoup trouvé. Mon mari, c'est différent. Hein. Mon mari, j'ai compris qu'il s'en était enfilé une paire au moment où il a fallu trouver un prénom à notre première fille. Ouais, ah bah, tous les prénoms lui évoquaient quelque chose, hein, vraiment. Moi, j'ai une théorie. Hein. Je pense que c'est pour ça qu'en 2025, les petites filles s'appellent Colette, Simone. C'est les seules qu'ils n'ont pas encore baisées. Voilà. Mais maintenant, le sexe, ça m'intéresse plus du tout. Je trouve ça trop compliqué. Voyez ou pas? Faut faire pipi avant, pipi après. Putain. La douche avant, la douche après. Faut s'épiler, t'es là-haut. Je suis venue pour me faire sauter ou pour l'appendicite. Bon, c'est bon. Mon mari, ça le rend dingue. Il est là. il n'était plus envie de moi. Ça t'arrivera quand tu t'y attendras le moins.

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0: Revenons sur l'offensive d'Israël contre le Hezbollah, classé par l'Union Européenne comme groupement terroriste.
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2: Bienvenue à l'antenne Al-Qaïda Provence Alpes-Côte d'Azur. Vous souhaitez vous inscrire? Tapez 1 pour les dates des stages Zumba et Kalachnikov. Tapez 2 pour le service J'ai raté mon attentat, ça me lance dans la jambe. Tapez 3.
3: Al-Qaïda Provence Alpes-Côte d'Azur, Cynthia, bonjour.
0: Oui, bonjour, c'est Bruno Rabelais de Rire et Chanson.
3: Oui, ne quittez pas, je vais vous passer le boss. Abou Hassan, Al-Tali Mohamed, Abou Hassan, téléphone. Abou, j'arrive. C'est Rire et Chanson. Je vous le passe, il arrive, il était à la cantine.
0: Je vous en prie, vous en prie.
4: Abou Hassan, Al-Tali Mohamed, j'écoute.
0: Oui, bonjour monsieur Al-Tali Jean-Yves. Dites-moi, c'est Bruno Robles, la de Rire et Chanson.
4: Ah, la Wakebar, un peu cher. Bon, et si vous appelez pour vous foutre de ma gueule par rapport à la victoire du PSG, bande de mécréants, c'est pas la peine.
0: Non, pas du tout, pas du tout. On voulait une confirmation de votre part que, bien que diminué, Al-Qaïda est encore présent sur le sol français.
4: Alors, c'est-à-dire, maintenant une sous-ramification du Hezbollah, si vous voulez. Une sorte de décentralisation administrative. Et voilà, reste pas grand monde, mais ma foi, on s'en sort. Nous, on est les bureaux sud de PACA, c'est-à-dire, on couvre le secteur d'Ouadan, le Kounioul, jusqu'à Vrieuzobe. Et dès que vous passez le rond-point de Noroto, là, vous entrez dans le secteur à Gilevert. C'est quoi déjà ce nom de martyr, cette tête de vieille là? Hussein Abtari Verstappen. Voilà, il s'est rajouté Verstappen, peu cher, et fan de Formule 1.
0: Oui, bien sûr. Dites-moi, j'ai l'impression que vous êtes de moins en moins actif quand même, non?
4: Et c'est-à-dire que cette année, on s'est fait couper les subventions. C'est-à-dire qu'au niveau du Hezbollah, les dossiers de financement sont bloqués à cause que Tiana sera là qu'à sauter. Et c'est pas une métaphore. Donc là, en attendant de pouvoir faire couler le sang des mécréants et d'aider la vengeance du tout puissant à s'abattre sur les impies, on fait relais colis.
0: Ah oui, effectivement, l'activité est vraiment en baisse.
4: Voilà, et puis il faut dire que la jeune génération, ça les intéresse plus. C'est une catastrophe. Ils sont tombés dans une forme d'islam feel-good, là. Comme il y a la bienveillance et l'acceptation d'autrui. Tout un tas de dérives catastrophiques. Les gens ne se rendent pas compte, mais pour nous, la tolérance, c'est la mort du métier. C'est malheureux à dire, mais aujourd'hui, tu n'y a plus comme à la belle époque. Les décapitations, les exactions. La profession n'intéresse plus les jeunes.
0: Ouais, mais on parlait pas, j'ai un ami dans la restauration, c'est la même chose.
4: Eh ouais. les jeunes ne veulent plus massacrer. Il n'y a plus de main-d'œuvre. Il n'y a plus de savoir-faire. Et puis avant, il y avait le gars. Avec un sporélec, une bombe anti-moustique et trois boulons, il te faisait une ceinture explosive. Super. Mais il n'y a plus, ça, ces mecs-là. Coupe, stop, jamais. Excusez-moi parce qu'on partageait le loco avec le club de salsa.
0: Ah oui, d'accord.
4: Du coup, on a fusionné, on a fait une espèce d'échange culturel, on a monté un club de salsa Wakbar.
5: Ah non.
4: Allez,
0: c'est Yasmine.

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2: D'habitude, c'est les femmes qui font les choses pour faire plaisir au mari, hein? Hein? C'est pas vrai? Vous savez pourquoi? Parce que nous, on a un muscle spécial. Le muscle exprès pour l'effort conjugal. Moi, si j'avais pas eu ce muscle, je m'en serais jamais tapé autant des matchs de foot à la télé, hein? Ah, parce qu'il ne faut pas se raconter de cagade, monsieur, dame. Nous, si on regarde le foot, les femmes, c'est uniquement pour faire plaisir, hein. Franchement, ils joueraient sans le ballon, moi, ça ne me dérangerait pas, hein. Ils joueraient sans le short, ça ne me dérangerait pas non plus. Il y en a dans la salle des femmes qui ont des maris supporters de foot, hein. Il y en a. Hein. Il vous l'a fait le coup de. Oui, on est resté coincé dans les bouchons à la sortie du stade. Il vous l'a fait. Quand tu vois dans quel état il rentre. Ah, tu te dis que c'est pas dans les bouchons qu'il est resté coincé, c'est dans les bouteilles, hein. Ah non, c'est pour vous dire que je connais le problème, hein, monsieur, dame, du mari supporter de foot. Moi, je pourrais vous en raconter, hein. Dommage que j'ai le chose à faire, là, mais... Volontiers. Alors, attends que je vous raconte vite fait. La première année de mariage, mon mari, il était juste amateur de foot, tu sais. Alors moi, je regardais le match avec lui pour lui faire plaisir, tu sais. Quand l'équipe est gagnée, avec l'excitation, j'avais droit au coup franc, tu sais. La deuxième année d'amateur, il est passé à supporter. Devant la télé, avec le sifflet, il se prenait pour l'arbitre. Et quand il venait pour le coup franc, il était tellement excité, en 30 secondes, il s'était plié. Match suspendu, pelouse inondée. Ah ben, d'accord. J'ai eu la bouffaille sans cru pendant des années, monsieur, dame. Une année, j'ai dit, Albert, ou tu te désintoxiques du foot, ou je fais rentrer un remplaçant. Ah ben, il a fait un traitement de cheval, hein. Maintenant, il est turfiste. Bon, attention, monsieur, dame, il y a des effets secondaires, hein. Il me monte plus souvent. Non, je rigole, je rigole. J'aimerais bien. Et non, parce que vous savez, avec les années, mon mari, il est devenu... comment on dit? Bisestile. Non, non, pas bisexuel, bisestile. Une érection tous les 4 ans. Bon, enfin, pour finir, pour vous dire, pour les sports de ballon, on n'a pas tout rejeté en bloc, hein. On a gardé le rugby, parce qu'au moins le rugby... Ah, vous êtes d'accord? Parce que le rugby, au moins, nous les femmes, on a de quoi reluquer, hein. Hein, musculairement parlant, ils sont quand même mieux achalandés, les rugbyman, hein. Hein, puis dites, c'est plus viril, le rugbyman. Au moins, tu te fais plaisir quand tu regardes. Puis dites, en plus, un rugbyman qui tombe à terre, il se plaint pas. Hein, qu'un footballeur... À peine tu les fleurs, ils passent les 90 minutes du match à se rouler par terre comme une chochotte. C'est pas vrai? Ah ben alors, bien sûr. Que le rugbyman, s'il se relève pas, c'est pas le soigneur, il va appeler, c'est les pompes funèbres, hein. Non, c'est des types, ils sont virils, ils y vont, ils ont pas peur, c'est des durs à cuire. D'ailleurs, ils mettent des casques, hein. C'est pour se protéger, hein, la preuve. Sauf Léo Le Black. Eux, s'ils mettent des casques, c'est plutôt pour protéger l'adversaire. Il vaut mieux pas parler de Léo Blanc, ça me rappelle toujours le mauvais souvenir qu'on a perdu, qu'on a perdu en 2015, c'est pris la pâtée, hein, au championnat du monde. Pourtant, je les avais avertis, hein, notre équipe de France de rugby. Je leur avais donné 3 conseils, ils m'ont pas écouté. Hein. J'avais dit, en premier, quand ils vous feront le haka, répondez-y-leur en faisant la danse des canards. Parce que si ça les impressionne pas, au moins ça va les déconcentrer. J'avais dit, en deux, avant le match, mangez un gros aïoli, ils tomberont comme des mouches. Ah oui, ah oui, ah oui. Et en trois, j'avais dit, pendant les mêlées, surtout, ne vous relâchez pas, pas de gaz. Pensez à votre coéquipier, c'est lui qui a la tête derrière entre vos fesses. Monsieur, dame, ils m'ont pas écouté, ils ont perdu. C'est tout. Ah non, mais moi, ça fait rien. Je suis quand même restée supportrice de rugby. Hein. Il n'y a pas d'arnaque. Hein. C'est vrai, au rugby. Tiens, au rugby, le club le meilleur, c'est celui qui fait le mieux travailler ses joueurs. Hein. Qu'au foot, le club le meilleur, c'est celui qui fait le mieux travailler son argent. Vous savez ce qu'ils disent les rugbyman des footballeurs? Ah, je vous l'ai dit. Ça, ça reste entre nous. Hein. Ils disent que dans un stade, entre les footballeurs et les supporters, celui qui a le plus gros QI, c'est le ballon. Non, monsieur, dame, n'applaudissez pas. N'applaudissez pas parce que c'est méchant. Faut voir, ils n'ont pas le temps de réfléchir sur le terrain. Tu sais, ça va vite, ils n'ont pas le temps. Hein. Vous avez vu que maintenant, ils mettent les deux chaussures de couleurs différentes. Vous savez pourquoi? C'est pour reconnaître plus vite le pied qui doit tirer.
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9: Moi, à la base, je suis pas du tout humoriste, non. Moi, à la base, je suis kiné, voilà. Kiné, c'est un métier formidable, alors pour plusieurs raisons. La première raison, c'est qu'on vous soulage. Il y a un sondage qui est sorti il n'y a pas longtemps qui disait que nous, les kinés, on fait partie de ceux qui soulagent le plus les Français. Avec en premier les médecins, en deuxième les kinés, et en troisième, bien évidemment, l'alcool. Et les enfants. Non, l'alcool est en premier, bien évidemment. Et puis le métier de kiné, c'est formidable parce que dans le monde médical, c'est un peu le métier qui fait le plus rêver. Ouais. Je me rappelle quand j'étais célibataire, par exemple, je disais à une fille que j'étais kiné, direct, elle voulait que je lui fasse un petit massage, direct, ouais. Après, je sais pas si ça marche aussi pour les gynécologues, mais en tout cas, pour les kinés, ça marche très bien, quoi. Et souvent, ça se passait toujours de la même manière. Hein. Par exemple, en boîte, j'allais en boîte, il y a une fille qui me plaisait. Oui, bonjour. Oui, je vous trouve vraiment très jolie. Je peux peut-être vous payer un verre. Non, je crois pas, non. Bon, bah, on danse. Non plus, non. Bon, bah, je suis kiné. Kiné? Massage. C'est pour ça que j'adore ce métier. Après, je vais être franc avec vous, moi je n'ai jamais voulu être kiné, non. Je connaissais pas du tout le métier de kiné, moi. J'avais jamais vu de kiné, j'avais jamais côtoyé de kiné, j'étais jamais allé chez le kiné. Hein. Alors après, j'avais une image de ce métier, hein, le kiné qui s'occupe des grands sportifs professionnels, hein, qui s'occupe des mannequins magnifiques. Et finalement, je me suis rendu compte au fur et à mesure que j'allais plus m'occuper de vous. Mais c'est bien aussi, c'est très très bien. Et il y a plein de choses comme ça que j'ai découvert dans le métier de kiné. Par exemple, j'ai découvert que quand t'es kiné, bah t'es obligé de masser des pieds. Non, parce que certains d'entre vous, c'est pas des pieds que vous avez, non. C'est des œuvres d'art contemporaines. Mais après, je vous juge pas, parce que la forme de son pied, on choisit pas. Par contre, la propreté, si. Je me rappelle, il y avait un patient qui était venu à mon cabinet pour la première fois. Hein, il s'est fait une entorse du pied. Je regarde son pied, j'ai jamais vu des pieds aussi sales de ma vie. Tellement sales que si je prenais une clé, je la mettais entre ses orteils, ça pouvait faire une épreuve pour Fort Boyard. À la place des scorpions et des serpents, tu mettais les pieds de ce monsieur, t'as personne qui vient chercher la clé. Hein. Je veux dire, venir chez le kiné alors que t'as les pieds pourris, c'est comme si moi j'allais passer une coloscopie alors que j'ai la gastro. C'est exactement la même chose. Il y a aussi d'autres choses que j'ai découvertes en tant que kiné. Par exemple, que quand t'es kiné, bah, tu dois t'occuper de personnes âgées. Voilà, et je passe ma journée avec des personnes âgées, notamment avec Madame Lamar. Madame Lamar, comment vous dire, je l'adore. On se taquine énormément. Dès qu'elle vient à mon cabinet, elle m'appelle Kirikou. Oui, c'est raciste, oui. Enfin, moi, en échange, je l'appelle l'escargot. Parce qu'elle est lente et elle bave. Mais après, je vais vous avouer un truc. J'arrête le métier de kiné pour plusieurs raisons. Même si j'adore les personnes âgées, je fais peur aux personnes âgées. Parce que si vous n'avez pas remarqué, je suis un kiné noir et barbu. Et mes potes, ils me disent, mais Myri, si tu fais peur avec ta barbe, pourquoi tu gardes ta barbe? Parce que je suis moche, en fait. La barbe, chez les hommes, c'est un peu l'équivalent du maquillage chez les femmes. Plus t'es moche, plus t'en as. Et moi, j'en ai beaucoup, quoi. Et apparemment, je suis pas le seul ce soir. Alors que toi, t'en as pas. Mais tu devrais. La deuxième raison, c'est pourquoi j'arrête ce métier formidable, c'est que j'ai peur aussi des personnes âgées. À force de côtoyer des personnes âgées, j'ai l'impression que j'ai 80 ans. Ouais. Elles déteignent sur moi, j'ai des réflexes de petits vieux. Je parle de la météo toute la journée. C'est plus des vieux, c'est carrément des stations météo en déambulateur. En plus, ils se plaignent tout le temps. Non, mais il fait trop chaud. Mais c'est normal, c'est l'été. Non, mais il fait trop froid. Oui, c'est normal, c'est l'hiver. Non, mais il fait trop humide. Oui, c'est normal, tu t'es pissé dessus. Donc tout ça réuni fait que je décide d'arrêter le métier de kiné. Et quand je vous vois rire avec les sourires comme ça, je me dis que pourquoi pas une nouvelle vie d'humoriste. Merci.
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2: Moi, c'était dur pour moi le collège. Moi, dans ma classe, on était 45. Et à galérer en cours, on était à peu près 45. Mais je te jure, j'étais pas tout seul à galérer. Il y avait dans ma classe, il y avait Rodriguez, un gitan. Comme Kenji, pareil. La vie de ma mère. Et lui, il galérait puissance 1000. Parce que quand il parlait, personne comprenait ce qu'il disait. Tu sais, il parlait comme les lapins crétins. Eh madame, elle va passer demain parce que demain va revenir, c'est pas normal, hein. On comprenait que quand il chantait, parce que des fois, quand il finissait de parler, il chantait. Et madame, peut-être on va à la récréation. Récréationné. Oh. Oh, c'est pas un concert des Gypsy King, hein. Dans ma classe, il y avait un mec qui s'appelait Jean-Baptiste. Lui, il était fou, lui. Dans sa tête, ils étaient deux. Jean et Baptiste. Mais c'est vrai. Et dans ma classe, il y avait aussi mon meilleur ami, Abdelkrim. On a fait toute notre scolarité ensemble. De la maternelle au chômage. Bon, lui, il avait un an de plus que moi parce qu'il avait redoublé sa maternelle. Ouais, parce qu'il savait pas faire la sieste. Non, mais c'est pas de sa faute, hein. C'est de la faute de son père. Parce que depuis qu'il est petit, Abdel, son père, il fume du shit à la maison sans ouvrir les fenêtres. Du coup, le petit, il est... C'est devenu mon meilleur ami. Le premier jour où je suis venu, je dis, hey, comment tu t'appelles? Il m'a dit 8h30. Abdel, il en faisait plein. Je pouvais pas rentrer dans l'école sans lui. Un jour, on était en CE1, en primaire, je l'attendais devant l'école. Il est arrivé, je dis, Abdel, il est où ton cartable? Il m'a dit, oh putain, je l'ai fait tomber. Je dis, mais comment on peut faire tomber un cartable? C'est pas possible. J'ai attends, vite, viens, on va faire le chemin inverse. Je suis sûr qu'on va le trouver par terre dans la rue. On a marché, on est arrivé jusqu'à chez lui. Le cartable, il était dans la cuisine, posé à la place du grille-pain. Et Abdel, il m'a dit, ah, c'est pour ça, je chauffais pas les tartines. Même le cartable, il m'a regardé, il m'a dit, Boudère, on dépose-moi à Carrefour, c'est abusé, là. Et lui, il en faisait plein, Abdel. En plein cours, quand il parlait, on savait qu'on allait rigoler. Une fois, la prof de français, elle a dit à Abdel, Abdel, cours de conjugaison, si je te dis je suis belle, c'est à quel temps? Le duo madame, si on passait ça, hein. On passait décomposé, même. Une fois, la prof de maths, elle nous a dit, bon, calcul mental, si je vous dis que j'ai 6 pommes de terre dans la main gauche et 7 pommes de terre dans la main droite, ça veut dire, lui dit, madame, ça veut dire que vous avez des grandes mains. Une fois, le prof de géographie, il a dit, Abdel, tiens, la capitale de Taïwan, il lui a dit, made in. Une fois, il lui a dit, Abdel, c'est quoi ta ville préférée? Il dit, moi, monsieur, j'aime bien Washington. Il lui a dit, ah bon? Ah bah, va l'écrire au tableau. Il a dit, non, je rigole, j'aime bien Paris. Et moi, j'avais passé mon examen de fin d'année avec Abdel. Et t'as vu, quand tu passes ton examen, le lundi d'après, ils affichent les résultats. Et moi, je pouvais pas aller voir les résultats. J'ai dit, Abdel, écoute, vas-y à ma place et appelle-moi. Mais comme je serai avec mon père en voiture, en Bluetooth, faut qu'on mette une tactique en place. Si j'ai raté un examen, tu me dis à l'eau boudère, comment tu vas? Si j'ai raté deux examens, tu me dis à l'eau boudère, comment tu vas et comment va ton père? Abdel, il m'a appelé le lundi. Il m'a dit, allô, Boudère, comment tu vas, toi, ton père, ta mère, tes frères, tes sœurs, tes cousins? Ah, tu fou. Un jour, en plein cours d'anglais, la prof d'anglais, elle a dit, Boudère, Abdel, au tableau. Vous allez tenir une conversation en anglais et vous serez noté à l'oral.
3: Yo.
2: Eh, madame, je peux changer de partenaire ou pas? Ah, just in English? We are the world. Bon, vas-y, Abdel, je commence. Hello, my name is Boudère, and you? Hello, my name is Abdel.

avec elle, mais elle, elle voulait sortir avec personne. Un jour, j'étais avec mon pote, on la suivait dans la rue, elle s'est retournée d'un coup, elle a dit à mon pote, « Bon, qu'est-ce qu'il y a? Qu'est-ce que tu veux ?» Je dis, « Stéphanie, je t'aime, je veux devenir ton chéri, je veux sortir avec toi. » Elle dit, « Mais ça va pas, non? Je préfère sortir avec un chien, ouais !»« Et toi, Boudère, qu'est-ce que tu veux ?»« Moi ?»

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1: Le meilleur moyen de se détendre dans la vie, c'est de faire du sport. Moi, j'en fais beaucoup, pas tous. Il y a certains sports que je comprends pas. Il y en a un, le karaté. Alors, il y a un truc que je comprends pas avec les karatékas. C'est juste, vous avez vu les mecs, avant de se battre, ils se saluent. D'où t'as vu ça dans la vraie vie? Non, sérieux, t'es en soirée. Et toi là, t'as touché le cul de ma copine là. Je vais te péter la gueule. Moi, mes parents m'ont fait faire un sport pire que ça. Je vous jure que c'est vrai. Ils m'ont fait faire de l'escrime. Qu'est-ce que c'est que ce sport de daube, l'escrime, sans déconner? Putain, deux mecs qui...

0: avec une épée. Moi, chaque fois que je les vois, hein, je vais leur dire, eh oh les gars, ouais, on est en 2012, il y a les flingues. Et vous avez vu les escrimeurs, en plus, quand ils se battent en duel, ils ont un masque de protection et souvent, ils ont enfilé. T'sais, avec leur look, t'as l'impression qu'ils vont aller chercher du miel. Allez, allez, allez, allez. Attention aux ours. Et l'épée d'escrime, c'est considéré comme une arme. Non mais honnêtement, est-ce que tu te vois braquer une banque avec un fleuret? Tu vois la tronche du gangster avant le braquage? Bon les gars, on va se faire la banque. Vous êtes prêts? Putain, il sert un peu ce collant, c'est chiant. Vous êtes prêts? Allez, go! Allez, tout le monde par terre! Putain, les gars, filez du mou sur les asticles, hein! Didier! Didier, lâche! Bah quoi? Bah si, si, je suis bloqué dans la porte! Il va continuer à avoir peur, où c'est un braquage? Ouh! La porte! Putain, crédit agricole de merde! C'est bon, c'est bon! Et la caissière? Donne-moi tout ton fric, sinon, je te pique! Et le pire sport au monde, je l'ai trouvé, le lancer de marteau. Est-ce qu'il y en a parmi vous ce soir qui pratique le lancer de marteau? Il y en a jamais, c'est normal. Et en même temps, s'il y en avait un, j'aurais juste envie de lui dire, eh ben chapeau, mon gars. Parce que franchement, faut quand même y aller pour se dire, tiens, le mercredi, je sais pas quoi faire. Je sais, je vais prendre une licence, je vais jeter un marteau dans l'herbe, ça va me faire du bien. Oh, ça me saoulait le catéchisme. Tu vois, moi, à chaque fois que je regarde cette épreuve à la télé, eh ben, je me pose cette question. Qui a dit que c'était un marteau? Non, franchement, les athlètes sont tarés, ils ont jamais été chez le roi Merlin ou quoi? Non, parce que pour un marteau, c'est une boule avec une petite chaîne. Ouh, va poser un cadre avec ça. Tu vas voir la galère, toi? Tiens, chérie, tu passes le marteau? Eh, merci beaucoup. Écarte-toi. Recule, recule! Oui, les mecs, quand on fait du bricolage, soudain, on gueule, on sait pas pourquoi. Recule, recule, donne! Touche pas à ça! Ah, putain, je me suis fait mal! Ah! Et puis après, on regrette, on fait, chérie, je t'aime. Oh, chat! Oh, merde! Putain, le mur! Attends, j'ai pété le mur! Pardon, monsieur, je suis désolé! Oh, y'a pas de soucis, je suis zen.
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10: Pour vous ce soir, honnêtement, là physiquement je suis au top, je vous le dis franchement. Ah mais je suis au top, je vous le dis là, je me suis pas foutu de votre gueule, là j'y suis allé, là je. Non mais je vous le dis, enfin ceci dit, j'ai les gènes aussi, parce que moi je viens de Rouen, tu vois, la Normandie, les Vikings, on est tous un peu des. Comme ça, on a un peu des guerriers comme ça, tu vois, Jeanne d'Arc et tout, tu vois, c'est bon. Enfin, je vous dis, Rouen, la ville de Jeanne d'Arc, c'est pas tout à fait Rouen, la ville de Jeanne d'Arc, pardonnez-moi. En fait, c'est Orléans. Rouen, si vous préférez, c'est la ville où ils ont organisé le pot de départ. C'est vrai, non mais quand je vous dis que je suis balèze, c'est que moi j'ai toujours été costaud. C'est que je voulais, moi quand j'étais gamin, à 12 ans j'en faisais 18, hein, vraiment. Non mais je mens pas, moi à 12 ans, habillé je faisais plus vieux, nu je faisais plusieurs. 59 cm pour 5 kg à la naissance, je te jure. Et ils m'ont sorti un pack d'Evian. Non, puis depuis que je suis gamin, je fais du sport, moi j'adore ça, moi j'adore les sports de combat, je suis un fou de sport de combat. Non mais c'est vrai, la boxe et tout, tu vois, moi j'ai fait du judo, jujitsu, muay thai, rat thai, capoeira, mat pokora, le truc que je préférais. Le karaté, j'ai été un fou de karaté, moi, gamin. Non, mais j'ai fait beaucoup de karaté. Moi, j'avais un prof de karaté qui s'appelait Maître Lee. Enfin, je vous jure, je l'adorais. Maître Lee, c'était. T'as 12 ans, c'est karaté kid, tu vois. Tu te dis, waouh, t'es. Enfin, il voulait qu'on l'appelle Maître Lee. Bah, à la base, il s'appelait Jean-Jacques Pitou. Non, mais il voulait qu'on l'appelle Maître Lee parce que ça faisait plus esthétique, tu vois, plus wasabi, quoi, plus. Ah, mais moi, je l'aimais bien. En plus, il avait un truc que j'adorais. Il était très philosophe, il avait plein de proverbes comme ça. Il me disait souvent qui sème le vent, raconte mon poing dans ta gueule. Blessé. Bacetoro. Bresse fete. Fia punto. Mais pour vous, celui-là. Bon, ok. Ah, je suis votre nouveau professeur de karaté. Ok, je vais faire de vous des machines de guerre. Parce que je suis spécialisé dans le free fight, street fight, full fight. Et là, je viens d'ouvrir une école d'Aïboliva Chain Fight. Bon, d'accord. D'abord, je vous apprends les cris primaires du combattant, d'accord? Bon, celui que vous connaissez tous. Ok, je vous apprends rien. Blessière! D'accord? Je veux vous entendre. 1, 2, 3. Voilà, eh, ma parole, dis-le, sinon ça part direct. Ok, bon, il y a celui-ci aussi. Fatapou! 1, 2, 3. Bon, quand tu le fais, celui-ci, t'as l'air d'un con. Et attention, le plus violent. Là, je vous le fais, attention, celui-ci déchire. Ribéry! Bon, le Ribéry, si tu le fais bien, t'as la gueule qui est fondue, t'es marchand. Je te dis franchement. Si tu le places bien, je te le dis honnêtement, t'as les ratiches en table à repasser. Bon, ok, on va démarrer. La première technique de défense. Là, j'en vois qui se marrent, là. Il y en a qui sont en train de se marrer et tout, qui se font de la gueule. Je vous explique quelque chose. Je vous explique quelque chose. Là, ça se marre, mais je peux vous dire quelque chose. C'est quand t'es tout petit. Quand t'es un gamin, t'es un petit bonhomme, que tous les jours que Dieu fait, quand tu vas à l'école, pour tous les autres élèves, t'es la tête de curve. Et que toute la journée, sans disque, continuez. Quand tu rentres chez toi, t'as la gueule en Rubik's Cube. Eh ben, je peux te dire que tu faut savoir, Stéphane. Blessé! Ok, première technique de défense. Bon, on imagine, d'accord? Vous êtes dans la rue, vous baladez, vous faites agresser par un agresseur de type agressant à forte corpulence. Qu'est-ce que vous faites? Ah, qu'est-ce qu'il y a du cré? Non, tu cours pas, bonhomme. Coup de coude dans la mâchoire. Vous lui pétez la mâchoire. Ça s'appelle un coup de coude. Je peux vous dire que le mec, il va manger à la paille le restant de sa vie. Ensuite, on dégage les bras. Coup de genou dans les boules de coco. Ça s'appelle un coup de genou. Je peux vous dire que le mec il va chanter comme Mika pendant 2 semaines. Et ensuite pour terminer, la main, cheveux, talons, aïe, cheville. D'accord? Vous la fêlez. Ce qu'on appelle une fellation. Maintenant, on va faire la même technique sur un mannequin de type humain. Ducré, lève-toi. Lève-toi, bonhomme. Je vais te montrer en vrai comment on fait une fellation. Ok, Ducré. Tu vas faire l'agresseur. Je vais faire l'agresser. Déjà, tu vas prendre quelque chose qui m'appartient. Déjà, tu vas prendre mon poing dans la gueule. J'aime mieux dire, tu vas sentir des fourmis dans ta bouche. La douleur, elle va te sécher d'un coup. Ton cœur va s'arrêter une microseconde. Si tu sens douleur dans le thorax, c'est normal, c'est ta plèvre qui se décolle. Mais tu domines tes émotions, tu souffres dans la dignité. D'accord? Ok, début simulation. On y va. Allez! Bon, là, les enfants, le bonhomme, il est séché. D'accord? Maintenant, deuxième technique, technique de la chasse. Ok, Ducré, lève-toi. La technique de la chasse. Ducré, debout. Technique de la chasse. Les enfants, on pète tout ce qu'on peut péter. Ducré, bah, c'est intervenu, toi, arrête de chialer, là, vas-y. Ducré, tu vas me chercher la planche en bois bandé de Bali de 14 cm qui est là-bas. Les enfants, je vais briser cette planche à l'aide de mon poing, mais surtout de ma pensée. Ok.
11: Prêtse.
10: Singa, singa, singa, alléluia, singa. Aïs, aïs.
11: Breaker.
10: Oh putain, je me suis pété la main.

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2: Ce soir, j'ai envie de vous demander s'il y a des Congolais dans la salle. Est-ce qu'il y a des Belges?
3: Oui.
2: Ah, une Belge. Oui, c'est bien, c'est bien. Moi, je suis Belge. Enfin, je suis Congolais d'origine belge. J'ai pas toujours été Belge. Hein. Je suis né Zaïrois. Et puis, je suis devenu Congolais parce qu'entre-temps, le nom du pays a changé. Et puis, je suis devenu Belge parce qu'entre-temps, le nom du pays a changé. J'imagine que dans 20 ans, je serai Marocain. Je plaisante, je serai Polonais. Je sais. Ouais. Et donc voilà, je suis là aujourd'hui et je représente la Belgique. Enfin, je représente une des couleurs du drapeau. C'est visuel, hein, il faut... C'est l'Europe, les gars, attention. Ouais, ouais, ouais. Donc, des Congolais ce soir, non? Des sympathisants? Parce que je suis originaire du Congo et j'ai été joué à Kinshasa, la capitale du Congo, et j'ai découvert qu'on avait inventé énormément de choses. Vous n'imaginez pas le nombre d'inventions majeures qu'on doit au Congo. Le pizza hut. Le concept de manger italien dans une hutte. Vous croyez que ça vient du Danemark? Non, c'est nous qui l'avons inventé. Hollywood nous a piqué énormément de choses. Je pense à des séries télé comme Alerte à Maluku. Oui, vous riez parce que vous pensez à Alerte à Malibu, la version américaine. À la base, ça s'inspire d'une sauveteuse congolaise qui sévissait dans un village en bord de fleuve appelé Maluku. Alors, super, hein, dans la version américaine, ils ont pris Pamela Anderson, que tout le monde connaît, hein, et l'ont muni de pastèques à l'avant. Pourquoi pas? Mais dans la version congolaise, la version originale, les pastèques, elles n'étaient pas à l'avant. Elles étaient à l'arrière. Série qui a cartonné. Mais qu'on a dû arrêter par manque d'acteurs. Ils tournaient avec des vrais crocodiles, les mecs. Et puis, il y a la police de proximité aussi qu'on a inventée. La police de proximité. Vous savez, la police qui est proche des gens, qui discute avec le peuple pour rassurer le peuple. Eh bien, c'est pareil. Au Congo, avec le peuple et la police, tout est basé sur le dialogue. Donne-moi 3000. Mais qu'est-ce que j'ai fait? Alors, donne-moi 2000. Et pourquoi faire? La vitesse de vos essuie-glaces n'est pas réglementaire. Le mec me sort ça en pleine saison sèche. J'étais à vélo en plus, en rien à voir. Tout est possible dans ce pays, c'est mon pays aussi, hein, et je l'aime, mais tout est imaginable. C'est d'ailleurs le seul point commun qu'on a avec les Américains. Aux États-Unis, c'est l'American Dream, nous, c'est le rêve congolais. Le rêve congolais, c'est que si tu crois vraiment en quelque chose, et que tu sais que tu peux y arriver, et que tu vas tout faire pour y arriver, tu peux toujours rêver. Je suis très content de constater que ça vous fait rire, hein, parce que c'est... J'ai donc une petite question. Est-ce qu'il y a des racistes ce soir? Ok, pas de racistes. Est-ce qu'il y a des menteurs ce soir? Donc pas de menteurs, pas de racistes. Je veux bien vous croire, mais je vais vous tester. On va faire un petit exercice. Je vous donne un début de phrase que vous allez poursuivre. Attention, c'est parti. Première phrase. Pierre qui roule. Bien. Deuxième phrase. Qui vole un œuf? Super. Deuxième partie de l'exercice. Je vous donne un début de phrase, mais vous ne dites absolument rien. Pensez. Et vous ne dites rien. C'est parti. Tous les juifs aiment... Tous les arabes sont des... Et tous les noirs sentent... Vous l'avez pensé. Vous l'avez pensé, c'est normal. C'est un mécanisme de pensée automatique, hein, qu'on pratique tous, mais contre lequel il faut essayer de lutter, justement. Alors, si vous êtes raciste, il n'y a pas de problème, moi je le suis. Mais alors faites comme moi, pratiquez un racisme équitable. Le principe du racisme équitable, c'est que pour chaque blague raciste à laquelle vous riez, 5 centimes sont versés à un petit producteur d'oignons à Cuba. Et 5 autres centimes vont à Maïmouna, cette jeune malienne qui, tous les matins, et sous un soleil harassant, parcourt les 30 kilomètres qui séparent son village du puits pour approvisionner son village en eau. Vient alors cette interrogation, les amis, pourquoi ne pas construire le village autour du puits? Maïmouna, une belle leçon de courage. Mais qu'est-ce qu'elle est con! Je savais exactement que ça allait vous faire rire aussi. Parce qu'en fait, j'ai des chiffres qui vous concernent. Je savais exactement ce qui allait vous faire rire ou pas. J'ai des chiffres qui vous concernent, qui m'ont été communiqués par la connasse d'ailleurs. Non, c'est pas vous, madame. La connasse, c'est la Coordination Nationale des Statistiques. Organisme de référence en matière de chiffres. Ils ont des chiffres sur tout. Alors, que nous dit la connasse? C'est bien. La connasse. c'est formel. Là, c'est formel. Ce soir, 10% des personnes présentes ne riront pas. En revanche, elles riront demain. Et pour cause, nous avons 10% de blondes dans la salle ce soir. Vous entendez ? Elles ne savent même pas où elles sont. Autre chiffre, et je terminerai là-dessus, 45% des femmes présentes ce soir dans la salle préfèrent faire l'amour dans le noir. Rassurez-vous, mesdames, le noir est d'accord.

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2: Un petit garçon qui rentre chez lui, qui va voir son papa, il dit « Papa, on a une rédaction, j'ai parlé de toi. »
3: Ah, il dit « Bon, c'était quoi le sujet ?»«
2: Eh ben, on nous a demandé qui c'était notre héros, et moi j'ai dit que c'était toi. » Parce que tu es le plus fort, tu es le plus beau, tu es mon héros.
3: Alors papa il est gêné, il dit bah, écoute, je suis très content que tu sois aussi fier de moi.
2: Tu dis non, c'est parce que je savais pas comment on écrivait Schwarzenegger.
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2: La vie, elle a changé, les amis. La vie, elle a changé. En vrai, le vrai truc qui a changé, c'est que maintenant, il y a des gens, ils me connaissent. C'est bien. C'est un cadeau du ciel, en vrai, c'est magnifique. Mais c'est un truc qu'il faut gérer. T'es pas prêt avant que ça t'arrive. La dernière fois, je sors de chez moi, passage piéton. Ça, je gère. C'est pas mon premier passage piéton. En vrai, ça va, je m'en sors. Là, il y a un mec qui arrive en vélo, très vite, trop vite. Il y a des mecs qui vont trop vite en vélo. T'as envie de les attraper et leur dire, ça y est, passe-le le permis moto, cousin, ça y est. La vitesse, elle est plus adaptée au véhicule, mon ami, ça suffit. Il y a des gens, ils font ça en roller aussi. Le roller, c'est pas un véhicule. T'es encore un piéton, t'es avec nous. Quand tu l'as acheté, on t'a demandé ta pointure. T'es un piéton. Redescends. Là, le mec, il arrive vite, comme ça, vite, vite. Et quand il arrive à mon niveau, il tourne la tête, comme ça. Et il fait, oh! Romain Fraisinet! Et il s'encule contre une poubelle. Ah! Et moi, je suis là, je me dis, c'est le destin. Mais les gens autour de moi, ils me regardent comme si c'était de ma faute. Vraiment, que des têtes d'oiseaux, comme ça. J'avais l'impression que je venais d'éclore. Les gens, ils étaient comme ça. Et moi, je suis là, moi, j'y suis pour rien, moi. Mais sous la pression du poulailler, je suis obligé d'y aller. C'est mon blessé. Il est à moi, c'est le mien. J'arrive, il est là. Qu'est-ce que tu veux que je lui dise? En total mytho, je lui dis, ça va? Il me regarde, il fait... Après, il me dit, t'es Romain Fraisinet? Et moi, je m'appelle pas Romain. Je m'appelle Roman. Donc, je lui dis, non. Et il m'a regardé, il m'a dit, bah, nique ta mère, alors! Et ça, c'est une journée classique, les amis. Attention, je me plains pas, c'est magnifique. Hein. Comme je dis, c'est un cadeau du ciel. Je me plains pas. C'est ma nouvelle résolution, ça. J'ai décidé d'arrêter de me plaindre. Très dur. Quand t'es français, impossible. Bah, c'est la base de notre culture, en fait. Un jour, il y a un mec qui est arrivé, il a dit « ça suffit !» Et la France est née. C'est comme ça que ça s'est passé. L'hymne national en France, ça devrait être « non mais c'est pas possible !» Mais on marche sur la tête dans ce pays ou quoi? On adore ça. J'ai décidé d'arrêter de me plaindre. De toute façon, je suis nul. Je sais pas me plaindre. Il y a des gens qui sont très forts, moi je suis nul. Et la dernière fois, compagnie aérienne, ils annulent mon billet dernière minute. Je suis en mode scandale. Le téléphone, il est en haut-parleur sur la table basse, je fais des pas chassés, je suis torse nu, je verse du lait sur mon corps de lâche. Mon chat, il a les deux pattes en l'air, je boxe dedans. Parce que tu sais, quand t'as raison, tu penses que tu vas réussir à négocier des trucs de fou. Moi, je suis devant le miroir, je crie, je dis « ils vont m'offrir un avion, les bâtards, je suis chaud !» Mais eux, ils ont l'habitude. Avant que ça décroche, ils te font galérer une heure avec la musique d'attente éclatée. Et toi, tu dois garder l'énergie. Moi, ma stratégie, je rappe sur la musique. Vous annulez mon billet, je sens que je vais briller. Vous avez cru qu'on était en février? Catastrophique, le rap. Le chat, il est à côté, il veut même pas me regarder dans les yeux, il est dégoûté. Ça décroche. Lui, la conversation, elle commence là. Moi, la conversation, elle a commencé il y a une heure déjà. Je commence trop haut. Le gars, il dit « Allô ?» Je lui dis « Il est où mon avion ?» Lui, il est prêt, il a l'habitude, c'est son travail. Il me dit « Je comprends pas de quoi vous parlez, je suis déstabilisé. » Il est mieux rentré que moi dans le combat. Je raccroche. Je rappelle, encore une heure d'attente. Psychologiquement, je suis mort, je suis par terre, je lèche le carrelage pour me rafraîchir. Le chat, il me met des croquettes. Je ronronne. Vous annulez mon billet. Je sens que j'ai vrillé. Vous avez cru qu'on était au mois de juillet? J'ai pas progressé, je suis nul à chier. Ça décroche. C'est une femme. Change de stratégie.
3: Bonsoir.
2: On papote. On fait connaissance. Je commence à m'attacher. Je peux plus crier maintenant que je suis persuadé qu'on sort ensemble. Je raccroche. Enfin, je lui dis, toi, raccroche. Et raccroche direct, elle s'en va les couilles. Je rappelle, cette histoire, ça fait 3 heures. Le chat, il est sur Internet, il essaie lui-même de s'inscrire à la SPA. Il en peut plus. Moi, je suis à mon 8e album studio. Ça fait 12 000 fois que j'ai prié. Vous avez cru que j'étais une araignée? Ça veut plus rien dire. Ça décroche. Je sais même plus ce que je veux. Le gars, il dit « Allô ?» Je lui dis « T'es qui ?» Il me dit « Toi, t'es qui ?» Je lui dis « Moi, je suis qui ?» Moi, je suis qui? Je répète, parce qu'en vrai, je sais plus je suis qui. Là, je sens c'est à moi de parler. Je tente un truc. Je lui dis « C'est quoi ta radio préférée ?» Il donne la bonne réponse. Après, il me dit « J'ai gagné quoi ?» J'improvise. Je lui dis « T'as gagné un voyage avec Romain Frécinet. » Il me dit « Romain Frécinet qui nique sa mère. À cause de lui, je me suis enculé en vélo. »
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4: C'est mon ex-femme. Elle s'est barrée avec mon ex-pognon. Non, mais en fait, je dis ça pour déconner parce que j'ai rien à lui reprocher, vraiment. On s'est séparés, mais très clair, très clean, très cool. Bon, moi, à un moment, j'ai vu qu'il y avait un problème. Alors, je lui ai dit, il faut qu'on en parle. Elle me dit non. Elle me dit, si, il faut se dire les trucs, c'est vrai, parce que c'est ça qui fout les couples en l'air de ne pas communiquer. Elle me dit, bon, bah, si tu y tiens, bah, ouais, effectivement, il y a un petit problème. Ben voilà, tu me fais chier, je m'emmerde avec toi. Ah, j'ai dit, bah, tu vois, c'est super de communiquer. Bon, puis finalement, moi j'ai préféré arrêter. Hein. Puis comme de son côté, elle préférait pas continuer, donc. C'est pareil, mais vraiment très clair, très clean, très cool. Bon, il y a quand même eu un problème, hein, parce qu'il y a toujours des... Là, c'était au niveau de... Au niveau de... De l'appareil à raclette et... Bon, puis finalement, elle a gardé l'appareil, moi les poêlons. Et maintenant on est de nouveau amis, on se revoit. On se fait des fondus. Et elle m'a même présenté son nouveau mec. Il est dans l'enseignement, je crois, prof de surf. Quoi. Moi, alors, je suis pas du tout fan de ce genre de mec. Hein. C'est une espèce de grande badass comme ça, là. 1m92. Mais. Finalement, 1m92, pour un grand, ça fait assez petit. Hein. Et le blond, très. Ah oui, des tas de trucs blonds partout, là. Très bleu aussi, enfin, très. Très typé, vraiment. Comment il s'appelle? Burt. C'est un prénom comme ça. Merde. Non, je me marre parce que je viens de penser une connerie, mais je viens de les imaginer au lit, alors... Elle est là, elle fait « Ah, Burt, Burt !» Alors lui, il fait « Qu'est-ce que t'as, t'es malade ?» Non, mais en fait, je suis mauvaise langue, mais sans raison. Hein. Surtout que là, moi, maintenant, mais je le vis, mais alors remarquablement bien. La preuve, des fois, par exemple, je m'amuse comme ça à les imaginer ensemble. Si j'ai un moment de libre, hein. Des fois, entre le vendredi soir et le lundi matin. Je me dis, par exemple, tiens, là, il va lui caresser les seins. Alors ça, il peut y aller avec ses gros doigts de blond. Alors, évidemment, il va pousser des petits cris, comme ça, il va faire... Ouh, ah, oh, pour lui faire plaisir, hein, parce que... Alors en plus, ce qui est dingue, c'est qu'ils ont absolument rien à se dire. Alors bon, quand on n'a rien à se dire, qu'est-ce qu'on fait? On s'en va en l'air, une fois, puis après... Deux fois, bon, puis après... Trois fois, bon, puis après... Parce que, je suis désolé, hein, l'amour, c'est pas ça. L'amour, c'est une... Remarque, c'est un peu ça aussi, quand même. Non, là, ce que je fais, là, pour l'instant, je m'éclate. Je fais des plateaux télé déments. Je vais regarder la une, je regarde la une. Je vais regarder la deux, je regarde la deux. Coup de folie, je vais passer de la deux à la trois. Non, ce qui compte maintenant pour moi, c'est l'avenir. Bon, je pense que vous serez d'accord avec moi, mesdames et messieurs, c'est que la vie finit toujours par reprendre le dessus. Hein? Et puis, hey, comme on dit, une de perdue, bah, c'est une de perdue, ouais.
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3: Ah là, mais moi, mais ça m'inquiète, la bourse, ça monte, ça descend. Mon beau-frère, il comprend rien, il dit, mais qu'est-ce que ça peut faire? La bourse, ça monte, ça descend. Il dit à ma sœur, toi, t'as bien les seins qui tombent. Mais il comprend rien, mon beau-frère. J'ai dit, mais il dit, je m'en fous, j'ai pas d'action en bourse. Je dis, t'as pas d'action en bourse, mais ça déçoit la banque. Il dit, ça n'a rien à voir, j'ai un pel, mais mon pel dans un coin de la banque. J'ai dit, mais t'en sais rien. Si ça se trouve, la banque, elle a pris ton pel, elle l'a mis à la bourse. Alors du coup, ça l'a inquiété, puis comme il comprend rien, dès le lendemain, il était à sa banque, il a demandé qu'on lui rembourse son découvert. En tout cas, Sarkozy, il est très actif sur la crise financière. Hein. Il n'arrête pas de se réunir. G4, G8, G20, j'ai les boules. Non, mais il a du mérite, c'est pas évident, les négociations avec Angela Merkel. Hein. Tu vois sa tronche sur le perron de l'Elysée. À côté d'elle, Martine Aubry est très gracieuse. Hein. En tout cas, miracle, ils ont trouvé 360 milliards d'euros. Je comprends pas où qu'ils ont trouvé cet argent, vu que les caisses de l'État sont vides. J'ai dit à mon beau-frère, c'est sûr, il y a ton pel à l'intérieur. Mais je comprends pas comment une banque qui n'a pas d'argent peut racheter une banque qu'on a encore moins. Grâce au pel à mon beau-frère. On ne nous dit pas tout. Oh non, mais moi, en tout cas, je dis, ce qu'il faudrait, là, pour diriger le PS, c'est un mec comme Barack Obama. Oh oui, il est grand, il est beau, il a fait des promesses, il suscite de l'espoir, les gens vont être déçus. Ah non, mais c'est beau son slogan de Barack Obama. Yes, we can. Que nous, en France, ça fait un an qu'on entend. Non, popo. Ici, we cannot. Et quand tu canotes, tu rames. Et puis alors Sarkozy, je suis sûre qu'il va aller se dépêcher d'aller voir Obama. Moi j'ai hâte de les voir en photo, il va lui arriver au nombril. En tout cas, Barack Obama, il a dit qu'il allait se faire des photos de lui grandeur nature. Alors Sarkozy, il a voulu faire pareil. Aux États-Unis, il va avoir des posters, nous on va avoir des timbres. On ne nous dit pas tout. Non, mais en tout cas, avec la crise, moi, je dis que le rapport aux banques a changé. Et mais c'est vrai que ça a changé avec sa banque. Parce qu'avant, quand t'avais un emprunt sur le dos, puis le banquier te voyait, ah, ça va, ça se passe bien, le travail, oui, tout va bien. Oui, tout va très bien. Que maintenant, quand tu vas voir ta banque, c'est toi qui dis au banquier, ça va.
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18: J'aurais fait un bon papa, je le sais, je le sais, je le sais. Mais j'aurais pas été un papa, tu sais, dans l'éducation positive comme se fait aujourd'hui, là, Zama, l'école Montessori, tout ça. J'ai pas ça, ouh, Aubépine, Aubépine, Aubépine, Aubépine, viens voir papa, viens, Aubépine. Alors, non, Aubépine, non, Aubépine, ne prends pas ma requête comme une forme de harcèlement moral. Mais voudrais-tu, s'il te plaît, Aubépine, sans vouloir te déranger trop, pardon, excuse-moi de te déranger, ne me tape pas, voudrais-tu, s'il te plaît, Aubépine, terminer ton steak de soja?
19: Moi, c'était pas ça, à mon époque. Moi, je suis de notre génération, les amis. Moi, quand on n'avait pas école le mercredi, nous, il nous fautait devant la télévision le mercredi matin, à 11h. Et le mercredi matin, il y avait quoi? L'émission de Maïté. Maïté. Pour les plus jeunes, Maïté, c'est une présentatrice de télé cuisinière qui avait littéralement violé une anguille devant des millions de téléspectateurs. Elle était là, mais vous inquiétez pas, Micheline, elle ne souffre pas, elle ne souffre pas. Ça serait aujourd'hui Maïté et Micheline en prison.
20: Putain, j'espère qu'elle est bonne la bouffe à la cantine, hein.
19: Ah ouais. Parce que là, tu sais, aujourd'hui c'est une belle époque qu'on vit, hein. Une belle époque, c'est, on a conscience de la souffrance animale, et c'est bien, tu vois, ils souffrent, ils ont des émotions. Mais à l'époque de Maïté, la souffrance animale, le Nutri-Score, cette anguille, tout le monde s'en foutait. Si elle avait pu parler, l'anguille, elle aurait eu la voix de Jean Lassalle.
21: Je vais te dire quelque chose. Je viens de me faire péter la gueule sur France 3 par la grosse Toulousaine.
19: Un jour, j'étais un super papa. Vraiment, je le sais, hein, je le sais. C'est mes potes qui ont eu des enfants qui m'ont pas donné envie d'en avoir. Ils m'ont très mal vendu le produit. Moi, mes potes, je sais pas, dans le sud, à Nice, mais mes potes ont eu des enfants très jeunes. 20 ans, comment ça avoir des enfants? Et pap, pap, pap. Mon pote Christophe, un pote d'enfance, on était à la fac de droit. Paf! Petite fille, première année. Putain, première année, c'est la plus sympa. Tu joues au baby, tu chopes des MST. Ben là, non. Non, lui, petite fille mignonne. Et tu vois, à chaque fois, les jeunes parents, c'est toujours ça, ils veulent t'impliquer dans la vie de leur enfant. Alors que toi, tu sais, ils sont là. Prends-la dans tes bras, tonton Laurent. Prends-la dans tes bras. On voit que t'es fait pour ça. Prends-la dans tes bras. Et à chaque fois qu'un parent veut te filer son bébé dans les bras, c'est toujours pareil. C'est toujours quand le bébé, il est dans un état de délabrement. Le nez plein, la couche pleine, avec le délire des jeunes parents, avec les couches pleines, de sentir le cul du bébé. Pour voir pourquoi, pour voir s'il a fait pourquoi. Putain, mais c'est facile, ouvrir la couche, constater les dégâts, changer. Non, eux, ils sont là. Il a fait, je n'arrive pas à voir s'il a fait. Il a fait. Tonton Lolo, regarde s'il a fait, je sais pas. Bien sûr qu'il a fait, ça sent comme un chiot turc, bien sûr qu'il a fait. Toi, tu passes pour un monstre qui aime pas les enfants. Tu vois, alors que c'est juste une histoire de moment. C'est tout. J'ai plus revu Christophe pendant 20 ans. Et l'été dernier, sur la promenade des Anglais, à Nice, qui je croise Christophe et sa fille. Grande, blonde, les yeux en amande vert, magnifique. Bah, croyez-le ou pas, les amis. Là, c'était le moment. J'y ai. Allez, viens dans les bras, tonton Laurent, viens. Viens.
20: Tu as fait.
19: Merci beaucoup.
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0: Je suis comique, je suis pas politique. Je précise parce que, par exemple, dès que t'as un truc qui concerne les Noirs en France maintenant, t'as plein de journalistes qui m'appellent. La dernière fois, c'était l'affaire Absatou-Cizemmour, t'as plein de journalistes qui m'appelaient. Oui, qu'est-ce que vous en pensez? J'en sais rien, moi. À plein d'intellectuels noirs. Il me dit, oui, mais Lilian Thuram n'est pas disponible. Ils me font chier à chaque fois. La dernière fois, c'est l'affaire H&M. Vous vous rappelez le petit garçon noir qui avait fait la pub? Ils lui ont mis un singe, petit singe, bon, très déplacé. Et le pire, c'est que moi, le lendemain, je suis au petit déjeuner avec mon fils qui a exactement la même tête que moi. Et là, je m'aperçois que c'est céréales, c'est des Choco Pops. Celle avec le petit singe sur le paquet. Alors là, je suis emmerdé, je me dis, est-ce que je retire ces céréales, tu vois? Et là, il me dit, oh, papa, je pars une banane. Je dis, oh! Donc rions, ça. Ça n'empêche pas de parler de sujets importants. Je parlais de l'environnement, c'est un sujet important. Il y a eu un reportage sur Arte sur le réchauffement climatique, un mec qui, pour fuir la misère au Niger, partait vivre en Inde. Donc là, ça me fait penser à ces retraités en banlieue qui n'en peuvent plus des Arabes, ils partent s'installer à Marrakech. On peut leur dire c'est les mêmes, tu vois, c'est pas parce qu'à Marrakech ils mettent des petits bonnets rouges à pompons et qu'ils t'éclaboussent la gueule en te servant du thé comme ça toute la journée que ça change quelque chose, tu vois.

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7: J'ai une philosophie de la vie assez particulière en fait. C'est-à-dire qu'on m'a dit que dans la vie, pour réussir, fallait être un bel enculé. Alors j'ai longtemps hésité à devenir comédien ou avocat. Et puis je me suis rendu compte que pour être un bon avocat, bah, fallait être un bon comédien. Donc aujourd'hui, je suis comédien, j'ai pris un bon avocat. Et lui, croyez-moi, c'est un bel enculé. Et c'était pas facile pour moi de faire ce métier de comédien parce que ma mère voulait absolument que je devienne avocat. Ouais. Et moi, pour lui faire plaisir, bah, j'ai fait les études pour. Et vraiment, hein, pendant 3 ans de ma vie, je m'y suis donné. Et puis un jour, en CE2, j'ai tout arrêté. Non, plus sérieusement, je suis allé à la fac de droit. Et là-bas, j'ai rencontré un prof de droit qui m'a dit un truc, ça a changé ma vie. Il m'a regardé comme ça le premier jour, il m'a dit « Vous savez, Kian, une servitude est discontinue lorsqu'elle ne peut s'exercer qu'avec une intervention renouvelée de l'homme et qu'elle reste telle quand bien même elle serait rendue artificiellement permanente au moyen d'un outillage approprié dès lors que cet outillage ne peut fonctionner que sans l'activité quotidienne de l'homme. » Ouais, ça a changé ma vie, j'ai arrêté le droit. J'étais super déçu, moi je voulais être un avocat, tu vois, là, je m'attendais à être un avocat à l'américaine, dans les séries américaines, vous voyez, genre, le mec qui arrive dans un procès pour pédophilie, il interroge un témoin. « Monsieur Finn Cannon, répondez à la question, est-ce que vous aimez les enfants ?» Oui, j'aime les enfants, mais comme tout le monde, répondez oui ou non, vous aimez les enfants. Oui, j'aime les enfants, c'est-à-dire c'est un peu oui ou non, vous aimez les enfants, monsieur Finn Cannon. Oui, j'aime les enfants. Je n'ai pas d'autres questions, votre honneur. J'ai arrêté parce que je me voyais vraiment pas devenir avocat. Je voyais pas défendre des gens complètement indéfendables. Je sais pas, je me voyais pas arriver comme ça le premier jour, tu sais. Oui, monsieur le juge. Oui, mon client est un violeur, oui. Qu'est-ce qu'un violeur sinon quelqu'un qui pense pour deux? Ça passe ses limites, hein. C'est pourquoi j'ai décidé de revenir à mon rêve d'enfance, être sur scène avec vous. J'ai toujours voulu jouer les grands rôles. Hamlet, les frères Karamazov, Chewbacca, vraiment tous les grands rôles. Chewbacca dans Star Wars, le futur, mais dans les années 70. Avec des vaisseaux équipés de Minitel, d'ordinateurs à grosses disquettes noires et de mixeurs Moulinex orange. Tout le monde voit-il Chewbacca? C'est tellement les années 70 dans Star Wars que même Chewbacca, ses poils, ils sont en pâte def. C'est pas un personnage complètement improbable, Chewbacca? Vous imaginez le mec qui a inventé Chewbacca? Eh les mecs, j'ai une idée là pour votre film avec les vaisseaux. Et si on faisait un personnage avec plein de poils? Une voix de merde? Et on l'appellerait Chewbacca? Et ben moi, je pense que ce mec-là, il a eu terminé sa phrase par « Tiens mec, fais tourner ». C'est la seule explication. Donc je suis comédien, et comme tous les comédiens, bah, j'ai fait un petit passage obligé à la NPE. L'Agence Nationale pour l'Emploi. Et je pense qu'à la base, la NPE, ça devait pas s'appeler la NPE. Je pense qu'à la base, la NPE, ça devait s'appeler la NPENOD. L'Agence Nationale pour l'Emploi. Non, on déconne. Alors j'ai fait des petits boulots, bien sûr, j'ai fait des petits boulots. J'ai envoyé des CV. Moi aussi, j'ai rempli la case centre d'intérêt. Tu sais pas quoi remplir, tu mets que t'aimes le kayak. C'est déjà arrivé ça dans l'histoire de l'entretien. Bonjour monsieur Cogendy, installez-vous. Écoutez, j'ai vu votre CV, malheureusement vous ne correspondez pas au profil. Car nous cherchons quelqu'un de... comment dire, quelqu'un de... Attendez voir, vous faites du kayak? Perdu chez Décathlon. Et je suis donc affilié aux ACEDIC et c'est quand même incroyable les ACEDIC parce que c'est le seul organisme en France où rien que dans le titre il y a le mot AS et le mot DIC. Bienvenue en France.
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0: autographe.
1: Casse-toi, casse-toi.
0: Un autographe.
1: Casse-toi, je te dis. Tu veux que je t'amène Dorothée sur le bateau?
0: Non,
1: tu te casses maintenant.
0: Un autographe. Oh, j'ai peur. Je suis une gentille et je suis poursuivie par un méchant.
2: Je suis le méchant et je veux tuer la gentille.
3: Oh, mais que se passe-t-il? Oh, mais qu'est-ce qui se passe?
0: Je m'appelle Nathalie. Sauvez-moi.
3: Toi, tu t'appelles Nathalie avec des yeux bridés et ta face de citron?
4: Tais-toi, idiot, c'est Jamitan, mais elle s'appelle Nathalie, c'est pour l'exportation en France.
3: Ah, d'accord.
4: Alors que se passe-t-il?
0: Je m'appelle Nathalie, je suis une gentille et je suis poursuivie par un méchant.
3: Un méchant? Où est-il?
2: Je suis le méchant et je veux tuer la gentille.
3: C'est Arconoïde, le turbo-animal venu de l'espace mammouth.
0: Mais pourquoi me veut-il du mal?
3: Parce que c'est un méchant.
0: Mais pourquoi moi?
3: Parce que t'es une gentille.
2: Je vais vous transformer en bouillie radioactive, tellement liquide qu'on pourra même plus vous manger avec des baguettes.
3: Je suis force bleue. Je suis force rouge.
4: Je suis force jaune devant, marron derrière.
5: Retrouvons-nous tous quand le dernier rayon de soleil aura atteint la plus haute cime du mont Siriata.
4: C'est-à-dire?
5: Oh, vers 8h, 8h moins le quart.
4: D'accord.
2: Je suis là.
0: Pourvu que les gentils gagnent.
2: Tiens, prends ça dans ta gueule. C'est un venin intersidéral qui te transformera en poudre thermospasmique et qui te fera des taches sur les habits que même Skip Machine ne pourra pas les enlever.
3: Tu rigoles? J'ai mon rayon gamma à ton tissu.
0: Pourvu que les méchants perdent.
4: Quoi? Tu as besoin de ton bio-PQ? Tiens, le voilà.
3: Merci.
4: Attends deux secondes, hein. Il a mangé du mauvais riz cantonné. Ça va mieux?
3: Oui, c'est bon.
4: Rayon laser BX4000.
3: Rayon laser BX6000. Disque laser de Dorothée. C'est
2: comme ça. Pitié. Je vous retrouverai. Je vous retrouverai.
4: Regardez-moi ce gros pâteau.
0: Merci, vous m'avez sauvé la vie.
4: De rien. Nous aussi, on est des gentils et on n'aime pas les méchants.
3: C'est con ce que tu dis.
4: On s'en fout, c'est pour la télévision française.
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8: Maman. Oui, je comprends bien. Mais tout le monde attend, là. Il faut que tu sortes du cercueil de papa, maintenant. Qu'on puisse le fermer.
9: Ah ben des nems.
8: Tu veux des nems?
9: Mais non, je dis, mais je l'aime.
8: Ah oui, je sais, maman, que tu l'aimes, je sais. S'il te plaît.
9: Il y a des mounirs.
8: Eh oui, il y a deux mounirs, eh oui. Je sais pas, je les vois pas. En plus, c'est qui ces deux mounirs? Je les connais pas, moi.
9: Mais non, je dis, je veux mourir.
8: Ah oui, tu veux mourir? Ben oui, mais je suis désolée, maman, on n'a pas le temps, malheureusement. Voilà. Je suis désolée, je te rappelle que tu as choisi de faire un enterrement low cost.
9: Oui, bah oui. Bah oui, on a été pris au dépourvu avec ton père.
8: Vraiment? Au dépourvu? Maman, il avait 87 ans. Deux AVC, Parkinson, Alzheimer, plus un cancer du poumon. Vous deviez quand même vous douter qu'on irait moyennement vers le mieux, quand même.
9: Bah oui, mais on n'avait pas les moyens avec ton père. D'ailleurs, merci pour ta participation à la cagnotte Litchi pour les funérailles. Hein. Grâce à toi, on est passé de 54 euros à 57.
8: Et ben de rien, maman, de rien. Faut croire que la misère, c'est génétique.
9: Bon, dis yo. J'sais très bien qu'avec ton père, on est parti de rien.
8: Je sais, maman, je sais. Et vous y êtes retourné, non?
9: Bon, dis vigueur alors! Ben alors! Je crois vraiment que c'est le moment de faire de l'humour!
8: Hein? De l'humour? C'est pas moi qui ai commencé, maman! Tout le monde a lu le faire part de décès quand même, non? Oh, ben je vais vous le lire alors, on va voir si c'est moi qui fais de l'humour. Pompe fun 2000!
9: Pompe fun! Fun comme funèbre!
8: Ah, c'est pour ça que j'avais pas compris. Au début, j'ai cru que c'était un magasin de chaussures, Pompe Fun. Donc, Pompe Fun 2000 vous annonce l'incinération de Monsieur Dubernet à 13h02, intersection Zac de la Pajole. Suivre le panneau Cure Center sur 500 mètres. Tourner à gauche, puis à droite, puis à gauche, puis à droite. Puis au feu rouge, tourner.
9: où, je sais pas. Mais tournez.
8: Faut croire que j'ai eu du bol, hein, puisque je suis arrivée jusqu'ici. Une fois sur l'aire de jeu, faire 100 mètres à pied, bâtiment E, escalier C, interphone 5, sonner à monsieur Laribol. Voilà. Et on est d'accord que monsieur Laribol, c'est quelqu'un. Voilà.
9: Depuis quand on incinère les gens chez quelqu'un, maman? Bon. Mais qu'est-ce que tu peux être snob, pauvre chérie? Il y a bien Airbnb, Blablacar. Aujourd'hui, les gens, ils partagent tout. Je vois pas pourquoi ils partageraient pas leur crématorium. En plus, Larry Ball, c'est un professionnel, je te signale. Oui, si, absolument. C'est un ancien pizzaïolo. Il a 5 étoiles sur Dead Advisor.
8: Ah, bah, il a 5 étoiles sur Dead Advisor, je savais pas. Moi, ça vient, oui, tu vois, je sais pas. Alors, écoute, il a peut-être 5 étoiles sur Dead Advisor, mais il n'y a pas de poignée au cercueil.
9: Ouais, c'est normal, c'est parce que j'ai pris la formule écho. En plus, c'est pour les faire fondre dans 5 minutes, cet idiot, hein.
8: Vous faites quoi, là? C'est quoi ça, ce deuxième cercueil, là? Vous allez où? Hein? Ah bah, nous aussi, on a pris l'option coupe-fil, hein, figurez-vous.
9: Bah oui.
8: Bah oui, mais on n'a pas encore enfourné le nôtre, hein, je suis désolée. Il y a personne qui gère le trafic ici, c'est incroyable, ça. C'est combien de temps, maman, le créneau dans la formule écho? 10 minutes. C'est, ah bah voilà, excusez-moi, on a encore 6 bonnes minutes, hein, voilà. Donc on a 6 minutes de chagrin, on va les prendre, hein. Voilà, c'est à nous, on les prendra. Excusez-moi, voilà. Allez, donc tout le monde chiale 6 minutes. À toi, maman.
9: Bah, allez, le voyant. Allez, mes gars.
8: Stop, j'ai pas le temps parce que je dois encore faire l'oraison funèbre. Maman, l'oraison funèbre, tu veux pas la faire, toi?
9: Enfin, mais c'est ton père, non?
8: C'est une question? Je vais donc maintenant réciter un extrait de la Genèse de l'Ancien Nouveau Testament. Là-bas, tout est neuf et tout est sauvage. Libre continent, sans grillage. Ici, nos rêves sont étroits. C'est pour ça que tu vas là-bas. Amen.
9: Oh là là.
8: Non, il n'y a pas de oh là là. Allez, elles sont où les fleurs? Elles sont où?
9: Là-bas.
8: Où ça, là-bas?
9: Où tout est neuf et tout est...
8: Non, c'est pas... Qu'est-ce que... Ne me dis pas que c'est ça, les fleurs. Mais non, je peux pas mettre ça, maman, sur la couronne. Il y a marqué sincère con.
9: Bah oui. On n'avait pas assez pour mettre toutes les lettres. C'était 100 euros de plus. J'ai préféré les garder pour le corbillard.
8: Corbillard. Corbillard. C'était une kangou, maman.
9: Bah oui. De toute façon, ça le ramènera pas.
8: Ah bah non, ça. De toute façon, une kangou, ça le ramènera pas. Sors du cercueil, s'il te plaît. Allez, sors du cercueil. C'est comment? 6 minutes, déjà? Eh oui. Et voilà. Eh oui, ça passe vite, hein, quand on s'amuse. C'est quoi? Si j'ai... décédé? Non? Non, je crois pas. Maman, il dit que j'ai décédé. Ah, la musique! Pardon, je suis cru, je sais pas. Alors, j'ai pas pensé à ça pour du coup, pour le départ, je sais pas. Je vous laisse choisir, hein, après tout. Qu'est-ce qu'on écoute pendant que quelqu'un brûle?

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2: Respirez, soufflez. Respirez, soufflez. On respire et on souffle. Le jeune homme au tricoreiller, si vous voulez bien faire comme tout le monde, merci. Vous êtes complètement à l'envers maintenant. Alors, les anciens pourraient donner l'exemple. Merde, je m'excuse. Et on profite, on respire le bonheur. Bon, alors, n'importe comment maintenant, arrêtez. Arrêtez, cessez. On souffle. Alors, le jeune homme à la coquille. Je demandais au début de l'année, mon garçon, que l'on vienne en short. Ici, on travaille en short. Merde, je m'excuse.
3: J'en veux pas.
2: Tu diras à ta maman qui t'achète. Voilà, retourne à ta place, t'es féminé. Bon, qu'est-ce que c'est que cette équipe? Le nouveau, comment vous appelle?
4: Doberman.
2: Doberman, alors même pas français. Bon. J'ai demandé, mon garçon, au début de l'année, que l'on mette les élastiques au short. Alors, je m'excuse pour les nouveaux, mais on voit tes couilles. Incroyable. Merde, je m'excuse. Mais merde. Sacha, où la coquille et le tricoreiller? Et la couille sous mon nez, maman. Bon, alors, qu'est-ce que c'est? Qu'est-ce que c'est que ça, la coquille? Apporte-moi ça.
5: Oh ben c'est ma fiancée.
2: Ta fiancée? Eh ben, elle est pas frileuse, hein? Alors, mon garçon, pas de ça sur un terrain de sport. Ailleurs, si tu veux, mais si on travaille le mouvement. Alors, merde, je m'excuse. Incroyable, trois photos par la même fiancée. Je confisque. Je confisque. Tu viendras chercher ça à la fin de l'année avec ta mère dans mon placard. Les photos, pas ta mère, imbécile. Bon. Alors, je répète pour les abrutis qui se moquent, le mouvement se décompose en trois mouvements qui sont, vous le dites à ma place, le premièrement, le deuxièmement et le troisièmement. Il n'y en a pas un qui le fait. Merde, je m'excuse. Alors là, vous me faites des nerfs. Merde, incroyable. Et Sacha Oud, ça rigole à gaga, à gaga. Ah, ça va être joli. À 144 jours de l'examen, pas un qui sait faire le mouvement correctement. Ça va être les couilles. Ça va être les deux, les quatre et les trois. Alors, je le fais une dernière fois pour les abrutis qui s'échauffent pour éviter un claquard. Premièrement, le baisser, je me baisse. Deuxièmement, et ça rigole à gaga. Deuxièmement, le pousser, je pousse. Troisièmement, le jeter, je jette. Ah, la coquille, viens m'aider, je suis coincé. Aïe, aïe, tire pas. Merde, je m'excuse. Aïe.
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1: Alors, se termine toujours par une nouvelle blague.
7: Ça se passe en Belgique, dans une maternité. Il y a monsieur Van de Velde qui est là, qui fait les 100 pas pendant 4 heures parce que sa femme est en train d'accoucher. Et là, il y a monsieur Van der Broek aussi qui va dans la salle des 100 pas aussi et qui commence à marcher. Il dit, oh, moi j'attends. Et là, 10 minutes après, il y a la sage-femme qui arrive qui dit, monsieur Van der Broek, c'est un bébé, c'est un garçon. Oh, monsieur Van der Broek, il est content. Et monsieur Van de Velde, il passe devant et dit, oh, dites là, j'étais là avant moi.
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9: Alors, oui, Christine, c'est papa. C'est ma petite poulette. Oh, ça fait plaisir de t'entendre. Alors, ta beauté, t'as été. Il fait beau, Tahiti. Tant mieux qu'il fait beau, c'est le principal. Ah bon, je te réveille. Pourquoi? Quelle heure qu'il est? Oh, ben, faut régler ta montre. Bon, Christine, non, il va bien, il va bien. Oui, oui, il va bien, ton gamin. T'inquiète pas, on le chouchoute. Qu'est-ce qu'il est gourmand, dis donc, hein. Il veut tout le temps bouffer, le gosse, là. Oui, oui, bah, il va être costaud, comme son papy. Bon, non, je t'appelle juste pour vérifier deux, trois petits trucs avec toi, parce qu'on a perdu le papier, tu sais, avec tout marqué dessus. Le mode d'emploi du gosse, quoi. Mais c'est pas moi, c'est le petit, il l'a bouffé. Oui, il a bouffé le papier. Mais crie pas, on dirait ta mère. Oh. Pourtant, il n'y avait pas marqué bouffer le papier, tu. Mais il l'a bouffé quand même. Bon. Donc, si je me souviens bien, les petits pots, une à deux fois par semaine, hein, c'est ça c'est... Oh. Oh, on s'est gouré. Ah oui, on s'est bien gouré, dis donc. Non, mais c'est bon, crie pas, c'est bon, t'inquiète pas. Je vais lui donner une bonne vingtaine d'un coup, puis c'est réglé. Petit à petit, d'accord. Je lui donne petit à petit. Crie pas, on dirait ta mère. J'ai compris. Bon, excuse, j'ai confondu avec le changement de couche. Ça m'a... Oh, c'est gouré aussi. Ah bon? Ah oui, oh, dis donc, bah oui, parce qu'on tourne avec deux, nous, là. Oui, les deux mêmes, une semaine sur deux. Ah oui, ah ben on va en acheter. Oui, oui, j'ai bien compris, on va en acheter. Ah ben, je suis content, c'est pas la plomberie, l'odeur, alors c'est le gamin. Financièrement, ça me rassure. Hein. Bah, je vais décommander le plombier carrément. Hein, bon, bon je ne vais pas t'embêter plus longtemps. C'est bon, sinon, quel temps qu'il fait à Tahiti? Il fait beau ou quoi là? Il fait beau? Tant mieux qu'il fait beau, c'est le principal. Hein? Sinon, il fait beau à Tahiti là? Quel temps qu'il fait? Il fait quoi comme temps? Je te l'ai déjà demandé avant? Alors, il fait beau? Tant mieux, c'est le principal. Bon, juste avant de raccrocher Christine, je voulais savoir, c'est quoi déjà son prénom, gamin? Non, parce que si j'avais son prénom, ça m'aiderait pour l'appeler, pour le retrouver. Hein? Oh, mais crie pas, on dirait ta mère. Mais non, elle a pas perdu. Tout de suite, les grands mots perdus. Mais on l'a juste un petit peu égaré, c'est tout. Oh, ça va, il y a à peine 2-3 jours. Ça va, ça va. Oh, mais ça va, ben, qu'est-ce que tu me dis? Ben, il va rentrer. Attends, il doit crever la dalle. Hein? Puis ça, ou les gens, ils le ramèneront, parce qu'à l'heure qu'il est, il doit schlinguer. Hein? Oui. Oui, oui, oui. Mais crie pas, on dirait ta mère. Mais dis-moi comment qu'il s'appelle, ça va m'aider à le retrouver. Antoine je... Ah, j'ai failli le dire. Antoine, quitte pas, Antoine. Antoine Antoine Il entend, mais il veut pas venir, hein. Oui, on le cherche, oui, oui, c'est bon, on le cherche. Oui, ben, il y a même ta mère qui est dehors depuis ce matin, dans le quartier, là, en train de le chercher, sauf qu'elle gueule prostate, cette zaz, hein. Ah, on n'a pas idée d'appeler un gamin prostate, c'est même pas son deuxième prénom, hein, bon. Ben, écoute, mon zaz, hein, je prostate. C'est pas... Oh, le v'là! Oh, je l'ai retrouvé, c'est moi qui l'ai retrouvé. Mais tout qu'était, tout le monde s'inquiète. Oh, il était dans le placard. Oh, on joue à cache-cache, j'ai complètement oublié. Ah, ben, c'est moi qui ai gagné, fallait pas sortir. J'ai gagné cache-cache. Eh ben, t'auras pas de petit pot, ça t'apprendra. Mais je blague, je te taquine. Oui, oui, je l'ai retrouvé. Oui, c'est lui, oui. C'est bien lui, c'est bien lui. Hein? Oui, je lui sors sa couche, oui. Oui, je lui donne à manger. Oui, j'ai compris. Oui, prostate. On va en... prostate. Non, non, non, pas prostate. Non. Ah non, tu t'appelles pas prostate. Oh, il croit qu'il s'appelle prostate maintenant. La faute à ta mère. Non, tu t'appelles pas prostate. Mais non, tu t'appelles... Comment qu'il s'appelle déjà, tu m'as dit? Antoine, Antoine, tu vois? Oui, je vais le noter, t'as raison, bonne idée, je vais le noter. Ah ben, il n'y a plus de papier, il a tout bouffé l'autre gamin. Là. Ah ben tiens, approche, approche, approche, approche, hop là! Mais non, je fais pas une connerie, je l'écris sur son front. Oui, oui, son prénom, mais c'est bien, comme ça, si je veux l'appeler, il suffit que je le regarde, mais pour ta mère, c'est mieux. Ah, ah ben tiens, je vais lui mettre notre numéro de téléphone sur les joues, et hop! Mais c'est bien, comme ça, si on le perd, les gens, ils appelleront. Voilà. Tu crois qu'il faut que je mette une petite récompense, il reste une joue? Combien que je mets? Ah, non, pleure pas. C'est rien, c'est que du feutre dans l'œil. C'est rien, il pleure pas, c'est rien. Il y a du feutre dans l'œil. Mais c'est bien qu'il pleure, ça rince. C'est bien, c'est bien. Vas-y, pleure, ça rince. Ah non, on va pas aller chez le docteur, pas toutes les semaines. On va pas... oui, on est allé la semaine dernière. Ah, oh, je te l'ai pas dit. Mais quel temps qu'il fait à Tahiti, là? Il fait bon, quoi? Comment que... Hein? Non, mais trois fois rien. Mais crie pas, on dirait ta mère. Oh, mais justement, c'est de la faute à cette zaza aussi, hein. Ben, elle voulait une mèche du petit pour coller dans son album photo. Tu la connais? Elle est son satané album photo. Bon, elle trouvait plus les petits ciseaux. Du coup, elle a pris les grands. Tu vas rire. Ben, elle a coupé une bonne mèche de cheveux, puis un gros bout d'oreille à ça. Mais c'est pas moi, c'est ta mère. Mais c'est bon. Non, mais crie pas, c'est bon. C'est allé trop vite, hein, y a pas souffert. Hein. Oui. Non, y a pas pu les recoudre l'oreille. Mais c'est pas moi. C'est ta mère, elle l'avait déjà collé dans l'album photo. Oui, l'oreille, oui, ben elle veut plus la rendre. Coller, c'est coller, ta gueule. Elle l'a planqué, son album photo. Elle dit que si elle la décolle, ça va coller les deux pages ensemble, ça va faire dégueulasse. Et attends, attends la meilleure. En dessous de l'oreille, elle a écrit prostate zaza. Complètement zazin. Mais non, mais t'inquiète pas, il entend pas moins bien. Hein? Tu m'entends bien? Oui, il m'entend bien. Puis dès que les cheveux ont repoussé, ça se verra plus. Hein? Bon ben. Puis du coup, pour équilibrer, j'ai coupé l'autre. Hein? Quoi? Moi aussi, j'ai un album photo, je te signale. Hein? Je vois pas pourquoi ta mère est pas moi. Quoi? Non, je peux pas te le passer. Il n'y a plus d'oreilles. Oui. Ah bon, tu rentres tout de suite? T'arrives demain matin de Tahiti? Pourquoi? Il n'y a pas beau temps? Il pleut ou quoi? Quel temps qu'il fait? Ah bon? Demain matin, d'accord. Ah oui, j'ai compris. Oui, oui, je vais donner à manger. Oui, je lui sors sa couche. Oui, c'est bon, ça va. Hey, on t'a élevé, ce signal. Hein? Oui, et je vais même lui greffer les oreilles de mémé parce que ça sert plus, sort comme un pot. Ah, mais si, je vais faire ça, on fera repasser, ça va coller, ça va y aller. J'attends que tu reviennes, d'accord. On fera ça ensemble demain matin, oui. Ah ben, je suis ravi, très bien. À demain matin. Attends, quel temps qu'il fait là? Tu veux pas regarder dehors s'il fait beau à Tahiti? Allô? Ah, elle a raccroché. Elle arrive, ta maman. T'es content, 01-44-64-0032? Ah! Avec tout ça, j'ai complètement oublié de lui demander de nous ramener du Tahiti douche.

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1: Alors, ça refait l'info. On va commencer avec l'évêque de Carcassonne qui saisit l'ARCOM après le faux témoignage d'un soi-disant prêtre qui prétendait avoir reçu la confession de Xavier Dupont de Ligonnès en 2022. Il disait faire ses révélations sous l'accord de cet évêque. Alors, ça s'est passé dans votre émission Appel à témoins, Julien Courbet.
2: Bruno, non, mais c'est une véritable catastrophe. Oui, je me suis fait arnaquer. 30 ans que je fais des émissions anti-arnaque et c'est moi qui me suis fait avoir comme bleu. C'est le cauchemar. C'est comme si Laurent Mariotte décongelait un plat tout prêt au micro-ondes.
1: Ah oui, non, c'est pas possible.
2: C'est vrai, c'est comme si Jean-Pierre Foucault arrivait tout palo pour présenter Miss France.
1: Mais
2: c'est le monde à l'envers. Alors, je comprends pas comment mes équipes se sont fait avoir. Pourtant, les vérifications nécessaires ont bien été effectuées.
1: Ouais.
2: Et sa femme et ses enfants ont bien confirmé que ce monsieur était prêtre.
3: Oh.
4: Faut toujours se méfier des prêtres hein, quand ils prétendent avoir vu Xavier Dupont de Ligonnès, quand ils vous proposent des bonbons, quand ils vous remercient de vous engager pour Emmaüs, est-ce que c'est juste leur cadre que vous sentez dans le bas du dos? Puis on peut se poser la question, un prêtre est-il le mieux placé pour croiser Xavier Dupont de Ligonnès? Un vendeur chez Casto, Laurent Merlin, Monsieur Bricolage, là c'est plus crédible.
5: Bonjour, Monsieur Robles.
1: Oui, Président Sarkozy.
5: Non, mais quelle indignité.
1: Quoi,
5: falsifier son identité comme ça pour se faire passer pour une personne que l'on n'est pas. C'est scandaleux. Demandez à Paul Mismuth, ça se
1: bien
5: fait pas.
1: Bien sûr, ça se fait pas.
5: Je plaisante. Vous voyez où ça mène les faux témoignages. Hein. On dit qu'on est prêtre et qu'on a vu Xavier Dupont de Ligonnès. On dit que j'ai reçu des valises d'argent liquide. On dit que j'ai fraudé sur mes comptes de banque. Non, la haine. Non,
1: décidément. Oui.
3: Aucune limite.
1: Oui, c'est votre
5: vous commencez à être d'accord avec moi, je vous remercie.
1: Monseigneur de Carcassonne est avec nous ce matin.
6: Des confessions de Xavier Dupont de Ligonnès, pour moi, ça viendrait plutôt de l'abbé Tonnière.
3: Oh, non.
6: C'est le père Spicace qui m'a soufflé l'idée. Et il ne faut pas répéter ce que vous a dit le père. Ok. Celui-ci est complice avec la mère de...
3: Oh là là là là là.
6: Ce n'est pas fini. Si c'est presque fini, vous laisse, c'est l'heure du goûter pour moi. J'ai rendez-vous avec le pape, Yves Brossard.
3: Ah non.
6: Oui, cette histoire m'a blessé. Et pour aller mieux, je prie tous les jours, Monsieur Robles, le Saint Ol. Je veux venir en aide.
1: Dites-moi, mon père, vous n'avez pas des nouvelles de la merde au cul?
2: C'est une arnaque. Non, mais c'est une arnaque.
1: C'est une arnaque.
2: Non, mais là
1: c'est
2: aussi,
1: une arnaque. Bon, très bien. Une séquence fait le buzz à présent. Le ministre de l'Éducation, Édouard Geffray, qui n'arrive pas à écrire les mots accueil ou encore dilemme, dans l'émission C'est à vous sur France 5, alors qu'il avait mis en avant l'exigence sur l'orthographe. Ça
7: bonjour.
1: Part mal, hein.
7: Bonjour.
1: Président Macron, non, votre luminescence.
7: Bah, oui, non, mais moi, ça me fait plaisir. Avoir enfin un ministre proche de ses élèves, comme ça, aussi médiocre que l'orthographe, il y a une proximité.
1: Mais c'est vrai,
7: une
1: vous
7: proximité.
1: Avez raison.
7: Alors, je sais qu'il avait un déficit de notoriété désormais. Bon, il est quasiment connu de tout le monde. Hein.
1: Ouais,
7: bon,
1: ouais.
7: Est-ce le meilleur procédé pour devenir populaire? Je ne suis pas sûr.
1: Ouais.
7: Après, on se moque beaucoup de moi. On s'est beaucoup moqué de moi.
1: C'est vrai.
7: Ah, mais étant marié à une professeure de français, vous remarquerez la qualité de la maîtrise de la langue.
3: Ouais.
1: C'est sûr.
8: For sure.
1: Ah oui, pardon. For sure.
7: For sure, monsieur.
1: Jean-Michel Apathy, bonjour.
9: Bonjour, Bruno Robles. Alors après, ministre du budget qui a des comptes en Suisse, Rachida Dati, ministre de la culture, un ministre de l'éducation qui fait des fortes orthographes. Et c'est vrai qu'accueil et dilemme, c'est tellement à écrire. C'est vrai, c'est difficile. C'est tellement difficile à écrire.
1: J'ai oublié
9: un mot dans ma phrase.
1: Oui.
9: Et un chroniqueur qui oublie des phrases. Je suis cohérent avec l'actualité.
1: Édouard Geffray, monsieur le ministre, bonjour. Alors, peut-être un droit de réponse.
10: Alors, bon, écoutez, moi, ce que je crois, c'est qu'il est important qu'on maintienne.
1: Oh là là.
10: On maintienne cette exigence.
3: Oh, wow.
10: Au niveau de l'orthographe.
1: Oui.
10: Parce qu'au jour d'aujourd'hui.
3: Oh,
1: oui. Oh là là, non, pas
10: il
1: celle-là.
10: Faut que les gens soient vigilants.
3: Oh mon Dieu.
1: Merci, monsieur le ministre.
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1: 40 ans, c'est quoi? 40 ans, c'est la déchéance physique. Du coup, il y a un médicament pour tout. Par exemple, pour éviter la chute des cheveux, il y a un médicament. Le problème, c'est que ça provoque des troubles de l'érection. Comme vous pouvez le constater, j'ai fait un choix. Le chauve au premier rang également, voilà. 40 ans, la mort, c'est pour bientôt. Je sais pas ce qui se passe quand on part de l'autre côté. Alors j'ai proposé à ma belle-mère de partir en éclaireur. D'ailleurs, à propos d'enterrement, vous savez qu'on appelle Optique 2000 les insectes qui dévorent les cadavres petit à petit parce que ce sont des vers progressifs. Et après ma mort, je veux qu'on se souvienne de moi comme humoriste, mais aussi comme artiste peintre, même si tout le monde n'aime pas mon travail. Voilà. Quand j'ai donné un tableau à ma belle-mère, elle m'a dit que ça se faisait pas de donner quelque chose d'aussi moche à quelqu'un de la famille. Je lui ai quand même rappelé qu'elle m'avait donné sa fille. Ma femme aussi a 40 ans. Aujourd'hui, je la surnomme le dromadaire. Elle a une bosse, elle bave et elle râle quand on lui monte dessus. En ce moment, j'ai des problèmes avec ma femme. Ça arrive, non? J'ai l'impression que ma femme a les chevilles qui enflent. L'autre jour, je lui ai acheté un pantalon pas de def, ça lui a fait un slim. En plus, ma femme n'a plus d'humour. Alors, elle vit avec un humoriste, c'est compliqué. Tiens, un exemple. Tiens, quand je prends le volant, le GPS, il dit...
2: À la première intersection, tournez à droite.
1: Ouais, quand ma femme prend le volant, le GPS, il dit...
2: Notre Père, qui êtes aux cieux, que ton nom soit sanctifié.
1: Alors, je supporte plus ma femme, mais ma femme non plus ne me supporte plus. Voilà. Tiens, l'autre jour, voilà ce qu'elle m'a dit. Je dis, ça a été l'enfer. Elle a voulu mettre les choses au point avec moi. Voilà ce qu'elle m'a dit. Voilà. Olivier, faut qu'on parle. À propos de nos relations sexuelles, tu me promets toujours un truc génial et j'en vois jamais la couleur. Tu m'as pris pour un électeur de gauche ou quoi ?

0: Deuxièmement, Olivier, quand on fait l'amour et que t'as une panne, arrête de sortir un gilet jaune. Enfin, Olivier, quand je refuse qu'on fasse l'amour, arrête de le prendre mal. Mais tu sais, à mon âge, 2 minutes de sommeil en plus, ça change tout. J'ai pas fini. Olivier, pour la Saint-Valentin, quand tu m'offres une rose, est-ce que tu pourrais prendre 2 minutes de plus pour retirer le Pakistanais qui est au bout? En tout cas, Olivier, même si on se sépare, je garderai toujours un souvenir de toi en mon fort intérieur. J'ai décidé d'utiliser mon alliance comme anneau gastrique. Et enfin, Olivier, je supporte plus tes copains. Quand avec tes amis, vous organisez un concours de celle qui a la plus grosse, est-ce que ça peut concerner autre chose que vos femmes respectives? Bon, malgré tout, faut que je vous avoue un truc, c'est une terrible nouvelle à vous annoncer. L'autre jour, ma femme m'a quitté. Le drame s'est noué lors de nos dernières vacances sur l'île de la Réunion. Là-bas, j'ai été maladroit. J'ai dit à ma femme qu'elle pouvait se baigner avec les requins. Parce que les requins savent bien que manger trop gras est mauvais pour la santé. J'ai étudié les requins. Je suis allé voir les requins avec ma belle-mère en Zodiac. Il y a un requin qui a mordu le boudin du bateau. Heureusement, le Zodiac n'a rien eu. Et après, j'ai fait la vanne de trop sur ma femme. C'était un peu la goutte d'eau qui a fait déborder la cruche. Je m'en veux encore, voilà. J'ai dit à des amis, avant de la rencontrer, dans le milieu de la nuit, on surnommait ma femme le kebab. L'hygiène n'était pas au rendez-vous, mais elle était ouverte toute la nuit.
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16: Je trouve qu'il y a une vraie pression sociale en France pour être en couple. Il faut être en couple, tu vois. Et ça commence dès le champ lexical. Regardez, on dit quoi? On dit, il faut trouver sa moitié. Qui veut d'une moitié? Personne, d'accord? On cherche tous des personnes entières. Je veux dire, à part un homme tronc, personne cherche une moitié. Non. Non, on cherche tous une personne entière, bien faite, pour payer la moitié du loyer. Voilà, ça, ça c'est honnête, inflation oblige, bah oui. C'est l'inflation, les amis,

0: Voilà. On dit quoi? On dit il faut chercher ton âme sœur. Waouh, ça met la pression quand même, hein. Carrément, une âme. On est passé de la moitié à une âme. Je sais pas qui le con a eu l'idée de mettre sœur derrière, mais non. Ambiance consanguin, ambiance Dunkerque, j'ai pas envie d'y aller là. J'ai cherché mon âme pas sœur, je crois. C'est mieux. Bah, y a une vraie pression, hein, pour être en couple, hein. Elle passe par le physique aussi. Pour être en couple, il faut être beau. C'est mieux. Tu vois. Alors qu'est-ce qu'on fait? On fait de la chirurgie plastique. Voilà. On se met du silicone de partout, dans les fesses, dans la poitrine, dans les lèvres, de partout. Et je sais pas si vous le savez, mais quand par exemple une personne a des implants mammaires, quand elle décède, eh ben on l'enterre avec. Voilà, vous le savez pas, c'est normal, parce que vous avez une vie, vous avez des métiers. Moi je suis humoriste, j'ai rien à faire la journée. Et je vais sur Google, je lui pose des questions, d'accord? Et c'est vrai, on l'enterre avec. Je sais pas si vous vous en rendez compte, d'un point de vue écologie, c'est une catastrophe. Non, d'accord, parce qu'on passe notre temps à éviter qu'il y ait du plastique en mer et on enterre les gens avec les implants mammaires. J'ai l'impression qu'on fait un pas en avant, deux bonnets en arrière, voilà. Ça ne marche pas. Mais c'est vrai, prenez Kim Kardashian, ok? Kim Kardashian, demain elle décède. Il y a une vraie question morale, là. Non mais, parce que d'un point de vue moral, faut l'enterrer. Mais d'un point de vue écolo, faut la mettre dans la poubelle jaune. Mais la pression d'être en couple, elle commence dès le plus jeune âge. Je sais pourquoi, parce qu'on est bercé à ça. On est bercé. Prenez toutes les histoires, prenez les Disney, c'est toujours la même chose. C'est quoi? Ils se marièrent et eurent beaucoup d'enfants. Mais c'est pas les bons messages qu'ils font passer, hein. Prenez Cendrillon, par exemple. Cendrillon, c'est quoi? C'est une femme. Elle est pauvre, elle est en galère, et elle attend son prince charmant, beau, riche, qui viendra la sauver. C'est toujours pareil. Les féministes, ils sont en PLS, d'accord? Ils sont vraiment pas bien. C'est vrai, c'est pas bien, c'est pas un bon message. Son prince, pareil, hein. Son seul critère d'une femme, c'est qu'elle ait un pied. C'est tout. Le mec, il est là, tu lui dis, mais toi, tu recherches quoi? Tu cherches quoi chez une femme? Ah bah moi, tant qu'elle fait du 38, franchement... Après, ça donne quoi? Ça donne une génération de mecs qui sont sur Tinder et ils font quoi? Tu sais, ce gars qui swipe à droite tout le temps, tous les profils, il regarde pas. Et tu lui dis, mais t'as pas de critères? Ah bah moi, tant qu'elle respire, tu sais... Non, c'est pas un bon message. Prends Blanche-Neige. Vous voyez l'histoire de Blanche-Neige? Blanche-Neige, c'est quoi? C'est une femme, elle arrive dans la forêt, ta-ta-ta-ta-ta, elle se perd, elle voit une maison qu'elle ne connaît pas, elle rentre dans la maison, et la première chose qu'elle se dit, c'est « Tiens, si je faisais le ménage !» Son mec, pas mieux, hein? Pas mieux. Son mec, c'est quoi? Il arrive dans la forêt, pa-pa-pa-pa-pa, il voit une femme endormie, et la première chose qu'il se dit, c'est « Tiens, si je lui roulais une pelle !» C'est pas un conte de fées, c'est un épisode de Faites entrer l'accusé, ça, d'accord? D'ailleurs, en parlant de consentement, j'aimerais qu'on se mette ce soir tous d'accord sur une chose, les émojis qu'on s'envoie, qu'on se mette d'accord, qu'est-ce qu'ils veulent dire, vraiment? D'accord? Hommes et femmes, qu'on soit tous d'accord. Non mais voilà, c'est important, parce que, par exemple, comment tu t'appelles? Claire, imagine on se drague sur Tinder un petit peu, tu vois, je t'envoie des messages, je t'envoie un message, un soir je te dis, est-ce que tu veux venir dîner à la maison? Claire, point d'interrogation. C'est une question, on est d'accord? Bon, j'envoie le même message, mais est-ce que tu veux venir dîner à la maison? Claire, point d'interrogation, émoji, clin d'œil. Que veut dire cet émoji, clin d'œil? Réponse A, Claire, pense au vin. Ou réponse B, Claire, mais pas de culotte. Non mais... Voilà, non mais comme ça on est raccord, tu vois. Après, peut-être que c'est une histoire d'émoji, de nombre d'émoji. Tu vois, si je te dis, est-ce que tu veux venir dîner à la maison? Point d'interrogation, Claire, émoji, clin d'œil, aubergine, singe qui se cache les yeux, tu peux pas dire que tu savais pas, Claire, là, non. Je veux dire, même si elle m'accuse de quoi que ce soit, demain au tribunal, le juge, il va faire, singe qui se cache les yeux quand même, hein.
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2: Oui, je suis féministe.
0: Et alors, il y a beaucoup de gens qui ne comprennent pas du tout mon engagement.
2: Mais pourquoi tu es féministe? Ce qui est nouveau, parce qu'avant c'était « Mais pourquoi tu es hystérique ?»
0: Et je ne sais pas pourquoi je suis féministe. Alors peut-être, c'est parce que j'ai été embauchée dans mon premier cabinet d'avocat en même temps que Bertrand. On avait fait le même cursus à la Sorbonne et il gagnait donc exactement 900 euros de plus que moi. Et c'est là que je me suis dit « Caro, tu connais enfin le prix d'une bite !» Attention, hein, c'est pas le mot qui est choquant, c'est le montant. Ah bah là, je comprends enfin pourquoi vous lui donnez un prénom, messieurs. Ça ramène un salaire à la maison. Hein. 900 euros par mois. Sérieusement, messieurs? Enfin, je veux dire, ça coûte aussi cher que ça à l'entretien, votre... Ça fait 10 800 euros par an. Oh, ça bouffe, hein? Bah franchement, à ce prix-là, les filles, on en achète une en plastique, on se la visse. Alors oui, pour tous ceux qui doutent encore, j'ai vraiment été avocate. Non mais c'est vrai, j'ai vraiment défendu des gens qui sont aujourd'hui encore tous en prison. Ah bah moi je pense souvent à mes anciens clients, j'imagine le mec seul dans sa cellule, et puis un jour, il allume sa télévision, et là, il me voit faire un sketch. Et là, le mec commence à comprendre pourquoi il a pris 13 ans pour un vol de scooter. Ah ben j'ai défendu beaucoup de voleurs de scooter, très sympas. Ils me payaient tous en barrettes de shit, très sympa. Puis bon, bah, au bout d'un moment, t'as un loyer à payer, donc tu revends. Pas tout. Non, évidemment, j'ai gardé quand même un ou deux petits kilos que j'ai cachés sous mon lit. Alors, évidemment, si ce soir à l'Olympia, il y a des policiers dans la salle, sachez que tout n'est pas vrai dans ce spectacle. Mais ce qui est vrai, c'est que j'ai vraiment collé ma démission sur un coup de tête dans mon gros cabinet d'avocat américain pour réaliser mon rêve, celui de monter sur scène pour faire rire les gens à l'Olympia! Vous avez mieux réagi que ma mère. Non mais enfin Caroline, tu ne vas pas quitter un vrai métier pour faire un spectacle féministe? Faire rire les gens. Mais quand tu plaidais aussi, les gens riaient. Tiens, pour faire un spectacle féministe, faire rire les gens. Mais quand tu plaidais aussi, les gens riaient, hein. Ma pauvre maman, elle ne comprend pas comment sa fille peut être féministe. On ne peut pas être féministe quand on est issu de Piotr du Santal. Un pur sang qui est catholique de province. Ça, ça veut dire qu'on faisait tout comme la grande bourgeoisie, mais sans la thune. Donc oui, je montais à cheval, mais j'avais pas de cheval. Eh ben, c'est pas facile de gagner un concours hippique. Non, parce qu'en face de toi, tu as Marie Bérangère de la Tourbière, qui monte Piotr du Santal. Un pur sang qui saute à un mètre au-dessus de l'obstacle, alors que toi, tu montes chorizo! Un gros vieux percheron, tout claqué, qui a été sauvé de la boucherie par ton club hippique, que le truc, dès qu'il voit arriver à l'obstacle, il s'arrête net, et c'est toi qui sautes!

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2: Mesdames et messieurs, avec le métier que je fais, vous vous doutez que je passe ma vie sur les routes, et notamment les autoroutes. Et j'adore les autoroutes. Il se passe toujours mille choses sur les autoroutes. Ça commence dès que tu prends ton ticket. Alors là, déjà, t'as des artistes. Hein. T'as ceux, par exemple, qui se collent le plus à la bordure en ciment, tu vois. T'entends les pneus qui hurlent. Les mecs, s'ils pouvaient, montraient directement sur la bordure comme ça. Tu vois, pour être sûr que le ticket tombe directement dans la boîte à gants. Blam, blam, blam. Ouais. T'as une autre école, les mecs sont à 10 km de la machine. Ils peuvent pas attraper le ticket comme ça. Et comme on n'est pas dans Star Wars, le ticket va pas te sauter dans la main. Donc les mecs, ils enlèvent leur ceinture, ils ouvrent leur portière, ils descendent. Toi, t'es derrière, tu dis « Ah, viens avancer, connard !» Et puis, il y a une troisième école, c'est-à-dire que les mecs, ils sont ni trop près, ni trop loin. C'est-à-dire qu'ils peuvent ni prendre le ticket, ni sortir. Ah, bam, bam, ah, bam, bam, ah, bam, bam, ah. Donc eux, c'est pire, ils sont obligés d'appeler le mec à l'interphone, le mec il vient, derrière tu dis « Ah, tu vas avancer, connard !» Et alors, quand t'as pris ton ticket, il se passe un phénomène bizarre. Ça le fait à tout le monde, hein. T'as à peine récupéré le ticket, on est 36 voix qui se jettent dans 3. Et là, tout le monde se prend pour un pilote de Formule 1 au départ d'un Grand Prix. T'as à peine fermé ta fenêtre, tu démarres comme un enragé. Dans la bagnole derrière, tout le monde est collé au siège comme ça. Ta femme qui gratte dans son sac à main comme ça, ça la relève comme une barrière de passage à niveau. Blam! Il te dit non mais t'es marteau! Tu dis je vais leur mettre la misère là. Et dès que t'arrives dans une des trois voies, le démon a quitté ton corps. Tu seras pas brûlé. Là tu roules tranquille. Tu roules tranquille jusqu'à ce que tu tombes sur l'accro de la voie du milieu. Il y en a aussi, là. Mon beau-frère, Bernard. Con à bêcher de la flotte. Bernard, il roule au milieu. Et puis alors, il n'y a rien ni personne qui le fera changer d'avis. Hein. Même ma sœur lui met des taquets dans les cuisses. Bon, il roule au milieu. Et en plus, pour bien le faire chier, il met son régulateur de vitesse à 127. Bloc. Toi, t'en peux plus, à un moment, tu le doubles, t'es à 150, tu te fais flasher, clac! Ah bah lui, il rend fou tout le monde, hein. Il se fait doubler à droite, à gauche, tout le monde lui fait des bras d'honneur comme ça. Ça fait rien, le mec, il roule au milieu! Et alors, une fois que t'as doublé le mec qui roule toujours au milieu, t'as mes préférés. T'as ceux qui veulent te doubler avec leur grosse voiture. Il y en a, il y en a, avec leur 4x4, leur SUV. Hein? Ouais, c'est ça. Les mecs, ils sont à 10 km derrière toi, ils font des appels de phare comme ça. Clac, clac, clac, clac, clac, clac, clac, clac, clac, clac, clac. Moi, quand c'est comme ça, voie de gauche, 127, j'attends. Le mec, il arrive sur toi comme un avion chasse. Il pile dans ton cul. Dans le rétro, je le vois. Tant qu'il est pas rouge comme un extincteur à exploser, je bouge pas. Quand je sens qu'il va éclater, je mets mon clignotant, je me rabats. Attention, je me rabats tranquille, hein. Voilà, le mec, il se met à côté de toi, il fait comme ça. Ben lui, il arrive chez lui, il est comme ça, hein. 19 feet aux éoliens.
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2: Il y a un vieux dicton marin qui dit quand le goéland se gratte le clan, c'est signe de mauvais temps. Ah, quand il se gratte le cul, fera pas beau non plus. Il paraît que la planète se réchauffe. Eh ben moi je dis tant mieux. Eh ben on va tous mourir, mais bronzés, beaux gosses. C'est vrai quoi, pareil, attends, le tri sélectif à la maison. J'ai trois poubelles selon ce que je jette. Bientôt il me faudra trois chiottes selon ce que je mange. J'ai emmené mon premier garçon à la crèche. Je suis arrivé devant le panneau. Halte, garderie, te préviennent, n'entrez pas. À l'intérieur, c'est les Jeux Olympiques du nez qui coule. Ils marchent comme ça, comme des zombies, c'est Walking Dead. Je vous jure, les nanas qui travaillent là-dedans devraient leur donner des médailles. Ou des serpillères quand elles survivent. Non, mais c'est vrai. Y en a ici des éleveuses de nains?
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2: Il n'y a pas longtemps, je suis rentré dans une église et j'ai rencontré un prêtre incroyable. Il m'a fait halluciner. Son parcours, son chemin, cette autre vérité. Il m'a touché, cet homme. Salam alaikum. Mes frères et mes sœurs, bienvenue dans la maison du Seigneur. Permettez-moi de me présenter, je suis le père Abdelzak. Je remplace le père Michel. Parti en congé maternité. Le père Michel, un homme incroyable, un homme à qui je dois beaucoup, mais je vais le rembourser petit à petit, Inch'Allah. Un homme issu d'une famille de prêtres de père en fils. Mes frères et mes sœurs, ici ce soir, vous êtes nombreux à me demander quel a été mon chemin dans la hiérarchie sacerdotale. Vu mon identité, eh bien, comme bon nombre de mes frères qui sont devenus pères, j'ai reçu l'appel. Cet appel, c'est mon cousin m'a téléphoné. Il m'a dit, Abdelzak, je peux plus t'héberger, c'est la merde, dégage. Oh, j'ai regardé le Seigneur, j'ai dit, il est où le bonheur, il est où? J'étais dans la merde. Et c'est là que j'ai repensé à la parole de Jésus. Qu'est-ce qu'elle a dit, Jésus? Qu'est-ce qu'elle a dit, Jésus? Où est-ce qu'il y en a à la fin, l'arhamo, quand il a galéré? Il a regardé, il a dit comme ça, le Seigneur, pourquoi m'as-tu abandonné?
4: Ah, oui.
2: Mais le Seigneur ne l'avait pas abandonné, il le mettait à l'épreuve tout simplement, comme il nous a mis nous aussi à l'épreuve pendant la pandémie, la crise du Covid. C'était une épreuve du Seigneur. Mais ça va mieux, alhamdoulilah. Nous sommes en période de fin de bout du rouleau. Malheureusement, on voit arriver d'autres rouleaux. Alors mes frères et mes sœurs, ce soir, je souhaiterais prier pour vous. Priez le Seigneur, le Dieu des Juifs, des chrétiens, des musulmans, des chrétiens dans leur totalité. Attention, hein, je n'oublie pas, bien sûr, les protestants. Ah oui, spéciale dédicace, vraiment, comme les protestants. J'ai un grand respect, car n'oublions jamais, les protestants, c'est avant tout des catholiques qui se sont mis à leur compte. Donc ça, c'est... Ah oui, respect total en tant qu'entrepreneur. Ah oui, oui, oui, oui, oui. J'aimerais avoir une pensée émue pour les gens athées et agnostiques. Les gens qui croient pas. Ah oui, ils me fascinent. Oh là là, ceux-là, c'est les meilleurs. Je te jure, si... Parfois, je dis comment c'est fort, hein, croire en rien tous les jours. C'est... Il faut faire preuve d'une foi inébranlable. Bravo, moi, je vous félicite. Hein. Mes frères et mes sœurs, je souhaiterais boucler cette soirée et finir ce moment que nous avons pensé ensemble en priant pour vous et en vous demandant qu'il faut que nous unissions, mélangeons-nous, aimons-nous, promenons-nous dans les bois. Et n'oubliez jamais, mes frères et mes sœurs, que

que vous soyez, juif, chrétien, musulman, athée, agnostique, bouddhiste, ce que tu veux, riche, pauvre, moyen, chômage, petit, grand, gros, blanc, bleu, jaune, noir, le jour où malheureusement tu es dans la souffrance et tu te retrouves à l'hôpital, eh bien tous, et vous et moi, quand on va se lever et on va marcher au loin, on verra tous la même chose de chacun. Que Dieu vous garde.

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1: Sommes-nous faits pour dormir ensemble? Et je pense qu'on a tous la réponse au fond de notre cœur. Non! Il faut qu'on arrête nos conneries, les délires de « Hé, on dort en cuillère, mais j'ai l'air d'un couvert, vas-y recule !» Il y en a marre de se réveiller à 3h du mat, le bras engourdi, en Jamel Debbouze. Non, mais on est d'accord ici pour dire que le sommeil, c'est la santé mentale. Ça fait partie de la santé mentale. On est d'accord, quand tu passes une bonne nuit, tu passes une bonne journée. Vous êtes d'accord avec moi? Tu ne peux pas miser ta santé mentale à côté de quelqu'un qui est l'amour de ta vie la journée, mais le soir, un délinquant du sommeil qui fait des bruits de 205 GTI. Embrayage cassé, tu vois ce que je veux dire? Il est là. T'as l'impression dans son rêve, il copule avec un facochère. Ah, il t'énerve, je te jure, tu lui mets des coups de coude et juste avant de se réveiller, il va te chercher un ré mineur. Qu'est-ce qu'il y a? J'arrive pas à dormir, tu ronfles. Ah, pardon, ma chérie, je vais essayer d'arrêter. Tout le monde sait qu'il ment, d'accord? Il ne maîtrise rien du tout, c'est juste un répit de 35 secondes. Dès qu'il se rendort, il reprend l'autoroute du ronflement. Mais je préfère largement un ronfleur qui s'assume, qui cherche des solutions, que le ronfleur dans le déni. C'est les pires, hein. Ah, t'as un ronfleur dans le déni, Anthony, mais dégage-moi ça. Là, t'es là, tu ronfles. Non, mais ça va pas ou quoi? Mais mon ronfleur préféré, hein, c'est le ronfleur qui se fait réveiller par son propre ronflement. Alors lui... Lui, il est exceptionnel. Auto-réveil, assez exceptionnel, je vous jure. Même Apple n'a pas inventé ça, c'est fou, quoi. Il est... Mais moi, je souhaite à tout le monde de voir ça au moins une fois dans sa vie. C'est tellement beau quand il se réveille, je te jure. Il y a une forme de schizophrénie qui est, tu vois ce que je veux dire. Il est perdu dans l'espace-temps, tu vois, là. C'est moi. Ah, je te jure, il me tue de rire. Après, attention, les amis, hein, on va pas taper que sur les ronfleurs. Hein. Il y a d'autres comportements à combattre durant le sommeil, vous le savez. Hein. Ah oui, hein, les gens qui ont le sommeil léger. C'est quoi votre problème? Dormez. Je te jure, au moindre bruit. Des suricates, bordel de merde, je te jure. Ouais, détendez-vous, un peu de profondeur dans le sommeil. T'es pas pompier à ce que je sache, tu vois. Tout le temps sur ses appuis. Le pire, c'est quand tu rentres le soir, hein, t'as l'impression de dormir avec un ordinateur en veille. Ah, t'as beau être le plus discret possible, à peine tu touches le lit, c'est comme si tu touchais la souris. La dame, elle est là. Ah, t'es rentré. Ça s'arrête pas là, continue des conversations de 14h. Alors, je te disais, ma collègue, mais ferme tes onglets avant de dormir, bordel de merde, on est où là? Dormons seul, les amis, dormons seul. Et je sais qu'il y a plein de gens qui sont d'accord avec moi. Je sais qu'il y a plein de gens qui se retrouvent dans ce que je dis. Hein. Mais ils rigolent pas trop fort parce qu'ils sont accompagnés de leurs prisonniers. Il a raison. Non, il a tort. Bah ouais. De toute façon, nous, on n'a qu'une chambre. Comment faire? Ouais. J'ai une réponse à ce problème, les amis. Commencez par le lit superposé. Vous allez voir les résultats. Parce que venons, on se dit la vérité sur le lit double. À la base, c'est fait pour les gros. Hein, faut qu'on arrête nos conneries. Faut arrêter de vouloir garer deux voitures sur une place handicapée. Ça ne fonctionne pas. D'accord? Le lit superposé, c'est la vie. Tout l'espace t'appartient, tout le matelas est à toi. Personne vient te coller, personne vient prendre ton côté. Vous connaissez la règle du côté, hein? Quand t'aménages, tu poses le lit, tu veux quel côté? Ok, moi je prends ce côté, c'est mon côté, hein? Hop, tu mets tes petits livres, ta petite lampe de chevet, ton chargeur, c'est ton côté. Tu vois ce que je veux dire? Ton petit coussin, c'est ton côté. C'est pas un soir, je rentre, je vois madame dans mon côté, elle est là, dors. Moi je suis là, ah, t'as pas sommeil léger là, vas-y, tu fais quoi là? Ah pardon, je me suis endormi. Vas-y, pousse-toi là. Vas-y, roule, roule, roule, roule, roule, roule, roule, roule. Après, je rentre dans mon côté, il est chaud. Ah! Tu vois cette sensation qui n'est pas la tienne là? Non! T'es goûté. Après, pour conclure, les amis, hein, je dis pas que dormir avec quelqu'un de manière occasionnelle, c'est mal. J'ai juste que dormir seul, la plupart du temps, c'est mieux. Parce que dans le lit, t'es toi-même. Tu ne joues pas de rôle quand t'es tout seul. Tu fais pas de concessions dans la position, ni même dans la tenue. Ce message s'adresse aux femmes. Libérez-vous, la société vous met tellement standard. Vous êtes là, ah, ma robe de nuit, ma nuisette, allez, pousse-toi, on sait tous que tu dors avec le survêt du Real quand t'es toute seule. Arrête tes conneries. Pas nous. Et même nous, les mecs, quand on est solo, oh là là là là, cette liberté de lâcher cette caisse sans jugement. Eh, sans contrôler l'angle mort. Mais les gens de sa femme et cette caisse, elle est importante pour nous. C'est ça qui nous endort, c'est ce gaz. Ah ouais, tu crois que c'était l'histoire du boulot, Kenini? On rentre dans le plumard. On lève le drap. Attention. Eh, je vois beaucoup de femmes qui applaudissent, etc. Faites pas genre, vous aussi, vous lâchez des caisses de bâtard. Hein. Après, vous jouez les somnambules. Allez, merci de m'avoir écouté. Je m'appelle Soulo, les amis. Merci.

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2: C'est une grand-mère qui a plus de 80 ans, mais elle est toujours aussi fringante. Et puis elle rentre dans une pharmacie et dit « Bonjour, monsieur, avez-vous de l'aspirine ?»« Oui, madame, sans aucun doute.
3: « Avez-vous des antidouleurs ?»«
2: Oui, madame, sans aucun doute. »«
3: Avez-vous aussi du Viagra ?»«
2: Oui, madame, sans aucun doute.
3: » Avez-vous aussi du gel pour les hémorroïdes et aussi des somnifères, des produits pour la mémoire, des béquilles, des couches pour adultes?
2: Oui, oui.
3: Avez-vous?
2: Oui, madame, on a tout ce qu'il faut. C'est une pharmacie professionnelle. On a tous les produits. Quel est votre problème, madame?
3: Eh ben, écoutez, je dois épouser mon ami Léon, 95 ans, à la fin du mois, et nous aimerions savoir si nous pouvons laisser notre liste de mariage chez vous.
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0: j'aurais vraiment pu devenir footballeur professionnel. J'aime pas ton rire, enculé, hein. Tu m'enlèves ce rire, là, hein. Non, mais bon, c'est vrai, je te jure. Bon, après, c'est la vie, hein. Tu sais, malheureusement, à 17 ans, bon, j'ai eu un problème. Ben, j'étais nul, quoi, donc... C'est vrai qu'il a fallu changer de truc, quoi, hein. Ah, je jouais trop loin, putain. Je jouais en division 8, district. Ouais, c'est la plus basse division qui existe dans le football. Eh, il me fallait 51 ans pour jouer en Ligue des Champions, tu te rends compte? D8, c'est la dernière. Derrière, il n'y a plus rien. En dessous, c'est du handball, tu vois, il n'y a plus. Laisse tomber. Alors, le championnat, c'était que des équipes de pirates. On avait de tout. On avait même des associations qui jouaient. Par exemple, tu avais les aveugles de Morpha. Ah ouais, bon, souvent hors jeu, hein, quand même. Putain, mais j'adorais, hein. Franchement, je sais pas, c'était des bons moments. Moi, le moment que je kiffais avec mon équipe, tu sais, c'était le moment à la mi-temps, le moment du vestiaire. Ces 15 minutes-là. Oh, j'adorais. Parce que bon, tu vois, les vestiaires pros, ça rigole pas. Hein, les mecs, ils récupèrent, l'entraîneur, il parle, stratégie sur le paperboard. Allez, on y va, les gars! Nous, notre vestiaire à la mi-temps, c'était un bar tabac. À la mi-temps du foot, hein. Ça récupérait avec café, clope, joint, Jacques Daniels. Et on avait même un écran pour le rapido. Ouais. Le neuf, je te dis. Un bar, laisse tomber. Alors l'entraîneur, il n'en pouvait plus de nous. L'entraîneur, on l'appelait Soupir. Parce que dès qu'il rentrait dans le vestiaire, il disait toujours « Oh les gars !» Ah ouais, putain, oh, vous voulez que le club y ferme ou quoi? Ah bah alors, arrêtez d'appeler Samir, Samir! Il joue sous la licence de Julien, putain! L'arbitre, il voit bien que c'est pas le même cheveu! Vas-y, Rachid, range ton shit! Ah putain, si vous pouvez faire tourner les ballons comme les joints, c'est déjà en Ligue des Champions, hein! Ah ben là, les 1-2, c'est précis, hein! L'autre, il est où? La gazelle? Boubacar? Boubacar? Vas-y, mais qu'est-ce que tu prends une douche à la mi-temps? Non, non, mais je m'en fous qu'il y ait là, tu es à la maison, viens là! Putain, et arrête de mettre l'eau dans ton sac! Putain, mais ils volent de l'eau! Ils volent de l'eau! Oh, mais c'est un vestiaire, pas un puits, hein! Vas-y, vas-y, viens là, pose ton arrosoir, viens là, viens là! Jesus. Oh, Boubacar! Oh, t'es au courant que je te fais jouer avec les moins de 18? Hein? Ouais, t'es au courant que t'en as 35? Pourquoi tu te gares en kangou devant l'arbitre? Putain, avec tes gosses en plus, ça. Et qu'on ait photo de toi sur le t-shirt et qu'ils crient « Vas-y, papa !» Putain, érase-toi ! Et mets un short, y'a que des mineurs dans le vestiaire ! Putain, allez, range-moi ça ! Il est où, l'autre ? Alban, le gros, allô ? Gros pâté, allô ? Regarde-le, il est encore en train de bouffer, allô ? Il va manger ses doigts. Allô ? Gros loukoum ! Ah mais je te parle, bourricot ! Vas-y, pose ta merde, là ! Putain, c'est quoi, là ? Qu'est-ce que c'est quoi ? Un gratin. Tu t'es fait un gratin. Bon, bah, tiens, Boubacar, il a de l'eau, faites-vous un dîner, hein. Ah, c'est pas vrai, tu peux pas t'arrêter de bouffer 2 minutes. Allez, vas-y, va t'échauffer, tu vas rentrer, là. Non, vas-y, va pas dans le sac au maillot, il y en a plus à ta taille, ça sert à rien. Ben, je m'en fous, vas-y, torse nu, on va te dessiner un chiffre dans le dos, allez. Ah, ça jouait. Putain, bon couvert, hein. Bon, alors, après, le plus impressionnant sur ces matchs-là, c'est pas le jeu, c'est les fautes. Hein, ah, le dimanche, dans ces matchs-là, t'es plus proche de Street Fighter que de FIFA. Ah, il y a des coups, même dans Coup de Fou Panda, il n'y a pas. Hein. Et en plus, je l'avoue, hein, mais nous, c'est vrai qu'on avait une équipe de mauvais perdants, je te jure. Dès qu'on sentait qu'on allait perdre le match, pour nous, le but du foot, c'était plus le même. Jouer le ballon, laisse-leur. Pour nous, le but du foot, c'est qu'à la fin du match, des joueurs en face, à la fin, il n'y en ait plus un debout. Et le champion à ça, c'était notre stopper, surnommé le boucher des Yvelines. Le Dexter de Paris. Ah, il était chaud. Bon, déjà, lui, il jouait avec un bracelet électronique, hein, déjà. Déjà, pour te donner le profil du mec. Et un jour, lui, il tacle un gars, c'est pas après on voit le mec dans Incroyable mais vrai. Alors, monsieur, racontez-nous ce qui s'est passé le 16 avril 2004.
1: Merci de m'interviewer. Donc, moi, c'était un dimanche. J'étais en train de parler avec le gardien. Le joueur adverse, il a taclé là. Il m'a déplacé tout le tronc. Oui. Il m'a détrôné, voilà. C'était là. Oui. Je m'en souviens parce qu'il y avait écrit Adidas Predator.
0: Mais c'était au moment d'une action. Aviez-vous le ballon à ce moment-là?
1: J'étais remplaçant. C'est pour ça, j'ai pas compris, moi. La surprise a été totale. Le joueur, il est arrivé du ciel comme un pélican. Alors il a dû me prendre pour un poisson. Je sais pas, il pêchait. Il a tapé. Et il est reparti. Et l'arbitre n'a pas sifflé. Ah non, il a pas vu. Il était en train de boire un canon. Et alors moi, avec l'impact du choc, je suis tombé dans le coma. Et je suis resté comme ça 3 semaines. Sur la pelouse, oui. Oui, parce que le car m'avait oublié. Et c'est l'hiver qui m'a réveillé. J'ai eu froid et je suis revenu à la vie. Un miracle. Et j'ai quand même voulu avoir des explications au tribunal avec le joueur adverse. Et lui, il dit au juge, oui, ce qui lui arrive, c'est de sa faute. Et il avait qu'à avoir des protège-tibias.
0: Bon, alors attention avec les sports, hein, surtout si vous avez des enfants. Quand t'es enfant, le foot, ça va. Hein, tu peux, y a de l'avenir, il y a des exemples. Le tennis, ça marche aussi. C'est pas le cas dans tous les sports. Faites gaffe. Hein. Voilà, les lanceurs de javelot, par exemple, c'est un autre délire. Regarde, déjà, là, sur 2000 personnes, de toute l'histoire du javelot, qui peut me citer un lanceur de javelot? Tu vois, on s'en bat les couilles, hein, c'est grave. Hein. Non, mais ça, c'est dur, hein, ils le sentent, c'est des sports ingrats, ça. Parce que eux, regarde, c'est que pour leur délire. Eux, ils peuvent faire les championnats d'Europe, les championnats du monde, les Jeux Olympiques. C'est bien pour eux, alhamdoulilah. Mais les pauvres avec leur sport là, ils gagnent pas une thune. Et c'est pour ça qu'ils crient avant de lancer leur javelot. Oh putain de merde. Putain, comment je vais payer le loyer? Oh là là, rien de ça, je suis là avec ma lance, mon short de dep. Putain, la voiture à la fourrière. Ah, faut que je paye EDF. Putain. Bon allez, c'est les Jeux Olympiques. On va quand même essayer de faire un résultat, putain. Jeux Olympiques de Tokyo. Putain, déjà, ils nous font venir en train, sérieux. Oh, oh. Putain, ouais, faut nous respecter quand même. Ah, ouais, chérie, ouais. Ouais, salope. Allô, tu crois que je sais pas que tu me trompes, toi? Putain, regarde-moi la gueule de mon gosse, sérieux. L'autre, il a 6 ans, il est noir, c'est pas normal, hein. Il a bronzé, ouais, ouais. On bronze pas comme ça, Sergi Pontoise, hein. Bon, allez, Jeux Olympiques. Bon, monsieur le juge. Ouais. Ouais, non, hein. Non, je fais partie de la compétition, hein. Non, c'est les javelots. Ouais, on peut y aller. D'accord. Bon, vous pouvez leur demander qui rallume le stade. Non, mais faut nous respecter, hein. Hein, déjà, les sponsors, cochonou. Ah, on est des athlètes, hein. Bon, c'est bon? Ouais. Ok, allez, va te faire enculer, toi aussi. Ah, quel sport de merde, putain. Pourquoi j'ai choisi ça, moi? Pourquoi? Pourquoi?

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2: Je viens de fêter 4 ans de mariage, moi, les amis, voilà. Chaussette team, là, maintenant. Oh, t'emmerde pas, hey. 4 ans, fastoche, hein. 4 ans, je suis gentil, je suis amoureux, je pisse assis, je la régale, les gars. Vraiment, elle m'adore, hein. Bon, pas trop le choix, hein. Me fait peur. J'ai peur de ma femme, hein. On est d'accord, tous les mecs ont peur de leur femme ce soir? Oui, ouais, on savait, t'inquiète. C'est évident, on le sait. Moi, j'ai peur d'elle, hein. Pour des bonnes raisons, elle fait des trucs qui sont bizarres. Là, regardez, il y a pas longtemps, elle a décrété que maintenant on allait s'endormir avec un fond sonore. Donc on le fait, hein, et on s'endort pas que n'importe quoi, on s'endort avec des documentaires sur les tueurs en série. Donc, tu sais, des fois les gens me disent t'as l'air fatigué, bah frère, moi je dors pas en fait, donc moi je suis sur le qui-vive un peu, parce qu'il y a Guy Georges dans le lit avec moi, hein. Je m'excuserai si j'ai pas un sommeil réparateur, hein. Des fois j'essaye de m'endormir, puis j'entends le boucher du Luberon, c'est pas ouf, hein. Et alors ce qui est très énervant, c'est que souvent pendant genre 2-3 soirs de suite, elle remet le même épisode. Parce qu'elle s'est endormie, la connasse. Eh oui, donc elle a pas bien suivi comment on égorgeait des gens, ça lui fait de la peine, tu vois. Parce qu'elle croit qu'elle a des compétences maintenant. Des fois elle commente le truc, elle est là genre ah, j'aurais pas fait comme ça, moi, oui. Ça me rassure, madame, hein, je t'aime bien. Hein. Ça fait 10 ans que je l'aime bien, 4 ans de mariage. Alors j'ai bien aimé ce mariage. On n'a pas fait un grand mariage, par contre. On voulait faire un grand mariage, puis on a reçu les devis. Fin du projet, hein. Ça coûte cher. Tu sais ce qui coûte le plus cher dans un mariage? C'est les gens que t'invites. Plus t'invites de gens, plus c'est cher. C'est le seul moment de ta vie où t'invites des gens, ils peuvent pas venir, ça va, franchement ça va. Ils ont prévenu à l'avance, ça va super bien, ok? Parce que regarde, on va dire t'invites quelqu'un à ton mariage. Faisons un petit chiffre rond, on a qu'à dire la personne te coûte 100 euros, elle te coûte 100 balles. Bon, moi je sais que le problème que j'avais dans ma famille, c'est qu'il y a des gens dans ma famille, je les aime pas 100 balles, ok? Je les aime bien 30 balles, 30 balles je les aime bien, voilà. Il y en a c'est 20 balles, il y en a je les aime pas, bon bah voilà, hein? Du coup, je savais pas quoi faire avec eux. Et mes potes, ils m'ont dit, attends, t'as qu'à faire le vin d'honneur. Vous connaissez le vin d'honneur? Oh, le vin d'honneur, c'est exceptionnel. Eh, le vin d'honneur, les gens, ils pensent qu'ils sont invités au mariage. Et à 19h, ça dégage, hein? On garde que les meilleurs, ok? Comme si tu les emmènes à Disney, eux, ils sont là. Oh, Space Mountain! Eh non, toi, tu fais les tasses, enfoiré, d'accord? Parce qu'on t'aime moins que les autres, exactement, hein? En plus, ces gens-là qu'on hésite à inviter, on le sait très bien. Ils vont critiquer. Les gens, ils adorent ça dans les mariages, hein, c'est sport national. Je le sais, j'ai eu toutes les saisons de 4 mariages pour une lune de miel, donc je m'y connais un petit peu. Hein. Toujours quelqu'un qui est là, genre, oh, bah la déco, j'ai pas trop aimé. Oh, la pièce montée, j'aurais pas choisi ça. T'as envie de lui dire, pep, Sylvie, là, ton cadeau ne te permet pas de tels propos. C'est important, le cadeau. Eh, moi, tu me fais un gros chèque, tu peux me chier dessus après, y'a pas de problème, hein. Y a des gens qui ont pas fait de cadeau à vos mariages. Vous avez pas l'air de savoir. Alors que moi je suis sorti du mariage, j'ai sorti Excel, j'étais là genre, alors Michel, 200 balles, ça c'est bon, Gérard, 300, on l'adore. Ah oui, pour savoir si ces gens-là, on va les revoir après, évidemment.
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2: C'est vrai que cette époque est très inspirante, hein. Pour nous, les humoristes, c'est magnifique, hein. Là, en ce moment, là, c'est de la folie. Là, on ne sait plus qui est un homme, qui est une femme, qui veut devenir un homme, qui veut devenir une femme. Alors, c'est extraordinaire. Alors, ça m'a inspiré une situation. Là, j'ai imaginé un fils annonçant la bonne nouvelle à un père qui n'est pas du tout adapté. Bien, papa, il faut que je te parle. Voilà, j'ai quelque chose d'important à te dire. Papa, voilà, j'ai décidé de devenir une femme. Hein, quoi? Qu'est-ce que tu dis, moi? Ah, ça y est, t'as couché avec une femme, hein? T'es plus puceau, hein? Ah, bah, avec ta mère, on se demandait, là, avec ta petite gaule de moineau, là, ce que t'allais faire, hein? Alors, ça y est, t'as touché des nichons, hein? T'as vu, ça a fait bizarre. Non, papa, putain. On part de loin, là. Tu n'as pas compris, je veux devenir une femme, je suis en train de prendre des hormones pour ça. Des hormones? Tu me racontes comme connerie, là, hein? Eh, si tu veux devenir une femme, va faire la vaisselle et va passer l'aspirateur. Oh putain. Papa, à partir de ce soir, je ne désire plus que tu m'appelles Benoît, je veux que tu m'appelles Simone. Simone? Comme ta la sœur à ta mère, là, ta Simone, là, elle est dégueulasse, on dirait un 4x4, c'est une fin de série, là, c'est quoi ça? Hein? C'est plus en voiture Simone, c'est en tracteur Simone. Ah. Non, papa, comme Simone de Beauvoir ou Simone Veil. C'est qui ces connasses? C'est des fiottes de chez Michou, là, c'est ça? Hein? Ah, c'est pour ça, les petites boucles d'oreilles, là, puis le rouge à lèvres. Mais je peux te dire qu'avec ta barbe de 3 jours, on aura un travelot qui sort du bois. Papa, s'il te plaît! Je suis en transition. Oui, bah moi aussi, je suis en transition. Dans un an, c'est la retraite. C'est pas pour ça que je vais défiler avec une plume dans le champ. Ah, c'est pour ça la facture qu'on a retrouvée là, dans ta chambre là, de chez Body Minute, là, blanchiment de l'anus. Ah, bah j'ai tout de suite su que c'était pas ta mère. Hein. Putain, papa, on est en 2025. Je hais cette société patriarcale que tu représentes, je la vomis. Je ne suis pas bien dans ma peau d'homme, je veux me déconstruire, tu comprends ça? Et ma main dans ta gueule, elle est déconstruite? Tu sais, t'as foutu dans la tête des idées comme ça, là. C'est ton pote Cédric, là, celui qui s'identifie à une fougère, là. Qui veut qu'on l'arrose tous les soirs, là. Hein? Ses parents, ils sont complètement paumés, ils savent pas s'ils doivent le déposer à l'école ou chez Truffaut, hein? Hein? La semaine prochaine, il va se prendre pour un chat, là, il va manger des croquettes, il va chier sur la moquette, ils vont lui acheter une litière. Papa, merde! Je veux pas devenir un chat ou une fougère, je veux devenir une femme! Eh ben, c'est bien dommage, parce que les croquettes, c'est moins cher qu'une chatte et des nichons! Ben, moi, je veux bien être un père moderne et tolérant. Voilà. Et ce qui te rend heureux me rend heureuse. Heureux. Oh, tu vas pas que je devienne PD, moi aussi. Hein? Ah non, c'est pas comme ça que vous dites, non. LGBT, KFC, CRDP. Papa, je suis queer. Eh ben, je te l'achète, ton blouson en queer, et puis on n'en parle plus, merde! Mais qu'est-ce que c'est que cette époque, là? Ouais, à mon époque, un homme, c'était un homme, et puis une femme, c'était une femme. Merde! Johnny Hallyday était pédé? Michel Sardou était pédé? Freddie Mercury était pédé? Merde! Et je te présente une fille, moi! La fille à Janon, voilà, elle est bien! Si, elle est bien, elle est différente, elle est comme toi, c'est une LGBT, voilà. Elle louche, elle est grosse, elle boite, elle est triso, LGBT, voilà. Ouais. Moi aussi, j'en ai fait des conneries, voilà. Hein, si tu veux tout savoir. Hein, tu vois ton Bernard, par un Bernard? Eh ben, quand on était jeune, on était queer, on s'est cherché, voilà. Bon, je l'ai branlé 2 fois, puis j'ai compris que c'était pas mon truc, merde! Bon, allez, tu réfléchis à tout ça, puis tu viens manger, hein? C'est bien qu'on ait pu discuter comme ça, calmement, entre hommes. Enfin, pour l'instant...

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2: Ce qui m'a choqué le plus quand je suis arrivé à Paris, et maintenant ça fait 3 ans que j'y vis, c'est les filles. Alors j'ai rencontré des filles super, hein, mais les filles, vous avez un complexe qui prend le dessus sur votre désir. C'est plutôt mignon d'ailleurs. Pour vous expliquer, la dernière fois, je bois un verre avec une fille, ça se passait super bien. Je lui propose d'aller dîner, elle accepte. Je lui dis italien, elle veut des sushis, elle me pète les couilles. On mange des sushis, puis elle charge un peu plus que moi sur le vin blanc, et en fin de repas, elle me regarde, elle ouvre son corsage, elle me dit « Ça dirait de finir à la maison avec plaisir !» J'ai pas fait comme ça, je suis romantique. On arrive chez elle, hyper bel appartement, je commence à mettre des bougies un peu partout. Toujours un sac de bougies sur moi, on sait jamais. Tu sais, les 50 chauffe-plats Ikea, c'est rapide. Hyper belle appart, elle va se rafraîchir, on se met dans le lit, ce qui devait arriver arriva, on se caresse. Ah oui, je fais une parenthèse parce qu'un homme qui jouit, c'est dégueulasse, hein. Voilà. Autant une femme qui jouit, c'est beau, un homme qui jouit, les filles, vous le savez, vous l'avez en direct live. Ah, il est pas beau. Voilà. Le Richard Gere que t'as rencontré à 21h, à 23, c'est Gollum.
3: Il est pas beau.
2: D'ailleurs, moi, je ne supporterais pas me voir me masturber, ça doit être horrible, hein. Hein, les mecs, posez-vous la question, on est quand même des drôles d'humains, hein. C'est-à-dire qu'on est debout, bite à la main. C'est très grave, hein, ce qu'on fait, hein. Le voisin te regarde, il est pas bien, Didier, en face. On n'a jamais vu un mec se masturber devant un miroir et faire « Putain, je suis beau gosse, là, ouais, je te le savais. Hein. » Personne fait ça, hein, personne fait ça. Je repars dans mon histoire. Donc je suis avec cette fille, on se caresse, ça se passe plutôt pas mal et tout. Tous les deux, on a plutôt envie, ça se passe bien. Puis à un moment, elle me dit « Non, mais arrête !» Ah oui, j'avais pas l'intention, tu vois. Et je lui dis « Qu'est-ce qu'il y a tu veux qu'on arrête ?»« Moi, je suis là pour ton bien, pas pour ton mal. » Ah. Et puis je sens qu'elle veut continuer, mais à contre-cœur. Donc on continue un petit peu, et puis elle me dit « Non, mais vraiment, arrête. » Parce que je lui dis « Qu'est-ce qu'il y a ?» Elle me dit « Non, mais c'est pas ça, enfin, tu me plais et tout, mais c'est que... Accélère !» J'ai pas fait ça, hein, je suis romantique. Elle me dit « Bon, ben voilà, t'as gagné. Enfin, j'ai trop envie de tout, mais je suis pas épilé. » Je vais la boxer. Je lui dis, mais c'est ça l'excuse? Mais je t'épile tout de suite, moi, là. Où est la cire? Où est la cire? Les filles, on s'en fout de ça. On a juste envie de vous, sans déconner. On s'en fout des poils. Vous avez jamais vu un mec, en plus, vous sortir? Non, non, me suce pas, j'ai du poil plein les burnes. Un mec, il s'en branle. Un druide, là, il y va. Il y va. Panoramique, s'il y va, lui. Il en a rien à branler. On s'en fout, les filles, des poils, sans déconner. Putain, on n'a jamais vu pareil. Un mec qui va vous faire l'amour, n'ayez pas peur. Hein. On n'a pas des lampes torches. Effectivement, t'as des poils, hein. Alors oui, après, si t'as la chatte de Zaz... Non, mais moi, j'adore l'aventure, mais les grottes de Lascaux, elles puent du fou. S'il faut y aller en Jeep. Merci beaucoup, les Open du Rire. Ciao.
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9: Non, non, mais passez à table, commencez. Alors, c'est quoi? Cahier du soir, c'est lequel? Rouge, vert, jaune, bleu, je sais pas, je m'en branle, hein, je te le dis.
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12: Je vous le dis, je suis sur un petit nuage ce soir pour une raison particulière. Je suis nouveau papa. Bon, ça fait 2 ans. Et je vous explique, il y a 2 ans, j'avais des potes, de l'argent de poche, des hobbies, une vie sexuelle épanouie. Aujourd'hui, j'ai un bébé. Alors, non, c'est génial cette nouvelle aventure de parents. Ça commence par la grossesse où j'admets que je me sentais un peu exclu. Hein, parce que mesdames, vous avez un lien avec l'enfant que nous, les mecs, on n'a pas. Et vous avez 9 mois pour vous adapter. Nous, les mecs, les 9 mois d'adaptation, on se les prend dans la gueule le jour de l'accouchement quand le médecin fait « Tiens, ça, c'est à toi. » OK? Donc, et j'ai assisté à l'accouchement. J'aurais raté ça pour rien au monde, hein, déjà que j'étais pas là à la conception. Donc, et je me souviens, je vais pas faire le macho ce soir, je n'ai jamais pleuré autant qu'à la naissance de mon fils. Hein. C'est quand même super laid, un nouveau-né. Hein. Ah, mon Dieu! C'est quoi? C'est un gigot? C'est sale! C'est sale! Il n'y en a pas un autre plus beau derrière! Là, le médecin veut tout de suite couper le cordon ombilical. J'ai fait, non, arrêtez, sinon ils vont pas me le reprendre au magasin! Et évidemment, quand il est né, hein, comme tout papa fier, j'ai envoyé des SMS groupés à la planète entière. Il est 4h07. Mathis est arrivé. Il est beau. Tout le monde se porte bien. Il dort. Bien sûr, j'ai reçu une réponse groupée immédiate à 4h07. Nous aussi, on dort, connard! Heureusement qu'on n'envoie pas des SMS groupés à chaque événement de notre vie comme ça. Hein. Il est 16h12. Je sors des toilettes. Je suis super soulagé. J'ai cru que j'allais devoir faire une péridurale. Mais tout s'est bien passé. Tout s'est bien passé. Tout le monde se porte bien. Il est beau. Il flotte. C'est extraordinaire d'avoir j'ai un magnifique petit garçon, il s'appelle Mathis, c'est un vrai cadeau, hein. Il dort jamais. Ah, il crie, il pleure. Il est à vendre d'ailleurs, si jamais il y a quelqu'un. Non, je déconne, il est alloué, il faut que ça rapporte un peu, hein, c'est la crise. Mon fils, il est beau et un gamin, c'est très drôle. Les 6 premiers mois de la vie de mon fils, j'avais l'impression d'élever un ivrogne. Oui, un ivrogne parce que oui, les 6 premiers mois, on nous le dit pas, un enfant, ça ne fait que boire, ça ne mange pas. Donc la moitié de la journée, il boit, l'autre moitié, il dégueule. Un ivrogne! Oui, un ivrogne. Il titube, il se bave dessus, il te vomit dessus. Un ivrogne, quoi. On a failli l'appeler Johnny. Et Et un enfant, ça change la dynamique du couple. Là, ça change. On passe de 2 à 3. Hein, ça a pris des mois avant que ma femme et moi on aille seuls au cinéma ensemble. J'étais comme un fou tout le long du film. Ma femme était comme ça devant son portable. Oui, mais s'il pleure, puis s'il se réveille, puis s'il pleure. Moi, j'étais là, mon amour, détends-toi. Qu'est-ce que tu veux qu'il lui arrive dans une voiture fermée dans un parking de cinéma? Ouais, même ma vie d'homme aussi a changé. Ma vie d'homme. Maintenant, quand j'appelle mon dealer, il fait « Wesh, gros, tu veux de la poudre? J'ai du blé d'inard, régilet, lactel. J'ai du carotte petit pois de ouf, mon frère. J'ai de la tétine 3 vitesses qui déchire sa mère. Tu veux sniffer de la

Autre truc aussi qui m'énerve depuis que j'ai le petit garçon d'amour. Je passe mon temps à attendre les livraisons de tous les trucs que ma femme achète sur Internet, parce qu'elle n'achète plus rien dans un magasin maintenant. Et qui doit attendre les livraisons? C'est Bibi. Et je suis toujours en train de parler à des livreurs, et j'ai toujours l'impression qu'ils se foutent de ma gueule. Hein. Monsieur Canada, c'est à propos de la livraison de la poussette. Là, on sera chez vous lundi entre 9h et 17h. Restez chez vous. Ils sont arrivés à 16h45, les bâtards. Hein? Deux semaines après, il me rappelle monsieur Cavavin, c'est parce qu'on a toujours pas reçu votre paiement là. Je dis oui, je vais vous l'envoyer entre le 1er et le 31. Restez chez vous. Autre aventure extraordinaire quand un bébé, la crèche. Ça, c'est fabuleux, la crèche. La crèche, c'est un endroit où les parents perdent leur nom. Oui, oui, quand je vais chercher mon fils à la crèche, je ne m'appelle plus Anthony, je m'appelle le papa de Matisse. Oh, regardez les enfants, je suis le papa de Matisse. On dit bonjour au papa de Matisse. Il est en retard, le papa de Matisse. Hein, bonjour les enfants, viens Matisse. Au revoir la grosse relou de la crèche. Et ceux qui sont jamais allés chercher leurs enfants à la crèche, je vais vous dire comment ça se passe. Quand on va chercher son enfant à la crèche, on te fait un compte rendu de tout ce que ton fils a fait pendant la journée. Et honnêtement, on s'en bat les couilles. Tous les pères, on s'en fout complètement. Les pères, c'est pareil, on arrive... il est en vie? Il est là? Allez, on y va. Toutes les mères, c'est oui, qu'est-ce qu'il y a? Oui, bon, aujourd'hui, Mathis, il a été adorable. Hein? Oui, oui, il a bien mangé. Il a fait une sieste d'une heure et demie. Il a fait 4 commissions. Et il a très bien participé à l'atelier bave. Hein? Oh, oui, il a été formidable. Heureusement que ça se passe pas comme ça quand ta femme vient te chercher au bureau. Hein. Hey, regardez les gars, c'est la femme de Patrick. On dit bonjour à la femme de Patrick. Ah oui, Patrick, il a été adorable aujourd'hui. Oh, il a bien mangé à la cafette. Il a dormi 3 quarts d'heure en réunion. Par contre, il a fait des bêtises. Hein. Il a pété la photocopieuse. Ah, vilain Patrick. J'ai une question, vous lui donnez encore le sein? Faudrait peut-être vous y remettre là, parce qu'il a essayé de têter toutes les filles de la compta. Martine a encore des traces dedans, faudrait peut-être faire un effort, hein, parce que c'est... Mais surtout, ce que j'ai découvert avec mon fils, c'est qu'un enfant, c'est l'incarnation du temps. Pour la première fois de ma vie, je vois le temps passer. Et j'ai l'impression de revivre ma vie à travers mon fils. Donc j'ai hâte de revivre toutes les premières fois avec lui. Exemple, la première fois qu'il a parlé, on dit que la vérité sort de la bouche des enfants. C'est vrai, la semaine dernière, il a vomi sur ma belle-mère et j'étais d'accord avec lui. La première fois qu'il va tomber amoureux et qu'il va réaliser que ça vaut la peine de se laver. La première fois qu'il va me demander de l'argent de poche, ça va sûrement coïncider avec la première fois que je vais lui dire d'aller se faire foutre. Ses premiers boutons d'acné, puis les premières traces de pus sur le miroir de la salle de bain. Regarde papa, une fleur. Je veux un iPhone! Je veux un iPhone! Ils te menacent avec leurs boutons maintenant, hein, les gamins. Ils te menacent, les ados. La première fois qu'il va s'habiller comme un ado, je vais être obligé de faire le papa. Mathis, ton caleçon dépasse, rentre-le, s'il te plaît. Toi, il y a ton bide qui dépasse, est-ce que je te fais chier? Sa mère! Tiens. La première fois qu'il va me dire ce qu'il veut faire dans la vie. Si je l'ai eu tard, mon fils, hein, je l'ai eu à 40 ans. Donc, selon mes calculs, le jour où il aura l'âge de quitter la maison, ben, moi, j'aurai l'âge d'emménager chez lui. Coucou!

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2: M'organiser, ça aussi c'est un truc que je maîtrise pas. Moi, j'ai toujours été quelqu'un de très freestyle. Je suis pas comme mon ex. Mon ex a été super bien organisé. Elle, la veille, elle savait ce qu'elle allait faire le lendemain. Et j'ai essayé un peu de la copier, d'être comme elle un peu. Mais c'est pas moi, tu vois. Je suis allé acheter des post-it et tout. Pour noter les choses importantes que j'ai à faire dans la journée. Des post-it bleus, 8h30, appeler la banque. Post-it jaune, 11h, appeler l'assurance. Post-it verte, lire les autres post-it. J'ai essayé, mais ça marche pas. Et j'ai mis ça dans des endroits visibles en plus. L'écran de mon ordi, ma tub, y a rien qui fonctionne. Elle a maîtrisé ça, parce que c'est son éducation, elle est comme ça. Elle l'a fait, elle savait ce qu'elle allait faire le lendemain. 8h, je me lève, 9h, je vais faire les pieds. 11h, je rentre à la maison. 16h, je vais chercher les gosses. On n'a même pas de gosses. Moi, je peux pas vivre comme ça, tu vois, parce que la vie, elle est pleine de surprises. Vous êtes d'accord avec moi? On sait pas ce qui va se passer dans 5 minutes. Et des fois, il faut se rendre disponible à la vie. On sait pas. Moi, je suis carpe diem. C'est ça qu'il y a des trucs que je fais plus, tu vois. Par exemple, faire le plein de ma voiture, je fais plus ça. Je mets ce qu'il faut pour aller chez moi. Non, parce que je cogite, je me dis, imagine, je fais le plein de ma voiture, et puis il y a quelqu'un qui vole ma voiture. Je vais avoir la rage. Ma voiture, plus 75 euros de plein. Non, s'il la vole, faut qu'il galère, le mec. Faut qu'il la pousse. Jusqu'à une station essence. Et je veux que là-bas, il réfléchisse aussi. C'est une quoi, sa voiture? C'est une essence, une diesel. Non, c'est une électrique, mon gars. C'est comme ça que je suis. Il y a des choses, par contre, que j'ai plus envie d'accepter, tu vois, à 35 ans. Et que j'estime que j'ai assez vécu certaines choses, tu vois. Je parle en termes d'émotion. Me mettre en colère, c'est des choses qui m'intéressent plus. Je fais tout dans la vie pour éviter les gens qui peuvent me mettre en colère ou les situations. La honte aussi, c'est une émotion que j'évite. Toutes les situations, je peux me foutre la honte, j'évite. Parce que c'est une émotion que j'aime pas. On sait jamais quoi faire quand on se tape la honte, tu vois. C'est vrai que moi, toutes les situations, je peux me foutre la honte, j'évite. Aller en boîte de nuit, si je connais pas le physio, j'y vais pas. Non, maintenant, je vois une photo de moi. Tu vois. Et puis j'appelle la boîte de nuit, je fais, ce mec, il peut rentrer? Non? Ok, je reste chez moi. Non, parce qu'il y a des gens, ils sont là, ils ont dépassé la trentaine, tu sais, ils se tapent la honte et ils veulent forcer, faire genre comme si de rien s'était passé. Assume! Moi, j'ai vu un monsieur, il y a pas longtemps, tu sais, quarantaine d'années, dans Paris, il est en train de marcher. Tu sais, il marche. Et puis à un moment, sa cheville, elle lâche. Là. Et il tombe par terre. Aussi vite il tombe, aussi vite il se relève. Waouh, qui m'a vu? T'as 40 ans, mon gars. Reste par terre, qu'est-ce que tu fous? Qu'est-ce que t'essayes de forcer avec la honte? Qui m'a vu? On t'a tous vu, reste par terre. Prends un livre, lis, je sais pas, fais autre chose. Moi, je tombe par terre, cherchez même pas à me relever. Ça va, monsieur? Je suis un SDF, laissez-moi tranquille.

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2: C'est un gars qui rentre dans un bar et il aperçoit un de ses collègues complètement avachi sur le comptoir en train de pleurer comme ça. Puis il dit mais qu'est-ce qui t'arrive? Il dit bah, tu sais la fille de mon boulot là avec qui je voulais sortir, c'est qui me donne une érection à chaque fois que je la vois là, tu sais. Il dit oui. Et ben j'ai eu le courage, je lui ai envoyé un mail pour l'inviter, elle a accepté. Et ben voilà, tu devrais être content. Mais non, c'était tout à l'heure. Il y a une heure, je suis allé la chercher ses ailes, mais j'avais peur d'avoir une érection, alors j'ai pris du gros scotch et j'ai attaché mon sexe autour de ma jambe. Alors je suis allé la chercher chez elle, elle a ouvert la porte, elle avait une mini-jupe et un décolleté.
3: Et son collègue, il dit, ben alors?
2: Et alors, je lui ai envoyé mon pied dans la gueule.
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Et là, j'étais un peu déprimé, je me suis dit, tiens, je vais un peu zapper, je suis tombé sur une chaîne qui s'appelle RMC Découverte. Vous voyez cette chaîne à la con? Je suis tombé sur l'émission Le mec qui a fait chier les animaux sauvages dans la jungle. Tu sais, il est toujours collé à la caméra, il fait Hey! Hey! Et moi, j'étais sur mon canapé, je fais Moi? Et je vous jure, je suis tombé sur le best-of Confession Intime américain. Déjà, français, c'est chaud du cul, mais américain. Et c'est vrai que quand t'es déprimé, que t'as pas le moral, tu vois Confession Intime, tu te dis en fait ma vie est cool. Ouais, je suis pas amoureux de ma tortue, ma meuf se prend pas pour Chantal Goya, ça va. Et je suis tombé sur un cas, on peut rire, commencez pas à faire oh, ok, on se lâche, le mec passe à la télé, il assume. Le mec il s'appelle Mike, on va l'appeler Mikey. Et Mikey a un petit problème physique, c'est pour ça qu'il fait Confession Intime. C'est un homme tronc. C'est-à-dire. Pas de bras, pas de jambes. Je te jure, le mec, c'est un timbre. Il est là, et waouh. Mais il est content. Je suis Mikey. Moi, j'ai ça, je me mets une balle dans la... Je demande à un pote de me la mettre, d'accord? Il y avait le père de Mikey dans le reportage. C'est Mikey Senior. Il fait, hey Mikey, hey daddy. Et du coup, le père, il regarde la caméra, il fait, hey, Mikey n'a jamais fait de moto. Étonnant, et je vous jure. Ils ont pris Mikey. Ils ont mis sur le guidon de la moto, ils l'ont accroché, ils ont mis une caméra sur la tête et ils sont partis sur l'autoroute. Et à l'écran, Mikey faisait Wouh ! Je suis libre ! Non, on tient un phare ! Et ils finissent. Ils finissent. C'est la confession de Mikey, donc c'est le moment le plus émouvant de l'émission. C'est le truc où tu as. Il est posé comme ça sur le lit, je sais pas. Et c'est sous-titré, tout ce que je vous dis est vrai. Il fait malade, je m'appelle Mikey. J'ai 30 ans. J'ai arrêté mes études au collège quand j'avais 15 ans, je ne pouvais pas continuer parce que j'avais pas de bras et pas de jambes. Il dit, aujourd'hui, pour l'émission, je retrouve mes amis de collège que j'ai pas vus depuis 15 ans. Il rajoute cette phrase extraordinaire, il dit, « Ha, j'espère qu'ils se souviennent de moi. » Je crois qu'ils se souviennent de toi, Mikey. Et le deuxième cas, le titre, c'était « Mon fils est un tyran ». Et la première image, c'est un gamin de 8 ans qui fait son père avec un couteau. Et le père témoigne, il fait, « Ha, il est un peu turbulent, je dis, pardon ?» Putain, j'ai fait ça à mon père à 8 ans, moi je finissais en Mikey. Je vais te dire un truc. Mon père à moi pouvait me frapper à 120 km/h sur l'autoroute. D'une main, il tenait le volant et de l'autre, il nous frappait à l'aveugle avec ma soeur comme ça. Des fois, c'est ma mère qui tenait le volant, il se retournait, il nous frappait. Les gens, ils voient une voiture sans conducteur passer K2000 avec un mec en slip et en t-shirt qui frappe ses enfants.

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2: Qui m'a vu dans Fort Boyard? Si, une personne. Je sais pas comment t'as fait, bravo, parce que j'ai été en prison en fait, très vite. J'ai vécu ce qu'ont vécu mes ancêtres. J'ai fait un long voyage en bateau, prison. J'ai pas kiffé, délire. Très mauvais délire. Je suis fâché contre Fort Boyard, parce que c'est une émission à risque. Et quand tu fais une émission comme ça, on connaît tout de toi. Ton poids, ta taille, tes allergies, tout, ok? Et les preuves que je fais, où je vais en prison, pour récupérer la clé, faut faire 1m80. Je fais 1m59. Et ça, ils le savaient, les bâtards. Donc je suis allé en prison. Et c'est la boule qui m'emmène en prison. Feu, la boule, vous vous rappelez? Tu sais, ils te tirent par la main pour t'en en prison, comme ça. Et on attendait vraiment que l'équipe de tournage nous dise action. Donc on attendait que la boule, main dans la main. Le moment le plus long de ma vie. Et la boule m'a dit un truc qui m'a marqué à vie, m'a dit waouh, il met tellement de temps, j'aurais pu te faire l'amour 3 fois. C'est la boule, putain, c'est toute mon enfance. Il m'a traumatisé, c'est comme si Mickey m'avait dit fais voir ta culotte.
1: C'est pour rigoler.
2: Non, c'était une bonne expérience Fort Boyard. Après, ils m'ont mis dans une cellule et l'équipe de tournage me dit dis un truc marrant. Et je dis c'est toujours les noirs qui partent en premier. Pas fait rire le régisseur. Il m'a dit, tu peux changer de phrase? J'avais trop de trucs à la télévision qui avaient rien à voir avec mon métier, genre Fort Boyard, mot de passe, fan des années 80. Du coup, il y a plein de gens qui me reconnaissent, mais pas forcément pour mon métier, juste pour ma tête, d'accord? Donc, j'assume pas tous les gens qui me reconnaissent, c'est ça que je veux dire, en fait. Il y a un gars que j'ai vu aux urgences à Gare du Nord, c'est la Cour des Miracles de Paris, on est d'accord? Et moi, j'étais dans les urgences, donc j'étais dans la Cour des Miracles de la Cour des Miracles, d'accord? Et là, il y a un mec qui me reconnaît, c'est dans les... il rentre dans les urgences, il me reconnaît, il me fait Shirley! Je t'ai reconnu 2 fois. Ça veut rien dire, on est d'accord. Hein. On est d'accord, il m'a reconnu 1 fois, après on s'est croisés. Qu'est-ce qu'il pense que la vie c'est un mémoire géant? Qu'est-ce que je gagnais? J'avais envie de lui dire une dent, parce qu'il en avait pas du tout. J'aurais trouvé stylé qu'il ait une dent. Je l'imaginais mettre sa dent tous les matins, faire « yeah ». C'est parce que je l'ai reconnu 2 fois. J'ai quitté Paris, moi. Je suis partie de Paris il y a pas longtemps, en janvier dernier, je suis allée à la campagne et je me suis rendu compte que Paris c'était une secte. Parce que depuis que j'habite à la campagne, il y a plein de Parisiens qui me disent « Mais pourquoi? Mais qu'est-ce que t'as fait ?» J'habite juste à la campagne, il y a même quelqu'un qui m'a proposé de m'héberger. J'habite à la campagne, pas dans la rue. C'est, non, si c'est ça la campagne, il faut que les SDF ils changent leur discours. Hein. Mesdames et messieurs, excusez-moi de vous déranger, j'habite à la campagne. On va faire un carton, les gars. J'ai un vrai problème avec le mot SDF, il me dérange, le mot SDF. Parce que quand j'étais petite, on disait clochard, SDF, sans domicile fixe. Le mec n'a pas de domicile du tout, en fait. Hein. Un sans domicile fixe, c'est un mec riche. Hein. Il a plein de demeures partout, une villa à Barcelone, un chalet à la montagne. Lui, il est sans domicile fixe. Quoi. Lui, il est dans la merde, mon pote. Moi, je pense que le gouvernement pourrait aider les gens qui sont dehors, d'accord? On pourrait les aider. Mais je pense qu'on les laisse dehors pour nous faire peur, à nous les actifs, d'accord? C'est comme le loup pour les enfants, nous on a le SDF. Tu sais, des fois t'as envie de tout claquer, tu sors du boulot, tu te vois dire à ton patron le lendemain, va te faire enculer! Tu t'es dans la rue, tu dis, ouais, je vais le faire. Après, tu vois le SDF, tu fais, non, je vais pas le faire. Soyons libres, faut faire des choses qu'on aime dans la vie, c'est important. Tout le monde fait un métier qu'il aime dans la salle?
3: Oui.
2: Et 3 réponses, tout le monde fait un métier. Ok, faites un métier que vous aimez en tout cas, c'est mon message. Parce que moi j'ai vu quelqu'un qui aimait pas son travail et c'est terrible de voir quelqu'un qui est pas bien avec son travail. C'était ma conseillère du Pôle emploi. Elle était pas bien, il lui manquait des cheveux à des endroits et tout, comme si un pigeon l'avait picoré. Mais genre son animal de compagnie qui lui rappelle que la vie c'est de la merde. Un peu plus chaque jour. Et j'ai réfléchi à la question, c'est le pire métier du monde de bosser au Pôle emploi, parce que si t'es viré, tu dois y retourner. T'imagines la fille, sa vie est un cercle vicieux. Tu fais bonjour Monique. Oui, je connais le formulaire, évidemment. Faites un métier que vous aimez, c'est important. J'ai compris qu'il fallait faire un truc qu'on aimait dans la vie quand j'ai fait un de mes premiers jobs. J'étais humoriste, mais j'avais des jobs à côté au début, il y a 10 ans. Et je bossais dans un centre de télémarketing, d'accord. Et j'ai vraiment compris ce jour-là qu'il fallait vraiment faire ce qu'on aimait. Parce qu'un centre de télémarketing, pour bosser dedans, il faut juste savoir lire, d'accord. Tu lis un argumentaire et tu as des contre-argumentaires si le client est réticent au téléphone. Et souvent, en fait, les gens qui bossent dans les télémarketing, c'est des pauvres, tu vois, qui appellent d'autres pauvres. On se carotte entre nous et les riches sont là. Oui, continuez, bande d'imbéciles. C'est terrible ce boulot. Et là, une fois, ça m'est arrivé comme ça, je tombe sur une dame très réticente au téléphone et le contre-argumentaire dit « Demandez monsieur ». C'est ce que je fais. Mais la dame dit « Non ». Je dis « Si, passez-moi monsieur ». ».« Non, si, non, si ». Au bout d'un moment, elle me dit « Monsieur est mort ». Et là, je regarde dans le contre-argumentaire, il n'y a rien à mort. Oh bah j'ai improvisé, j'ai fait « Bisous ». Merci beaucoup, Rire et Chanson.
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19: Et les garçons, je vais vous confier quelque chose. Moi, j'aurais adoré avoir la voix de Julien Doré. Vous connaissez Julien Doré? Le mec, il donne à chacune de ses phrases une sensualité.
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19: Et moi, je me demande si dans la vie de tous les jours, le gars, il parle comme ça. Non, parce que pour une chanson, c'est génial, mais au quotidien,
20: 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Pour étaler mon fromage, j'ai encore envie, oh oui, d'une tartine de kérir.
19: Alors moi je vais me présenter, je viens de Montbazillac dans le sud-ouest de la France, vous connaissez? Ah, tu sens qu'il y a des points à moins sur le permis là. Hein. Oui, alors c'est vrai que pour les Parisiens, nous les gens de province, on est des bouseux, hein, vraiment. Hein. Ah oui, pour un Parisien, la province c'est l'amour et dans le pré. Hein. Et moi, elle me saoule cette émission. Depuis 13 saisons, il essaie de nous faire croire qu'on peut trouver l'amour à la campagne. Essaye déjà de trouver le wifi, s'il te plaît. Mais puis franchement, Karine Le Marchand, il connaît rien en amour. Tu sais, au départ, elle sortait avec Lilian Thuram, l'ex-joueur de foot. Bon, il a tabassé, c'est horrible. Elle porte plainte, il se sépare. À ce moment, on se dit tous, putain, Karine, est-ce qu'elle vient de vivre? Son prochain mec, il sera doux et attentionné. 3 mois plus tard, avec qui elle sort?
21: Tu restes
19: ça. Tu restes ça, oui. T'as envie de lui dire, qu'est-ce que tu n'as pas compris, Karine? Non. Mais cette émission, elle permet vraiment aux Parisiens de nous prendre pour des bouseux. C'est vrai, pour un Parisien, la France, c'est Paris. Non! Si demain, nous, la province, on vous coupe les vivres, les Parisiens, vous n'avez plus rien. Obligé de recommencer à chasser. Et je peux vous dire que les bêtes au bois de Boulogne... Ah, c'est pas des sangliers, hein! Ah non, mais Paris, c'est une ville extraordinaire. C'est la capitale des concepts, des bobos. Il y a des bobos ce soir? Ah oui, des gens qui vont au travail en vélo. Avec un pantalon chino. Des gens qui peuvent payer un melon 10 euros. Oui! Mais il est bio! Paris, c'est aussi la capitale des gays. Moi, j'adore les gays. Les gays, ils ont toujours envie de te convertir, tu sais? Avec cette phrase légendaire. Mais tu veux pas savoir? Tant que t'as pas essayé. On est quand même sur un gros don de soi si ça ne fonctionne pas, non? Et puis même, tu peux pas rentrer dans une personne juste pour l'essayer. Mais la loi considère ça comme un viol, en fait. Maintenant, dans le Marais, ils ont un quartier rien que pour eux, avec un drapeau qui les représente. Tu vas voir qu'ils vont demander l'indépendance. À bientôt, dans le Marais, t'auras des frontières, avec un doigt d'entrée. Bienvenue. Oui. Ah, moi, je venais juste chercher un peu en chocolat, là. Hein. Oh non. Et si je vous parle de Montbazillac, un petit peu de la province et tout ça, de Paris, c'est parce que dernièrement, je suis devenu propriétaire. On a les propriétaires dans la salle ce soir? Ah ben oui, on est à Paris, enfin. Nous, ici, on joue au molki avec des lingots. La construction, c'est extraordinaire. Parce qu'au départ, ton projet, tu l'imagines immense, avec garage, jardin, piscine, toboggan. Quand tu sors de chez le banquier, tu redescends. Hein. Ah, surtout quand tu t'aperçois que la seule chose qui rentre dans ton budget, c'est le toboggan. La construction, c'est les artisans aussi. Les artisans, c'est une race d'humains à part. Je te jure, toi, t'es dans ton salon, t'es en train de travailler, voilà. Lui, il est à côté. Il n'y a pas un bruit. Et là, le gars, tu sais pas pourquoi, il est capable de te lâcher une perlouse venue d'ailleurs et de se retourner en souriant. Oh putain, elle avait envie de prendre l'air, celle-là. Toi, t'es à côté, tu saignes du nez. Oui. Et alors, tous les artisans ont un point en commun, la réapparente. Dans le milieu du BTP, elle est omniprésente. Elle te parle. Elle clignote. Vous verrez qu'à la fin du chantier, vous arriverez à reconnaître vos ouvriers. Rien qu'en la regardant. Ah, ça, c'est mon passage préféré du spectacle. Hein. C'est parce qu'il y a quelques semaines, j'avais un artisan dans ma salle. Et 3 jours après le spectacle, il m'a envoyé un petit message sur Facebook. Il m'a envoyé une photo de sa raie. Et en dessous, en texte, il avait marqué « Une pensée pour vous ».
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2: Merci, c'est toujours ça de prix. Parce qu'on sait comment ça commence, on sait pas comment ça va se terminer. Alors, je suppose que vous utilisez beaucoup de téléphones portables, hein. C'est de plus en plus rare maintenant les coups de fil sur le fixe, hein. Ce sont en général des démarcheurs, des publicitaires qui vous appellent. Il y a trois semaines, là, par exemple, j'étais près de mon téléphone fixe, donc je décroche, j'entends une petite voix charmante. Elle m'a dit, voilà, bonjour cher monsieur, je suis journaliste. Ah, bien, comme vous l'honneur, elle me dit, voilà, est-ce que vous accepteriez, cher monsieur, de répondre à une sorte de questionnaire de Proust? On vous pose comme question, par exemple, si vous étiez un animal, qu'est-ce que vous seriez? Si vous étiez un arbre, qu'est-ce que vous seriez? Si vous étiez une couleur, qu'est-ce que vous seriez? Si vous étiez une fleur, qu'est-ce que vous seriez? Si vous étiez un sentiment, enfin des trucs pour bonne femme, quoi. Alors je lui dis, je sais pas si je vais être capable de répondre à ça. Elle me dit, faut répondre très vite sans réfléchir. Elle me dit, bah, si c'est sans réfléchir, il n'y a pas de problème. La première question qu'elle me pose, c'est, cher monsieur, quel est le principal trait de votre caractère? Madame, le principal trait de mon caractère, moi, c'est le courage. J'ai pas eu peur de lui dire. Je n'ai jamais eu peur dans mon existence d'un plus petit que moi. Un plus grand, un plus gros, un plus fort, un plus balèze, un plus costaud, là je m'écrase. Hein. C'est comme un patron ou un responsable. Je peux devenir larvaire, je peux même dénoncer s'il faut. Mais un plus petit, ça me fait pas peur. J'ai donné un exemple. Avec mon épouse, nous avions été invités 3 semaines auparavant dans un dîner en ville, à Paris, chez des amis. Ça s'est très mal passé. Il y a un gars qui a manqué de respect à ma femme. Le gars, je lui ai foutu une torgnole. Ah bah ça a acheté un froid. Bah oui, bah les parents étaient pas contents, il avait 3 ans. Alors après, elle m'a dit, quel est le trait de caractère dont vous êtes le moins fier? Oh ben, j'ai dit, ça madame, c'est la sensibilité, je suis trop sensible. Quand Miss France a été élue, j'ai pleuré toute la nuit sur mon oreiller, en regardant la tête de ma femme. Bah ben, vous la connaissez pas, hein. Tenez, je vous donne un exemple. L'autre jour, j'avais une ampoule à changer, une ampoule électrique. Je vais chez un quincaillier près de chez moi, j'avise un vendeur, je lui demande, il me dit, est-ce que vous voulez une LED? Alors je dis, non merci monsieur, ça me suffit, j'ai ce qu'il faut à la maison. Alors, une question très à la mode, une question très écolo. Quel est votre geste écolo? Elle dit, moi c'est simple, mon geste écolo, c'est d'économiser l'eau. Elle me dit, bravo monsieur, qu'est-ce que vous faites pour ça? Je dis, c'est pas compliqué, à table, je ne bois que du vin. Alors après, elle m'a demandé, pouvez-vous me citer, cher monsieur, une action dont vous avez été fier dans votre vie? J'ai dit, oui madame. Avoir dit à une femme au restaurant dans un dîner en tête-à-tête, ah, vous seriez jolie, je vous inviterais, mais là, ça va pas être possible. Ah ben, on a de l'éducation, on n'en a pas. Hein. Après, une question pas facile pour moi, parce que je ne suis pas un spécialiste de l'histoire de la peinture. Elle m'a dit, quel est votre peintre préféré? Léonard de Vinci, Picasso, Goya. J'ai dit, ah bon, elle peint la chanteuse? Eh ben là, j'ai fini par trouver assez rapidement. Je lui ai dit, ça y est, madame, j'ai trouvé mon peintre préféré. C'est José Gomez. Il n'est pas encore très connu, mais je vous le recommande. Il m'a repeint ma salle de bain après un dégât des eaux impeccable. Et puis, alors une question pas facile non plus, mais très classique dans ce genre de questionnaire, c'est quel est le livre que vous auriez aimé emporter sur une île déserte? Vous, madame, qu'est-ce que vous emporteriez? Ah, c'est pas de Verber, c'est de Susskind. Oui, oui, en deux mots. Oui, alors le... Oh, mais les femmes, vous avez des réponses. Alors, l'autre jour, il y avait une très jolie femme comme vous. Faut faire attention à ce qu'on dit, parce qu'après, il y a balance ton porc. Qui me regarde bien droit dans les yeux, et elle me dit, le Kama Sutra. Je dis, chère madame, qu'est-ce que vous feriez du Kama Sutra toute seule sur une île déserte, hein? Ah oui, oui, c'est ça. Oui, ben moi, elle m'a dit, ah, des souvenirs. Oui, ah ben oui, oui. Et puis alors, la dernière question de ce questionnaire de Proust. Qui est votre héros? Eh bien, j'ai répondu tout de suite. Je dis, moi, madame, mon héros, c'est monsieur François Hollande. Je sais, on n'est pas nombreux. Oui, alors, je dis parce que son parcours est un exemple pour ceux qui n'ont l'air de rien et qui n'en pensent pas plus. Et d'ailleurs, quel courage politique! C'est le seul président de la 5e République qui ne s'est pas représenté à l'élection alors qu'il n'avait aucune chance de la gagner. Bravo!

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2: Je veux dire, moi, je suis devenu super respectueux de la génération de nos parents, tout ça, les anciens. Parce que c'était des vrais couples, hein, sans déconner. Ils tenaient longtemps contre vents et marées, ils avaient des vraies valeurs, tout ça. Parce que nous, il faut le dire, notre génération, on est de la merde. On est de la grosse merde, je te jure. On casse pour un oui ou un non, quoi. C'est du genre, quoi ? Il n'y a plus de Nutella ? C'est fini, c'est fini. Qu'est-ce que Dieu fasse avec la confiture ? C'est bien, bouffe ton Nutella, Inch'Allah, tu t'étouffes avec. Là, on est grave, sans déconner. Il y a des gens dans la salle ce soir en instance de pécho ? Ne faites pas les malades, les mecs. Je sais qu'il y a toujours un ou deux lascars en instance de pécho, genre de spectacle. Parce que les comiques, on vous mâche bien le boulot, hein. On fait bien marrer la jeune fille, et vous, en sortant, vous êtes là. Wouh, génial ! Ah, oh, c'était cool, hein ? Bon, tu me fais un petit bibi, maintenant, hein ? On devrait vous réclamer 50%, bande d'enfoirés. Un sein pour toi, l'autre pour Thomas. C'est la semaine dernière, je suis tombé sur un couple très drôle. J'ai joué en province, il y avait un mec qui avait 30 ans et sa copine en avait 20. Rien de bizarre au vu de la loi, hein. pas de souci. Mais c'est vrai que pendant un instant, je me suis mis à la place du gars et je me suis dit, moi je peux pas. Je peux pas parce que je fais un calcul tout con dans ma tête où je me dis que quand ce mec avait 10 ans, sa copine venait de naître. Quand il avait 16 ans, sa copine en avait 6. Ça veut dire que quand il était au lycée, il aurait pu passer devant la maternelle et être là, oula, la petite avec le sac babar, là, sacré potentiel. Vous avez vu comment ça devient malsain d'un coup? C'est pour ça que j'aime pas trop ce genre de couple. Il y a des femmes seules ce soir dans la salle? Oui. Il y en a deux, oui, oui. J'ai cru que c'était un jeu TF1, je vais faire... Et voilà des hommes, voilà. Et non, non, c'est pas ça la vie, ma grande, attention. Non, mais en même temps, t'es courageuse. C'est vrai, ils ont dit oui, tout ça, parce que je rappelle aux filles qui n'ont pas levé la main que je suis surélevé. Je suis sur scène, surélevé, oui. Et je vois beaucoup de visages. Et je peux vous dire que je lis beaucoup de détresse dans certains regards. Ah, il y a des filles, tu sais, du genre, fais-moi rire, Thomas, ma vie, c'est de la merde. C'est très bien qu'il y a des filles en rentrant chez elles ce soir, c'est Facebook, hein. Facebook, aucun message, allez au lit, Julie, hein. Ta vie est nulle. Je vais me suicider. Je vais changer de profil. Julie est morte, voilà. Ah, j'aime bien les femmes seules. Vous savez comment elles sont agressives sur Paris? C'est n'importe quoi dans le métro. Tu sais, tu leur demandes là, elles sont là, ça m'intéresse pas. Après, elles marchent vite du genre, j'en ai rien à foutre d'être seule. Je suis heureuse! Non, t'es nerveuse, calme-toi, espèce de taré, ma tête. Ah, excusez-moi, les filles, je me permets de charrier, mais ma vie aussi est nulle. Ma vie est nulle, t'es fou. Moi, tous les soirs, je suis sur scène et à côté de ça, je vais pas être déprimé, tu vois ce que je veux dire. Et souvent, quand je rentre chez moi le soir, j'essaye au moins de me rattacher à mes potes. Mais tu sais, les coups de fil, c'est souvent du genre allô? Ouais. T'es où là? Ouais, je suis chez moi, là, je suis avec ma meuf. Hein? Et vous faites quoi? Bah on fait quoi, Dede? Hein? Je peux écouter quand même un petit peu. Je vous ai dit que ma vie était nulle, vous me croyez pas? En plus, j'avoue, hein, moi aussi, je me suis mis sur Facebook et j'accepte tout le monde. Tout le monde, sauf les gens qui se prennent en photo. Parce que quand t'as même pas une personne pour te prendre en photo, ça veut vraiment dire que t'as pas d'amis. Alors fous-moi la paix, j'ai assez de problèmes comme ça.
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17: Je veux être un papa cool. Je veux que ma fille soit intelligente. Je veux pas la rendre débile à force de trop gueuler, c'est pas possible. Du coup, je l'ai mis chez Montessori. L'école des génies.
18: Ah ouais,
17: chez Montessori, l'école des génies, c'est direct. Ils font deux cours, ils deviennent des génies. Ils deviennent un mélange de Simone Veil et de Sophie Adnaud. C'est ça que je voulais pour ma fille. Vous savez qui c'est, Sophie Adnaud? C'est celle qui remplace Thomas Pesquet. C'est la nouvelle astronaute française. C'est une fille, eh ouais, dehors Buzz l'éclair. On peut plus de celui-là, avec sa perfection, là. Pas possible, mec. Il est en métal, ce gars. Tu fous une main au cul à Thomas Pesquet en boîte, t'entends ça? Il a jamais une ratiche d'une autre couleur, jamais un jetard sur la gueule. Mais putain, on fait quoi, nous, face à ce mec? Allez, dehors, Buzz. Place aux buzzettes. Bienvenue, Sophie. Moi, je voulais que ma fille soit un mélange de Simone et de Sophie en sortant de Montessori, l'école des génies. Montessori, c'est une méthode d'enseignement, en fait. C'est italien. Et en fait, c'est des gens qui vont t'expliquer après que tu leur aies donné ton PEL. Donc, tu donnes ton PEL, normal. Et après, il t'explique que l'enfant peut dormir où il veut dans la maison, tant qu'il dort, c'est bon.
12: Ah,
17: ça me fait un peu chier, moi, d'avoir donné mon PEL pour entendre ça. Je veux être un petit peu à l'ancienne ou by the book. Mais comme je me suis fait chier à monter le lit tout seul sans notice, parce que c'est des copains qui nous ont filé le leur, toi, j'aimerais bien qu'elle l'essaye 3-4 fois. Je sais pas, J'aimerais trop que mon père soit encore en vie juste pour voir sa gueule. Juste pour voir sa gueule si on lui disait qu'aujourd'hui, les enfants, ils ont le droit de dormir où ils veulent dans la maison. Mais juste pour voir sa gueule, tu vois. Écoutez sa réaction, tu vois.
19: Ah, ils peuvent dormir où ils veulent. Eh ben, on va à nouveau utiliser la violence.
17: Mon père, il va chez Montessori, il pète la gueule à tout le monde. Les gamins, la maîtresse, Maria Montessori, il en a rien à foutre, mon père. Moi, c'était Montessori, mais à la créole, à mon époque. C'était un petit peu plus clair, ça allait plus vite. Et si vraiment c'était compliqué à comprendre, tu vois, il avait des petits fouets prêts à usage dans la commode. Avec mon frère, on appelait ça les produits du tiroir. Et c'était pas du pâté. J'aimerais trop que mon père soit encore en vie, juste pour le matin, tu vois, pour qu'il m'accompagne dans l'école Montessori, juste pour qu'il voie le papa d'Apollin. Pour que mon père écoute parler le papa d'Apollin. Non, Apollin, non, Apo, papa n'est pas d'accord. Papa te dit non à ça, et c'est un non, voilà, et puis c'est tout. On en a parlé pourtant hier soir avec Moumoune. Mon père, il sera arrivé derrière, il fait « Attends, bouge pas, je vais prendre par la nuque comme ça. Je vais serrer un petit peu fort, tu vas entendre un craquement et pof, c'est bon, il est mort. Allez hop. Allez, viens, Apollin, tu vas habiter à la maison. Tu vas comprendre les choses plus vite. » Montessori, c'est l'école des génies, les amis. Vous connaissez pas Montessori ou quoi? Le soir, à 16h30, t'écoutes tous les papas parler.
12: Ouais, en fait, la nounou de Clara est espagnole, et donc Clara est totalement bilingue.
17: Et moi, ça me fait chier déjà parce que j'écoute ce gars-là, et en plus parce que Clara est dans la classe de ma fille. Et moi, ma fille, pour l'instant, elle dit vous disait.

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2: Le sexe, c'est génial quand même, hein. Surtout la fellation, c'est super ça. Quand c'est bien fait, c'est dingue. Mais moi, une fois, je me suis fait sucer avec les dents. Oh, tu sais, j'étais là, j'avais les yeux fermés, je me disais, putain, je me fais sucer par un castor ou Jean-Pascal Zadi, là, qu'est-ce qui se passe? Et j'ai ouvert les yeux, non, c'était une meuf et tout. En plus, il n'y avait pas de rivière, pas de barrage dans l'appart. Donc je me suis dit, non, ça, on est bien. Et je lui dis, viens, on arrête parce que ça me fait mal, ça se trouve, t'as jamais fait ça de ta vie et je t'en voudrais pas. Elle me dit, non, j'ai eu 7 mecs avant. Putain, les bâtards, ils lui ont pas dit, c'est un truc de fou. Non, mais là, ce que vous comprenez pas, c'est que potentiellement dans Paris, il y a 7 mecs qui se baladent avec la bite en pointe, en fait. C'est ça que je suis en train de vous dire. Et puis, la bouffe aussi. La bouffe, ça m'a beaucoup réconcilié avec la vie. C'est, je mangeais beaucoup quand j'ai perdu mon père. J'ai fait jusqu'à 124 kilos. 124 kilos. Et les gens, ils ont peur de dire que t'es gros. C'est chiant. Même ma meuf, elle voulait pas dire que j'étais gros. Et je le savais, parce que quand on couchait ensemble, elle était tout le temps au-dessus de moi. Au début, j'étais dans le déni. J'étais là, ah, madame est dominatrice et tout, j'aime bien ça. Sauf qu'elle voulait pas mourir, tout simplement, je te dis. Non, parce que je me suis mis une fois au-dessus d'elle, elle a tapé trois fois comme à l'UFC, tu vois, ça c'était mal. Ouais. Ce que j'aime pas quand t'es gros, c'est que les femmes ont du mal à te sexualiser, quoi. Tu sais, quand t'es gros, les meufs, elles disent que t'es un gros nounours. Ça fait chier, quoi. Ouais, mon gros nounours, tu me rassures tellement. Mon gros nounours, t'es tellement réconfortant. Oh, mon gros nounours, je peux me confier à toi. Au bout d'un moment, le gros nounours, il a envie de se faire sucer, quoi. Tu vois ce que je veux dire? Faut arrêter de me solliciter toute la journée, quoi. Faut sexualiser les gros, au bout d'un moment. Sous chaque bourrelet de gros se cache quoi? Une bite. Donc c'est comme... Non, c'est partout pareil. Et un truc que j'ai fait pour maigrir, j'ai arrêté l'alcool. Ça a marché. J'ai arrêté l'alcool. Et j'ai un pote musulman qui m'a dit, t'as plus qu'à arrêter le porc et t'es dans notre équipe. Alors ouais, mais je pense que c'est pas que ça l'islam. Voilà, c'est pas que ça. Je pense que c'est une question de spiritualité aussi. J'ai pas envie d'aller à la mosquée, de prier et qu'on me dise « Mais comment t'as connu l'islam, toi ?» Alors moi, à la base, je faisais un régime LC, voilà. Mais j'ai l'impression que je suis trop influençable. Merci beaucoup, c'est tout pour moi.
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3: Non, excuse-moi. Excuse-moi, mais avant de partir, j'avais quelque chose de très important à te dire.
4: Oui, mais enfin, Willy, c'est peut-être à le moment, il y a un peu de monde là.
3: Non, je m'en fous. Les gens me gênent pas du tout, il n'y a aucun problème. Voilà, tu sais que ça fait un petit moment que je suis seule.
4: En fait, tu es seule depuis toujours.
3: Oui, bon, donc tu sais que je suis seule depuis un bon moment. Et malgré ça, bien écoute, j'ai pris une grande décision.
4: En fait, tu veux dire une décision à ta taille?
3: Oui. Voilà, Anne, j'ai décidé d'avoir un enfant.
4: À toi?
3: Bah oui, moi. Voilà, ça y est, là, je me vois déjà, là, en train de jouer avec lui dans le jardin, là, en train de le laver, en train de le brosser, en train de le voir creuser un petit trou, en train de...
4: T'es sûre que c'est un enfant que tu veux, c'est pas un chien?
3: Non, ça y est, je m'imagine bien en train de pouponner, là. Ah, je me vois bien, là, ne plus dormir les nuits pendant 2 ans, galérer pour trouver une place dans une crèche, avoir peur qu'à 14 ans, il pique des portables pour payer sa beuve.
4: Ah bah, t'es optimiste, c'est un bonheur. Hein.
3: Non, je suis réaliste.
4: C'est vrai que tout le monde rêverait d'avoir un enfant qui te ressemble, hein.
3: Ah bah, ça, c'est gentil, Anne, merci.
4: Non, mais c'est vrai, franchement, tout le monde rêverait d'avoir un bébé d'1m60 avec une voix d'hôtesse d'accueil. Bon, abrège, qu'est-ce que tu veux?
3: Anne, j'ai besoin de toi.
4: Ah non, Willy, je t'aide pas à t'occuper de ton futur bébé. Moi, je veux dire, j'ai eu des enfants, merci, j'ai déjà donné.
3: Ah non, mais attends, mais personne te parle de t'en occuper, je veux pas que tu t'en occupes, je veux que tu le fasses.
4: Avec qui?
3: Avec qui? Avec moi!
4: Ah non, mais moi, je couche pas, enfin, avec... je sais même pas comment ça s'appelle, d'ailleurs.
3: Non, bon, sérieusement, Anne, accepterais-tu d'être la mère de mon enfant?
4: Enfin, tu veux dire la mère adoptive?
3: Non, la mère porteuse. J'ai besoin de ton ventre, Anne.
4: Oh, écoute, ça va pas,
3: non? Oh, écoute, avec tous les régimes que tu fais à longueur d'année qui marchent jamais, bon, bah là, au moins, pour une fois, t'aurais un gros ventre et ça serait pour la bonne cause.
4: Bon, excuse-moi, c'est pas écrit kill ou tout, hein. C'est pas open bar sur mon ventre, c'est pas happy hour sur mes ovules.
3: Allez, Anne, s'il te plaît, donne de ta personne.
4: Ah, parce qu'en plus, tu veux le faire naturellement?
3: Bah oui, comme un homme et une femme normale, quoi. Je veux un enfant bio.
4: Oh.
3: Quoi, bah, prends pas cet air dégoûté non plus, hein. Oh, écoute, Anne, ça fait 5 ans qu'on se connaît, je t'ai jamais rien demandé. Là, tu peux bien coucher avec moi 5 minutes.
4: Ah, parce qu'en plus, ça va durer que 5 minutes?
3: Ah oui. Que 5 minutes, parce que plus, je ne tiens pas, donc...
4: Alors, excuse-moi, Willy, si ça dure que 5 minutes, je préfère au moins me taper un Toblerone, comme ça, j'aurai le ventre rempli par quelque chose de bon.
3: Oui. Bon. Écoute, dans ces cas-là, prends plutôt un mini-mars, au moins au niveau de la ressemblance, tu seras pas dépaysé.
4: Non mais oui, excuse-moi, il faudrait quand même que tu me plaises un minimum, quoi.
3: Eh ben justement, laisse-moi te draguer. Tiens, tu veux pas? Laisse-moi te charmer. On essaye, s'il te plaît, regarde. On imagine qu'on est tous les deux dans un bar, on se connaît pas, et je viens de draguer, s'il te plaît, on essaye. Tu veux bien? Ah, merci. Allez, musique.
5: Allez, Anne, oublie tes tabous. Laisse parler ton corps.
4: Ah, je vais fermer les yeux alors, parce que là...
5: Bon, imagine, Anne, imagine. On est dans une maison à la campagne. Le feu crépite dans la cheminée. Il commence à faire chaud. Tu as chaud, là?
4: Ah oui, j'ai chaud. Ouais.
5: Oublie tes tabous, Anne, vas-y. Là, tu es allongée sur un tapis moelleux.
4: Ah oui, il est bien moelleux, ce tapis.
5: Les flammes projettent nos ombres nues sur le mur.
4: Ah oui, j'aime bien ça. Puis là, tu fais quoi?
5: Là, je me rapproche et je te prends.
4: Ah!
5: La main.
4: Ah. La main, c'est original. Et après, tu fais quoi, Willy?
5: Là, je prends le tison, je remue les braises et... Oh, je mets une bûche.
4: Oh! Une bûche?
5: Oui.
4: Oh! Oh, elle est dure, cette bûche! Oh, elle est grosse, cette bûche!
3: Non, mais c'est bon, Anne, n'exagère pas, ça va.
4: Oh, mon petit bûcheron! Hein? Oh, viens m'élaguer les branches!
3: Non, je vais... Je vais rien t'élaguer du tout, le feu éteint, c'est bon, Anne, reviens, c'est bon, ça va.
4: Ah non,
3: c'est bon. On arrête.
4: Ah non, je suis toute excitée.
3: Hein? Non, non.
4: Oh, mon gros sapin roi des forêts.
3: Non.
4: C'est moi l'amour.
3: Non.
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2: C'est un type qui entreprend de traverser l'Atlantique à la nage. Donc il part, et au milieu du chemin, il fait c'est trop fatigant, je me casse.
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2: Oui, allô?
3: Bonjour madame, c'est bien l'épicerie?
2: Oui.
3: Monsieur Martin, à l'appareil, des livraisons Martin?
2: Oui, oui, oui.
3: J'ai un colis à vous livrer?
2: Oui.
3: Mais ça m'arrangerait que ce soit vous qui veniez le chercher.
2: Oh là.
3: Non, vous préférez une livraison?
2: Non, mais attendez.
3: Non, vous venez le chercher?
2: Non, je vais.
3: Parce que soit je vous livre, soit vous venez le chercher, il n'y a pas 12 options non plus.
2: Non, mais monsieur.
3: Parce que si je livre, ce sera plus tard.
2: Non, je vous ai rien commandé.
3: D'accord, donc vous venez le chercher aujourd'hui?
2: Non, je vous ai rien commandé! Vous avez entendu?
3: Oui, bah merci, je suis pas sourd.
4: Bon, tiens,
5: allô?
3: Bonjour monsieur, je crois que votre collègue a un petit problème auditionnel.
5: Mais vous êtes quel organisme, monsieur?
3: Monsieur Martin, les livraisons Martin, donc votre colis, je peux vous le livrer.
5: Bah oui.
3: Mais comme je suis en télétravail, ce sera pas cette semaine.
5: Ah, d'accord.
3: La semaine prochaine, je suis en congé, après j'ai une formation, donc on peut dire dans 3 semaines.
5: Bah non, monsieur.
3: Après, c'est pas forcément un truc dont vous avez besoin tout de suite.
5: Mais vous avez quand même bien un bon de transporteur.
3: Bien sûr, attendez, je vous le montre en visio.
5: Bah attendez, voilà. Parce que là j'ai un téléphone normal et j'ai pas de visio. Hein.
3: Bon, tous les téléphones ont la visio.
5: Je confirme, j'ai pas de visio sur mon téléphone, non, monsieur?
3: Pardon, mais vous prenez n'importe quel portable, je suis désolé.
5: Mais c'est pas un portable, vous m'appelez sur un téléphone de maison, monsieur.
3: Oui, bah moi, mon smartphone marche très bien à la maison, donc je vois pas.
5: Mais c'est pas un smartphone, c'est un téléphone.
3: Non, mais si vous voulez pas faire de visio, vous avez le droit.
5: Enfin, j'ai des clients devant moi, c'est une histoire de vous, c'est une caméra cachée ou pas?
3: Alors, pas tout à fait.
5: Confirmez tous que j'ai pas de caméra, c'est un téléphone de maison.
6: Oh non, mais non,
5: c'est une histoire de fou, franchement.
2: Oui.
3: Et bonjour madame.
2: Eh ben, l'adresse du gars qui l'a envoyé, c'est qui? C'est marqué quelque chose, c'est une entreprise.
3: Ah oui, c'est marqué sur le colis, je l'ai devant moi.
2: Voilà, qui c'est qui l'a envoyé ce colis-là?
3: Ah non, mais ça, j'ai pas le droit de vous le dire, secret professionnel.
2: Ah ouais, d'accord.
3: Eh oui, en plus, sans la visio, je sais même pas qui est au téléphone.
2: C'est moi qui est au téléphone, c'est.
3: Alors ça, c'est vous qui le dites que c'est vous.
2: Ah si, non, c'est moi qui suis au téléphone. Non, je sais qui c'est qui est au téléphone, là.
3: Oui, mais vous me dites que c'est vous que vous êtes au téléphone, mais aussi bien que c'est pas vous.
2: Mais c'est moi. C'est...
3: D'accord, et qu'est-ce qui me prouve que c'est vous?
2: Ben moi-même, je suis là. Hein.
3: Ah oui, logique. Donc je peux vous livrer, mais que dans 3 semaines.
2: Bah, vous me livrez plus tard.
3: Ça marche, je préférais vous prévenir, vu qu'apparemment c'est du frais.
2: Du frais pour 3 semaines?
3: Oui, il y a marqué produit frais sur le colis.
2: Ben, vous le gardez dans votre frigo et puis...
3: Oula, quel frigo?
2: Ben dans le frigo, c'est un colis frais quand même, c'est au frais.
3: Bon, en quelque sorte, oui, je l'ai laissé dehors.
2: Il y a longtemps que vous l'avez, le colis, là?
3: Oh, ça doit faire une petite dizaine de jours.
2: Ah oui, d'accord, bon ben là on est mort.
3: Non mais vous inquiétez pas, j'ai ouvert le paquet pour que ça s'aère.
2: Ah ouais, mais il est ouvert en plus. Allez.
3: En plus, avec la pluie, il reste bien hydraté.
2: Mais qu'est-ce qu'il y a là-dedans alors?
3: Ah bah attendez, je regarde. Oh bah ça alors!
2: La seule chose que j'ai commandé, c'est une photocopieuse. C'est quand même pas du frais, une photocopieuse.
3: Bon, alors exceptionnellement, je vous le dis, effectivement, c'est une photocopieuse.
2: Ouais, bah, une photocopieuse dans du frais. Ah bah, puis par contre, il faut refermer le colis parce que s'il est dehors sous la pluie, ça va pas bien se passer pour la photocopieuse.
3: Non, là, je pense qu'il vaut mieux laisser ouvert.
2: Pourquoi?
3: Parce que la photocopieuse, elle s'est mise à fumer un peu, donc je vais pas refermer tout de suite.
2: Oh là là là là là, non, c'est mort. Le colis est mort, c'est fini.
3: Non, mais je vous le mets de côté de toute façon.
2: Non, mais moi, ça m'intéresse pas de récupérer un colis qui fume comme ça. Non, c'est mort.
3: Moi, je m'y connais pas en photocopisme, mais aussi bien, la fumée, c'est bon signe.
2: Non, mais moi, j'en veux pas de la photocopieuse. Il faut la renvoyer où elle est partie.
3: Non, je vais plutôt marquer réceptionnagé par le client.
2: Non, j'ai rien reçu du tout, moi.
3: Bah oui, mais moi, je veux bien vous rendre service en jetant votre photocopieuse, mais si je marque pas livré.
2: Bah, vous me rendez pas service en jetant, vous rendez service à vous-même. Le colis, le truc, il fume. C'est mort.
3: Bah oui, mais après, ils vont dire que c'est ma faute.
2: Ah bah, ce sera de votre faute, ça, c'est sûr.
3: Bah oui, sauf si on fait comme si vous aviez réceptionnagé.
7: Le colis est adressé pour qui? C'est qui le destinataire?
3: Ah bah, bonjour madame, c'est ce que j'ai expliqué. Malheureusement, j'ai pas le droit de vous le dire.
7: Mais bien sûr. Ce serait pas une arnaque, surtout, ouais.
3: Bah non, si c'était une arnaque, je vous demanderais de l'argent.
7: Ouais, par contre.
3: D'ailleurs, vous faites bien en parler parce qu'il faudrait voir pour ma petite note.
7: Comment?
3: Bah oui, entre le stockage de votre photocopieuse,
7: ouais.
3: Plus aération et humidification du colis.
7: Mais bien sûr, Coco, tu crois que je vais payer quelque chose?
3: Bah oui, t'inquiète, Coco, je te fais une note.
7: Ouais, carrément, Charlot.

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2: Bonjour et bienvenue sur Municipaux FM, la radio des employés municipaux. Je commencerai par une petite annonce, j'ai promis de la faire. Cause prise de retraite, vie de garage avec objet de valeur. Elle lot de 100 rouleaux d'affiches Robert Rue Président, jamais collé. Un service à thé complet de 5 tasses Marie-Georges Buffet aux Jeux Olympiques. Un tableau fait main représentant Georges Marché se baignant dans le Gange. Dans la grange. Et pour finir, un petit chien en caoutchouc avec la tête qui remue pour mettre à l'arrière des voitures. Le petit chien Mélenchon, le chien Guilinon. Et puis, nous continuerons avec notre invité VIP, notre people du jour, et ce n'est pas le moindre, puisqu'il s'agit de Monsieur Douché, Monsieur le maire, qui nous revient de son séminaire à Miami, avec sa secrétaire.
3: Oui, c'est quoi son regard suspicieux? Oui, avec ma secrétaire. Maire, il travaille avec sa secrétaire, voilà. Ce sont des relations professionnelles, je le rappelle, et uniquement professionnelles.
2: Bien sûr,
3: que des dossiers. Des dossiers, des journées entières, même les heures, même la nuit, on n'arrêtait pas, des dossiers, encore des dossiers. Qu'est-ce qu'elle a avalé comme dossier, cette femme? C'est incroyable. Des dossiers, elle n'arrêtait pas et on est... Au bout d'un moment, elle me dit, chérie, quand même...
2: Votre secrétaire, elle vous appelle chérie, quand même.
3: Non, mais c'est un joke. Même moi, des fois, pour rire, je l'appelle ma chérie, mon amour, mais c'est pour rire.
2: Moi, c'est pareil, des fois, ma femme, elle me dit, je jouis, mais elle déconne.
3: Bref.
2: Ouais.
3: Donc... On a avancé, on a mis tout ça sur le paquet, et encore des dossiers, et tout ça en pensant aux enfants. On ne pensait qu'à ça, les enfants, attention, on en a bousillé des préservatifs, attention, les enfants. Non. Donc des dossiers, et on a fini par le clore ce dossier sur les cantines scolaires.
2: Alors, voilà. Monsieur le maire, qu'est-ce qu'on peut dire qu'il en est ressorti de ce séminaire à Miami avec votre secrétaire? Qu'est-ce qu'il en est ressorti de ce séminaire à Miami avec votre secrétaire?
3: Coupe le micro. Coupez-moi ce micro.
2: C'est possible de couper le micro. Envoie un disque de Jean Ferrat. Ça fait un moment qu'on n'en a pas écouté.
3: Voilà, mettez la musique. Voilà. Christian, qu'est-ce que tu veux qu'il en ressorte de ces séminaires? Mais attends, tu sais bien ce qui s'y passe dans ces séminaires. On boit des coups, on tire des coups. Qu'est-ce que tu veux qu'il s'y passe? C'est comme vous aux universités d'été. Vous y allez même pas l'hiver. Alors qu'est-ce que tu veux qu'il s'y passe l'été? On s'en bat les couilles, nous. On s'en bat les couilles des cantines scolaires.
2: Le disque est pas parti, le disque est pas parti, monsieur le maire.
3: Je disais des nouilles, des haricots verts, il faut alterner évidemment les sucres lents et les vitamines.
2: Très bien, monsieur le maire, en tout cas merci d'être venu, la langue de bois.
3: Attention, je suis là pour répondre aux questions des auditeurs,
2: bien.
3: Et s'il y a des questions, j'y réponds.
2: On en a reçu plein, je ne vais pas vous embêter non plus avec ça.
3: Une dernière pour la route,
2: allez. On en a une qui revient souvent, je l'ai là, c'est pas moi qui la pose, attention, c'est des auditeurs. Il demande, comment expliquez-vous, monsieur le maire, que c'est votre femme qui finalement a obtenu le poste de directrice de l'hôpital municipal?
3: Si ma femme a eu le poste de directrice de l'hôpital municipal, c'est tout simplement parce qu'elle a le profil. Voilà,
2: Bien sûr, c'est ce qu'on leur a répondu, puisqu'elle a un CAP de coiffure féminine.
3: Oui, d'accord. Attention, mais elle a le sens de responsabilité et de l'hygiène, ce qui est important.
2: Très bien.
3: Pour une clinique. Voilà, allez, à plus tard.
2: Et puis, nous continuerons cette émission par le grand résultat du concours des histoires drôles 2015 des employés municipaux. Cette année, le thème était le travail. C'est un thème qui a inspiré beaucoup d'entre vous. Nous avons eu beaucoup de propositions et c'est monsieur Philippe Lelong, il a gagné avec sa femme, j'annonce son lot, il a gagné un séjour d'une semaine en autocar à travers l'Ukraine. Alors... Voici donc son histoire, l'histoire gagnante. Il s'agit de Monsieur Pinault, le grand patron du CAC 40, qui meurt et qui se retrouve devant Dieu. Et Dieu lui dit, Monsieur Pinault, vous avez été un humain fabuleux, magnifique. Vous avez créé de la richesse, créé des emplois. Vous avez fait vivre des milliers de familles. Vous avez acheté des tableaux. Vous avez fabriqué des musées. C'est magnifique. Alors, vous méritez d'aller au paradis. Alors, deux anges arrivent et portent Monsieur Pinault vers la porte du paradis. Une porte en or. On pousse la porte en or. On pousse Monsieur Pinault à l'intérieur. Et là, il y a du brouillard. Il y a de la fumée. Il y a Satan. On essaie de l'embrocher. Il y a Belzébuth. Il n'en peut plus. Il a peur, Monsieur Pinault. Il repart devant Dieu. Il dit à Dieu. Mais Dieu, votre paradis. Dit, c'est l'enfer. Et Dieu lui dit, on vous avait pas prévenu qu'on a fusionné?
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18: Bonsoir. Ça va, vous allez bien? Ok, cool. Alors moi, comme je le disais, je me présente, je m'appelle Oda Sama et je reprends la scène après une petite pause un peu forcée parce qu'il y a quelques mois, je suis devenu papa d'un petit garçon. Et merci. Merci les amis, c'est gentil. Et honnêtement, entre nous, je pensais pas que ça me rendrait aussi heureux. Je te jure, je pensais pas que ça m'apporterait autant de joie de me barrer de chez moi ce soir. Putain, le kiff. L'accouchement, quelle histoire l'accouchement. 46 heures d'accouchement pour mon fils. Non, vous avez pas pris la mesure de l'information, les amis. 46 heures de travail. C'est plus qu'un député dans toute sa carrière, les gars. On est sur quelque chose de très sérieux. Et la douleur, 4 kilos, mon fils, à la naissance. C'est quoi, je savais même pas que c'était techniquement possible de sortir d'un être humain 4 kilos. Je te jure, moi, quand j'ai mangé du riz et que je fais caca un peu solide, j'ai des larmes qui coulent aux toilettes, ok? J'ai l'impression d'un autobus qui sort de mon cul. C'est fou, cette histoire. Non, et je me dis, heureusement, la nature, elle est bien faite. Heureusement que c'est vous, mesdames, qui accouchez. Ah non, vous êtes beaucoup plus courageuses que nous, mesdames. Ah non, je te dis, si c'est les hommes qui devaient accoucher, l'humanité, elle aurait duré 9 mois. Non, c'est sûr. Ah non, le premier homme enceinte, il aurait accouché, il aurait raconté aux autres comment ça se passe, ils auraient dit, ok, bon, on annule le projet, c'est nul. Et je me dis, t'imagines un homme qui accouche, pire. Non, t'imagines un footballeur qui accouche. Non, mais t'as déjà regardé un match du PSG? Neymar, tu le frôles? Pendant 10 minutes, histoire de douleur, le gars. T'imagines lui en train d'accoucher? À chaque contraction, il réclamerait un pénalty. Il serait là. C'est fou. Et moi, je serais pas un papa gaga. Tu sais, je suis pas les parents relous, toujours en train de te montrer les photos de leurs enfants. Ça me fout mal à l'aise, ce truc. En plus, quand il est moche, tu sais jamais quel adjectif sortir. Putain, semaine dernière, je vais à un anniversaire. Il y a un petit, il vient me voir. Tu connais les enfants qui sont jeunes vieux? Tu connais ça? Le petit sur ma vie, il avait entre 7 et 47 ans. Je savais pas. Un enfant, un nain, je pouvais pas me prononcer. Non, parce qu'il portait une couche, mais il avait une tête de buraliste. Je veux dire, il m'a regardé, il m'a dit « Tu veux jouer avec moi ?» J'ai dit « Non, par contre, je veux bien un paquet de Marlboro et un millionnaire, si t'es un petit buraliste. » Autre truc que j'ai découvert depuis que j'ai mon petit, c'est la fatigue. Avant, je croyais que j'étais fatigué, mais en fait, j'étais en forme de ouf, en fait. Parce que t'as la fatigue physique, mais t'as aussi et surtout la fatigue mentale. Très stressant d'avoir un premier enfant. Moi, je suis encore tous les 15 minutes à checker s'il respire bien et tout, tu vois. Bon, après, un truc qui m'a rassuré, c'est que j'ai vu que plus t'as d'enfants, plus tu t'en bats les couilles, en fait. C'est vous. Non, mais j'ai des potes, ils viennent d'avoir leur cinquième, là. Waouh, tu sens qu'ils sont beaucoup moins impliqués dans le projet. Hein. Ah, bah non, bah déjà, le petit l'ont appelé 5. Tu vois, il y a plus de. Ah, le prochain, il s'appelle au suivant, on se dépêche. Il n'y a plus rien du tout. Hein. Pareil, niveau hygiène, ils sont beaucoup plus relax. Hein. Ah, bah la totote, elle tombe dans le caniveau. Bon, allez, on souffle un petit coup dessus, puis ça retourne dans la bouche, je vais jouer là-bas. D'ailleurs, on peut en parler 5 minutes ce soir de ce souffle magique. Qui c'est qui a décrété ce truc et on a tous suivi comme des cons. Qu'un truc qui tombe par terre. Genre, on a soufflé dessus, c'est bon, il est propre le truc. Non, mais on est d'accord que ça nous a niqué notre enfant ce truc. Tu sais, petit, tu pouvais faire tomber ton pépito dans une merde de chien, t'étais là, oh non, mon pépito, merde. Et voilà, il est tout propre le pépito. Ah, pépito, il est un peu salé, j'aime bien. Tu m'étonnes, on avait des caries après. Putain. Autre truc dont je suis pas trop fier, mais j'avais une petite appréhension avant que mon fils naisse. J'avais peur qu'il me ressemble pas. Voilà, je sais, c'est un truc de connard, mais j'avais cette appréhension, je sais pas pourquoi. En plus, j'ai lu une étude qui m'a pas rassuré. J'ai lu un truc très sérieux, j'ai vu ça sur TikTok. Non, pour le coup, c'est un truc très sérieux, je vous jure que c'est vrai. J'ai lu qu'en France, à partir du troisième enfant, dans un tiers des cas, si on faisait le test de paternité, on se rendrait compte que le papa, eh ben, c'est pas le papa. Un enfant sur trois, c'est pas fou ce truc. Et quand il pense, t'as pas remarqué que dans les familles un peu nombreuses, il y a toujours un des gamins, il a rien à voir avec les autres, l'autre. Oh, la potétose dans les frites. Et tout le monde fait comme si de rien n'était, les gens lui parlent et tout, hein. C'est fou ce truc. Moi j'ai un pote, il vient d'avoir son troisième, là je te jure, ah, même avec de l'imagination, c'est dur de voir le lien de paternité. Oh. Et le pire, c'est que le pauvre, il est dans le déni, tu sais, il est là. Eh les potes, c'est pas mon portrait craché, franchement. Ouais, il est blond le petit quand même, hein. Non mais regarde les petits yeux en amande là. Ouais, mais ils sont bleus quand même. Non mais regarde, frère, t'es pakistanais. Le petit ressemble à Dave. En plus, c'est ton troisième alors que t'es stérile. Enfin, réveille-toi, Faro, à un moment donné, merde.
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2: N'empêche que c'est vrai que c'est difficile pour un homme, la vie de couple. Bah, quand t'es célibataire, tu décides tout seul. Puis après, bah, c'est ta femme qui décide de tout.
3: Ma chérie, juste, je voulais savoir, est-ce que c'est bon pour toi au niveau du poids, tes trois valises, hein? Non, mais je te pose la question parce qu'il y a un maximum autorisé dans l'avion, donc c'est pas... Non, mais c'est bon pour toi, c'est bon pour moi. Pardon, monsieur? Ça fera 240 € de surtaxe? Non, bon, on va répartir, tiens. Tiens, ma chérie, tu me donnes ma valise qui est à moitié vide, hein? Je vais regarder un petit peu les tiennes, savoir ce que t'as pris. Attention, qu'est-ce que tu fais, là? Pourquoi tu cries? Tout le monde nous regarde dans l'aéroport. Tu aimes te donner un spectacle? Cela te procure du plaisir? Alors, on peut parler? Es-tu de nouveau disponible? Alors, on va compter combien t'as pris de maillot de bain pour les vacances. Alors, 1, 2, 3, 4, 5, 6, 7, 8, 9, 10, 11, 12, 13, 14, 15, 16 maillots de bain. T'as pris 16 maillots de bain. Non, bah tu as raison, par 8 jours, donc... Ben ça fait 2 par jour, ouais. Si on a un qui est mouillé, tu mets l'autre, évidemment. Pardon, monsieur? Oui, c'est moi, oui. Une photo? Avec plaisir, je vous en prie, venez, c'est... Attention, on se met en place, hein. Attends, ma chérie, s'il te plaît, 2 minutes, là, c'est mon public, hein. C'est grâce à eux qu'on part à l'île Maurice tous les 15 jours, hein. Voilà. Merci, monsieur, merci, madame, merci pour la visite. Une agréable journée à vous également, bon vol, bonne fête de fin d'année, joyeuse Pâques, au revoir. Pardon, ma chérie, qu'est-ce que tu dis? Si, j'y ai pensé, j'ai tes petits cadenas. Sois pas inquiète, on va bien sécuriser tes petites valises. Hein, en même temps, si on voit un bagagiste avec des tongs dorés en 38, on le repérera facilement, le voleur. Voilà. En général, ça commence comme ça. Et puis, une nuit, tu te retrouves en forêt de Rambouillet et tu creuses.

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2: Dans l'invité de Julien Schmitt, nous revenons sur l'offensive d'Israël contre le Hezbollah, classé par l'Union Européenne comme groupement terroriste.
3: Pour en parler, grâce à notre équipe d'investigation, nous sommes en communication par téléphone avec ce qu'il reste de la branche Al-Qaïda, Côte d'Azur.
4: Faut que je quitte la France, elle a fait la petite frange. C'est là qui fonce, c'est là qui...
5: Bonjour, bienvenue à l'antenne Al-Qaïda Provence Alpes-Côte d'Azur. Vous souhaitez vous inscrire? Tapez 1 pour les dates des stages Zumba et Kalachnikov. Tapez 2 pour le service j'ai raté mon attentat, ça me lance dans la jambe. Tapez 3
6: Al-Qaïda Provence Alpes-Côte d'Azur, Cynthia, bonjour.
2: Oui, bonjour, c'est Bruno Rablaise de Rire & Chanson.
6: Oui, ne quittez pas, je vais vous passer le boss. Abou Hassan, Altali Mohamed, Abou Hassan, téléphone. Abou, j'arrive. C'est Rire & Chanson. Je vous le passe, il arrive, il est à la cantine.
2: Je vous en prie,
7: Abou Hassan, Altali Mohamed, j'écoute.
2: Oui, bonjour monsieur Altali Jean-Yves. Dites-moi, c'est Bruno Robles là de Rire et Chanson.
7: Ah la Wakobar un peu cher. Bon, et si vous appelez pour vous foutre de ma gueule par rapport à la victoire du PSG, bande de mes créances, c'est pas la peine.
2: Non, pas du tout, pas du tout. On voulait une confirmation de votre part que, bien que diminué, Al-Qaïda est encore présent sur le sol français.
7: Alors c'est-à-dire maintenant une sous-ramification du Hezbollah, si vous voulez. Une sorte de décentralisation administrative. Voilà, reste pas grand monde, mais ma foi, on s'en sort. Nous, on est les bureaux sud de PACA, c'est-à-dire on couvre le secteur d'Ouadan, Kounioul, jusqu'à Vrieuzob. Et dès que vous passez le rond-point de Noroto, là, vous entrez dans le secteur à Gilles-Vert. C'est quoi déjà ce martyr, cette tête de vie, là? Hussein Abtari Verstappen. Voilà, il s'est rajouté Verstappen, peu cher, et fan de Formule
2: 1. Oui, bien sûr. Dites-moi, j'ai l'impression que vous êtes de moins en moins actif quand même, non?
7: Et c'est-à-dire que cette année, on s'est fait couper les subventions. C'est-à-dire qu'au niveau du Hezbollah, les dossiers de financement sont bloqués à cause que Tiana Srala a sauté. Et c'est pas une métaphore. Donc là, en attendant de pouvoir faire couler le sang des mécréants et d'aider la vengeance du Tout-Puissant à s'abattre sur les impies, on fait relais colis.
2: Ah oui, effectivement, l'activité est vraiment en baisse.
7: Voilà, et puis il faut dire que bon, la jeune génération, ça les intéresse plus. C'est une catastrophe. Ils sont tombés dans une forme d'islam feel-good, là, comme il y a la bienveillance et l'acceptation d'autrui, tout un tas de dérives catastrophiques. Les gens ne se rendent pas compte, mais pour nous, la tolérance, c'est la mort du métier. C'est malheureux à dire, mais aujourd'hui, tu n'y a plus comme à la belle époque, les décapitations, les exactions. Non, la profession n'intéresse plus les jeunes.
2: Ouais, mais on parlait pas, j'ai un ami dans la restauration, c'est la même chose.
7: Eh ouais. les jeunes ne veulent plus massacrer. Il n'y a plus de main d'œuvre. Il n'y a plus de savoir-faire. Et puis avant, tu avais le gars. Avec un sport élec, une bombe anti-moustique et trois boulons, il te faisait une ceinture explosive. Super. Mais tu n'as plus ça, ces mecs-là. J'aborde. Baisse le son, j'arrive. Coupe, stop. Jamais. Excusez-moi, parce qu'on partageait le locaux avec le club de salsa.
2: Ah oui, d'accord.
7: Du coup, on a fusionné, on a fait une espèce d'échange culturel, on a monté un club de salsa Wagbar.
8: Ah non.
2: Allez, là, c'était Julien Schmitt, ce matin.
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12: La Minute Dionysienne. Depuis 3 ans, l'association Renaissance et le CCAS offrent des repas gratuits aux habitants de Moufia 2 avec un double objectif, soutenir les personnes confrontées à des difficultés financières et lutter contre le gaspillage alimentaire. Les repas servis 2 fois par semaine proviennent des surplus de cantines scolaires. Christelle Baldino de la mairie annexe de Moufia 2.
13: On redonne aux personnes qui ne peuvent pas, donc comme vous avez vu, finir le mois. Qui ne peut pas aussi des fois faire 2 repas par jour.
12: Pour beaucoup, c'est aussi l'occasion de sortir de chez soi, de retrouver du lien social et de partager un moment d'échange dans un cadre chaleureux.
14: Tout le temps, il vient ici. Mais il est content, l'accueil.
15: Ça m'a fait plaisir d'attendre.
0: famille, c'est comme une famille.
8: Ils nous appellent tout le temps Trivial, avec le suffire, on rit.
12: Au-delà de l'aide alimentaire, ce dispositif est devenu au fil des années un lieu de vie, de partage et de fraternité. Une initiative qui démontre qu'avec un peu de solidarité, un simple repas peut aussi redonner confiance et créer du lien.
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1: En France, vous êtes angoissé par la philo. Je ne sais pas pourquoi. Peut-être le mot est beau. Hein. Le mot est beau, il vient du grec, c'est élégant. Mais ça veut juste dire réfléchir à qui on est. Réfléchir. Non, mais c'est vrai. Tout le monde fait ça. On est tous philosophes. Alors à la télé, il y a des gens un peu prétentieux qui passent. Et en dessous de leur nom, il y a écrit philosophe. Vous voyez ceux avec les longs cheveux là. Eh ben. Il y aurait écrit bipède. Ce serait la même chose. Je dis ça pour. Ça vous détendra quand vous les verrez. Non, parce que en France, vous avez ce rapport du bac philo qui est un problème. En Belgique, on est plus tranquille. Vous pouvez citer un grand philosophe belge. Ça vient pas spontanément. Moi, j'ai tapé sur Google philosophe belge. Le premier qui sort, Jean-Claude Van Damme. Mais c'est pas le plus mauvais, c'est pas le plus mauvais de l'équipe. Je vous donne une phrase de Van Damme, ça va vous faire la soirée et peut-être même les jours qui vont suivre. Il a vraiment dit, et c'est magnifique, un bon truc pour avoir l'air d'avoir 10 ans de moins, quand on te demande ton âge, vieillis-toi de 10 ans. C'est brillant, oui. Je vous laisse un peu le temps parce que faut la digérer, mais j'ai beaucoup lu Bernard-Henri Lévy. Il n'y a pas une phrase qui est aussi bonne que celle-là. Donc, bon. Non, j'ai réfléchi un peu à la philo en me disant, mais à partir de quand, dans l'histoire de l'humanité, les humains ont réfléchi à la mort? Et je pense que c'est arrivé tout de suite. Le jour où un premier homme est mort, les autres n'ont pas compris. Ils se sont dit, mais qu'est-ce que c'est? Ils étaient là, ça fait longtemps qu'il dort. Meilleur. Alors j'explique pour le jeune. Le premier homme à nous avoir quittés s'appelait Meilleur. Et c'est comme ça qu'on a pu en déduire que ce sont les meilleurs qui partent. Ça c'est une vanne, ne la tentez pas chez vous. Vous allez prendre un bide. Hein. C'est un truc de professionnel, c'est testé en soufflerie. Et donc Meilleur n'est plus. Et les autres comprennent autour quelque chose de très important pour nous. Ils comprennent que les choses ont une fin. Et c'est rassurant de savoir que les choses ont une fin. Et je ne dis pas ça que pour les films de Michael Haneke, mais de manière très globale. Et cette fin, il lui donne un nom, il l'appelle la mort. Et il y en a un qui pige autour ce que ça représente pour lui. Il dit « Merde, si Meilleur n'est plus, s'il est mort, s'il se réveille jamais, on a perdu sa recette exceptionnelle du pudding. » Là aussi, je vous l'apprends, mais Meilleur faisait un pudding fantastique. Mais il n'avait jamais expliqué, parce qu'il ne pensait pas qu'il allait mourir, évidemment. Il s'est dit « Bah, c'est moi qui vais le faire. » Et donc, à partir de ce moment-là, les humains ont compris que quand il y avait un savoir, il fallait se le transmettre. C'est le début de la civilisation. Nous sommes le réceptacle de tous les savoirs transmis depuis ce moment-là. La seule chose qu'on a perdue, et c'est définitif, c'est la recette exacte du pudding. On ne saura jamais comment faire un bon pudding. C'est dingue. Bien plus tard dans l'histoire de l'humanité, les Anglais ont essayé d'en faire. Ça peut pas être les bons ingrédients. Je crois qu'on l'aurait goûté.

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2: J'ai eu un enfant il y a un an et on perd pas facilement ses kilos de grossesse comme vous pouvez le constater parce qu'avant j'étais Miss France hein, non c'est pas vrai. Alors nous je sais pas s'il y en a certains parmi vous qui sont parents, mais nous ça a été un tir à but quoi. C'est-à-dire que moi j'ai éternué par chance ça quoi. En plus que moi avant, mais moi je voulais pas d'enfants. Moi on me parlait d'enfants, je disais moi les enfants sur des questions. Moi je suis une femme sans contrainte, je suis une femme libre. Ouais c'est ça ouais, une femme libre de rien du tout hein. Parce que nous les femmes, à partir de 30 ans, on a tout ce qu'on appelle l'horloge biologique qui vient frapper à notre utérus et qui fait toc toc toc toc toc. Enfin, ça fait plutôt. Ah ben oui, l'utérus c'est un muscle, hein, donc moi je savais pas si je voulais un enfant. Et puis bref, on en a eu un. Alors ça change la vie, hein, quand même cette histoire-là. Ouh là là là là, rien que la grossesse. Je sais pas comment ça se passe en France, mais en tout cas en Belgique on est hyper suivi. Hein. Troisième mois de grossesse, la sage-femme elle nous dit à Benoît et moi, donc mon compagnon et moi, elle nous dit quel est votre projet de naissance. Mon projet de naissance. Bah, je sais pas, qui sorte. Ça me paraît être un super projet de naissance, hein. Et là, elle dit, non, mais vous pouvez accoucher à quatre pattes dans l'eau. Non, merci. Vous pouvez accoucher suspendu à un arbre, à un drap, à un arbre accroupi. J'ai dit, non, merci. Vraiment, non, merci. Vous pouvez aussi accoucher sans péridurale, sans douleur, grâce à de l'auto-hypnose. J'ai dit, mais génial! Parce que moi, les péridurales, ça me fout les jetons. Les anesthésies, j'ai l'impression que ça va jamais se réveiller, ça me fout les boules. Donc, je dis, ouais, ok, moi, je veux le faire à l'ancienne, je veux le faire comme ça. Elle m'a dit, mais génial! On va faire une préparation en auto-hypnose. Monsieur, vous pouvez faire la préparation en même temps que madame. Alors vous allez fermer les yeux et à chaque inspiration vous allez imaginer une lumière qui va venir gonfler votre utérus. Alors là tout le monde imagine bien l'utérus de mon compagnon en train de se gonfler. Et quand cette lumière sera mauve, vous allez faire appel à votre femme ancestrale. C'est la femme qui est en vous, qui sait que vous avez toute la force nécessaire pour y arriver, pour accoucher sans douleur, sans l'aide de la médecine, comme des millions de femmes l'ont fait avant vous. Mais moi, je sortais de là, mais je pouvais accoucher de triplets toute seule dans les bois, hein. Et puis est arrivé le jour de l'accouchement. Sans douleur. Mon cul, oui. Parce que je sais pas où elle était, cette connasse de femme ancestrale. Mais je vais autant bien vous dire qu'elle est jamais arrivée dans ma chambre, hein. Non mais c'est horrible en fait. Et puis moi j'avais des contractions toutes les minutes qui duraient une minute. En fait c'est tout le temps, hein. Je sais même pas pourquoi on me parle d'intervalle parce qu'en fait c'est tout le temps. Et puis mon compagnon il vient me dire des phrases. C'était dans le cadre de la préparation, il vient me dire des phrases. Il me disait t'es la meilleure, t'es la plus belle, t'es forte, tu vas y arriver. Et moi j'étais là, ta gueule, ta gueule, ta gueule, ta gueule, ta gueule. Et donc ça a duré pendant 6 heures. Pendant 6 heures, j'ai dit, ouais, je vais y arriver, j'arrive. Puis après 6 heures, j'ai dit, appelez l'anesthésiste! Appelez l'anesthésiste! Et donc l'anesthésiste est arrivé. Et puis alors, il vous enfonce une aiguille qui fait plus ou moins 12 cm dans le dos. Vous ne devez pas bouger alors que vous avez des contractions toutes les minutes qui durent une minute. C'est un enfer. Et donc, il se met derrière moi. Il me dit, attention, je vais piquer. Il me dit, voilà, j'ai piqué. Ça va? Je suis bien au milieu? Mais qu'est-ce que j'en sais qu'il était bien au milieu? Ça a marché. Ça a marché, on est passé de ta gueule, ta gueule, ta gueule à pfff, je vais faire une petite sieste moi maintenant. Non, franchement, la médecine, c'est quand même bien fait. Et puis alors, mon compagnon, lui, il voulait tout regarder. Et il m'avait dit, est-ce que ça te dérange si je vais regarder comme la gynéco? Je lui ai dit, bah non, ça me dérange pas, de toute façon, l'endroit, tu le connais, sinon on n'en serait pas là, hein, j'ai envie de te dire. Bon. Et donc, il allait regarder, et puis à un moment donné, il m'a dit, oh, tu devrais voir comme elle est en train de t'écarter. Est-ce qu'on veut cette information? Est-ce qu'on veut cette information? Puis à un moment donné, ma gynéco, elle me dit, vous voulez, madame, qu'on vous mette un petit miroir? Pourquoi faire? Elle me dit, non, mais il y a des femmes, on leur met un petit miroir, comme ça, elles voient la tête du bébé qui avance et ça les aide à pousser. Non, mais madame, je suis très motivée à ce qu'ils sortent. Hein. Ça fait une semaine qu'il devrait être sorti, s'il continue à pas sortir, je vais le chercher moi-même, parce qu'à un moment donné, ça commence à bien faire. Hein. Et donc, il a fini par sortir un magnifique bébé, 4,4 kg. Voilà, réaction typique, hein, réaction typique, un veau. Non, 4,4 kg, c'est pas un bébé, c'est un veau. Hein. Et donc, après deux heures hein, qui ont suivi l'accouchement, la sage-femme, la gynéco, l'infirmière, chacune à leur tour, pas de relation sexuelle avant 6 semaines. Qu'on soit bien clair, il n'y aura pas de relation sexuelle avant au moins 4 ans. Cette zone est sinistrée. Non, mais je me demande bien qui a envie de niquer à ce moment-là, excusez-moi. Mais donc, non, mais c'était absolument terrifiant. Et donc, après 6 semaines, avec mon compagnon, on s'est dit, allez, on essaye. Donc, on a essayé. Tête dedans, là. Rien, aucune. Non, mais en même temps, il y a 4,4 kg qui étaient passés, mon compagnon ne fait pas le poids, on va pas se mentir. SUV qui vient de passer, là, c'était une mini, hein, donc forcément... Non, mais forcément, il faisait pas le poids, hein. Et puis alors, forcément, quand vous accouchez un veau, vous êtes une vache laitière, hein. Ah non, non, mais moi, j'avais du lait, mais je savais plus quoi en faire. Non, c'est vrai, je savais plus quoi faire. J'en ai donné pour les prématurés. Moi, le matin, je pouvais faire « Qui en veut dans son café ?» Ah non, non, c'était... C'était absolument terrifiant. Il y en avait comme ça, en jet, comme ça. J'ai fait du savon avec mon lait. Je vous jure, c'est vrai, j'ai fait du savon. Ben quoi, on fait du savon au lait d'Anès, on ferait bien du savon avec du lait de Manon Le Pomme, hein, pourquoi pas, finalement. Et vous savez ce que j'ai fait avec mon lait? J'ai fait des crêpes. Je vous jure, j'ai fait des crêpes. Si ça, c'est pas du circuit court.
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16: C'est une demoiselle qui va au confessionnal, elle va voir le curé, elle dit écoutez, je... suis pas bien. Et qu'est-ce qui vous arrive, mon enfant? J'ai traité un homme d'enfoiré de sa mère. Oh, elle dit, c'est pas trop grave. J'ai dit enfoiré de sa mère. Elle dit, écoutez, je conviens, ça ne se dit pas. Mais enfin, bon, si vous l'avez dit et tout, mais bon, c'est pas bien. Elle dit, écoutez, quand même, il a abusé de moi. Elle dit, oui, d'accord, il a abusé de vous, mais quand même, enfoiré de sa mère, c'est grave. Quand même, on le dit pas, quoi. Elle dit, mais vous vous rendez compte, il a mis sa main sur ma cuisse. Regardez, moi, le curé, je mets ma main sur votre cuisse. Je suis pas un enfoiré de ma mère, quand même. Hein. Elle dit, oui, mais enfin, lui, il est remonté plus haut. Et bien, regardez, je remonte plus haut, je suis pas un enfoiré de ma mère. On est bien d'accord, hein. Enfin, lui, il a mis sa main dans ma culotte. Enfin, regardez, moi, je mets la main dans votre je suis pas un enfoiré de ma mère quand même. Elle dit oui, mais enfin lui carrément il m'a arraché la queue. Je suis pas un enfoiré de ma mère. Elle dit oui, sauf que lui il m'a retourné, il m'a pris violemment. Il l'a pris. Il dit mais regarde, est-ce que je suis un enfoiré de ma mère moi? Elle dit oui, mais lui il avait le sida. Il fait, oh l'enfoiré de sa mère!
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11: Mairie de Saint-Mont.
17: Oui, bonjour madame.
11: Bonjour.
17: C'est la mairie.
11: Oui.
17: Ah, très bien, bonjour. Je suis la grand-mère de la maîtresse de monsieur le maire.
11: Ah, mais il n'y a personne, il n'est pas là pour l'instant.
17: Eh bien, vous pouvez lui transmettre le message.
11: Il y a la pharmacie si vous voulez le joindre.
17: Ouais, oui, mais là-bas, il y a peut-être sa femme, non?
11: Ah ben, je sais pas.
17: Oui, alors, vous pouvez lui transmettre le message, hein?
11: À qui?
17: Alors, à monsieur le maire.
11: Oui.
17: Donc, je suis madame Ledoux, je suis la grand-mère de sa maîtresse.
11: Ah bon?
17: Alors, c'est une grande nouvelle.
11: Oui.
17: C'est un garçon. Monsieur le maire a un fils.
11: Ah bon?
17: Alors, vous avez de quoi noter?
11: Oui. Donc, vous êtes madame Ledoux, c'est
17: ça? Oui, je suis la grand-mère de Catherine, sa maîtresse.
11: Je préférerais que vous... Écoutez, je suis un petit peu embêtée, là, pour ce...
17: Mais pourquoi?
11: Ben, parce que je sais pas, ça me...
17: Ben, écoutez, vous êtes contente.
11: Vous êtes sûr que vous voulez parler à Monsieur Chénier?
17: Ben oui, madame, évidemment, je connais quand même le nom de...
11: Monsieur... Vous voulez pas l'appeler directement à la pharmacie?
17: Mais écoutez, imaginez, il va être embarrassé si jamais il y a sa femme ou d'autres dames à côté, hein?
11: Je préférerais parce que moi, ça m'embête quand même, hein?
17: Ben écoutez, vous prenez le message puis vous donnerez à quelqu'un qui lui donnera. Comme ça, vous n'aurez pas de soucis à avoir dans votre tête.
11: D'accord.
17: Alors, il s'appelle Jean.
11: Oui.
17: Le petit, donc il pèse 3,150 kg.
11: Oui.
17: Et tout va bien.
11: D'accord.
17: Sa maman donc, a accouché ce matin à 6h15. Mm-hmm. C'est un beau petit garçon. Il ressemble alors vraiment beaucoup à monsieur le maire.
11: Mm-hmm.
17: Attendez, quittez pas une seconde parce qu'on frappe. Ça doit être le facteur. Je vais lui ouvrir, j'en ai pour une minute. Hein.
11: D'accord. Allô? Elle est partie en plus. Oui. Allô? Bonjour.
17: Oui, bonjour madame.
18: Bonjour madame. Oui, je m'excuse, ma collègue me repasse la communication.
17: Oh, alors, il faut que j'explique tout encore alors.
18: S'il vous plaît, qu'est-ce qui vous arrive? On ne comprend pas bien là, il doit y avoir une confusion quelque part.
17: Comment ça?
18: Qu'est-ce qui vous arrive?
17: Écoutez, il n'y en a pas de confusion. Je suis la grand-mère de la maîtresse de monsieur le maire. Et je voulais annoncer la bonne nouvelle à monsieur le maire.
18: Bon, je pense qu'il y a une confusion, madame, parce que monsieur Chénier, franchement, je pense que vous avez dû vous tromper de mairie ou de commune ou de... Ça ne doit pas être chez nous, très sincèrement.
17: Vous plaisantez.
18: Bon, écoutez, je pense que vous devez faire erreur, madame. Je suis vraiment navrée.
17: Mais pourquoi je ferais erreur?
18: Ben, écoutez, je pense qu'il y a une confusion, madame, très sincèrement.
17: Mais pourquoi?
18: Votre petite fille aurait eu un bébé?
17: Oui, ce matin, 6h15.
18: Elle a accouché où?
17: À Paris.
18: Dans quel hôpital?
17: À Sainte-Thérèse, c'est une clinique et tout a été pris en charge par monsieur le maire. Mais pourquoi vous dites qu'il y a une confusion?
18: Parce que je pense pas que monsieur Chénier soit papa, ça m'étonnerait, quoi. Je veux dire, je suis très, très, très surprise.
17: Mais pourquoi?
18: Parce que c'est quelqu'un qu'on connaît quand même. Je veux dire, on est assez surpris, on le connaît, je veux dire... J'ai pas l'impression que Monsieur Chénier, c'était dans ses projets d'être papa, quoi. Je veux dire, il arrive à un âge où on aurait plutôt envie d'être grand-père que papa, quoi.
17: C'est ah, tout. Mais oui, il est âgé, mais c'est.
18: Je me permettrais pas de dire âgé, mais enfin, dis donc, quand même. C'est pour être un jeune papa, ça me paraissait. Mais comment vous avez pourquoi je veux dire, vous avez appelé la mairie parce que vous avez essayé d'appeler chez lui?
17: Je ne veux pas appeler la pharmacie parce que je ne sais pas qui y a à côté de lui. Hein.
18: D'accord. Et le bébé
17: Il va bien, le bébé. Il fait 3,140 kg.
18: C'est une petite fille, un petit garçon?
17: Un petit garçon.
18: Bon, ben écoutez...
17: Il va être content.
18: J'avoue que je ne sais pas du tout.
17: Il n'en voulait pas.
18: Ah.
17: Il n'en voulait pas et c'est ma petite fille qui a pris tout ça sur elle.
18: Bon.
17: Il va être content, je pense, hein.
18: Je ne sais pas, madame. Très sincèrement, j'ai du mal à...
17: Alors, je me suis permis de téléphoner dans les journaux régionaux de votre région et au service des petites annonces, vous savez.
18: Ah oui?
17: Et donc, je vous donne le texte qu'ils vont imprimer. Hein?
18: Oui.
17: Donc, monsieur le maire et Catherine Ledoux sont heureux de vous faire part de la naissance de leur fils, Jean.
18: Et vous avez envoyé ça à qui?
17: Ah ben, les trois journaux de la région, là, je ne sais plus comment ils s'appellent. Attendez, je vais vous dire, je reprends les... Où est-ce que j'ai mis ça?
18: Je vous en prie. Véronique, Cécile!
17: Alors, il y a Lyon Républicaine.
18: Oh non, mais... Là, je rêve, là, c'est pas possible, là.
17: Alors, Liberté de Lyon.
18: Non, mais attendez, vous... Là, je suis... C'est pas possible.
17: Et Le Réveil de Lyon.
18: Non, mais attendez, là, je suis en train de me demander, vous êtes en train de plaisanter, c'est pas possible.
17: Non, mais il est pas au courant pour l'annonce du journal, hein?
18: Ah ben, je pense même qu'il est pas au courant pour le reste non plus, hein, très sincèrement, hein.
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22: Ah là là, il est 17h. Vous êtes sur Rire et Chanson dans l'afterwork du rire, l'émission qui accueille tout le monde, sauf ceux qui te disent hey, regarde cette série. Tu vas voir, à partir du 8ème épisode de la saison 4, c'est génial.
23: C'est des grands malades.
22: Je les déteste.
23: Mais tu crois quoi? Tu crois que j'ai 3 saisons et 8 épisodes à offrir avant un truc bien?
22: On est d'accord.
23: Mais mets-moi le bien au premier épisode.
22: Mais oui, pourquoi ils attendent la 4ème saison, le 25ème épisode? Mettez tout de suite, moi je veux voir tout de suite, comme par exemple la série de Roman Dodwig, notre invité sur Rire et Chanson.
23: Bonsoir, Rire et Chanson.
22: Encore moi. Dernier soir ensemble. À la fois c'est magnifique, à la fois c'est triste. Mais tu sais quoi, c'est pour mieux se retrouver à la rentrée.
23: J'ai hâte.
22: On est d'accord?
23: Bah ouais, grave.
22: Voilà, si j'arrive à négocier de l'oseille, je serai encore là l'année prochaine.
23: J'espère pour toi que tu vas négocier cette oseille.
22: Bien sûr, c'est toi qui vas négocier pour moi.
23: Ouais,
22: il paraît que t'es très fort en négociation.
23: On va se passer le petit coup de fil.
22: Bien sûr que oui. Putain de soirée, j'en parlais donc dans mon lancement. C'est la série que tu présentes sur tes réseaux sociaux et sur le site de France Télévisions. On en parle depuis lundi. On se régale devant cette série. C'est 3 minutes à chaque fois et contrairement à ce que je viens de dire, ça part tout de suite. C'est-à-dire que c'est quelqu'un qui explique le pitch. C'est quelqu'un qui veut faire une soirée.
23: C'est Simon qui est très amoureux de sa meilleure amie Angèle et donc du coup il lui organise une soirée. Au tout début de la soirée, qui est surprise pour son anniversaire, elle lui annonce qu'elle part au Canada le lendemain matin et c'est donc sa dernière soirée, sa dernière putain de soirée, son ultime chance pour essayer d'avouer ses sentiments. Évidemment, tout va partir en steak.
22: Exactement, en cacahuète comme disent les jeunes, bien évidemment. Et on peut également te voir en spectacle au théâtre le 23 juin pour la dernière fois ton ancien spectacle.
23: Ouais, la dernière d'Adorable, vraiment. Venez en famille, ce sera la toute dernière. On fait la captation DVD en plus, donc ça va être un grand moment, il y aura plein de surprises sur scène. Et après, j'ai un nouveau spectacle qui est en tournée, en rodage en ce moment.
22: Comme hier soir à Versailles, ce soir encore à Versailles.
23: Ce soir à Versailles.
22: Demain à Montsvillers, et puis à Tours le 6 juin, Saint-Galmier 10 et 11 juin. Et donc, avec nous, Romane, que tu as vu qu'on n'était pas tout seul, c'est celle qui est en train de devenir l'influenceuse qui compte. C'est une influenceuse qui vient de Tunisie. Et elle fait plus de vues maintenant sur Instagram que Hatem Ben Arfa. C'est notre amie Sabrine Zayani.
24: Je suis trop contente. Tu sais quoi, je vais me faire peindre.
23: Quoi?
22: Oh là là, j'ai eu un petit moment de blanc.
24: J'ai rencontré un peintre.
22: Attends. Oui, peintre. Un peintre comment? En bâtiment?
24: Non, un artiste. Un artiste. Et il m'a proposé de me peindre.
22: D'accord.
24: En portrait, hein. Attention, hein, faites pas genre machin. Mm-hmm. Et je suis trop contente.
22: Attends, un portrait comment? Habillé?
24: Mais un portrait, c'est que le visage. Donc
22: non, un portrait, moi je peux. Oui, non, pas que le visage, un portrait.
24: Bah si, le
23: oui,
24: portrait.
23: Oui, le portrait, c'est.
22: Oui, mais ça s'arrête tout le portrait.
24: Eh ben, au niveau
22: là,
24: du coup,
22: là, ça s'arrête là pour la radio.
24: Je sais pas, c'est demain la première session.
22: Arrête, vraiment?
24: Moi, je dois pas bouger.
23: Quand t'as dit, je vais me faire peindre, j'imaginais vraiment que le gars allait peindre sur toi.
24: Ouais. Ah non.
23: Je me suis dit, elle va faire du body painting.
22: Mais alors ça, c'est après. Elle sait pas qu'après c'est ce qui est.
23: Non, mais attends, c'est ce en vrai, c'est vu. Extrêmement stylé. Genre, quel gars te propose de te peindre, quoi?
24: Mais grave.
23: Tu vas être sa muse.
22: Moi, je sais. Le mec, il veut te pécho. Tout simplement.
23: Alors tu crois?
22: Oui, mais y a pas d'hésitation. C'est
23: non. Est-ce que t'as senti ça? Est-ce que tu sens que le gars te dragouille?
24: Non.
22: Non, mais Sabrine est. Et très sympa, trop sympa. Ce qui fait que là, le mec a dû lui dire, écoute, j'ai des expos là en ce moment à New York, à Amsterdam, je peux te peindre, tu vois, mais le mieux, c'est pour le portrait, c'est quand même que tu sois nu. Et voilà, sois nu, alors que
24: il
22: c'est que là.
24: Il va peindre
22: hein.
24: À Montmartre.
22: Et il va, voilà, à Montmartre, voilà, on connaît.
23: Non, c'est
24: dans
23: la classe.
24: Appart.
22: Okay, donc
23: pourquoi
22: on attend,
23: tu gages ce beau souvenir
22: parce que
23: comme
22: je,
23: ça
22: parce que,
23: avec
22: je
23: tes images
22: homme, parce que je suis un homme et
24: mais
22: je connais les hommes.
24: Il me casse tous mes délires et tout. Dès que je raconte, genre, j'avais raconté un truc à Madrid, il m'a dit, mais le mec, faut plus que tu lui parles, il s'en fout de toi.
22: C'est la vérité. Est-ce que tu as des nouvelles de ce madrilène?
24: Non, merci mais j'ai plus répondu à son dernier message parce que tu m'as dit de le faire.
22: Mais parce que ça sert à quoi? Romane, quelqu'un qui vit à Madrid, que tu verras peut-être deux fois dans l'année, alors qu'ici il y a plein d'hommes qui vont après Sabrine. Elle fait des dates tous les soirs quasiment. Ça sert à quoi de perdre du temps avec un Espagnol qui veut juste te pécho parce qu'il veut mettre une Française tunisienne dans son tableau de chasse? Ça n'a aucun intérêt.
23: Eh ben, écoute, je serais pas forcément d'accord avec toi.
22: Eh ben voilà. Oh mais demande à Roman alors.
23: Non mais je veux dire, pour moi c'est l'amour qui prime. C'est-à-dire que si l'amour il est à l'autre bout de la terre, eh ben il est à l'autre bout de la terre.
22: Oui, mais là il y a pas d'amour.
24: Il y avait pas d'amour, mais j'avoue que c'est mon rêve d'être avec un Espagnol parce que je parle espagnol et j'aimerais trop dire à mes enfants. Ah non, que pasa aquí. Voilà.
22: Ah, est-ce que tu peux lancer la suite de Rire et Chanson en espagnol s'il te plaît, Sabrina?
24: Tu veux que je dise quoi?
22: Ben, tu connais quand même l'émission. Tout de suite. Ben oui.
24: Bueno, regresamos en un momentito y quedamos todos juntos en Rire et Chanson.
22: Exactement.
23: Vous êtes actuellement sur Nostalgie. Je fais la traduction.
22: Bien sûr. Et donc 35 millions de vues. Tu peux le dire en espagnol pour remercier les gens.
24: Claro. Estamos muy felices porque hemos llegado a 35 millones de vistas en las redes sociales. Así que, por favor, siguen.
23: Je pense. C'est quand même beau l'italien. C'est vrai que c'est magnifique. Hein. C'est une langue extraordinaire.
22: Mais je pense au mec qui vient juste de zapper sur Rire et Chanson. Mais qu'est-ce qui se passe? Et après, mais il tape sur sa voiture. Mais qu'est-ce que c'est? C'est pas du tout la bonne radio.
24: Je bin sehr froh.
22: Ja, sehr gut, ja. Et donc dans un instant, il y aura quoi? Les rires à la demande. Il va falloir, Roman, que tu choisisses pour une dernière fois l'humoriste, femme, homme, que tu, comme tu veux, star, nouvelle star, à 17h25, 17h33, on est vendredi, on veut chanter et on veut préparer des putains de soirées. Donc je vous ai préparé un blind test spécial putain de soirée. Et là, ça va chanter, je peux vous le dire. Et puis tellement d'autres choses, ne changez pas de radio, même si on parle espagnol quelquefois. Tout de suite sur Rire et Chanson.
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11: Oui, je parle moi aussi couramment une langue étrangère, vous avez bien vu, vous êtes sur Rire et Chanson.
12: On sent le LV2, on sent les études, on sent les films regardés en VOSTFR.
11: Ah, mais bien sûr, sur Netflix, je ne regarde qu'en VOSTFR, bien évidemment, sinon je quitte la personne si elle veut regarder en version française. Évidemment, vous êtes sur Rire et Chanson, vous avez la chance d'avoir Roman Dedwyck avec nous, avec vous, avec eux, avec qui vous voulez. On est sur Rire et Chanson depuis lundi avec toi, Roman.
12: C'est vrai, c'est beau quand même. Lundi que je suis là tous les soirs pour la cinquième du rire.
11: Et oui, ça y est, au bout du cinquième jour, tu connais le nom de l'émission.
12: Ouais,
11: dans laquelle
12: du temps, hein, j'ai mis du temps.
11: Et ça, c'est écrit. Et ça, c'est beau. Sabrine Zayani est avec nous. Sachant que là, j'ai eu forcément depuis tout à l'heure qu'elle a fait le lancement en espagnol, plein de demandes. Tout le monde veut la recruter sur Radio Los Lobos en Espagne.
13: C'est pas Radio Latina.
11: Non, Los Lobos.
12: Il y a
11: Los Lobos
12: aussi qui t'ont demandé.
11: Tout le monde m'a demandé, voilà. Donc du coup, Roman, si tu connais une chroniqueuse pour l'année prochaine, n'hésite pas à me donner son 06, s'il te plaît, pour la remplacer. Alors Roman, on s'est connus, même si tu m'as jamais vu. Moi, j'ai passé 3 mois avec toi. 3 mois c'est à scruter tout ce que tu faisais pendant que tu t'entraînais. J'ai tout vu de toi. Je connais tout. Je sais combien de fois tu vas aux toilettes par jour. Je sais. Je connais ce que tu aimes. Je sais ce que tu n'aimes pas. Je sais ce qui t'énerve. Je connais tout de toi. Pourquoi ? Parce que pendant 3 mois, moi, je suis rédacteur en chef de Danse avec les Stars, la deuxième partie de soirée, l'after. Ce qui fait que je fais tous les magnétos où on se moque des candidats, de Camille Combal, des stars, etc. Donc, j'ai vu tout ce que tu as fait pendant 3 mois de Danse avec les Stars.
12: C'est terrible.
11: Et on s'est jamais vu.
12: C'est fou, bah oui, parce que toi, t'as dû voir ma gueule plein de fois.
11: Et tous les jours.
12: Et surtout, t'as dû me voir dans des moments où j'étais pas du tout en représentation, des moments où je suis presque vénère, t'as dû me voir triste, t'as dû me voir saoulé, t'as dû me voir en train de me faire engueuler par Anna.
11: Ah bah bien sûr, évidemment. Qui ne s'est pas fait engueuler par Anna Riera?
12: Personne. Sur Terre.
11: Même Adil Rami, qui fait 2 mètres, il se fait engueuler comme n'importe qui.
12: Bien sûr. Non, avec Anna, ça ne rigole pas.
11: Elle a gagné cette année,
12: je suis tellement fier.
11: Et donc, on a envie de parler de télé avec toi, c'est la télé de Roman Dedwyck. Et oui, forcément, j'imagine que le meilleur moment de télé pour toi, c'est ça.
12: Aïe, aïe, aïe.
11: sur un jive.
14: Roman Doduic et sa partenaire Anaïra.
11: C'était la première saison où elle était là, je crois.
12: C'était la première, on a fait sa première saison.
11: Exactement.
12: Donc, du coup, on était vraiment les deux petits nouveaux, quoi.
11: Bien sûr. Et donc, quels sont tes souvenirs un peu rigolos, marquants de Danse avec les Stars?
12: Ah, j'en ai plein.
11: On avait Titov la semaine dernière qui lui aussi a fait Danse avec les Stars.
15: Mais oui, vous voulez pas danser tous les deux? Ça serait trop bien.
11: Non, je ne sais danser que la Macarena. Donc, c'est quoi ton meilleur souvenir?
12: Bah, en vrai, mon meilleur souvenir, c'est la rencontre avec Anna, parce que c'est une femme absolument exceptionnelle qui m'a tellement appris au-delà même de la danse. Elle m'a un peu appris la danse, mais elle m'a surtout appris le fait de s'accrocher à son rêve. Elle m'a appris l'abnégation. Elle m'a appris le sacrifice. C'est assez exceptionnel. Anna ne s'arrête jamais de s'entraîner, ne s'arrête jamais de travailler. Elle dédie chaque seconde. Et seul moment où elle n'est pas en train de danser, c'est parce que c'est bien pour son corps qu'elle se repose. Ah. Mais c'est la seule raison pour laquelle elle ne danse pas. Elle est fidèle en amitié, fidèle en amour. Elle est fidèle dans son travail. Elle est dévouée. C'est comme une grande sœur à mes yeux qui m'a appris beaucoup de choses. C'est pas très rigolo comme anecdote.
11: Non, mais y a pas de souci, t'inquiète.
12: C'est vrai, voilà. Après, c'est vrai que nous, l'année où on était là, c'était l'année de Inès Reg et Natacha Saint-Pierre.
11: Alors, je ne vois pas du tout de quoi tu parles.
12: C'était l'année du drama.
15: Oh,
11: et comment t'as vécu? Comment t'as vécu toi, ce drama Inès Reg,
12: en fait,
11: Natacha Saint-Pierre?
12: Ce qui était terrible, c'est que du coup, tout le monde s'en battait les couilles de nous, quoi. C'est que vraiment, j'avais des journalistes qui m'appelaient, qui me disaient, ouais, Roman, tu veux pas nous dire, alors, Inès Reg, Natacha Saint-Pierre. J'ai dit, mais putain, je viens de faire un tango argentin, sans pas les couilles de mon tango argentin. Je viens de tout mettre dans mes hanches, là, j'ai mal partout. Je vais voir des kinés, je fais de la cryogénisation, et tout ce qui intéresse les gens, c'est qui la petite salope? Non, mais franchement, sans déconner. Oh, vraiment, pas de bol.
11: C'est vrai. Et est-ce qu'on t'a proposé après Danser avec les Stars, par exemple, le Masque Singer, ou les traîtres? Parce que tout le monde maintenant fait les traîtres, Masque Singer, il y a une espèce d'obligation à faire Danser avec les Stars, ensuite Masque Singer, ensuite les traîtres.
12: Il y a des obligations. À rien du tout, et je peux évidemment rien vous dire.
11: Ah, attention, prochainement.
12: Mais je m'éclate toujours à faire tout un tas de trucs, que ce soit à la télé, sur les réseaux, sur scène. Voilà.
11: Tant que tu t'amuses.
12: Tant que je m'amuse.
11: Eh ben, c'est
12: tant que je m'amuse, j'y vais.
11: Et tant qu'il y a un bon salaire comme ici, à Rire et Chanson.
12: Évidemment.
11: Eh ben voilà, c'est pour ça que tu es avec nous.
12: Et le pognon.
11: Eh bien, merci beaucoup.
12: Valeurs.
11: C'est exactement ça, c'est également ma vie, c'est toute ma vie. L'amusement et le pognon, c'est ce qu'il y a de plus important. On va se retrouver dans un instant pour rire avec les rires à la demande. Oui, oui, Roman Doduic va choisir pour la dernière fois. Là, t'as une grosse pression, c'est la dernière fois que t'as le choix.
12: Mais
11: j'ai
12: choisi.
11: T'imagines quand même que t'as entre les mains Rire et Chanson. C'est-à-dire que tu peux choisir,
12: je peux
11: là.
12: Choisir,
11: c'est pas beau ça quand même.
12: C'est pas tous les jours que tu peux faire
11: toi,
12: ça.
11: Toi qui écoutais ça tranquillement dans ta voiture comme moi quand t'étais petit, tu t'imaginais pas il y a 20 ans te dire, mais dans 20 ans, je vais moi-même.
12: Et je vais dire, non, la prochaine personne qui parle, c'est elle.
11: C'est pour ça, attention, choisis bien. On va se retrouver dans un instant. 33, il y aura le blind test. Le blind test spécial putain de soirée. Et là, c'est que des tubes pour mettre vraiment une ambiance de dingue pendant les putains de soirées. Restez avec nous sur Rire et Chanson. Il y a encore plein de choses qui arrivent. À tout de suite.
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1: Alors, on refait l'info, on va commencer avec l'évêque de Carcassonne qui saisit l'ARCOM après le faux témoignage d'un soi-disant prêtre qui prétendait avoir reçu la confession de Xavier Dupont de Ligonnès en 2022. Il disait faire ses révélations sous l'accord de cet évêque. Alors, ça s'est passé dans votre émission Appel à témoins, Julien Courbet.
2: Bruno, non, mais c'est une véritable catastrophe. Oui, je me suis fait arnaquer. 30 ans que je fais des émissions en anti-arnaque et c'est moi qui me suis fait avoir comme bleu. Oh. C'est le cauchemar. C'est comme si Laurent Mariotte décongelait un plat tout prêt au micro-ondes.
1: Ah oui, non, c'est pas possible.
2: C'est comme si Jean-Pierre Foucault arrivait tout palo pour présenter Miss France.
1: Ouais, c'est vrai.
2: Non, mais c'est le monde à l'envers. Alors, je comprends pas comment mes équipes se sont fait avoir. Pourtant, les vérifications nécessaires ont bien été effectuées.
1: Ouais.
2: Et sa femme et ses enfants ont bien confirmé que ce monsieur était prêtre.
1: Oh. Comment Gijol, bonjour.
3: Ouais, faut toujours se méfier des prêtres hein, quand ils prétendent avoir vu Xavier Dupont de Ligonnès, quand ils vous proposent des bonbons, quand ils vous remercient de vous engager pour Emmaüs, est-ce que c'est juste leur cadre que vous sentez dans le bas du dos? Puis on peut se poser la question, un prêtre est-il le mieux placé pour croiser Xavier Dupont de Ligonnès? Un vendeur de chez Casto, Laurent Merlin, Monsieur Bricolage, là c'est plus crédible.
4: Bonjour, M. Robles.
1: Oui, Président Sarkozy.
4: Non, mais quelle indignité.
1: Quoi,
4: falsifier son identité comme ça pour se faire passer pour une personne que l'on n'est pas. C'est scandaleux. Demandez à Paul Mismuth, ça se
1: bien
4: fait
1: sûr,
4: pas.
1: Je
4: plaisante. Vous voyez où ça mène les faux témoignages. Hein. On dit qu'on est prêtre et qu'on a vu Xavier Dupont de Ligonnès. On dit que j'ai reçu des valises d'argent liquide. On dit que j'ai fraudé sur mes comptes de banque. Non, mais la haine. Décidément.
5: Oui. Aucune limite.
4: Vous commencez à être d'accord avec moi, je vous remercie.
1: Monseigneur de Carcassonne est avec nous ce matin.
6: Des confessions de Xavier Dupont de Ligonnès, pour moi, ça viendrait plutôt de l'abbé Tonnière.
5: Oh non.
6: C'est le père Spicace qui m'a soufflé l'idée. Et il ne faut pas répéter ce que vous a dit le père. Ok. Celui-ci est complice avec la mère de...
5: Oh là là là là là là.
6: Ce n'est pas fini. Si c'est presque fini, vous laisse, c'est l'heure du goûter pour moi. J'ai rendez-vous avec le pape, Ibrossard.
1: Ah non.
6: Oui, cette histoire m'a blessé. Et pour aller mieux, je prie tous les jours, Monsieur Robles, le saint Ol. Je veux venir en aide.
1: Dites-moi, mon père, vous n'avez pas des nouvelles de la merde au cul?
2: C'est une arnaque.
1: Très bien. Une séquence fait le buzz à présent. Le ministre de l'Éducation, Édouard Geffray, qui n'arrive pas à écrire les mots accueil ou encore dilemme, dans l'émission C'est à vous sur France 5, alors qu'il avait mis en avant l'exigence sur l'orthographe.
7: Bonjour.
1: Président Macron,
7: Non, mais moi, ça me fait plaisir. Avoir enfin un ministre proche de ses élèves, comme ça, aussi médiocre que l'orthographe, il y a une proximité. Alors, je sais qu'il avait un déficit de notoriété désormais. Bon, il est quasiment connu de tout le monde. Hein. Est-ce le meilleur procédé pour devenir populaire? Je ne suis pas sûr. Ouais. Après, on se moque beaucoup de moi. On s'est beaucoup moqué de moi.
1: C'est vrai. Ah,
7: mais étant marié à une professeure de français, vous remarquerez la qualité de la maîtrise de la langue.
5: Ouais.
1: C'est sûr.
8: For sure.
1: Ah oui, pardon. For sure. Jean-Michel Apathy, bonjour.
9: Bonjour, Bruno Robles. Alors après, ministre du budget qui a des comptes en Suisse, Rachida Dati, ministre de la culture, un ministre de l'éducation qui fait des fortes orthographes. Et c'est vrai qu'accueil et dilemme, c'est tellement à écrire. C'est vrai, c'est difficile. C'est tellement difficile à écrire. J'oublie un mot dans ma phrase.
1: Oui.
9: Et un chroniqueur qui oublie des phrases.
1: Je suis cohérent
9: de l'actualité.
1: Édouard Geffray, monsieur le ministre, bonjour. Alors, peut-être un droit de réponse.
10: Alors, bon, écoutez, moi, ce que je crois, c'est qu'il est important qu'on maintienne.
1: Oh là là.
10: On maintienne cette exigence.
5: Oh wow.
10: Au niveau de l'orthographe.
1: Oui.
10: Parce qu'au jour d'aujourd'hui.
5: Oh,
1: oui. Oh là là, non, pas
10: il faut
1: celle-là.
10: Que les gens soient vigilants.
5: Oh mon Dieu.
1: Merci, monsieur le ministre.
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1: Dans un instant, Romain Dauduic va pouvoir choisir pour la dernière fois l'humoriste, la star ou nouvelle star. Qui a, c'est quoi, dis-moi juste nouvelle star ou star?
8: Star.
1: Ouh là là là là, il veut finir en Ligue des Champions, je le sens.
8: Ouais, on finit sur le terrain avec mon numéro 10.
1: Ah, j'en étais sûr. Et puis 17h33, on est vendredi. Vous le savez que le vendredi, on chante. Le blind test spécial putain de soirée, comme la série de Romain Dauduic arrive. Et puis il faudra se dire au revoir, malheureusement, Romain.
8: Alors ça va être dur, après cette semaine, passer ensemble à chaque fois, mais j'ai envie de passer tous mes afters avec vous.
1: Mais viens avec nous la semaine prochaine, on sera là avec Sabrine. Et c'est juste une question de d'oseille, si c'est bon, si ça rentre dans le budget.
8: Si ça rentre dans le budget, on est pas mal.
1: On en parle pendant la pause. À tout de suite sur Rire et Chanson.
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8: J'ai envie de chanter le refrain de cette magnifique chanson de Muse, mais je suis tellement émoustillé à l'avance du choix de Roman Dodwig pour savoir qui est l'humoriste. Il m'a dit Ligue des Champions, juste avant qu'on fasse une petite pause fraîcheur, il m'a dit j'ai choisi le dernier humoriste pour les Rires à la Demande, c'est la Ligue des Champions, alors ouvrons tout de suite les Rires à la Demande.
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8: Roman Dodwig, déjà, promis, tu ne repartiras pas sans un MP3 de ce jingle.
10: Ah mais je t'en supplie. Je le veux pour toute la vie, je veux que ce soit mon... Et franchement, si à chaque fois que je reçois un texto, il y a ça, t'imagines ?
8: C'est énorme. C'est exceptionnel, c'est la meilleure sonnerie du monde, donc on te fera ça, évidemment.
10: Ah tu tiens, recevras les ça. Impôts.
8: Et là, tu rigoles plus. Tu recevras ça par courriel, bien évidemment. Alors attention, il est temps que tu nous dises quelle est la star de l'humour de niveau Ligue des Champions que tu veux qu'on écoute tout de suite.
10: Alors moi je tiens à dire que toute la semaine j'ai fait des choix qui me semblaient importants. On a commencé avec
8: Muriel Robin.
10: Avec Muriel Robin parce que classique. On est ensuite allé voir
8: Thaïs
10: parce que c'est une copine et que c'est un jeune talent émergent de l'humour extraordinaire. On a vu Arnaud Demanche. On est allé voir aussi dans les cultissimes. Vraiment j'ai déterré un vieux sketch.
8: Et aujourd'hui Derek.
10: Exactement. Pour finir cette semaine, je veux finir là où tout a commencé.
8: Ah là là.
10: Je veux finir par...
8: Je sais c'est qui, comme disent les jeunes. C'est une dame.
10: C'est une dame.
8: C'est une ancienne avocate.
10: C'est une ancienne avocate.
8: Une ancienne avocate très gentille.
10: Extrêmement gentille. Celle qui m'a aidé à lancer cette carrière. Alors, pour finir cette semaine en beauté, j'aimerais rendre hommage. On dirait qu'elle est morte quand je dis ça, c'est horrible. Elle est très vivante, elle est très enfant. Elle a un nouveau spectacle qui est honnêtement son troisième, qui est le meilleur des trois, qui est vraiment génial, que j'ai vu, que je vous recommande. J'aimerais qu'on écoute, s'il vous plaît, Caroline Vigneault.
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11: Je suis au sommet de ma vie. Ouais, alors ça veut dire que j'ai fini de grimper la montagne et là j'admire un petit peu la vue avant d'entamer la descente. C'est-à-dire que je suis pile entre les jeunes et les vieux. C'est-à-dire j'ai un compte TikTok, mais je paye quelqu'un pour poster les vidéos parce que j'y comprends rien. Et aussi c'est fini. Ah fini, les hauts talons de 10 cm comme sur l'affiche. Non, alors ça on emporte tout hein, pendant la phase montante pour choper de l'alpiniste. Mais une fois arrivé au sommet, basket bébé! Tu la vois la montagne des générations? Ok? Talons, basket, chaussons. Ah, je sens qu'on est très nombreuses en basket ce soir! Eh ouais! Et ça, ça plaît moins à ton mari. Ouais, ben moi j'aimais bien hein, quand t'avais des talons. Ouais, ben moi j'aimais bien hein, quand t'avais des abdos. Ah ouais, quand t'es au sommet, t'as plus de filtre. Alors déjà, moi, j'en avais pas beaucoup avant, mais là, je suis en mode palette. Et je pense que le sommet, les amis, c'est le bon moment pour tout dire. Oui, parce que quand t'es encore en montée, tu vois, t'oses pas. T'es un peu, oui, mais qu'est-ce qu'ils vont penser si je dis ça, tu vois. Et puis après, quand t'es en descente, bon, bah, c'est pas que t'as plus rien à dire, c'est que tu t'en souviens plus. Donc ce soir, je vais vous dire toute la vérité. D'où le titre du spectacle « In Vigno Veritas », ce qui a séparé la salle en deux. D'un côté, on a ceux qui n'ont pas la ref, et de l'autre, les alcooliques. Mais alors attention, oui, je vais vous dire enfin la vérité, mais je préviens, je vais utiliser le second degré. Pas de panique, j'explique. S'il faut expliquer à cause de la grande pandémie mondiale de premier degré, Second degré, ça veut dire je vais vous dire un truc, mais je pense le contraire. Premier degré, je vais vous dire un truc, et je le pense. Et je vous préviendrai pas quand je vais passer d'un degré à l'autre. Je compte sur votre intelligence. C'est sûr, on va en perdre. Et ce qui est drôle, c'est qu'on va en perdre partout sur la montagne. Vraiment, la preuve. Il se trouve que je fais des vidéos régulièrement avec mes deux fils, Attila et son petit frère Belzébuth. Vidéos que je vais poster sur mes trois réseaux, à savoir TikTok, Instagram, Facebook. Eh bien, les amis, quel que soit le réseau social, j'ai les mêmes commentaires. Oh, mais ils s'appellent vraiment comme ça? Non, c'était une blague. En vrai, mes fils s'appellent Adolphe et Ethan Asie. Là, on vient d'en perdre quelques-uns, là, vous voyez? Mais je m'arrêterai pas pour vous rattraper, j'ai pas le time, je suis à la moitié de ma life. Ça veut dire qu'il me reste plus que un quart en liberté et un quart en EHPAD. L'EHPAD est une prison de haute sécurité dont tu ne sortiras jamais. Ah ben c'est fini, hein. C'est fini les sorties au théâtre. Ben non, en EHPAD, c'est le théâtre qui vient à toi. Avec ses spectacles de marionnettes. Donné au grand réfectoire, après le souper à 17h40, par la compagnie, rire une dernière fois. Non, je suis pour l'euthanasie. Premier degré. Mais l'euthanasie en France, il n'y a pas droit. Non, non. Du coup, moi, j'ai pris mes dispositions. C'est-à-dire, j'ai déjà préparé ma valise pour les EHPAD. Oh, c'est facile, hein. C'est la même que pour la maternité. Tout pareil. Des couches, des pavoirs. Et surtout, surtout, beaucoup, beaucoup de drogue. Ah bah, je pense que l'EHPAD, c'est le bon moment pour tout essayer. Il y a tous les gens là qui sont en train de se dire « Non, mais quand même, de la drogue pour les personnes âgées, c'est dangereux !» C'est l'idée. Non mais franchement, les amis, mamie est morte. Dans son EHPAD à 95 ans, c'est triste. Mais si tu ajoutes d'une overdose de LSD, là ça fétille. Et quelle belle solution pour toutes ces mairies qui savent jamais où installer leur salle de shoot. Je milite donc pour la légalisation des drogues dures pour les vieux en EHPAD. Je vends mes petites valises sur mon site carolinevignon.com. C'est un peu la nouvelle valise RTL. Si tu as la ref, commande vite la valise.
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8: Alors qu'on écoutait Caroline Vigneault, on discutait avec Roman. Je lui disais, Roman, qu'est-ce que je fais? Est-ce que je garde Sabrine Zayani avec moi ou est-ce que je change de chronique?
3: Tu la gardes, évidemment.
8: Je garde ça, mais ça va alors, parce que j'avais un vrai doute, Sabrine, sache-le.
12: Tu vas pas faire comme mon ex-mari?
8: C'est-à-dire?
12: Eh ben, tu vas me garder.
8: D'accord, ok, y a pas de souci, ne t'inquiète pas. On vient d'écouter donc Caroline Vigneault. Je vous laisse écouter en podcast pourquoi Roman Doduc.

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2: Vous êtes sur Rire et Chanson, et là, Roman Dodduy est en train de s'échauffer parce qu'il sait qu'il y a un blind test qui arrive dans une seconde.

0: Je suis bouillant, mon gars.
1: Il est chaud bouillant. Il a été champion de France du Val-de-Marne.
0: T'as envie de mettre des pattes dans moi tellement je suis bouillon là.
1: Vraiment,
0: vas-y. T'as envie de faire revenir des oignons. T'as envie de faire partir la crème. Là, on a envie d'émincer des choses. On a envie de faire revenir. Parce que mon gars, je suis tel un bon plat préparé par amour. Je suis chaud.
1: Eh ben, lance le blind test.
0: C'est parti. Vous êtes sur Rire et Chansons. C'est le blind test.
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1: Tu as vu quand même comment on s'est vraiment cassé la tête pour trouver un jingle qu'on peut remettre, s'il te plaît.
2: Le blind test.
3: Le blind test.
0: Voilà. Bon, tu sais, j'aime bien qu'ils le disent une deuxième fois au cas où on n'ait pas compris la première fois. Le blind test.
1: Je comprends pourquoi on les paye si cher, hein, les voix.
0: Mais je comprends, là, vraiment, c'est niveau tramway, quoi. C'est vraiment Marie Curie. Voilà,
1: c'est
0: merci.
1: Il y a même pas, il fait même pas l'effort de parler en espagnol ou en anglais pour faire style. Tu vois pas du tout.
0: Non, bien sûr. Mais les trucs de tram, moi, j'adore.
1: C'est exceptionnel.
0: J'adore parce qu'en plus d'une station à l'autre, surtout les tramways, ils s'amusent à mettre des petites chansons, à mettre des petits trucs, des monde pomme poivre. J'adore.
1: C'est vrai. Eh bien, c'est le blind test putain de soirée puisque ta série s'appelle Putain de soirée. Je me dis, il faut qu'on fasse des chansons comme si on organisait une putain de soirée. C'est
0: mais
1: le week-end en plus qui arrive. Je rappelle la spécificité, notre ami Roman, je t'explique parce que tu ne connais pas forcément. La spécificité, c'est-à-dire ici. Dès que tu trouves la bonne réponse, je te dis oui. Et tout de suite, il faut que tu choisisses la personne qui va chanter le refrain tout seul. C'est-à-dire qu'admettons, tu trouves allumer le feu, d'accord? Tu me dis allumer le feu, je te dis oui, je te dis qui chante. Et là, tu dois me dire par exemple Sabrine ou moi. D'accord? Comme ça, il y a des moments de solitude magnifiques qu'on adore.
0: Du coup, vous pouvez me rappeler vos prénoms, s'il vous plaît?
1: Sabrine, Cédric.
0: Et?
1: Alors lui, il ne chante pas.
0: Ah, non.
1: Parce que lui, il préfère quand même aller, il préfère la tech. Tu vois, il préfère Jean-Michel Jarre, il y a moins de paroles sur Jean-Michel Jarre. Alors attention, premier extrait, ça va aller très vite, parce que je sais qu'en plus, ça te parle particulièrement.
0: Ah, les démons de minuit!
1: Pop, qui chante?
0: Bah, Cédric, évidemment!
1: Ah, évidemment!
4: Il m'entraîne au bout de la nuit.
0: Qui ça?
4: Les démons de minuit!
5: Ah ouais?
4: M'entraîne jusqu'à l'insomnie.
1: Vous vous rendez compte quand même que la semaine dernière, j'ai fait les chœurs avec Mario qui chante cette chanson.
0: Mais ça,
1: quand même.
0: C'est incroyable.
1: Vous vous rendez compte?
0: Mais c'est incroyable.
1: Vous vous rendez compte? Je sors de mon émission avec Titoff, et là, on me dit, ah, Cédric, tu veux pas, il y a Mario qui va chanter une chanson. Quoi? Il y a Mario là, oui, il veut des chœurs. Je dis, mais j'arrive. Et j'ai pu chanter les chœurs.
0: Mario de Émile et Images.
1: Tu te rends compte?
0: Mais tu sais que je suis tellement fan de Émile et Images que c'est le nom de ma société.
1: C'est une blague.
0: Je te jure que
1: c'est
0: vrai.
1: Arrête.
0: J'étais avec mon associé dans la voiture, on écoutait Radio Nostalgie, parce que même si on aime beaucoup Rire et Chanson, on aime aussi beaucoup Radio Nostalgie.
1: Pendant la pub.
0: Et on écoutait du Émile et Images. Et j'ai dit, vu que l'entreprise qu'on va fonder fait du conseil en images, c'est quand même génial d'appeler ça, trop marrant, Émile conseil en images.
1: Ah, c'est exceptionnel.
0: Trop rigolo, je vais pas vous montrer ma CB non plus, mais elle est. Mais
1: c'est écrit le nom sur la carte bancaire.
0: Comment je peux faire pour.
1: Oui, mais attention.
0: Romain Denis qui a mis le conseil, en image, c'est le nom.
1: Mais est-ce qu'ils le savent? Est-ce qu'ils le savent, Émile Image?
0: Mais non, ils le savent pas.
1: Alors,
0: mais je les connais pas. On peut leur faire un message?
1: On leur fait un message tout de suite à Émile Image. Regarde la caméra, face à toi.
0: Émile Image, déjà, bravo. Merci pour tout ce que vous avez fait. Merci pour toutes les fois où vous nous avez fait danser, vous nous avez fait rêver. Mon entreprise s'appelle Émile Conseil en image parce que je suis fan et j'aimerais beaucoup qu'on fasse une photo ensemble.
1: Une chanson, mais il faut faire une chanson ensemble.
0: Mais les gars, je suis bouillant.
1: Mais bien sûr, il faut prévoir. Alors attention, il faut prévoir une chanson où tu chantes avec eux les démons de minuit.
0: Non, mais même une chanson originale, on travaille.
1: Et
0: on
1: fait quelque chose. Avec plaisir. Alors écoute, on va voir si Mario est dispo. Mais en tout cas, Mario, on te lance l'appel. On lance l'appel à Émile.
0: Je suis un grand fan. Je vous aime. J'ai 5 millions d'abonnés. Ça me fait largement cet argument. Venez, on bosse ensemble. Venez, on fait des choses. Moi, je serais super chaud.
1: Eh ben, on lance l'appel, bien sûr. Et tu sais ce qui serait bien, c'est que vous veniez chanter ensemble pour la dernière de l'émission. On
0: ça,
1: chante
0: ce
1: ensemble.
0: Beau, ça.
1: Eh ben, on va tenter de faire ça. Pour la dernière de l'émission, on essaie de caler un truc où on chante tous ensemble les démons.
0: C'est génial.
1: Eh ben, on va voir ça. Promis, on va regarder ça. En attendant, on revient dans le blind test. Alors là, tube énorme aussi.
6: La tribu de Nana.
1: Mano. On a un goût maintenant. Ok, Mano, dans la tribu de Nana. Donc, qui chante?
6: Mano.
0: Non.
6: Ok,

0: On peut. Attention, extrait suivant, ça va aller très très vite.
1: La Macarena.
0: Oui, qui chante, Sabrine?
2: Ah, ça, je sais pas comment il s'appelle. Ah, oui,
3: qui chante, non, mais qui chante le refrain, le concept de.
0: Macarena, lo bueno por la andanilla, cosa buena. A la puerta de Guille, Macarena. Macarena. Vous chantez tous, vous dansez tous dans la voiture, mais attention quand même, gardez les mains sur le volant. Ah, Roman ne veut pas danser avec nous, la Macarena. Passons à l'extrait suivant. Bon, elle est forte, vas-y, qui chante?
1: Ah, j'étais laminé, hein.
0: Roman chante?
2: Ouais, Roman chante.
0: Allez, vas-y.

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1: On va se retrouver dans un instant, mais d'abord, je veux finir avec une chanson qui vraiment est marquante dans ta série Putain de soirée.
2: Donc si vraiment je la sors pas, c'est la merde.
1: Ouais, parce que tu en parles tout le temps. C'est celle-ci.
3: Jacques, tu connais Mara ? Michel Sardou.
1: Mais oui, Michel Sardou.
3: Bien sûr.
1: Et oui, on est sur Rire et Chanson. On va se retrouver dans un instant pour les adieux.
2: On finit avec les lacs du Connemara.
1: Bien sûr.
2: Michel Sardou, c'est extraordinaire.
1: Ça fait plaisir.
2: De toute façon, une vraie soirée se termine avec les lacs du Connemara.
1: On est d'accord.
2: Même si on n'a pas fait une école de commerce.
1: Et bien, c'est pour ça qu'on terminera, même si on n'a pas fait une école de commerce, effectivement. On terminera l'émission sur le Connemara, bien évidemment, tout à l'heure. Parce qu'il va être temps de se dire adieu, Roman.
2: Déjà ?
1: Ouais, je sais. Une semaine, ça a filé comme ça. C'est terrible.
2: C'est pas possible.
1: Franchement, c'est terrible. Sabrine, on se retrouve dans un instant pour se dire au revoir.
4: Mais bien sûr.
1: Eh oui, à tout de suite sur Rire et Chanson. Ah, mais plus fort la musique.
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1: Et c'est la fin de l'émission, la fin de la semaine. Vous êtes sur Rire et Chanson avec Romain Dauduic, qui est avec nous, Sabrine Zayani. Bonsoir, bonsoir à toutes. N'hésitez pas à aller voir les barbes à papa. Romain Dauduic. Romain Dauduic, on rit parce que j'essaye de rire pour ne pas pleurer. Parce que c'est la fin.
2: C'est la fin.
1: C'est la fin de la semaine.
2: C'est la fin.
1: C'est la fin de la semaine.
2: Tout dernier matin.
4: J'adore.
2: Tout dernier jasmin. Ne lâche pas, je te tiens.
1: Eh bien,
2: la dernière sur l'after. C'était vraiment les meilleurs. Mais je dois m'en aller ailleurs.
1: Oh, c'est beau, c'est beau.
2: C'était la dernière de l'after. C'était vraiment les meilleurs. Mais je dois m'en aller ailleurs. Tout ça en impro, vous rendez compte, n'empêche. Je veux dire, c'est pas, je suis pas qu'un physique.
1: Il n'a pas de papier. Il n'a pas de papier devant lui. On le dit aux gens qui nous écoutent à la radio. Il n'a pas de papier. C'est tout improvisé. C'est extraordinaire. Merci, Roman, d'avoir été avec nous. On va devoir te laisser parce que dimanche, c'est la fête des mamans, comme tu le sais.
2: Bien sûr, bien sûr.
1: Tu es plutôt quoi comme cadeau à Véro?
2: Là, je arrête de prononcer le prénom de ma mère, je te jure, vraiment, à chaque fois qu'il y a le prénom de ma mère dans ta bouche, ça crée une espèce de code, j'ai envie d'appuyer sur le gros buzzer. Non, mais en plus, moi, c'est l'anniversaire de mon père, pour être honnête, hier, c'était l'anniversaire de mon père.
1: Ah.
2: Et donc, pour fêter ça, je vais l'emmener voir Roland Garros. Voilà, je l'offre des places à mon père, Roland Garros, dans une, parce qu'il est très fan de tennis.
1: C'est génial.
2: Donc, ma mère, pour la fête des mères, va aller se faire foutre un petit peu, voilà, c'est ça.
1: Ok, il n'assume pas du tout. Il n'assume pas du tout ce qu'il vient de dire. Parce qu'évidemment, on va envoyer la cassette vidéo à sa maman, à Véro. On ne peut pas envoyer.
2: Maman, je t'aime, c'était pour la blague. Tu sais bien que je suis un comique, il ne faut pas prendre tout ce que je dis au pied de la lettre, évidemment. Pour la fête des mères, qu'est-ce que je vais faire? J'en sais rien.
1: Non, mais écoute, ce que je vais faire, tu vois, comme je sais que tu les aimes bien, on va t'offrir le DVD du téléfilm des Chevaliers du Fiel qui s'appelle Moustique et Plancha.
2: Mais let's go!
1: Ouais, et donc je pense que ta mère, elle va kiffer.
2: Ah ouais, ouais. Ma daronne qui vient de la Cinémathèque française, qui m'a élevé au biberon, à Scorsese, à Citizen Kane et aux grands classiques du cinéma.
1: Mais il y a Moustique et Plancha, c'est bien mieux quand même que Gang of New York ou tu vois, ou coup Taxi Driver.
2: Mais je sais, justement, c'est ce que je suis en train de te dire. Voilà. Elle sait ça, elle le sait.
1: Elle le sait. Et donc, allez voir sur les réseaux sociaux, il y a vraiment un téléfilm des Chevaliers que j'adore qui s'appelle Moustique et Plancha, bien évidemment. Je vous conseille ça.
0: Non.
1: Et non, je vous assure que c'est vrai, les gens. C'est la vérité, bien sûr. Je suis spécialiste S Chevalier du Fiel, je suis désolé. Ben voilà, on va se retrouver très bientôt. Roman, j'espère. On va se quitter sur le Connemara. Mais bien sûr, parce que c'est la chanson un peu, on va dire, phare de ta série, parce que tu en parles tout le temps et c'est très marrant.
2: C'est un running gag.
1: Donc merci beaucoup d'avoir été
2: merci
1: avec
2: à
1: nous,
2: vous de m'avoir accueilli pendant cette semaine, c'est incroyable. Merci aux auditeurs de nous avoir écoutés, que ce soit en podcast, sur les réseaux sociaux ou à la radio. Je vous aime très fort, c'est toujours un bonheur de venir sur cette station de radio qui est vraiment celle qui m'a donné envie de faire de l'humour. J'étais dans une voiture et j'écoutais Rire et Chanson. Donc si jamais il y a un petit qui est en train d'écouter actuellement la voiture et qui se dit tiens, et si un jour ce serait pas moi à l'intérieur, je veux vous le dire, c'est possible.
1: Incroyable, merci beaucoup Romain Doduic, à retrouver ce soir à Versailles, le 23 juin à Paris au Palais des Glaces, 30 mai Montsvillers, donc samedi Tours le 6 juin, 10 et 11 juin Saint-Galmier, 12 juin Saint-Armand, Avignon cet été du 4 au 14 juillet. Ta série Putain de soirée disponible sur France Télévisions, France.tv me semble-t-il, ou alors sur tes réseaux sociaux tout simplement. Merci beaucoup Sabrine d'avoir été avec nous.
0: Bah merci, je vais me faire peindre et je reviens.
1: Va te faire peindre, voilà, à quelques lettres près, attention à ce que ça peut donner. Et où est-ce que...
0: Mes dates, rapidement.
1: Tes dates, non, pas rapidement, vas-y.
0: Le 3 juin et le 18 juin en métropole à Paris, puis du 4 au 20 juillet à Avignon.
1: À Avignon, la plus belle ville du monde, c'est ma ville, bien évidemment. Eh bien, merci beaucoup Louis.
4: Merci à vous, merci pour cette semaine.
1: Merci à toi, merci beaucoup à François pour la vidéo également, plein d'extraits sur les réseaux sociaux, les podcasts, comme l'a dit, parce que c'est un professionnel, Roman aussi, disponible sur rireetchanson.fr. Je vous embrasse à tous, on se retrouve très très bientôt sur Rire et Chanson. Encore merci Roman, je te laisse dire au revoir.
2: À très bientôt, salut Rire et Chanson.
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2: C'est un bègue qui rencontre un boiteux et qui lui dit, tu sais, si tu veux ne plus boiter, tu devrais marcher une jambe sur le trottoir et l'autre dans la rue. Et le boiteux lui dit, tu sais ce que tu devrais faire toi pour plus bégayer, c'est fermer ta gueule.
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4: Mon père, ce qui peut le mettre en colère, c'est l'addition. Il sort rarement, mais quand il sort, il veut payer. Tu vois, pour tout le monde. Alors c'est généreux, le sentiment de départ, il est magnifique. Sauf que maintenant, il est devenu fou avec ça. Faut qu'il paye, tu vois. Avant le resto, sur le parking, il regarde ses potes. Oh, ce soir, moi que tu payes, ça. Ah, il met une ambiance au dîner. Hein. Après, dans cette génération, il y avait des payeurs. Dans la note, il n'y en a plus. Hein. Ils sont partis. Hein. Ouais. Ah ben nous, trentenaires, aujourd'hui, restaurant, 23h45, l'addition, elle tombe, ça regarde en l'air. Hein. Et allez. Généralement, sur la droite ou la gauche, t'as les partages, tu vois, là, sur le côté. Après, t'as des mecs, les radins, là, ils sont partis faire une randonnée aux toilettes, apparemment. Un trek avec Mike Horn, voilà. 25 minutes, une demi-heure, ça commence à faire long, du coup, tu payes à leur place. Et ces gens-là, à chaque fois, ils remontent, ils te font « T'as payé, hein ?»« Putain, ah !» Eh ouais, Mathieu, j'ai payé, je vais te crever la gueule. Voilà. Moi, dès que j'ai pu, j'ai essayé d'inviter mon père. Et il est tellement fou avec ça que j'ai jamais réussi. Et cet été, j'ai réussi quand même à l'inviter. On a de la chance. On va dans un restaurant. De temps en temps, en famille, tu vois, ça, c'est des beaux moments. On est installés. Et puis, mon père, il faut savoir qu'au moment du café, il sait que l'addition arrive derrière, tu vois. Et mon père, quand le café arrive, il nous menace pour nous montrer qu'il va payer. Mon père, ça fait 35 ans, il me menace au doigt, à l'index. Je sais pas si votre père, il fait ça. Il le plie, il le mord et il me fait « comme ça. Voilà. Mon père, il a 64 ans. Cet index-là, aujourd'hui, c'est un boudin de Zodiac. D'accord? Donc là, le café arrive, il me regarde, il me fait « Il y en a un qui se lève, je lui crève la gueule. D'accord ?» Donc tu regardes ton assiette et puis tu bouges pas. Ce soir-là, il est heureux d'être en famille, étourdi, regarde ailleurs. J'en profite, Cathy, Mini, je vais vite au comptoir, je connais le patron. Je dis « Johan, ce soir, petite surprise, c'est moi qui paye. » Même Johan, il me fait « Non, non, non, non, non, non, non, moi, je veux pas voir ça, je ferme le bouclard, je me cache, hein, voilà. » Je finis par payer, tu vois, il accepte. Je me réinstalle à table, mon père s'est pas rendu compte du truc. Quelques minutes plus tard, il va à son tour au comptoir. Et là, il fait « Johan, wow, je vais payer !» L'autre, il lui dit « C'est fait !» « Qui ? Qui ? Qui ?» Un chasseur de primes, attiré. Il lui dit « Ton fils !» Il me regarde, il fait « Toi, t'es mort, toi !» T'as fait une grosse erreur, toi. Peut-être même l'erreur de ta vie, t'as fait. Et il est parti bouder. 64 ans, il s'est mis à bouder, le mec. Pour une addition, j'avais amené mon père en voiture au restaurant, fallait que je le ramène, il est monté à l'arrière, mon daron. 3 semaines sans me parler pour une addition. J'appelais ma mère le soir, je lui disais « Bon maman, on arrête la mascarade, passe-moi papa. T'as été trop loin avec ton père, trop loin. Je sais pas si tu reparleras un jour. »

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2: Oui, allô?
3: Bonjour madame, c'est bien l'épicerie?
2: Oui.
3: Monsieur Martin, à l'appareil des livraisons Martin?
2: Oui, oui, oui.
3: J'ai un colis à vous livrer?
2: Oui.
3: Mais ça m'arrangerait que ce soit vous qui veniez le chercher.
2: Oh là.
3: Non, vous préférez une livraison?
2: Non, mais attendez.
3: Non, vous venez le chercher?
2: Non, je vais.
3: Parce que soit je vous livre, soit vous venez le chercher, il n'y a pas 12 options non plus.
2: Non, mais monsieur.
3: Parce que si je livre, ce sera plus tard.
2: Non, je vous ai rien commandé.
3: D'accord, donc vous venez le chercher aujourd'hui?
2: Non, je vous ai rien commandé! Vous avez entendu?
3: Oui, bah merci, je suis pas sourd.
4: Bon, tiens,
5: allô?
3: Bonjour monsieur, je crois que votre collègue a un petit problème auditionnel.
5: Mais vous êtes quel organisme, monsieur?
3: Monsieur Martin, les livraisons Martin, donc votre colis, je peux vous le livrer.
5: Bah oui.
3: Mais comme je suis en télétravail, ce sera pas cette semaine.
5: Ah, d'accord.
3: La semaine prochaine, je suis en congé, après j'ai une formation, donc on peut dire dans 3 semaines.
5: Bah non, monsieur.
3: Après, c'est pas forcément un truc dont vous avez besoin tout de suite.
5: Mais vous avez quand même bien un bon de transporteur.
3: Bien sûr, attendez, je vous le montre en visio.
5: Bah attendez, voilà. Parce que là, j'ai un téléphone normal et j'ai pas de visio. Hein.
3: Bon, tous les téléphones ont la visio.
5: Je confirme, j'ai pas de visio sur mon téléphone, non, monsieur? Non.
3: Pardon, mais vous prenez n'importe quel portable, je suis désolé.
5: Mais c'est pas un portable, vous m'appelez sur un téléphone de maison, monsieur.
3: Oui, bah moi, mon smartphone marche très bien à la maison, donc je vois
5: mais
3: pas.
5: Mais c'est pas un smartphone, c'est un téléphone.
3: Non, mais si vous voulez pas faire de visio, vous avez le droit.
5: Mais enfin, ça, j'ai des clients devant moi, c'est une histoire de vous, c'est une caméra cachée ou pas?
3: Alors, pas tout à fait.
5: Confirmez tous que j'ai pas de caméra, c'est un téléphone de maison.
6: Mais non,
5: c'est une histoire de fou, franchement.
2: Oui.
3: Et bonjour madame.
2: Eh ben, l'adresse du gars qui l'a envoyé, c'est qui? C'est marqué quelque chose, c'est une entreprise.
3: Ah oui, c'est marqué sur le colis, je l'ai devant moi.
2: Voilà, qui c'est qui l'a envoyé ce colis?
3: Ah non, mais ça j'ai pas le droit de vous le dire, secret professionnel.
2: Ah ouais, d'accord.
3: Eh oui, en plus sans la visio, je sais même pas qui est au téléphone.
2: C'est moi qui est au téléphone, c'est...
3: Alors ça, c'est vous qui le dites que c'est vous.
2: Ah si, non, c'est moi qui suis au téléphone. Non, je sais qui c'est qui est au téléphone là.
3: Oui, mais vous me dites que c'est vous que vous êtes au téléphone, mais aussi bien que c'est pas vous.
2: Mais c'est moi.
3: D'accord, et qu'est-ce qui me prouve que c'est vous?
2: Bah moi-même, je suis là, hein.
3: Ah oui, logique. Donc je peux vous livrer, mais que dans 3 semaines.
2: Bah vous me livrez plus tard.
3: Ça marche, je préférais vous prévenir, vu qu'apparemment c'est du frais.
2: Du frais pour 3 semaines?
3: Oui, il y a marqué produit frais sur le colis.
2: Bah vous le gardez dans votre frigo et puis...
3: Oula, quel frigo?
2: Bah dans le frigo, c'est un colis frais quand même, c'est au frais.
3: Bon, en quelque sorte, oui, je l'ai laissé dehors.
2: Il y a longtemps que vous l'avez le colis, là?
3: Oh, ça doit faire une petite dizaine de jours.
2: Ah oui, d'accord, bon bah là on est mort.
3: Non mais vous inquiétez pas, j'ai ouvert le paquet pour que ça s'aère.
2: Ah ouais, bah il est ouvert en plus.
3: Avec la pluie, il reste bien hydraté.
2: Mais qu'est-ce qu'il y a là-dedans alors?
3: Ah bah attendez, je regarde. Oh bah ça alors!
2: La seule chose que j'ai commandé, c'est une photocopieuse. C'est quand même pas du frais, une photocopieuse.
3: Bon, alors exceptionnellement, je vous le dis, effectivement, c'est une photocopieuse.
2: Ah, une photocopieuse dans du frais. Ah bah, puis par contre, il faut refermer le colis parce que s'il est dehors sous la pluie, ça va pas bien se passer pour la photocopieuse.
3: Non, là, je pense qu'il vaut mieux laisser ouvert.
2: Pourquoi?
3: Parce que la photocopieuse, elle s'est mise à fumer un peu, donc je vais pas refermer tout de suite.
2: Oh là, non, c'est mort. Le colis est mort, c'est fini.
3: Non, mais je vous le mets de côté de toute façon.
2: Non, mais moi, ça m'intéresse pas de récupérer un colis qui fume comme ça. Non, c'est mort.
3: Moi, je m'y connais pas en photocopisme, mais aussi bien, la fumée, c'est bon signe.
2: Non, mais moi, j'en veux pas de la photocopieuse. Il faut la renvoyer où elle est partie.
3: Non, je vais plutôt marquer réceptionnagé par le client.
2: Non, j'ai rien reçu du tout, moi.
3: Bah oui, mais moi, je veux bien vous rendre service en jetant votre photocopieuse, mais si je marque pas livré.
2: Bah, vous me rendez pas service en jetant, vous rendez service à vous-même. Le colis, le truc, il fume. Non, c'est mort.
3: Bah oui, mais après, ils vont dire que c'est ma faute.
2: Ah bah, ça sera de votre faute, ça, c'est sûr.
3: Bah oui, sauf si on fait comme si vous aviez réceptionnagé.
7: Le colis est adressé pour qui? C'est qui le destinataire?
3: Ah bah bonjour madame, c'est ce que j'ai expliqué, malheureusement j'ai pas le droit de vous le dire.
7: Mais bien sûr, ce serait pas une arnaque surtout, ouais?
3: Bah non, si c'était une arnaque, je vous demanderais de l'argent.
7: Ouais, par contre là...
3: D'ailleurs, vous faites bien en parler parce qu'il faudrait voir pour ma petite note.
7: Comment?
3: Bah oui, entre le stockage de votre photocopieuse,
7: ouais.
3: Plus aération et humidification du colis.
7: Mais bien sûr, Coco, tu crois que je vais payer quelque chose?
3: Bah oui, t'inquiète Coco, je te fais une note.
7: Ouais, carrément, Charlot.

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2: Bonsoir. Avant de commencer, je voudrais vous raconter une anecdote, ça va me soulager de vous la raconter. Ce matin, je suis allé à la poste du Louvre qui n'est pas loin de chez moi. Et devant la porte, il y avait un type avec un gobelet. Je me dis, je vais être cool, je balance une pièce et j'entends plouf. En fait, c'est un type de la poste qui prenait un café. Bon. J'ai pas pu d'éteindre dans ses yeux, mais de la haine assez normale. Voilà, donc j'ai changé de poste. Voilà, voilà. Et maintenant, on attaque ce pourquoi je suis venu. Je voudrais vous parler du mariage. On dit souvent, le jour du mariage, c'est le plus beau jour de la vie. Ça voudrait dire qu'après, c'est moins bien? Non. Et je vais vous le prouver maintenant, mais juste avant. Est-ce qu'il y a des hommes mariés ce soir? Mais c'est le paradis, les open du rire, les gars, là. T'as pas un mec marié ce soir, vous êtes 200 les gars, oh! J'aurais Pinocchio les mecs, oh! Oh là là, c'est le silence des anneaux. Je viens de la trouver, non? Je viens de la trouver. Attention talent. Chérie, je t'aime. Oh, j'arrive pas à le dire. Chérie, je t'aime énormément, mais j'ai quelques remarques à te faire. Une cinquantaine. Excuse-moi, est-ce que tu peux arrêter de ranger pendant 5 minutes? Est-ce que je range, moi? Premièrement, à propos de mes envies de sexe, j'en ai marre d'avoir à quémander. Il faut quoi pour coucher avec toi? Un permis de construire? C'est vrai, le soir, le seul qui est déchargé, c'est mon portable. Alors tu me dis, ouais, j'en ai marre, tu baisses comme un lapin. Mais comment tu peux me juger en 20 secondes? Que tu fasses un régime, d'accord ma chérie, tu en as besoin. Mais je ne suis pas ton partenaire, ma sœur. J'en ai marre de tous tes produits light, tout est light dans l'appartement, à part toi, dommage. Je voudrais également que tu aies de l'humour. Quand je mets sur ma liste, pour Noël, une prostituée, c'est pour rire. Je ne crois plus au Père Noël depuis longtemps. Et puis je veux plus que ta mère squatte notre appartement. Ta mère, elle revient tout le temps. Tout le temps. Tout le temps. On dirait un spam. Et à propos de famille, arrête de dire à tout le monde que j'ai plus pleuré quand on a volé ma voiture qu'à l'enterrement de ton père. C'était quand même une golf, merde! Et puis je veux plus de liberté dans notre couple. Pourquoi on fait pas l'île de la tentation? C'est pas grave si on perd. Ma femme a accepté qu'on fasse l'île de la tentation, mais sur place, les choses ne se sont pas passées comme prévu. Pour mon premier rendez-vous, Émilie, une tentatrice, m'a emmené dans un parc aquatique. Pour lui faire une blague, je l'ai poussé dans le bassin des dauphins. C'était pas des dauphins. Bon. Comme quoi, un aileron peut en cacher un autre. Le deuxième soir, j'avais un autre rendez-vous romantique avec Christina dans la forêt. J'ai commencé à lui faire l'amour dans l'obscurité. Au bout d'une demi-heure, elle m'a dit « Qu'est-ce que tu fais? Je t'attends. » Depuis, un petit singe me suit partout. Le lendemain, j'avais encore un autre rendez-vous romantique. Je devais faire le survol de l'île avec Carolina. Mais les choses ne se sont pas passées comme prévu. Je n'aurais jamais dû prendre Carolina sur mes épaules en montant dans l'hélicoptère. Le dernier soir, enfin, j'ai fait l'amour avec une tentatrice, Manuela. En changeant de position, j'ai découvert que Manuela n'était pas une tentatrice, mais plutôt un tentateur. Du coup, on est revenu à la position précédente. À la fin du jeu, j'ai récupéré ma femme. Elle n'était plus capable de me regarder dans les yeux. Un tentateur lui était passé dessus. Avec le 4x4 de la production. Du coup, on est rentré ensemble. Et aujourd'hui, j'ai reçu un courrier de l'avocat de la production. Le petit singe veut que je lui verse une pension.
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3: Dis donc chérie, c'est marrant, tu viens de m'envoyer un texto là. Apparemment tu t'es trompé de destinataire. C'est qui ce Claudio? Rendez-vous là où tu sais pour ce que tu sais. Attends, tu m'entends? Attends, coupe ton sèche-cheveux là, je comprends ce que tu me racontes. Quoi? C'est une copine? Claudio? C'est une faute de frappe, d'accord. Ah, c'est Claudia, d'accord. Ah, bah tu sais, ma chérie, qu'il y a une différence entre le A et le O, hein. Bah, le A, la queue est en bas, et le O, la queue est en haut, hein. Voyelle, ça change tout le sens, hein. Hein, par exemple, si t'écris Mykonos, ça peut rapidement faire Mykonas. Non, je te traite pas de connasse. Je te donne un exemple. Mais non, mais t'as le droit de te tromper de destinataire, t'as le droit de te tromper de voyelle, t'as le droit de me tromper, de te tromper. Tu vois, tu me fais dire des conneries, là. Tiens, dis donc, je viens de voir, là, au journal de 20h, là, il y a un type, là, il a bousillé toute sa famille, dis donc. Véritable boucherie. Tout ça parce qu'il s'est aperçu que sa femme le trompait. Tu te rends compte, hein? Eh, tout ça pour une histoire de cul. Eh, nous, on est bien au-dessus de ça, hein? Eh, de toute façon, à la maison, ça craint rien parce qu'il n'y a que des fléchettes, alors. Ça prendrait beaucoup trop de temps. Bon, qu'est-ce que tu fous, là, dans la salle de bain, là? Vous êtes toutes pareilles, les bonnes femmes, là, des heures, là. Qu'est-ce que tu fous? Tu t'habilles? Ah oui, tu t'habilles? T'as fini de t'habiller, là? T'es sûr? Ah, là. Hein, t'es mignonne avec la petite mini-jupe là. Oh. Non, j'espère que ta copine elle est pas lesbienne, hein, parce que tu passes à la casserole directe. Hein. Hein, elle est hétéro, hein, bah, ça me rassure, hein, parce que c'est un coup être jaloux ça. Hein. Et comment dirais-je. Je la connais cette copine Claudio là, parce que tu m'en as jamais parlé. Oui, non, remarque. Non, c'est vrai. Attends, ouais, c'est vrai. Non, hé, t'as tes copines, j'ai mes copains. Non, y a pas de problème, je respecte. Non. Hé, d'ailleurs, mes copains, tu les connais pas tous d'ailleurs. Hein. Tu sais que j'ai un copain qui s'appelle Martine. Hein. Martin, Martine, Claudio, Claudia, Marton, Martha, Dominique, Nick, là où tu sais, parce que tu sais. Oh, c'est marrant de se marrer. Pouvoir rire avec la personne qu'on aime le plus au monde, c'est génial. J'ai envie de me marrer en ce moment, je peux pas savoir. Bon, allez, pas te retarder avec ma grande déclaration d'amour, hein, t'as autre chose à foutre. Si t'as besoin d'argent, ma chérie, tu prends mon portefeuille, tu l'as déjà pris, d'accord, tu me laisseras 50 euros quand même. T'as une seconde, je suis emmerdée là pour toi parce que... Rendez-vous là où tu sais pour ce que tu sais, c'est embêtant parce que si vous savez pas ce que vous allez faire, ni où vous allez vous rencontrer, vous allez être bien emmerdé. Je comprends même pas ce que je viens de dire là. Pas grave. Hein? Non, remarque, si vous avez rendez-vous à l'endroit où vous avez... Là, vous voyez, par exemple, je comprends pas ce que je dis là. Je fais une petite parenthèse, là, je me suis perdu. Hein? On va commencer, vous allez voir le comédien. Non, ma chérie, je suis embêtée là parce que rendez-vous là où tu sais pour ce que tu sais, c'est embêtant parce que si vous savez pas ce que vous... Bah, on va passer cet épisode, hein. Vous savez pas comment on fait... Si vous en savez pas, c'est moi, c'est moi, c'est moi, c'est moi, c'est moi, c'est moi, c'est moi, c'est moi, c'est moi. Je t'ai à répondre à ça. Bon, remarque, si vous avez l'habitude de vous rencontrer à cet endroit, c'est pas la peine de marquer le nom de l'hôtel, de l'endroit. Pas grave. C'est des codes, hein, finalement, les codes de l'amitié. C'est ça qui est bien dans l'amitié, c'est qu'on n'a pas besoin de donner beaucoup d'explications. Non, je suis pas du tout jaloux. Oh, non. Tu penses bien que si j'avais été jaloux, j'aurais pas cru une seconde à cette histoire de copine Claudio. Ah non, c'est beaucoup trop gros. Non, parce que tu sais ce qu'il t'aurait dit, un véritable jaloux? Espèce de petite pute, toi! J'ai 20 ans de plus que toi et tu te fous de ma gueule! Tu vas me faire avaler que tu as passé la soirée avec ta copine Claudio! En plus, tu me prends pour un con! Je veux dire que quand je trompais ma femme, je lui prenais un peu mieux que toi et si je me retenais pas, je te foutrais bien deux claques dans la gueule! Une pour te remettre tes idées en place, l'autre pour faire bouffer ton mascara, connasse! Alors. Hein? Est-ce que je t'ai parlé comme ça?
2: Non.
3: T'as soif? Tu veux un cocu? Un coca? Excuse-moi. T'as pas entendu sonner, là? Ah oui? Mais c'est Jackie. Oh, Jackie, comment ça va? Ah, les cheveux, c'est toujours pas ça, hein, mon pote. Hein, hein? Ben, comment ça? Ça fait un mois qu'on m'a pas vu. Mais mon pote, je vis mon histoire d'amour. Qu'est-ce que je te dis? Hein? T'as 5 minutes, là, pour prendre un café, là? Dépêche-toi, parce que la petite est à rendez-vous avec un copain, une copine, j'en sais rien. Hein? Quoi? Comment ça, y a personne? Qu'est-ce que tu me racontes? T'entends ça, chérie? Paraît-il que t'es pas là? Hein? Comment ça, ça fait un mois qu'elle m'a quitté? Tu me racontes, Jackie. D'ailleurs, pourquoi t'es venue en blouse blanche, Jackie? Vous n'êtes pas Jackie? Ah. Z, le directeur de l'hôpital, enchanté. Peut-on savoir où est Jackie? Viens à son boulot. Ah. Et c'est qui les gens là, tous les gens là, tout le monde là? Hein? Je suis en observation. Ah. Ça doit être grave, hein, parce qu'il y a du monde là. Hein. Bon, ben merci de m'avoir observé. C'est gentil. Je vous dois quelque chose, docteur? Bon, on y va, chérie?
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17: Les comptines! Les comptines, ces jolies petites chansons que tu fredonnes à ton enfant pour le calmer ou le bercer. Et moi, un jour, en chantant des comptines à ma fille, je me suis rendu compte que certaines d'entre elles, sous un air innocent et doux, prennent quand même bien ton gosse.

la rivière au bord de l'eau. Hey! Et la maltraitance animale? On en parle de la maltraitance animale?

0: le bec et la tête et la tête. Ah.
1: Alors là, on est dans le sadisme à l'état pur. Elle a rien demandé, l'alouette. Elle est gentille. Si, il le dit lui-même dans la chanson, il dit bien gentil alouette. Il dit pas salope d'alouette. Et là encore, on est gentil, hein. Non, parce que ça peut aller beaucoup plus loin. Je vous ai préparé un petit méli-mélo des divers crimes et délits qu'on trouve dans les comptines. Vous allez voir, c'est saisissant, hein. On reste dans la maltraitance animale.
2: Il était une bergère qui gardait ses moutons ronron.
1: Jusqu'ici, tout va bien, on est d'accord.
2: Elle fit un fromage.
1: Et elle fait du fromage. Pourquoi
2: elle
1: pas
2: un fromage, du lait de ses moutons.
1: Du lait de mouton, quand même.
2: Le chat qui la
1: admettons, elle a un petit chat.
2: Et petit
1: elle a un petit
2: ronron,
1: chat, c'est mignon.
2: Le chat qui la regarde, d'un petit air fripon.
1: Oh, ça, c'est un chat à conneries, ça.
2: Si tu y mets la patte,
1: elle le prévient.
2: Et ronron, petit
1: elle lui dit,
2: si tu y mets la patte, tu auras du bâton, ronron, tu auras du bâton.
1: Il est prévenu.
2: Il n'y met pas la patte.
1: Il est pas con, le chat. Il met pas la patte, non.

0: des chatons.
1: Ah, quand même, hein. Bah, hein. Ah non, mais... Non, mais là, c'est pas tatillon, là. C'est un chouïa extrême, non? Et puis, je vais vous dire, à mon avis, madame, messieurs, pour moi, c'est surtout un crime. Et d'après le code pénal, ouais, ouais, ni plus ni moins, ce que vous venez d'entendre, mesdames, messieurs, c'est tout simplement l'article 521.1 du code pénal, à savoir acte de cruauté envers un animal domestique, et c'est puni de 2 ans d'emprisonnement et 30 000 euros d'amende. C'est-à-dire que, pour rappel, on est dans une comptine pour enfants. Qui te dit juste que si ton petit chaton fait une petite bêtise, tu dois lui défoncer le crâne à ce petit bâtard. Et la chanson ne s'arrête pas là, vous connaissez la suite?
0: Elle fait ta confesse.
1: Et elle va à confesse. Pourquoi faire?
0: Pour demander pardon.
1: Oui, parce qu'en fait, à l'époque, on allait à la confesse pour demander pardon. On avait fait un truc pas bien, on allait voir le curé. J'ai fait un truc pas bien, il te disait, bah tu vas prier, ça va te laver l'esprit. Fais-moi, dis notre père, dis je vous salue Marie. Il va lui dire, écoute bien là, attention, écoute là.
2: Ma fille pour pénitence.
1: Tu vas prier, ma grande. Tu vas prier, ça va te faire du bien.
2: Ma fille pour pénitence, nous nous embrasserons.
1: Non mais what the fuck? Qu'est-ce que c'est que ce bordel? Bah le curé, ça gigote sous la soutane là, hein? Eh bravo l'église, hein, bravo, hein. Mais bon, le curé c'est foutu, mais la petite bergère, elle va passer ses fers, petite bergère, c'est pas une fille facile, hein?
0: La pénitence est douce, iront, petit papa. La pénitence est douce, nous recommencerons.
1: Non, mais oh my god, j'ai envie de te dire. Non, mais rendez-vous compte, messieurs, dames, de la maltraitance sur un tout petit animal, on a juste basculé dans l'abus sexuel. Et d'après l'article 222.22 du code pénal, agression sexuelle, c'est 5 ans d'emprisonnement et 75 000 euros d'amende.
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4: Tu fais des rêves, toi?
5: Oui, mais surtout la nuit quand je dors.
4: Il paraît. Enfin, c'est ce qu'on dit, hein. Et que tous les rêves ont une signification cachée.
5: Ah bon, cachée? Comment ça?
4: Eh bien, par exemple, si tu rêves d'un cheval, ça ne veut pas dire que tu as vraiment rêvé d'un cheval.
5: Pourtant, je l'ai vu, le cheval.
4: Oui, mais il y a un sens caché. Ce cheval, ça peut très bien en réalité être une personne humaine qui, dans ton rêve, revêt l'apparence d'un cheval.
5: Mais ça, c'est drôle, alors, parce que justement, l'autre jour, j'ai rêvé d'un cheval. Ouais. Et je croyais que c'était parce que j'avais joué au tiercé.
4: Ben non, ce serait trop simple. Qu'est-ce qu'il faisait, ce cheval? Il galopait, il était à l'écurie.
5: Il était à l'écurie, ouais. Et j'allais le caresser en lui donnant un sucre.
4: Ah, voilà qui est intéressant. Qu'est-ce que c'est l'écurie pour le cheval? C'est sa maison. Eh ben toi, dans ton rêve, l'écurie, c'est ta maison.
5: Ah ben chez moi, c'est plus grand, puis il y a le confort.
4: Mais non, mais il s'agit de la maison sur le plan symbolique.
5: Oh, alors?
4: Qui est-ce qui habite sous ton toit en ce moment?
5: En ce moment, on héberge ma belle-mère, parce qu'elle est en travaux.
4: Encore? Ben, elle était à l'hôpital le mois dernier.
5: Oh, la maison qui est en travaux, c'est pour ça qu'elle habite chez nous.
4: Ah, ouais. Et quel âge elle a, ta belle-mère?
5: Elle va sur ses 70 ans.
4: Elle a les cheveux gris, je suis sûr.
5: Comment tu le sais?
4: Et ton cheval, dans ton rêve, il avait une robe grise?
5: Comment tu le sais?
4: CQFD, ils ont tous les deux la même couleur de poils. Dans ton rêve, le cheval, c'est ta belle-mère.
5: Pourquoi j'irais donner un sucre à ma belle-mère? Elle est diabétique.
4: Eh ben voilà, c'est parce qu'en fait, ta belle-mère, tu lui veux du mal, puisque le sucre, c'est mauvais pour elle.
5: Pourquoi je caresserais ma belle-mère?
4: Tu le caressais comment, ton cheval? De la tête à la croupe?
5: Ouais, et après, je lui flattais la croupe. En tapotant!
4: C'est ça, tu le caressais dans le sens du poil. Ben, en fait, c'est pas compliqué, je vais t'expliquer. En réalité, tu débarrassais de ta belle-mère. Enfin, tu veux la faire partir de chez toi. Mais tu veux pas qu'elle s'en rende compte, alors tu fais mine d'être gentil avec elle. Tu la flattes. En fait, je suis sûr que t'es mielleux avec elle.
5: Je suis poli, sans plus, hein. C'est pour... vrai qu'elle a beaucoup d'argent et que je voudrais m'acheter une nouvelle voiture.
4: Eh ben voilà. Eh oui, c'est ça l'interprétation des rêves. Tiens, pas plus tard que la nuit dernière, eh ben moi j'ai rêvé que j'étais avec Sharon Stone. Eh ben, si ça se trouve, c'est pas avec elle que j'étais.
5: Ton rêve était érotique?
4: Oh, pas plus que ça. Elle avait un comportement bizarre.
5: Non, mais elles sont spéciales, hein, ces actrices d'Hollywood.
4: En fait, j'allais chez elle pour lui livrer une pizza.
5: Bon. Elle avait commandé quoi? Une 4 saisons? Une 4 fromages?
4: Non, une 4 saucisses.
5: Ça existe, ça?
4: Ben, je sais pas, mais là, dans le rêve, elle avait envie de saucisses.
5: Qu'est-ce que ça peut bien vouloir dire? Une femme qui a envie de saucisses?
4: Toujours est-il que sur sa pizza, il y en avait que 3, il en manquait une et elle n'était pas contente, hein.
5: Et c'est sympa chez elle, il y a de jolies choses, doit y avoir une piscine, non?
4: J'ai pas vraiment fait attention à son intérieur. J'étais fasciné par son regard, surtout qu'elle était nue.
5: Mais si ça se trouve, Sharon Stone, tu vas la rencontrer, hein, c'est peut-être prémonitoire.
4: Ah bah c'est possible, c'est encore autre chose ça, les rêves prémonitoires.
5: L'autre jour, je rêve que Nicole Kidman sonne à ma porte.
4: Ouais, ouais.
5: Et que je vais lui ouvrir en pyjama, à peine réveillé.
4: Ouais, ouais.
5: Et ben 2 heures après,
4: ouais.
5: On sonne à ma porte. Je vais ouvrir le releveur des compteurs.
4: Et alors?
5: Mon rêve s'est réalisé, puisqu'on a sonné à ma porte.
4: Ben, enfin, c'était pas Nicole Kidman.
5: Non, mais j'avais le même pyjama que dans mon rêve.
4: Tiens, moi, une nuit comme ça, j'avais rêvé que je volais. Bon.
5: Dans un magasin?
4: Non, Gérard. En l'air, au-dessus de la tour Eiffel. Bon.
5: C'était à Paris?
4: Alors ça, je sais pas.
5: T'as rencontré une hôtesse de l'air?
4: Non, mais il paraît que dans un rêve, quand on vole, c'est sexuel.
5: Ouais, on le dit, ça. Le rêve était un poulet. J'étais dans une cour et un type me poursuivait. Mais je pouvais pas voler. J'étais au sol.
4: Et le gars, il t'a chopé dans la cour?
5: Non, parce que je gueulais, hein. Je lui ai dit, si tu m'attrapes, je te meurs. Grippe aviaire.
4: Mais là, en fait, c'est pas un rêve que t'as fait, c'est un cauchemar. Et quand on fait un cauchemar, c'est dû à un problème de digestion. Qu'est-ce que t'avais mangé la veille au soir?
5: Je vais passer le week-end en Alsace chez mon beau-frère.
4: C'est celui qui a épousé ta sœur?
5: Non, c'est l'autre. C'est celui qui est dans la police.
4: Ah, ben, c'est pour ça que t'as rêvé de poulet.
5: Non, c'est parce que leur nourriture est très lourde. Lui, il est de Colmar et elle de Castelnaudary.
4: Ah, ça doit faire un bon mélange au niveau culinaire.
5: Ouais, mais pas en été. Là, il m'avait fait un spunzel cassoletto. C'est une goulage de boudin et de lard, servie dans une miche de pain rassis, recouverte de tripes et de fromage à l'huile.
4: Oh là là, et avec ça, un bon petit Cahors?
5: Non, de la bière tiède avec du schnapps. Mais avec modération, parce qu'il y a déjà eu des morts. Ah, évidemment, les rêves, c'est pas toujours comme on voudrait. Hein.
4: Oui, mais ce qui est bien dans les rêves, c'est que ça permet de rêver.
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2: À la une, les fournitures scolaires gratuites pour les élèves de primaire à Saint-Benoît. Dans l'Hexagone, un corps retrouvé dans le Gers, il pourrait être celui de la jeune Liana. Et puis la météo, un temps largement ensoleillé sur notre île. Bonsoir à toutes, bonsoir à tous. Avant toute chose, on parle santé puisqu'on apprend cet après-midi que 3 nouveaux cas de variole du singe ont été enregistrés sur notre département, majoritairement importés de Madagascar, ce qui porte à 15 le nombre de contaminations sur le territoire depuis le début de l'année. Les élèves de primaire de Saint-Benoît ne paieront donc plus leurs fournitures scolaires. Dès la prochaine rentrée, le conseil municipal a voté leur gratuité. Une enveloppe de 500 000 euros permettra de financer cahiers, stylos, crayons et autres matériels de base pour toutes les familles sans condition de ressources. À la page justice, eh bien ce vendredi, l'auteur des alertes à la bombe visant l'aéroport Roland-Garros a été condamné à 36 mois de prison, dont 18 mois ferme, avec obligation de soins. Son maintien en détention a été ordonné. Il a en revanche été relaxé du chef d'apologie du terrorisme. Les faits remontent à juin 2025, lorsqu'il avait envoyé plusieurs courriels menaçants à des médias locaux visant un vol Air France évoquant un attentat. À l'aéroport Roland-Garros, justement, un homme de 52 ans en provenance d'Afrique du Sud a été interpellé par les douanes. Il transportait dans son encore 64 ovules de cocaïne, soit plus d'un kilo de drogue. Les signalements d'enfants en danger continuent d'augmenter. À La Réunion, plus de 8000 informations préoccupantes ont été enregistrées l'an dernier par la cellule de recueil des informations préoccupantes, dont plus de 1000 concernant des enfants de moins de 3 ans. Dans l'actualité nationale, on attend encore les résultats de l'autopsie, mais un corps a été retrouvé dans une exploitation agricole du Gers. Il pourrait être celui de Liana, cette collégienne de 11 ans disparue depuis plusieurs jours déjà. Exploitation agricole au sein de laquelle avait travaillé pendant plusieurs années le suspect. À l'international, le président ukrainien Volodymyr Zelensky propose une rencontre directe avec Vladimir Poutine et se dit prêt à un cessez-le-feu complet pendant les négociations. Enfin, l'intelligence artificielle inquiète les jeunes. Selon un sondage, 6 jeunes sur 10 craignent pour leur avenir professionnel, tandis qu'un sur 2 redoute d'être remplacé par l'IA. Et puis le sport, à quelques jours du mondial de foot, les Bleus ont été battus 2-1 par la Côte d'Ivoire hier soir en match de préparation, et ce malgré l'ouverture du score de Ryan Cherki. Prochain rendez-vous lundi face à l'Irlande du Nord. Côté tennis, place aujourd'hui aux demi-finales messieurs à Roland-Garros après la qualification hier pour la finale dames de la Russe Andreeva et de la Polonaise Schwalinka.
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2: Le ciel est bien dégagé ce soir sur La Réunion. Demain, le soleil dominera largement, même si quelques nuages pourraient déborder dans le sud et le sud-est au fil de la journée. Voilà pour l'essentiel de l'actualité de votre vendredi soir. Je vous souhaite à toutes et à tous une très belle soirée et un excellent week-end à l'écoute de Rire et Chanson Réunion.
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4: Bonjour à toutes, bonjour à tous. Le CRGT vous informe que sur la RN5 route de Sillaost, le secteur de Gueule Rouge, il y aura des travaux de purge et de pose de grillage aujourd'hui. Des coupures de la circulation n'excédant pas les 45 minutes sont programmées selon les besoins du chantier de 8h à midi aujourd'hui. En dehors des coupures, la circulation va se faire par alternat. Avec tout ça, patience, prudence et redoublez de vigilance au volant.
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5: Bon alors, j'ai commencé tout à l'heure de vous parler de ma soeur et de mon beau-frère Bernard. On va finir le travail. Parce que, ils se sont mariés là, et bon, en deux mots, le mariage de ma soeur, bon, c'était minable. Bon, mon beau-frère déjà, bon, vous voyez ce que c'est, un lourd. Et bah, plus lourd encore, tu vois, une usine à phrases toutes faites, tu vois, même son mariage, il a pas fait de trêve, hein. Alors déjà, les mariages, j'ai horreur que ça, c'est pour ça que je vous raconte ça, parce que je sais jamais comment m'habiller dans les mariages. Alors là, comme c'était le mariage de ma soeur, j'ai fait un effort, un gros effort, trop peut-être. Et ils m'ont pris pour un gars de l'entretien, vous voyez. Ouais, il y a même un vieux m'a dit, faut pas rester là, monsieur, c'est privé, rentrez chez vous. J'ai dit, mais c'est le mariage de ma soeur. Elle m'a dit, justement, faut que ce soit propre, allez balayer. Je dis, oh là là. Alors bon, on était à la mairie, on a commencé à la mairie, comme tout le monde. Alors on s'est fait chier 2 heures à écouter la vie des mariés, debout, parce qu'évidemment, il n'y avait pas de place assise pour tout le monde. Ça dépend les mairies où vous êtes. Hein. Bon, nous, où ma soeur s'est mariée à Saint-Bouzieux-le-Haut, il n'y a pas de place pour tout le monde, voyez. Donc, ne me demandez pas où c'est, je veux pas savoir, j'y retournerai jamais. Ensuite, on a filé à l'église, hein. Donc l'église, c'est pareil que la mairie, tu te fais chier pareil, sauf qu'en plus, tu chantes, tu vois. Donc là, on a commencé méchamment avec une chanson qui était « Lève-toi et trace ta route ». Donc c'est une version moins connue que Lève-toi et marche, tu vois. On a continué, je me souviens, avec c'était... Ah oui, Jésus est mon berger, mais son bâton est en bois. Tu vois. Oh putain, là c'est tout de suite... Et alors on a fini violent avec une interprétation libre de Robert, qui est l'harmoniste de Saint-Bouzieux-le-Haut, tu vois. Et on a chanté donc « Dieu m'a donné son foie ». Alors je lui dis, mais c'est pas ça, tu t'es trompé Robert. Je lui dis, c'est Dieu m'a donné la foi. Il m'a dit, toi occupe-toi tes affaires, va balayer. Je lui dis, bon, c'est pas grave. Alors après, on a filé au vin d'honneur. Le vin d'honneur, c'est pareil, vous êtes tous allés dans les vins d'honneur. C'est une espèce de no man's land, le vin d'honneur, où se croisent d'une part ceux qui auront mangé au mariage le soir, et d'autre part ceux qui iront manger chez eux. Et en général, ceux qui rentrent manger chez eux trouvent le mariage nettement moins bien que les autres. Hein. Enfin bon, hein, ça je vous le dis entre nous. Hein. Et alors après, donc, on a filé à la salle polyvalente de Saint-Bouzieux-le-Haut. On n'a pas trouvé tout de suite. Hein. On a bien fait 45 bornes dans la cambrousse. On s'est arrêté dans des fermes pour demander. Je comprenais rien à ce qu'ils me disaient, les mecs. Tout, bah ouais, hein. À tout ce que j'ai compris, c'est... Oh, allez, même à quelle heure ? D'abord un canard, ça fait pousser les nicheurs. Je dis, qu'est-ce qu'on raconte le paysan là? Bref, alors on a bu des canons, sinon t'as pas l'information, hein, donc t'es obligé de boire des canons. Moi je conduis pas, je m'en fous. Et alors après on est arrivé à la salle polyvalente de Saint-Bouzieux, et en fait c'était à Saint-Bouzieux le boss, c'est pour ça qu'on n'a pas trouvé, tu vois. Mais c'est aussi pour eux que le haut, hein, faut pas y aller. Hein. Et alors là donc, on a voulu rentrer dans la salle polyvalente, et on n'a pas pu parce que ma soeur était partie faire les photos, et elle avait gardé les clés dans sa poche. Donc, on a attendu 2 heures qu'ils aillent faire les photos de mariage, les fameuses photos de mariage qu'il y a tous dans les salons comme ça. Alors je vous explique, si par exemple t'es motard, on te colle sur une moto, et on met la mariée derrière. Si t'es pêcheur, on te met sur un bateau. Et mon beau-frère, je vous l'ai dit tout à l'heure, il bosse à l'EDF. Effectivement, ils les ont fait monter sur des pylônes haute tension. Non, c'est joli. Non. Il bosse à l'EDF, lui. Le problème, c'est que ma soeur, c'était quand même 1900 balles de coiffeur, si tu veux. Et avec l'électricité statique, on a des cheveux comme ça. Ça fait chier quand même, tu vois. Alors, bon, ils ont fait sur un transfo après, mais c'était moins bien. Bref, non, c'est moins bien. Et alors après, donc, ils sont arrivés, on a ouvert la salle, ils ont placé tout le monde dans la salle comme on fait dans les mariages. Donc moi, j'ai repéré des gonzesses, tu vois, les mariages, tout ça. Non. Non, il a fallu que ma soeur, elle me colle à une table de vieux tontons et de vieilles tatas. J'avais pas vu depuis 1000 ans, tu vois. Je me suis fait chier. Oh, putain.
6: Oh, le petit Céline, qu'est-ce qu'il a grandi?
5: Je dis, c'est normal, tonton, j'ai 35 ans, maintenant. Elle m'a dit, qu'est-ce que tu fais de beau dans la vie? J'ai dit, je vends de la drogue. Voilà, l'enfer. Alors, on était à l'apéro, et là, le DJ, à l'apéro, il pète un plomb, il met ça direct. Et on fait tourner le cerveau. Avec le petit de Oh, putain, les boules. Je mets pas de serviette. Ça m'a mis l'angoisse, tu vois. Je suis allé aux toilettes, j'ai pris des Lexomil pour me calmer. Alors bon, je me suis roulé un petit pétard aussi, tu vois. Je fumais. Ah, c'est marrant parce que je chantais, je faisais ça. Eh, on fait tourner les pétards. Ça me fait du vent dans la tête. Je me suis marré, putain. C'est con, j'étais tout seul. Alors après, je suis retourné m'asseoir. Alors après, bon, il y a eu le repas. Alors c'est marrant, le repas des mariages, sur pareil, là, c'était un banquet où on servait, tu vois. Et vu ce que j'avais dans l'assiette, tu vois, je me suis demandé si c'était pas le serveur qui avait payé la bouffe, tu vois. C'est toujours pareil. Après, le tonton, il a voulu chanter. Il m'a dit, oh, allez, je me jette à l'eau, je chante une chanson. Je lui dis, va d'abord te jeter dans la scène, après tu chantes. Voilà, après, ils ont voulu danser. Toujours la même histoire dans les mariages, ça va jamais. Les vieux, ils voulaient du tango. Les jeunes, ils voulaient la techno. Moi, je voulais me barrer. Oh là là.

0: Il m'a remis l'angoisse, tu vois. Si en plus j'avais rien volé, j'étais tranquille. Ah non, j'étais clean. Et alors il me dit comme ça, il me dit, tiens, t'as oublié tes dragées. J'ai dit, bah tu peux te le mettre dans le cul. Tu vois, ça m'a fini, tu vois, ça m'a vidé. Tu vois, j'étais tranquille. Et alors, j'étais soulagé après, tu vois, je suis en train de coucher. Et comme ma soeur arrivait derrière, je voulais pas lui faire de la peine, c'est ma soeur quand même, c'est son mariage. J'ai vite pris les dragées comme ça, et puis j'ai regardé, j'ai dit, oh merci beaucoup, et c'était un super mariage, et tous mes vœux de bonheur.
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2: Ça va trop vite la technologie, attends, ça va super vite, moi je comprends plus rien à ce qui m'arrive.
3: Ça va trop vite, ça va tellement vite que l'autre jour, sur mon répondeur de mon portable, la nana qui fait le répondeur, elle m'a dit un truc hallucinant. Elle m'a dit, vous avez reçu un appel d'un numéro inconnu qui n'a pas laissé de message. Analyse cette phrase, ça c'est de l'info, sérieux. La nana elle t'explique qu'il y a un mec, on sait pas qui c'est, il a appelé, il a rien dit. Ah là là. Je me demande si cette nana c'est pas la même qu'il y a dans le GPS.
4: Mais mec, je sais pas si vous avez remarqué ça, mais la meuf du GPS, elle a une particularité, c'est que quand elle te parle, elle te chauffe un peu, tu sais, genre...
3: Faites un demi-tour. L'autre jour, mon père, il était dans la voiture, il a entendu, m'a dit, c'est qui celle-là? Et puis en voyant que je faisais tout ce qu'elle me disait, à un moment donné, il m'a dit, impose-toi un peu, arrête de l'écouter. Et je lui ai dit que j'avais besoin d'elle pour me guider. Je lui ai même dit qu'on avait tous besoin d'une femme pour nous guider. Mais qu'il fallait quand même avoir le sens de l'orientation. Moi, j'ai aucun sens de l'orientation. Moi, j'ai des potes, je sais pas comment ils font. Ils ratent une sortie, ils disent, bah attends, c'est bien simple, c'est rien. Je vais prendre la A2 pendant 4 km. Moi, je rate une sortie, j'ai l'impression que ma vie, c'est de la merde, je pleure. Je me sens un loser, je suis là dans la voiture, je dis, putain, je l'ai raté encore. Mes potes, ils me disent, c'est pas grave. Je dis, oui, je la rate toujours. Donc tu t'achètes un GPS, mais en même temps, si t'as pas le sens de l'orientation, ça sert à rien un GPS. Moi je pense qu'il faudrait faire des niveaux dans le GPS. Comme dans les jeux quoi, pour les enfants, il faut faire des niveaux. Par exemple, niveau 1, le GPS il te dirait tourner à gauche. Pas celle-là qui est juste là, celle qui est légèrement à côté. Oui, vous êtes dans la bonne rue, oui, ayez confiance, allez-y, vous pouvez vous y engager, arrêtez de stresser pour rien, c'est bien, bravo. Niveau 2, il dirait, en effet, comme dans tous les GPS, tournez à droite. Niveau 3, il te dirait, moi, j'aurais pas fait comme ça. Et niveau 4, pour les mecs super balèzes, ce serait, devine. À propos de GPS, il y a quelques jours, j'ai été au Maroc et j'ai loué une voiture avec un GPS marocain. Ils ont fait un GPS au Maroc, un GPS marocain. La voix, c'est un mec, c'est pas une femme, c'est un mec qui parle, qui, quand tu rentres dans la bagnole, il te demande des nouvelles de toute ta famille. Et... tu rentres le nom d'un resto, il te dit, laisse tomber, il est bidon, je connais un autre, il est mieux. Alors je roule dans cette voiture avec ce GPS marocain et au bout de 5-6 km, j'entends, arrête la voiture. Ouvre la fenêtre. Allez, demande à celui-là, c'est où la rue que tu cherches. Super sympa qui m'a reconnu et qui m'a dit oh. Et sa femme elle a été super, elle m'a dit oh là là, ce comique je l'adore, j'ai votre DVD à la maison, mais alors avec votre DVD vous nous avez pissé du rire. C'est bien simple, alors la droite là, vous nous avez pissé, vous avez pissé mon mari, vous avez pissé les enfants, vous m'avez pissé moi-même, je vous vois, je pisse, je vous vois. Merci madame, merci, je suis ravi de faire pisser. Vraiment, vraiment, ça me fait plaisir. Merci beaucoup madame, merci. Et puis là, elle me regarde un peu plus intensément, elle me dit... mais dis donc. Elle voit que j'ai des cheveux blancs qui commencent à pousser quelques-uns, pas beaucoup, mais un petit peu, voilà, c'est normal, c'est l'âge. Et je pense qu'elle veut tenter l'expression poivre et sel, hein, qu'on connaît tous. Hein. Sauf que il y a eu un traitement qui fait que c'est pas sorti du tout comme ça de sa bouche. Cheveux poivre et sel, elle m'a regardé, elle m'a dit « En tous les cas, je voulais vous dire que ça vous va très bien, les cheveux assaisonnés. »
4: Alors, je l'ai embrassée et je lui ai dit qu'un jour je redirai ça dans mon spectacle. Et tous les soirs je le redis et je pense à elle.

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1: Oh, et surtout, oublie pas que ça ne va pas dire où, hein. C'est bien tout ça, mais il faut notre petit argent de poche et il faut rendre un petit travail.
2: Oula!
1: Trouvé
2: un petit travail. T'es Jessica, on fait penser à moi, maman. Quand t'es jeune, t'es vraiment, maman, t'es courageuse comme moi. Connais comme maman, t'es jeune, t'es étudiante, on avait un petit travail, hein.
1: Et vous connaissez papa aussi, pareil, papa.
2: Oula, pas tes études, Eric.
3: Mais mon CAP.
2: CAP, c'est pas études, ça. C'est pas grave, ma chérie. Oula, toi, ouais, tu travailles alors.
3: Toi.
2: Tu es Gaïa. Mais aussi au travail, c'est quoi? Vous travaillez la nuit, mais c'est bien, hein? C'est bien. Comme ça, vous gagnez vos bonnes études la journée et vous travaillez la nuit. Quoi non?
1: Il travaille la nuit.
2: Mais quand vous venez de travailler, ça va la fin de la journée, Eric, réfléchis deux minutes.
1: Mais vous ne travaillez rien que la nuit. Et un petit peu bonheur aussi.
2: En fin de journée, ben c'est bien.
1: C'est bien, on dit que c'est bien.
2: Mais bien sûr, c'est bien, Eric. Mais comment tu veux dire ça va à l'école en même temps? Ah, ben c'est pas possible. C'est bien, ma puce. Et donc, comment ça se passe au travail? Vous êtes tout seul? Ah, on a un patron. C'est bien.
1: Et il veille à où?
2: C'est bien. Comme ça, au niveau de la sécurité, les mieux.
1: Et il veille à où jusqu'à ton travail fini?
2: C'est bien.
1: C'est bien, vous avez dit c'est bien?
2: Mais bien sûr que c'est bien, Eric.
1: Et c'est ce cas. Nanmoun, il appelle dehors, hein. Papa et maman, ils savent voir.
2: Qui ça?
1: Si, si, il appelle.
2: Qui?
1: Nanmoun! Nanmoun! Hein? Je reviens.
2: Papa, les gaz. Quoi, Eric? Quoi?
1: J'appelle le SAMU.
2: Appelle qui ça?
1: Appelle la SAMU, mais ça a oublié mon cœur!
2: La poussée était puissante, il y a mon cœur là!
1: Calice! Quoi? Ouvre ton yeux, ouvre tes oreilles, il m'a pas entendu!
2: Quoi, Eric?
1: Elle travaille la nuit!
2: La journée, ça va à l'école, il peut pas travailler en même temps, il réfléchit deux secondes!
1: Elle n'est pas trop vieille, elle est de loin comme ça!
2: Moi, je préfère, parce que vous pouvez rassurer à moins que le sang pour les souris!
1: 7 à 8 live! Avec aux Allemagne!
2: Quoi, 7 à 8 live?
1: Mais ça, c'est la prostitution!
2: N'importe quoi. Eric, c'est notre fille.
1: Mais justement, c'est notre fille.
2: Mais c'est Jessica.
1: Oui, alors.
2: Elle ne peut pas faire ça. Mais connaît elle comme si on la prendre à elle, Eric. Merde.
1: Mais comment la prendre à elle quand c'est qu'elle...
2: Vous savez quoi?
1: Mais vous allez, ça elle fait exactement.
2: Ah, mais pas une doute de mon enfant. Comment ça, que ça lui fait exactement?
1: Mais c'est une histoire de femme, moi, qui cause qu'elle, qui va cause du livre.
2: Ah, mais non, mais comment ça m'en a dit ça? Mais ça m'en a dit quoi, ouais?
1: Mais qu'à vous, je cause qu'elle.
2: Ok. Mais demande à elle si elle connaît Harry Roselmack.
1: Voilà.
2: Si elle connaît, on ne sait jamais.
1: Ouais. Okay, mais franchement, hein, où toi le poteau
2: okay,
1: du
2: c'est bon, c'est bon.
1: Hein, connais au Congolais, là.
2: Ok, les
1: hein,
2: bon. Ok, ça.
1: Avec quoi, c'est déjà.
2: Jessica. Oui. Non, c'est Gaston, là, qui papa au portail. Vous connaissez Gaston. Avec son petit loto sans permis, il pousse ça 85 km sur la route Tamara, il bat avec bœuf, après il vient cuire sans s'arrêter là. Bon, c'est bon, ça va, mais ça va. Oui, ma chérie. Oui, mais concernant ton travail, là, papa et maman, ils ne comprennent pas trop. Ton travail la nuit, tes patrons veillent à toi, tout ça, là, Jessica. Mais vous travaillez comment? Pour le compte personnel, dans un open space? Vous travaillez avec des... On a des... Ah, on a des clients. Attends. Maman, il s'arrête, papa, garde le tout Gaston. Eric, elle a des clients. Eric, appelle la SAMU. Ciao, ciao.
1: Oui, écoute, pas moi, papi.
2: Ciao, ciao. Eric, elle a des clients.
1: Mon fils a des clients.
2: Ah, attends, Jessica, comme client, là, il vient voir où commander un magasin, bien comment? Ah, ben, il arrête de voir mon loto.
1: Je vais mourir. Prends-moi, Seigneur, prends-moi. Je vais mourir!
2: Prends-moi! Qu'est-ce qui est pour qui? Vous avez fait petit bébé!
1: Oui, mais c'est comme ça!
2: La prendre là!
1: C'est comme ça!
2: La prendre un bébé à grand
4: dessin! Oui, oui!
1: Oh, Seigneur!
2: Allez, ah, maman, il fait mal! Ah, maman!
4: Oh,
2: il fait mal!
4: Oui, il fait mal!
2: La vive ton famille!
1: Oh, mon Dieu, Seigneur! Ah! Ah! Mais pourquoi je suis mon famille?
2: Bien sûr, ton ma tante et papi t'as rue de Nice. Oui?
1: Mon ma tante, t'es une affaire rue de
2: Nice? Oui.
1: Qu'est-ce que ça donne, mon ma tante? quand tu n'as fait un rituel.
5: Tonton Germain.
1: Et qui ça dit tonton Germain?
5: Oh, c'est pas elle. Là, n'est pas la question. Où c'est quand tu il y a tonton Germain qui sont quand tu es où t'es pas ça? Quand tu Jessica!
1: Jessica! Ça va pas ça!
5: C'est maman!
1: C'est, hein, papa ça!
5: C'est maman!
1: Et pourquoi papa, comme ça, hein? Là, papa, non, collier, aucun ballon, collier, comment pas, il t'attache tout le monde! Même maman, papa, il t'attache!
5: Oui, oui, oui!
1: Chaque maman! Jessica, alors là, papa, il dit, mais là, tu peux pas la vérité!
5: Ou dis le mot!
1: Dis le mot!
5: Allez! C'est quoi le travail?
1: Est-ce qu'on travaille?
5: Fais comme ça, fais comme travail, Jessica! Allez, c'est quoi? Ou mettre la viande dans le pain à mon Jessica! Elle y met la viande!
6: Oui, non!
5: Elle ne veut pas dire le mot à l'image. Ils mettent la viande dans le pain.
6: Oh, Eric, t'as une patate, t'as
5: une
6: patate. Je veux pas t'as une
1: patate.
5: Jessica,
1: laisse-moi dire. Scar. Où va la randonne qu'il est là? Papa, il faut être ton toit, non, Jessica. Le Seigneur est présent là jusqu'à. Jusqu'à. Dis papa avec maman, c'est le contravail.
5: Ou dis le mot, c'est
1: le mot.
5: C'est quoi?
1: En France.
5: C'est quoi travail? C'est où?
1: Où?
5: Où travail?
7: Où travail, McDo Drive?
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10: Moi, cette année, j'ai prévu de plus réussir à, globalement, plus réussir à m'en battre les couilles. Voilà. Pourquoi ça? Ça parce que j'ai eu beaucoup de complexes dans la vie, et ça y est, j'essaie de m'en battre les couilles. Moi, j'ai beaucoup complexé sur mon nez. Voilà. C'est des bâtards. Non, c'est pour ça que moi, cette année, j'ai une autre bonne résolution. J'ai prévu aussi de plus réussir à m'embrouiller avec des gens. Voilà. Faites-le, c'est bien, ça fait sortir les émotions, faut juste bien le faire. Moi, j'essaye plein de trucs pour bien m'embrouiller. J'essaye des trucs genre le vélo à Paris. Non, j'ai remarqué, c'est des bonnes embrouilles dans le sens où c'est des embrouilles adaptées à moi. C'est des embrouilles pour débutants. Je m'embrouille avec des bobos cyclistes. C'est mes meilleurs adversaires. Ça, c'est des embrouilles positives, c'est des embrouilles du genre eh, oh, bah oui, voilà. C'est des embrouilles Montessori, et ça j'aime bien. Tu sais, c'est des punchlines en mode la priorité à droite, c'est pour les cochons. Mais... Il part comme ça en vélo, j'aime bien. Et même des fois, ça se finit bien, hein, en mode eh oh, mais sympa les sandales, merci. Non, embrouillez-vous, c'est bien. Faites-le bien. Si je peux vous donner un conseil, faites-le avec les bonnes personnes, si jamais vous voulez vous embrouiller. Faites-le avec un ou une partenaire d'embrouille, c'est important. Voilà. Non, c'est bien, c'est quelqu'un qui est là, qui existe, et qui peut recevoir toute l'énergie malfaisante que tu lui envoies quotidiennement. Moi, j'ai trouvé, c'est ma sœur. Non, c'est parfait pour s'embrouiller une sœur, parce qu'avec ma sœur, l'embrouille n'a pas de fin. C'est sûr, je vais la recroiser. Tu vois ce que je veux dire? C'est sûr, elle peut pas m'échapper. Et en vrai, c'est la plus pure des relations. Il n'y a pas plus pure et plus naturelle comme relation que de casser les couilles à son frère ou à sa sœur. Il n'y aura jamais plus naturel que de rentrer sans frapper dans leur chambre et...
11: Tu le regardes un peu... Puis tu lâches un... Ta gueule, puis tu t'en vas comme ça.
10: Moi, ouais, c'est mon tai chi, ça me détend. À chaque fois, je suis là... Oui.
11: Oh, t'as été adopté. Tu l'as vu, quoi? Mon cul, bien sûr. Tiens, je me régale.
10: Je trouve que c'est une chance de pouvoir parler comme ça à un être humain. Moi, je pense qu'on devrait tous parler comme ça entre nous. Le monde serait mieux. Vraiment, parce qu'on serait tous super honnêtes les uns avec les autres. Il n'y aurait plus de barrières à ce niveau-là. Et je pense vraiment qu'on irait beaucoup plus loin, beaucoup plus vite et tous ensemble. Okay? Moi, je veux qu'on normalise des trucs du langage quotidien. On y va étape par étape. Je veux qu'on normalise des trucs genre le gnognotage. Est-ce que vous voyez de quoi je parle? Non, c'est très simple. Pour ceux qui ne savent pas, le gnognotage, c'est... mettons, t'arrives au travail, t'es saoulé, ton boss, il te fait « Alors, c'était bien ce week-end ?» Toi, tu peux répondre « Alors, c'était bien ce week-end ?» Et on normalise. Et même le boss, il peut répondre et faire « Eh ben oui, t'étais très bien, oui, oui. » Tu sais, il faut normaliser vite. Moi, je sens que ça bouillonne un peu. Moi, juste des fois, tu sais, je me balade dans la rue, j'entends des gens, ils parlent, tu sais, j'entends un « Oh, il fait pas chaud, chaud !» Je suis là « Oh, il fait pas chaud, chaud !» Le gars, il est à un mètre de moi, hein. Je suis là « Il fait pas chaud, chaud !» Moi, ma phobie, c'est qu'il entende, il fasse « Mais tu viens de répéter ce que je viens de dire. » Parce que je sais que le seul truc que je peux répondre à ce moment-là, c'est c'est le meilleur argument, hein. Tu gagnes toutes les embrouilles avec ça. Moi, j'ai déjà vu, tu sais, des parents, ils n'arrivaient pas à gérer leur enfant, ils faisaient que pleurer. Ils ont pris l'enfant comme ça, ils ont fait « Ouh là là, je suis un bébé, je pleure, je pleure, je pleure, je pleure, je pleure. » Même le bébé, il était là « Waouh !» C'est hyper immature ce que vous faites.
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15: C'est des étudiants en médecine qui reçoivent leur premier cours d'anatomie avec un vrai corps humain. Mmh. Ils sont tous réunis autour d'une table d'opération avec le corps recouvert d'un drap blanc. Mmh. Alors, il y a le prof qui leur dit, bon, alors en médecine, il faut avoir deux qualités. La première, il ne faut pas être dégoûté. Hein. Alors là-dessus, le prof retire le drap, hop, il enfonce un doigt dans l'anus du mort. Et quand il l'a retiré, hop, il le lèche. Allez, allez, allez, vous faites la même chose. Hein. Alors les étudiants, au début, bon, ils hésitent un peu, puis bon, forcément, chacun leur tour, bah, ils y vont, hein, parce que c'est des étudiants super, super
13: étudiants. Forts.
15: Ils enfoncent le doigt dans l'anus du mort, et puis bon, ils le lèchent. Quand tout le monde a fini, le prof les regarde, leur dit, bon, alors la seconde qualité, c'est l'observation. J'ai enfoncé mon majeur et j'ai léché mon index.
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17: Un homme averti en vaudeux.
18: Ouais, ouais, un homme averti en vaudeux, c'est sérieux.
17: Hein?
18: Ah, je vais expliquer qu'un homme averti en vaudeux.
17: Ah, ouais, ouais, ouais, ouais, ouais. Ouais. Que?
18: Qu'un homme averti en vaudeux normaux.
17: Normaux, le mec, normaux.
18: Ouais, ouais, ouais.
17: Ah, ouais, ouais, ouais, ouais. Et alors, le mec, ça va?
18: Bah alors, t'as des avantages, des inconvénients aussi, hein.
17: Ah, y'a de tout, quoi. Non, parce qu'il dit un homme averti en vaudeux, le mec.
18: Ah, ouais.
17: Hein? Il dit il y a des avantages, mais il y a surtout des inconvénients.
19: Ouais, ouais, ouais.
17: Non, il y a de tout. Mais il y a des inconvénients quand même, quoi. Parce que moi, j'ai connu un mec qui était un homme averti qu'en vaut deux, tu vois. Et ben, il était bien emmerdé, le mec.
19: Pourquoi?
17: Parce que, tu vois, si on t'avertit d'un truc qui t'intéresse, ça va, tu vois, parce que quand t'es pas au courant, t'as l'air d'un con, bon. Mais si on t'avertit d'un truc qui t'intéresse pas, t'as l'air de deux cons. Ouais, et mec.
20: Mais dis donc, si tu veux gifler un mec, par exemple, puis si tu l'avertis, t'es obligé d'en gifler deux, alors?
17: Ah ouais, ouais, ouais. Mais en fait, t'as intérêt à lui faire la surprise, au mec. Hein.
19: Moi j'ai connu un mec comme ça qui était un homme averti qu'en vaut deux, tu vois, bah il le savait pas le mec.
17: Ah ouais, ouais, ouais, mais t'as le contraire aussi. T'as les mecs qui se croient deux, sont tout seuls, hein. Ah, tiens. Moi j'ai connu un mec qui était un homme averti qu'en vaut deux qui était tout seul.
19: Mais alors?
17: Eh ben... ils étaient bien emmerdés le mec. Mais il y en a toujours un des deux qui le sait.
18: Non, monsieur, c'est l'autre.
17: Alors, par exemple, mettons que t'es là, les mecs, ils arrivent, il est tout seul. Mettons que je te le fais, tiens. Bon, alors, je suis là, hein. Moi, je suis là, bon, le mec, ils arrivent. Parce que les mecs avertis sont toujours ensemble. Bon, salut, qu'est-ce que t'as foutu de ça, toi, mec sympa, toi, ben. Alors, l'autre, bon, bon, t'es se balader, t'es aussi noche, ça, tu vois, bon. La gueule de l'autre. Oui, moi, alors on me dit pas bonjour, alors je suis un juif, je sens le gaz.
20: Mais dis donc, et ça marche aussi avec les bagnoles alors?
19: Quoi les bagnoles?
20: Bah si tu veux doubler une bagnole par exemple, tu klaxonnes, t'es obligé d'en doubler deux alors.
19: Ah, ouais, pas,
17: si, non, ça n'avertisseur
19: à klaxon.
17: Mais moi je vais te dire, hein. T'es 4 dans ta bagnole. Tu dis, attention, je double, t'as surcharge.
19: Moi, j'ai connu un mec, moi, il était agent double.
17: Ouais.
19: Et un jour, il en a prévenu un autre.
17: Oh, le mec, il a fait le con.
19: Il s'en trouvait à 8.
17: 2 fois 2, 8.
19: 2 fois 2, parce qu'il y a déjà
17: un défaut. Ah, c'est les mecs, ah ouais, ah ouais.
18: Ouais, mais et ben dis donc, si les mecs comme ça, ils arrêtent pas de se prévenir, ils arrêtent pas de se multiplier.
17: Bah,
18: ils
17: gèrent.
19: Évidemment, mon vieux. C'était quoi, toi? Les Chinois, ils sont 12 au départ. Oh. Tu savais pas ça? Mais si, tous si. Les matins, ils s'avertissent, ils se préviennent comme sans arrêt.
17: Faut que ça, les mecs. Dis donc, t'as été au courant que. Ouais, ouais.
19: Deux de plus.
20: Moi j'ai connu un mec, il était dans la jungle le mec. Tu vois, le mec il faisait que ça, tu vois, c'était son boulot. Et les mecs, par exemple, son routier, tu vois, lui était dans la jungle. Sympa quand même, le mec. Et le mec il marchait, peinard, bon tout ça. Et au bout d'un moment qu'il marchait, il tombe nez à nez avec un lion, dis donc. Tu la connais,
19: non? Non, non.
20: Alors attends, alors justement, alors il se trouve nez à nez avec un lion. Tu vois, un lion normal, tu vois, 400 kilos. Alors ça surprend quand même, tu vois, je veux dire.
19: Moi, dans la jungle, qu'ailleurs quand même, hein.
20: Le mec, oui, mais le lion. Non, t'imagines un lion, il cherche un resto, bon, il tombe sur un menu touristique, ça l'intéresse, tu vois. Il va pas chipoter. Alors, on se disait, il y en a un qui va bouffer l'autre, c'est sûr, quoi. Et le mec, il se voyait pas en train de tout manger, lui. Tandis que le lion, même s'il commence, t'es obligé d'y compter tout, tu vois, parce qu'il gâche. Il gâche plus ou moins le reste, tu vois. Et à ce moment-là, il y a un mec qui arrive et qui le prévient, tu vois, il l'avertit. Il dit, attention, le lion va te bouffer, tu vois. Et ben, le lion, il a bouffé l'autre. Eh, hey, remarque, il n'y avait qu'à fermer sa gueule, le mec. Alors, moi, je vais te dire, une fois que t'es un homme averti et que t'en vaux deux, que le lion il bouffe n'importe lequel, tu t'en sors, hein.

0: Hey Manu! Hey Mima! Mais putain, mais qu'est-ce qui glande, les fichiers! Manu!
1: Mais salut, Bob!
0: Ah, mais ça, Momo!
1: La pêche!
0: Ouais, la choper, ouais!
1: Ouais, c'est ta nouvelle mob?
0: Bah, sûr que oui, t'es veuglant ou quoi?
1: Hey, super, hein?
0: Ouais, ouais!
1: Et la 5, c'est la marque de ta mob?
0: Allô, t'es ténace, toi? La 5, c'est la marque de mon sponsor pour faire le pari d'accord.
1: Ça sert à quoi, le sponsor?
0: Bah, t'es ténace, quoi.
1: Bon.
0: Un sponsor, c'est des mecs qui te payent pour que tu mettes une marque.
1: Bon.
0: Là, je suis allé voir Canal+, ils m'ont donné 100 balles pour que je mette la 5 sur la mob, la classe.
1: Ouais, ouais, c'est ça. Et je vais en côté à mon frère, parce que mon frère, il fait du motocross.
0: Ton frère, il fait du motocross?
1: Ouais, il fait de la moto, puis en même temps, il cherche les crosses.
0: Bah alors Manu, qu'est-ce que tu fous?
2: Pourquoi?
0: Bah tu descends.
2: Et pourquoi faire?
0: Bah je sais pas, descends.
2: Bah pourquoi faire? Mais non, quoi, ma mère m'a dit aussi tu descends, je te descends, là moi j'irai si tu veux.
0: Deux minutes, allez.
2: Non, je peux pas, j'ai du boulot cette année. Déjà en histoire géo, j'ai Madame Berger.
0: Ah putain, il a Gerber, j'aurais histoire.
2: Bah, elle est naze, hein.
0: Elle est naze.
2: Bah, elle est naze, ouais.
1: Bah, non, elle est bien.
0: Elle est naze, la prof. Elle comprend que dalle à ce que tu lui dis. Oh. Et l'autre fois, je lui pose une question. Je lui demande pourquoi est-ce que le général Goldeux, il sait qu'il est planché des roses vives pendant la deuxième guerre d'Allemagne.
2: Non.
0: Elle a pas su me répondre.
2: Oh, elle est naze,
0: elle est naze.
1: Ouais. Eh ben, elle est bien, monsieur, mon frère, il a eu.
0: Oh, ça va,
2: ouais.
0: Oh, tu te calmes un peu là-haut. Je te demande si ton frère, il porte des slips ou des caleçons.
2: Sinon, Bob. T'as allé voir le conseiller d'orientation?
0: Ouais, j'en ai vu.
2: Alors qu'est-ce qu'il t'a dit?
0: Mais je lui ai dit que je voulais être mécano, il m'a mis sur une boîte de garage.
1: Ouais, t'as des conneries, ça mon pote, parce que mon phare, des fois, il met des slips tous ses caleçons, hein.
0: Allez, non, t'es overdosé, toi, hein. Hey, Manu!
2: Ouais.
0: Oh, tu descends?
2: Non, je peux pas, j'ai du boulot. Cette année, j'étudie deux langues étrangères.
0: Ouais.
2: L'anglais et le français.
1: Tu causes l'anglais, toi?
2: Voilà,
1: vas-y, cause un peu là.
2: Bah, I love you, baby, baby, I love you, bibopoloula, toi, un truc comme ça.
1: Ouais, c'est mon frère, lui, cause le pas à toi, mon frère.
2: Quoi? Le pas à toi, on dit.
1: Non, le pas à toi, il cause, il me dit toujours, tu causes pas à toi, il me dit.
0: Allez, non, t'es super grave, toi, hein.
2: Grave que lui, tu meurs.
0: Bon, et Manu?
2: Ouais.
0: Hey, tu descends?
2: Pourquoi faire?
0: Mais je sais pas, descends.
2: Viens, pourquoi faire?
0: Mais viens, on va piquer une tête à la CP, là, les gars.
2: Non, la piscine, non,
1: c'est
0: vrai. Pourquoi?
2: On fait la piscine, non.
0: Quoi? Oh.
2: C'est mouillé et tout, non, j'aime pas la piscine.
1: Oh, non,
0: t'as pleuré quoi? Tu sais pas nager?
1: Tu sais pas nager et tout,
2: tu sais pas nager, toi, peut-être?
1: Ah, moi, je peux pas savoir, j'en ai essayé, moi. Et même mon phare, il sait, il est pas l'aise, mon phare, il a fait Paris-Roubaix à la nage.
2: Ouais, Roubaix, y'a pas la mer.
0: Y'a pas la mer.
1: Bon, ça, je peux plus dire sans la mer, mon pote.
2: Moi, je la connais, la mer. Hein. Tous les ans, j'y vais grâce à la mairie de Sarcelles. Moi, je la connais, là.
0: Ah, il la connaît, lui. Eh, hey, tu vas où?
2: À la Côte d'Azur, là-bas, en Bretagne et tout. Ah, ouais.
1: C'est un truc que j'aimerais bien, c'est aller à la mer.
2: Ah, tu demandes à ton phare, il t'amène à Paris-Roubaix, là-bas.
1: Ouais, ouais, là, t'es mon phare, il peut pas, il est occupé, il fait des études.
2: Arrête les études,
1: on... Moi aussi, ma mère, elle m'a dit, il fait Centrale, à Fleury-Mérogis. Il est balèze, hein, il va continuer au moins 5 ans encore, hein.
2: Et tu veux la voir, la mer?
1: Ouais, c'est un truc que j'aimerais bien, c'est aller voir la mer.
2: Bah ferme les yeux, je vais te la faire, là.
1: Bon, non, c'est une connerie et tout.
2: C'est pas les conneries, ferme les yeux, je vais te la faire, moi, la mer.
0: Ferme les yeux, je te dis.
2: Imagine que la mer, si tu veux, c'est un grand terrain vague où il n'y a pas de mob, tu vois. Puis alors, devant, t'as une piscine, mais alors hyper grande, qui remue vachement.
0: Un peu comme quand le gros bobo, les plonge de 3 mètres, tu vois.
2: Puis alors, dedans la mer, les poissons, ils sont bizarres, tu vois. Ils sont pas carrés et panés comme à la cantine, non. Ils ont des yeux, des nageoires. Puis t'as les vagues aussi. Tiens, Bob, fais les vagues.
0: Ah ouais, d'accord.
2: Alors en verlan maintenant. Et dans le ciel, tu vois, t'as les mouettes. Alors les mouettes, ça fait un peu comme.
1: Oh, c'est super, les mecs. Oh. On s'y croirait et tout, et ça sent même le poisson.
0: Bon, les vendredis, c'est les poubelles.
1: Oh. Oh. Et j'y vais. Hello, t'as une balance du yaourt.
2: C'est les mouettes, c'est les mouettes.
1: Ah ouais, ouais.

0: Nous revenons sur l'offensive d'Israël contre le Hezbollah, classé par l'Union Européenne comme groupement terroriste.
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2: Faut que je quitte la France, elle a fait la petite frange. C'est là qui fonce, c'est là qui fonce.
3: Bonjour, bienvenue à l'antenne Al-Qaïda Provence Alpes-Côte d'Azur. Vous souhaitez vous inscrire? Tapez 1 pour les dates des stages Zumba et Kalachnikov. Tapez 2 pour le service j'ai raté mon attentat, ça me lance dans la jambe. Tapez 3
4: Al-Qaïda Provence Alpes-Côte d'Azur, Cynthia, bonjour.
0: Oui, bonjour, c'est Bruno Rabelais de Rire et Chanson.
4: Oui, ne quittez pas, je vais vous passer le boss. Ah. Abou Hassan, Altali Mohamed, Abou Hassan, téléphone, Abou, j'arrive. C'est Rire et Chanson. Je vous le passe, il arrive, il est à la cantine.
0: Je vous en prie,
5: Abou Hassan, Altali Mohamed, j'écoute.
0: Oui, bonjour monsieur Altali Jean-Yves. Dites-moi, c'est Bruno Robles là de Rire et Chanson.
5: Ah la Wakobar un peu cher. Bon, et si vous appelez pour vous foutre de ma gueule par rapport à la victoire du PSG, bande de mes créances, c'est pas la peine.
0: Non, pas du tout, pas du tout. On voulait une confirmation de votre part que, bien que diminué, Al-Qaïda est encore présent sur le sol français.
5: Alors c'est-à-dire maintenant une sous-ramification du Hezbollah, si vous voulez. Une sorte de décentralisation administrative. Voilà, reste pas grand monde, mais ma foi, on s'en sort. Nous, on est les bureaux sud de PACA, c'est-à-dire on couvre le secteur d'Oadan, Cougnoul, jusqu'à Vrieuzobe. Et dès que vous passez le rond-point de Noroto, là, vous entrez dans le secteur à Gilles-Vert. C'est quoi déjà ce nom de martyr, cette tête de vie, là. Hussein Abtari Verstappen. Voilà, il s'est rajouté Verstappen, peu cher, fan de formule.
0: Oui, bien sûr. Dites-moi, j'ai l'impression que vous êtes de moins en moins actif quand même, non?
5: Et c'est-à-dire que cette année, on s'est fait couper les subventions. Ah. C'est-à-dire qu'au niveau du Hezbollah, les dossiers de financement sont bloqués à cause que Tiana Srala a sauté. Hein, et c'est pas une métaphore. Donc là, en attendant de pouvoir faire couler le sang des mécréants et d'aider la vengeance du Tout-Puissant à s'abattre sur les impies, on fait relais colis.
0: Ah oui, effectivement, l'activité est vraiment en baisse. Hein,
5: Voilà, et puis il faut dire que bon, la jeune génération, ça ne les intéresse plus. C'est une catastrophe. Hein. Ils sont tombés dans une forme d'islam feel-good, là. Comme il y a la bienveillance et l'acceptation d'autrui. Tout un tas de dérives catastrophiques. Là. Les gens ne se rendent pas compte, mais pour nous, la tolérance, c'est la mort du métier. C'est malheureux à dire, mais aujourd'hui, tu n'y a plus comme à la belle époque. Les décapitations, les exactions. Non, la profession n'intéresse plus les jeunes.
0: Ouais, mais on parlait pas, j'ai un ami dans la restauration, c'est la même chose.
5: Eh ouais. les jeunes ne veulent plus massacrer. Il n'y a plus de main-d'œuvre. Il n'y a plus de savoir-faire. Puis avant, tu avais le gars. Avec un sporélec, une bombe anti-moustique et trois boulons, il te faisait une ceinture explosive. Super. Mais tu n'as plus ça, ces mecs-là. Mais... Coupe, stop. Jean-Marc, excusez-moi parce qu'on partageait le loco avec le club de salsa.
0: Ah oui, d'accord.
5: Du coup, on a fusionné, on a fait une espèce d'échange culturel, on a monté un club de salsa Wagbar.
6: Ah non.
5: Allez,
0: là, c'est Julien Schmitt ce matin.
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18: Oui, je m'appelle Karim Duval et je suis venu vous parler de ma génération, celle qu'on appelle la génération Y. C'est l'ensemble des personnes nées entre 1980 et 2000. C'est-à-dire qu'avant de 60 à 79, c'est les X et au-delà de 2000, c'est les Z. Les enfants, les adolescents d'aujourd'hui, ceux qui portent des prénoms innovants et disruptifs, comme Zoéliane, Lilouen, Spiruline, Kevin, non. Kevin, c'est Y. Un Z qui s'appelle Kevin, c'est le Robert de sa génération, ok? On a des Y ou pas dans la salle? Levez la main que je vois un petit peu, les Y. Ouais, ok, ça marche. Génération X, vous êtes là, les X, levez la main. Ouais, génération poivre et sel. On a des Z ou pas? Levez la main, les Z que je vois un petit peu, trimballés par leurs parents X. Et je vois qu'il y a pas mal de B ce soir. C'est B pour Baby Boomer, les parents des X et des Y. Moi, je suis un vieil Y, je suis né en 1981. Il y a un phénomène au sein de la génération Y, c'est le phénomène de la quête de sens au travail. Qu'est-ce que c'est un boulot qui a du sens? Un travail qui a du sens, c'est un travail pour lequel je sais pourquoi je me lève le matin, pourquoi je fais les choses. D'ailleurs, on nous surnomme la génération Y de l'anglais. Pourquoi? Parce que le Y a cette fâcheuse tendance à poser la question au travail. Pourquoi tout le temps? Envoie ce mail, pourquoi? Et ça agace les patrons un peu à l'ancienne, parce que pour eux, la question du pourquoi est réservée aux enfants et pas n'importe lesquels, ceux qui sont en pleine période du pourquoi. Moi, j'ai un garçon, il est en plein dans ça en ce moment. Papa, pourquoi le ciel est bleu? C'est à cause de la diffusion de la lumière du soleil à travers l'atmosphère. Papa, pourquoi le soleil brille? C'est à cause de la réaction de fusion nucléaire entre les atomes d'hydrogène qui libère beaucoup d'énergie, donc ça fait briller le soleil. Papa, pourquoi la réaction de fusion nucléaire libère autant d'énergie? Parce que la masse de l'atome résultant de la fusion des deux atomes est inférieure à la somme de la masse de chacun des atomes, donc cette perte de masse s'accompagne d'une libération d'énergie sous sa forme la plus naturelle, la chaleur. Papa, pourquoi tu regardes toujours ton téléphone quand tu réponds à mes questions? Et là, je lui dis, tu sais quoi, mon chéri, va voir mamie, elle va te donner une réponse de B. Là, il va voir mamie, lui dit, mamie, pourquoi? Parce que c'est comme ça! Les Y, c'est Y, les B, c'est because. Et moi, avant d'être humoriste, j'ai été ingénieur. Donc, j'avais un travail qui n'avait pas vraiment de sens pour moi. Je passais mes journées à envoyer des mails, à faire des réunions, à écrire des rapports sur la réunion concernant le mail. Et ça n'avait pas de sens pour moi parce que, en fait, j'avais pas la vocation d'être un ingénieur. Il y a une différence entre être ingénieur et avoir un diplôme d'ingénieur. Quand je vois mon niveau en ingénierie aujourd'hui, je me dis que franchement, une bonne imprimante aurait fait l'affaire. Moi, si j'ai fait ingénieur, c'est parce qu'en fait, en troisième, au brevet des collèges, j'ai eu 18 sur 20 en maths et donc de fil en aiguille, j'ai fait S. J'ai été diagnostiqué scientifique. On m'a dit, tu fais la différence entre l'axe des abscisses et l'axe des ordonnées, tu fais S. Parce que ceux qui confondent, ils font L. Il y en a qui ont fait L ce soir ou pas dans la salle, levez la main. Généralement, il y en a peu parce qu'ils ont moins de pouvoir d'achat et ça se vérifie. En tout cas, vous avez un littéraire de plus devant vous ce soir parce que certes, j'ai fait S, mais récemment, pour les besoins d'un sketch, j'ai passé le test pour savoir si on est surdoué, vous savez, au potentiel, zèbre, comme on dit. J'ai passé le test et j'ai eu un score assez élevé pour toute la partie manipulation des mots, du langage, etc. Par contre, pour les tests de logique et le repérage dans l'espace, j'ai eu un score de zèbre. Mais sans les rayures, tu vois, un âne, clairement. Autant vous dire que moi, ingénieur, c'est une blague. Moi, je suis le genre d'ingénieur à qui tu dis « mon ordinateur marche pas » et qui te répond « débranche et rebranche ». En tout cas, j'avais fini par trouver du sens à mon job à l'époque parce que, en fait, moi, j'étais ingénieur dans l'informatique, je faisais du code informatique et j'étais tellement mauvais que je générais des bugs. Et pour réparer ces bugs, on a dû recruter des gens, donc j'ai créé de l'emploi. Et parmi les gens qu'on a recrutés, il y en a qui se sont mis en couple et qui ont eu des enfants. Donc j'ai donné la vie. Donc autant vous dire que j'ai tout plaqué vraiment sereinement et je me suis détendu vis-à-vis de la hiérarchie et vis-à-vis du fait de faire du spectacle en parallèle. J'ai invité tout le monde à mon spectacle et à la fin du spectacle, le Big Boss vient voir et me dit « Tu sais quoi Karim? Je crois que t'as fait le bon choix. » Et au fond, il a raison, parce qu'aujourd'hui, je suis heureux, bien sûr, aujourd'hui, ben, en tant qu'intermittent du spectacle, j'ai trouvé le sens de mon travail, hein. En tant qu'intermittent du spectacle, je sais pourquoi je me lève le matin. Parce qu'il est 11h. Cette génération Y a envie de s'amuser. Non, on veut un travail où on n'a pas l'impression de travailler. Et c'est pour ça qu'on nous prend pour des enfants, parce que si on regarde bien un enfant il joue et il fait pas la différence entre l'apprentissage, le travail et le jeu. Hein. C'est un peu le principe de la méthode Montessori. Vous connaissez les écoles Montessori ? Hein, ce sont ces écoles chères. Alors... Moi, je ne mettrai pas mon fils dans une école Montessori parce que j'estime qu'il est important qu'il s'instruise et qu'il mange à sa faim, mais de temps en temps, on se fait du Montessori nous-mêmes, comme ça, on fait des balades en forêt, hein, c'est gratuit. Et l'autre jour, on a été aux champignons. Et ben, en une matinée, il a appris plus de choses qu'en un trimestre à l'école, parce que les champignons, ça lui a donné envie de les compter, de les classifier, de les nommer. Il a appris des mots de dingue comme sporophore, mycélium, hallucination, intoxication, non-assistance à mineur, garde à vue. Enfin, il a des notions de droit. Alors que c'était pas au programme.

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2: Je voulais vous dire que je suis très heureux parce que ce soir, je vois qu'il y a beaucoup de femmes. Ce soir dans la salle, les auditeurs qui nous écoutent ne le voient pas, mais je vous le dis, il y a énormément de femmes. Ça va les filles?
3: Ouais.
4: Il est cinglé ou quoi l'autre?
5: Oh putain, je me suis enfilé une jupe ce matin, bordel!
2: En fait, toi, t'as une grande part de féminité en toi, c'est ça le truc, hein? Si, si, enfin, certains mecs ont l'air plus grande que toi, hein, je te le dis franchement. Hein. De part de féminité, on s'entend, hein? Ah bah, je peux te le dire, hein? Ah bah, attends, l'autre fois, j'ai croisé un mec, je faisais mon jogging, là, j'ai croisé un mec gaulé comme Depardieu avec la robe de Dalida. C'est là que tu te dis un collant, c'est solide, hein? Je pense que j'ai une grande part de féminité quand même, je te jure, si un petit peu quand même. Je me sens comme vous les filles dans la vie de tous les jours. Ah mais je te jure, vous allez comprendre. Par exemple, comme vous, moi aussi, tu vois, le matin, j'aime bien passer une heure et demie dans la salle de bain, tu vois, pour... Qu'est-ce que vous pouvez foutre pendant une heure et demie dans la salle de bain? Oh les filles, putain, nous les mecs en 3 minutes, c'est réglé. Un coup de dans la toilette, du Mont-Saint-Michel, un manteau si on est peinard. On est tranquille pour la semaine. Ça va les gars? Putain, fais tout à l'envers les mecs, c'est pas possible. Là, je dis, vous êtes crades, c'est clair! Bah, attends les mecs, donnez l'exemple, il y a des enfants qui nous écoutent, il y en a peut-être dans la salle ce soir d'ailleurs, moi je me lave tous les jours. Ah bah moi je prends la douche le matin, le soir, avant le spectacle, après le spectacle, pendant le spectacle. Ah bah tiens, je peux te dire que certains mecs se lavent pas tous les jours. Bah, je peux vous dire que pour certains mecs, hein, la baignoire c'est un peu comme une Ferrari, ils en ont vu passer plein, ils monteront jamais dedans. Hein. La salle de bain c'est voyage en terre inconnue, tu peux y aller. Hein. Après tu les vois les mecs dans la rue, tu sais, ils se plaignent. Mec, ils sont là, tu sais, les cheveux gras, la peau grasse, plein de boutons sur la tronche. Mec, ils sont là, merde, là, fais chier, merde, je trouve pas de meuf. Ouais, bah prends une douche. Ouais, mais une meuf, c'est mieux. Enfin, j'adore regarder les femmes se maquiller. Quand j'étais gamin, je regardais tout le temps ma maman se maquiller, tu sais. Même parce que j'aime bien, ça me calme, tu sais, j'adore quand vous mettez le fond de teint, tu vois, le fard à paupières, le ricil, le rouge à lèvres, la poudre pour pas que ça brille. Tout ça pour nous plaire, nous, entre autres, les mecs, on a de la chance quand même, les gars, c'est vrai. Un maquillage toujours très fin, comme ça, tu vois. Enfin, toujours très fin. Des fois, tu crois certaines filles dans la rue, hein, tu te demandes si elles sont pour faire maquiller dans un centre aérien. Chérie, je vais te présenter mes parents pour que tu t'es maquillée en panda. Je sais pas. Non, mais tu sais, les filles, quand je dis que je suis comme vous, vous allez comprendre. C'est que, par exemple, si moi, si les filles comme vous, j'aime bien, tu sais, quand je vais au restaurant, j'aime bien m'asseoir sur la banquette. Comme vous, moi aussi, les filles, à l'apéro, je demande toujours un verre de vin blanc, sec, mais moelleux. Fluidé en fait, quoi, tu vois. Et puis, comme vous, je demande toujours une viande, tu sais, avec la sauce à part de la viande, avec une salade, avec la vinaigrette à part de la salade, avec la salade à part de l'assiette, l'assiette à part de la table à part du restaurant. Par contre, pour l'addition, c'est toi qui paye ma part, hein. Là, je suis comme vous, tiens, les filles, je vous le dis, hein, moi j'assume, hein, j'ai fait la manucure là. J'ai fait la manucure, je m'en fous, moi j'assume. Hein. Attends, je te le dis, enfin, j'ai fait une fois French manucure, ça me va pas du tout, hein. On dirait Wolverine, mais gay. Ouais! Magneto, si tu t'approches, je te griffe, hein. Tiens, je me suis même fait le maillot, les filles, là. J'ai fait le maillot. Enfin, j'ai même pas fait le maillot, moi. Ah bah, moi, j'ai fait l'intégrale. Ah bah, moi, j'ai tout fait. J'ai fait le lino, le pli du fou, j'ai tout fait. Non, mais ça existe pas, c'est une blague, hein. Non, mais les filles, elle est pas dans un institut demain. Bonjour, on voudrait deux plis du fou avec ma fille. Non. Je déconne, on plaisante, hein. Et puis, je sais ce que vous dites, les mecs, hein. Là, je vous vois bien. Là, vous dites, ah ouais, tu t'es fait le maillot, toi. Non, mais vous vous rendez pas compte, les mecs. Mais les filles, quel courage. Attends, quand t'es dans l'institut, à quatre pattes sur la table. Les deux mains sur la serviette. La fille qui est derrière, tu connais même pas son prénom, t'as même pas pris un verre, rien. Je vais mettre un peu d'encens. Ça va sentir bon, mais ça va rien changer à la douleur, j'imagine. Hein. T'as prenez déjà une cuillère en bois? Bah ouais, ouais.
5: Un, deux, yeah.
2: T'as qu'une envie, c'est de défoncer le mec qui a inventé le 3, je te le dis, moi. Genre après, mon pote, tu sors de l'institut, t'es Charlie Chaplin. Bah. Non mais attendez, par contre moi j'aime que les femmes naturelles, je vous le dis. Ah ouais, moi la chirurgie esthétique, tout ça, non c'est vrai, j'aime pas. Ah j'aime pas, l'autre fois j'ai croisé une dame là, qui a fait la chirurgie esthétique. Attends, t'as l'impression que la tête et le corps sont pas nés la même année. Ça va se voir, hein, c'est sûr. Hein.

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2: Oui, allô?
3: Bonjour madame, c'est bien l'épicerie?
2: Oui.
3: Monsieur Martin, à l'appareil des livraisons Martin?
2: Oui, oui, oui.
3: J'ai un colis à vous livrer?
2: Oui.
3: Mais ça m'arrangerait que ce soit vous qui veniez le chercher.
2: Oh là.
3: Non, vous préférez une livraison?
2: Non, mais attendez.
3: Non, vous venez le chercher?
2: Non, je vais.
3: Parce que soit je vous livre, soit vous venez le chercher, il n'y a pas 12 options non plus.
2: Non, mais monsieur.
3: Parce que si je livre, ce sera plus tard.
2: Non, je vous ai rien commandé.
3: D'accord, donc vous venez le chercher aujourd'hui?
2: Non, je vous ai rien commandé! Vous avez entendu?
3: Oui, bah merci, je suis pas sourd.
4: Bon, tiens,
5: allô?
3: Bonjour monsieur, je crois que votre collègue a un petit problème auditionnel.
5: Mais vous êtes quel organisme, monsieur?
3: Monsieur Martin, les livraisons Martin, donc votre colis, je peux vous le livrer.
5: Bah oui.
3: Mais comme je suis en télétravail, ce sera pas cette semaine.
5: Ah, d'accord.
3: La semaine prochaine, je suis en congé, après j'ai une formation, donc on peut dire dans 3 semaines.
5: Bah non, monsieur.
3: Après, c'est pas forcément un truc dont vous avez besoin tout de suite.
5: Mais vous avez quand même bien un bon de transporteur.
3: Bien sûr, attendez, je vous le montre en visio.
5: Bah attendez, voilà. Parce que là, j'ai un téléphone normal et j'ai pas de visio. Hein.
3: Bon, tous les téléphones ont la visio.
5: Je confirme, j'ai pas de visio sur mon téléphone, non, monsieur?
3: Pardon, mais vous prenez n'importe quel portable, je suis désolé.
5: Mais c'est pas un portable, vous m'appelez sur un téléphone de maison, monsieur.
3: Oui, bah moi, mon smartphone marche très bien à la maison, donc je vois
5: mais
3: pas...
5: Mais c'est pas un smartphone, c'est un téléphone...
3: Non, mais si vous voulez pas faire de visio, vous avez le droit.
5: Mais enfin, j'ai des clients devant moi, c'est une histoire de vous, c'est une caméra cachée ou pas?
3: Alors, pas tout à fait.
5: Confirmez tous que j'ai pas de caméra, c'est un téléphone de maison.
6: Mais non,
5: c'est une histoire de fou, franchement...
2: Oui.
3: Et bonjour madame.
2: Eh ben, l'adresse du gars qui l'a envoyé, c'est qui? C'est marqué quelque chose, c'est une entreprise.
3: Ah oui, c'est marqué sur le colis, je l'ai devant moi.
2: Voilà, qui c'est qui l'a envoyé ce colis?
3: Ah non, mais ça j'ai pas le droit de vous le dire, secret professionnel.
2: Ah ouais, d'accord.
3: Eh oui, en plus sans la visio, je sais même pas qui est au téléphone.
2: C'est moi qui est au téléphone, c'est...
3: Alors ça, c'est vous qui le dites que c'est vous.
2: Ah si, non, c'est moi qui suis au téléphone, non, je sais qui c'est qui est au téléphone, là.
3: Oui, mais vous me dites que c'est vous que vous êtes au téléphone, mais aussi bien que c'est pas vous.
2: Mais c'est moi.
3: D'accord, et qu'est-ce qui me prouve que c'est vous?
2: Bah moi-même, je suis là, hein.
3: Ah oui, logique. Donc je peux vous livrer, mais que dans 3 semaines.
2: Bah vous me livrez plus tard.
3: Ça marche, je préférais vous prévenir, vu qu'apparemment c'est du frais.
2: Du frais pour 3 semaines?
3: Oui, il y a marqué produit frais sur le colis.
2: Bah vous le gardez dans votre frigo et puis...
3: Oula, quel frigo?
2: Bah dans le frigo, c'est un colis frais quand même, c'est au frais.
3: Bon, en quelque sorte, oui, je l'ai laissé dehors.
2: Il y a longtemps que vous l'avez le colis, là?
3: Oh, ça doit faire une petite dizaine de jours.
2: Ah oui, d'accord, bon bah là on est mort.
3: Non mais vous inquiétez pas, j'ai ouvert le paquet pour que ça s'aère.
2: Ah ouais, mais il est ouvert en plus.
3: Avec la pluie, il reste bien hydraté.
2: Mais qu'est-ce qu'il y a là-dedans alors?
3: Ah bah attendez, je regarde. Oh bah ça alors!
2: La seule chose que j'ai commandé, c'est une photocopieuse. C'est quand même pas du frais, une photocopieuse.
3: Bon, alors exceptionnellement, je vous le dis, effectivement, c'est une photocopieuse.
2: Bah, une photocopieuse dans du frais. Ah bah, puis par contre, il faut refermer le colis parce que s'il est dehors sous la pluie, ça va pas bien se passer pour la photocopieuse.
3: Non, là, je pense qu'il vaut mieux laisser ouvert.
2: Pourquoi?
3: Parce que la photocopieuse, elle s'est mise à fumer un peu, donc je vais pas refermer tout de suite.
2: Oh là, non, c'est mort. Le colis est mort, c'est fini.
3: Non, mais je vous le mets de côté de toute façon.
2: Non, mais moi, ça m'intéresse pas de récupérer un colis qui fume comme ça. Non, c'est mort.
3: Moi, je m'y connais pas en photocopisme, mais aussi bien, la fumée, c'est bon signe.
2: Non, mais moi, j'en veux pas de la photocopieuse. Il faut la renvoyer où elle est partie.
3: Non, je vais plutôt marquer réceptionnagé par le client.
2: Non, j'ai rien reçu du tout, moi.
3: Bah oui, mais moi, je veux bien vous rendre service en jetant votre photocopieuse, mais si je marque pas livré.
2: Bah, vous me rendez pas service en jetant, vous rendez service à vous-même. Le colis, le truc, il fume. Non, c'est mort.
3: Bah oui, mais après, ils vont dire que c'est ma faute.
2: Ah bah, ça sera de votre faute, ça, c'est sûr.
3: Bah oui, sauf si on fait comme si vous aviez réceptionnagé.
7: Le colis est adressé pour qui? C'est qui le destinataire?
3: Ah bah bonjour madame, c'est ce que j'ai expliqué, malheureusement j'ai pas le droit de vous le dire.
7: Mais bien sûr, ce serait pas une arnaque surtout, ouais.
3: Bah non, si c'était une arnaque, je vous demanderais de l'argent.
7: Ouais, par contre là...
3: D'ailleurs, vous faites bien en parler parce qu'il faudrait voir pour ma petite note.
7: Comment?
3: Bah oui, entre le stockage de votre photocopieuse,
7: ouais.
3: Plus aération et humidification du colis.
7: Mais bien sûr, Coco, tu crois que je vais payer quelque chose?
3: Bah oui, t'inquiète Coco, je te fais une note.
7: Ouais, carrément, Charlot.

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2: Bah, vous êtes 648e sur la liste d'attente. Bah, ce qui fait que vous aurez une place en crèche en janvier 2006.

0: Si nous sommes réélus en 2003, nous construirons une crèche qui sera achevée en 2008. Bah, comment vous allez faire? Essayez la filière des grands-mères. Bon, je t'aurais bien dépanné, mais je suis plus assez jeune pour m'en occuper. Hein. Puis je ne pourrais pas avec ma glande. Bah oui, bah, j'ai eu 3 enfants, bah, justement, j'ai tout oublié, puis je ne tiens pas à m'en rappeler. Hein. Bah comment tu vas faire? Bah, essaye ta belle-mère, elle n'a rien à faire. Moi, je suis beaucoup trop jeune pour être grand-mère. Je ne veux pas du tout qu'il m'appelle mamie, mémé ou moumoune. Moi, je pense qu'il pourrait m'appeler Laurence. Ou alors Belle. Mais comment tu vas faire? Essaye la filière des babysitters. Je suis babysitter spécialisée dans la garde d'enfants malades. Je suis complètement disponible, sauf si je garde un enfant malade. Auquel cas, vous inquiétez pas, je déposerai le bébé à votre bureau pour éviter qu'il soit contaminé. Je suis norvégienne. Je suis venue à Paris pour faire des photos de mode. Mais les hommes veulent tous coucher avec moi. Et je sais pas dire non. C'est pour ça que je préfère faire le babysitting, mais la dernière famille où j'étais, ils voulaient tous coucher avec moi. Le papa, les frères du papa, les frères de la maman, le papite. Et je sais pas dire non. Alors j'étais trop fatiguée. Vous êtes fille unique, alors ça va. Tous les matins à 8h30, oulalalala. Mais jamais je n'arriverai à me réveiller aussitôt, hein? Ce que je te propose, c'est que tu me téléphones tous les matins à 7h30 pour me réveiller. Et si, mettons, à 10h30, tu vois que je suis pas là, tu ne t'inquiètes pas. Tu prends ton bébé sous le bras, tu me l'apportes chez moi. Madame, je pense que vous souhaitez connaître mon profil. Je suis cadre, ex-cadre. Licenciement économique, reconversion, dépression. Je suis dynamique, autoritaire. J'ai le sens des responsabilités et je vous garantis qu'avec moi, votre enfant ne rigolera pas tous les jours. Bah moi, je suis assistante maternelle agréée. Bah normalement, j'en ai 2, mais là, j'en ai pris 4 pour dépanner. Ah, Titi et Toto, ils aiment bien Tata et Mimi. Ah ouais, t'inquiétez pas, il y a toujours un qui braille, hein. Oh bah si, je vais prendre le vôtre, on a la place, hein. Bah on a quand même 20 mètres carrés sans compter les WC. Je viens de la part de la paroisse. Ordinairement, je garde des personnes âgées, mais j'aime beaucoup les enfants parce que ils sont porteurs de joie et d'espoir. Par contre, j'ai horreur du bruit. Êtes-vous pour ou contre l'usage des somnifères? Parce que les personnes âgées, ça leur apporte paix et sérénité.
1: On est deux copines, ça nous intéresse. Ouais, comme ça, on pourrait venir toutes les deux, comme ça, on pourrait chercher, puis on se ferait moins chier. Ah non, j'ai l'expérience des bébés, hein. Moi je le nourris. Hein. Je te lui faire à manger des chips, du coca, du ketchup. Et je te garantis qu'avec moi, ton bébé finit son assiette et je suis expérimentée.
0: Écoute, j'ai réfléchi. Bon, bien que je sois nettement trop jeune pour être grand-mère, on m'a dit que s'occuper d'un enfant, ça aidait à rester jeune. Bon, je veux bien te dépanner, mais à une condition. Je veux qu'il m'appelle Belle. Et pas Baby Belle.

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2: Vous savez, grâce au stand-up, je voyage pas mal, ok? J'étais joué à Dubaï il y a pas longtemps. Est-ce que vous savez combien coûte au prix l'essence à Dubaï? Le litre à Dubaï, combien à peu près? 80 centimes. Oui, j'ai ramené des bidons, vous en voulez, d'accord? Je pense au peuple français qui souffre en ce moment, quoi. Et le pire, c'est qu'en revenant en France, j'ai vu des prix ici. 2 euros. Il n'y a pas longtemps, je tanguais à l'essence, je savais une station, j'ai vu les prix. J'étais tellement choqué, le pompiste est arrivé, il m'a dit, monsieur, je vous mets combien? J'ai dit, non, je regarde, franchement, elle est belle la vitrine, là, vraiment. 2 euros, ben, ça se boit à ce prix-là, trop cher. Et juste pour me déplacer à Paris, obligé de commander les VTC. Sauf que les VTC, pareil, ils ont augmenté les prix. J'habite à Roissy-en-Brie, en Seine-et-Marne. J'ai commandé un chauffeur Uber pour me ramener chez moi. 120 euros la course. On est d'accord, à 120 euros la course, normalement, tu ramènes même pas chez moi. Tu me fais visiter d'autres villes, on est d'accord ou pas? 120 euros la course, il dépose chez moi, il me dit merci monsieur, passez une bonne soirée. J'ai dit mec, non, la soirée n'est pas terminée. Tu montes avec moi à la maison, tu me fais le ménage, tu me fais à manger, tu me fais des papouilles, on regarde un film ensemble. On est en dette à 120 balles, d'accord? Bah, il est encore chez moi, là, donc... Ah oui, il m'appartient, il est fou, quoi, trop cher. En même temps, les amis, j'ai un plan à vous proposer, mais ça, c'est uniquement à Paris. C'est une application, mais la moins chère, Citigo. Qui connaît Citigo ici? Ouais, deux pauvres. Je sais pour les riches comment ça se passe. C'est une application de covoiturage. Pour vous dire là-bas, le permis n'est pas obligatoire pour le chauffeur, d'accord? S'il a une carte Navigo, ça passe aussi, ok? Il faut savoir une chose, c'est que 99% de chauffeurs Citigo, c'est que des mecs de cité. Une fois, j'ai commandé un Citigo, le chauffeur est arrivé, mais sans la voiture. Je vois un chauffeur en approche, je vois un mec qui marche normal. Il fume son joint, il fait Charlie. J'ai dit Citigo. Il dit à sa mère, j'ai oublié la voiture, frère, vas-y. Viens, on marche ensemble, je connais le chemin, t'es fou, quoi. Et on a pris le bus ensemble, quoi. Il m'a payé mon ticket, je lui ai mis 3 étoiles. Je suis généreux. Les amis, l'inflation, depuis quoi? Depuis 4-5 ans, on parle beaucoup d'inflation, mais en même temps, depuis 4-5 ans, le système nous tente. Il nous propose des choses bizarres. Début d'année dîner familial, il y a une pub qui passe. Les pompes funèbres font des promotions. Bon, il n'y a plus rien qui vous choque ici apparemment, donc... Les pompes funèbres font des promotions du 1er janvier au 31 janvier. J'ai regardé ma mère tout de suite. Il y a une promo, je tente, on sait jamais. Du coup, elle a regardé mon frère, il a regardé ma sœur, et on s'est tous mis d'accord. On a tous regardé la grand-mère. Allez, mamie, il y a une promo, madame, c'est maintenant, d'accord? Attention, je l'aime beaucoup, ma grand-mère, je l'aime beaucoup, mais elle a 91 ans. Elle a un compte Facebook, elle met des statuts tous les jours. 0 like, bah, il faut mourir. Voilà, je suis désolé, madame. Et ce qui est bien avec ma grand-mère, c'est qu'elle avait beaucoup d'humour. Du coup, elle est morte le 1er février, on a perdu la promo, quoi, vraiment. Il fallait voir la famille à la maison en train de chialer. Elle est partie trop tard, quoi, vraiment. On est à ça de la promo, quoi. Mamie nous a niqué, oui.

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2: C'est un Français qui va en visite en Israël et qui veut faire un tour de bateau sur le lac de Tibériade. Donc il va voir le mec au guichet et le mec lui dit voilà, ça fait 500 euros. Il dit quoi, 500 euros juste pour ça? Il dit mais quand même, monsieur, c'est le lac que Jésus a traversé à pied. Il dit pas étonnant, avec des tarifs pareils.
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1: Mars, on refait l'info, on va commencer avec l'évêque de Carcassonne qui saisit l'ARCOM après le faux témoignage d'un soi-disant prêtre qui prétendait avoir reçu la confession de Xavier Dupont de Ligonnès en 2022. Il disait faire ses révélations sous l'accord de cet évêque. Alors ça s'est passé dans votre émission Appel à témoins, Julien Courbet.
2: Bruno, non, mais c'est une véritable catastrophe. Oui, je me suis fait arnaquer. 30 ans que je fais des émissions anti-arnaque et c'est moi qui me suis fait avoir comme bleu. Oh. C'est le cauchemar. C'est comme si Laurent Mariotte décongelait un plat tout prêt au micro-ondes.
1: Ah oui, non, c'est pas possible.
2: C'est vrai, c'est comme si Jean-Pierre Foucault arrivait tout palo pour présenter Miss France.
1: Ouais, c'est vrai.
2: Non, mais c'est le monde à l'envers. Alors, je comprends pas comment mes équipes se sont fait avoir. Pourtant, les vérifications nécessaires ont bien été effectuées.
1: Ouais.
2: Et sa femme et ses enfants ont bien confirmé que ce monsieur était prêtre.
1: Oh. Comment, Gijol, bonjour.
3: Ouais, faut toujours se méfier des prêtres hein, quand ils prétendent avoir vu Xavier Dupont de Ligonnès, quand ils vous proposent des bonbons, quand ils vous remercient de vous engager pour Emmaüs, est-ce que c'est juste leur cadre que vous sentez dans le bas du dos? Puis on peut se poser la question, un prêtre est-il le mieux placé pour croiser Xavier Dupont de Ligonnès? Un vendeur de chez Casto, Laurent Merlin, Monsieur Bricolage, là c'est plus crédible.
4: Bonjour, Monsieur Robles.
1: Oui, Président Sarkozy.
4: Non, mais quelle indignité.
1: Quoi?
4: Falsifier son identité comme ça pour se faire passer pour une personne que l'on n'est pas. C'est scandaleux. Demandez à Paul Mismuth, ça se
1: bien
4: fait pas.
1: Sûr, ça se fait pas.
4: Je plaisante. Vous voyez où ça mène les faux témoignages. Hein? On dit que c'est qu'on est prêtre et qu'on a vu Xavier Dupont de Ligonnès. On dit que j'ai reçu des valises d'argent liquide. On dit que j'ai fraudé sur mes comptes de banque. Non, mais la haine. N'a
1: décidément
5: aucune limite.
1: Mais c'est
4: vous commencez à être d'accord avec moi, je vous remercie.
1: Monseigneur de Carcassonne est avec nous ce matin.
6: Des confessions de Xavier Dupont de Ligonnès, pour moi, ça viendrait plutôt de l'abbé Tonnière.
5: Oh, non.
6: C'est le père Spicace qui m'a soufflé l'idée. Et il ne faut pas répéter ce que vous a dit le père. Ok. Celui-ci est complice avec la mère de...
5: Oh là là là là là là.
6: Ce n'est pas fini. Si c'est presque fini, vous laisse, c'est l'heure du goûter pour moi. J'ai rendez-vous avec le pape, Ibrossard.
1: Ah non.
6: Oui, cette histoire m'a blessé. Et pour aller mieux, je prie tous les jours, Monsieur Robles, le Saint Ol. Je veux venir en aide.
1: Dites-moi, mon père, vous n'avez pas des nouvelles de la merde au cul?
2: C'est une arnaque. Non, mais c'est une arnaque.
1: C'est une arnaque.
2: Non, là aussi, c'est une arnaque.
1: Bon, très bien. Une séquence fait le buzz à présent. Le ministre de l'Éducation, Édouard Geffray, qui n'arrive pas à écrire les mots accueil ou encore dilemme, dans l'émission C'est à vous sur France 5, alors qu'il avait mis en avant l'exigence sur l'orthographe. Ça
7: bonjour.
1: Part mal, hein.
7: Bonjour.
1: Président Macron,
7: non,
1: votre luminescence.
7: Non, mais moi, ça me fait plaisir. Avoir enfin un ministre proche de ses élèves, comme ça, aussi médiocre que l'orthographe, il y a une proximité.
1: Mais c'est vrai, vous avez raison.
7: Alors, je sais qu'il avait un déficit de notoriété désormais. Bon, il est quasiment connu de tout le monde. Hein.
1: Ouais,
7: bon, est-ce le meilleur procédé pour devenir populaire? Je ne suis pas sûr.
1: Ouais.
7: Après, on se moque beaucoup de moi. On s'est beaucoup moqué de moi.
1: C'est vrai. Ah,
7: mais étant marié à une professeure de français, vous remarquerez la qualité de la maîtrise de la langue.
5: Ouais.
1: C'est sûr.
8: For sure.
1: Ah oui, pardon. For sure. Jean-Michel Apathy, bonjour.
9: Bonjour Bruno Robles. Alors après, ministre du budget qui a des comptes en Suisse, Rachida Dati, ministre de la culture, un ministre de l'éducation qui fait des fortes orthographes. Et c'est vrai qu'accueil et dilemme, c'est tellement à écrire. C'est vrai, c'est difficile. C'est tellement difficile à écrire.
1: J'oublie
9: un mot dans ma phrase.
1: Oui.
9: Et un chroniqueur qui oublie des phrases.
1: Je suis cohérent
9: de l'actualité.
1: Édouard Geffray, monsieur le ministre, bonjour. Alors, peut-être un droit de réponse.
10: Alors, bon, écoutez, moi, ce que je crois, c'est qu'il est important qu'on maintienne.
1: Oh là là.
10: On maintienne cette exigence.
5: Oh wow.
10: Au niveau de l'orthographe.
1: Oui.
10: Parce qu'au jour d'aujourd'hui.
5: Oh,
1: oui. Oh là là, non, pas
10: il faut
1: celle-là.
10: Que les gens soient vigilants.
5: Oh mon Dieu.
1: Merci, monsieur le ministre.
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2: J'ai réussi à régler les problèmes en femme. En fait, ce qu'il faudrait, c'est que les hommes disent tout ce qui va pas chez les femmes et que les femmes disent tout ce qui va pas chez les femmes aussi. Vous êtes d'accord, messieurs? Alors, messieurs, avant le début du spectacle, j'ai demandé à certains d'entre vous d'écrire des choses qui les tracassent au sujet des femmes, d'accord? Alors, on va les lire maintenant. Et on fera le contraire après, si on a le temps. Je n'ai pas parlé à ma femme depuis 2 ans parce que je ne voulais pas l'interrompre. Avoir le droit de mettre les yaourts dans le frigo avec l'emballage carton. Ma femme a acheté un pantalon taille 36 pour se forcer à maigrir. J'espère que ce sera encore à la mode quand elle aura réussi. C'est bien gentil la beauté intérieure, j'y suis pas souvent moi à l'intérieur. Qui a écrit ça? Ça c'est nul ça les gars, ça c'est nul. On est là pour bosser, écoutez. Ma femme est magicienne, elle me casse les couilles sans jamais les toucher. Non, j'arrête les gars, j'arrête, c'est nul. En plus je me rends compte en vous regardant, et c'est un vrai plaisir, qu'il y a plus de femmes que d'hommes ce soir. Il y a plus de femmes que d'hommes ce soir?
3: Oui.
2: En plus elles ont l'air vives, alors... Ce que je vais faire, c'est que je vais vous dire ce que les femmes ont écrit hier et que je n'ai pas dépouillé. Je les découvre en même temps que vous. Je demande un instant, je corrige les fautes d'orthographe. Il y a 5 fautes dans le premier mot, pourtant c'est le. Ça doit être une prof. Chaque jour, je suis davantage ébloui par l'intelligence des hommes. Je suis aujourd'hui presque aveugle. Je les découvre en même temps que vous. Les bisous, c'est bien, les bijoux, c'est mieux. Qu'est-ce qu'on en a à foutre? On a envoyé un homme sur la lune, pourquoi on n'a pas continué? Je me suis trompé de paquet, les gars. L'homme descend du singe, mon mari est toujours en haut. Mais qu'est-ce que c'est que ces conneries? Mon mari est mou de la baguette et gras de la brioche. Je vais bientôt ouvrir une boulangerie. Ok, on arrête! On arrête! On arrête, c'est beaucoup trop violent!
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11: La France, c'est mon pays d'adoption. Et on est beaucoup d'Asiatiques de ma génération à être dans le même cas de figure. Par exemple, moi, j'ai de la Chine par mes parents et j'ai de la France par ma naissance. J'ai une double culture que je trouve très enrichissante, mais un peu paradoxale. Parce qu'il y a une partie de moi qui veut tout le temps travailler. Et l'autre, c'est l'apéro. Mais c'est bien d'avoir le choix, c'est beau. Par exemple, mes parents, ils n'ont pas eu le choix. C'est vrai que quand t'es immigré chinois et que t'arrives dans la France des années 80, soit t'ouvres un resto, soit t'ouvres un resto à volonté. Et dans les deux cas, faut être prêt à travailler très dur. Mais ce qui est beau, c'est que les parents chinois sont prêts à tout sacrifier pour leurs enfants. Et ils sont prêts à te le rappeler tous les matins. Surtout ma mère. Moi, la maison m'appelle Titi. Parce qu'en chinois, Titi, ça veut dire petit frère. Et moi, j'étais le petit frère. Et donc, tous les matins, ça donnait Titi.
14: Réveille-toi, Titi. C'est fini la grasse matinée. Il est 5 heures du matin, là, Titi. Tu sais, papa et maman travaillent dur. Et ça, c'est pour toi.
11: Mais toi, tu es encore petit, Titi, hein. Tu as 6 ans, tu es que en terminale.
14: Oh. Il faut y aller. Déjà 2 loyers de retard, Titi.
11: Ah là là, maman. Mais maman. Mais je peux pas lui en vouloir à ma mère, parce qu'on n'a pas eu le même passé. Elle est arrivée en France à l'adolescence, elle avait pas de famille, elle voulait juste me donner une meilleure chance de réussir dans la vie. Et donc elle voulait que je fasse des études. Et je me souviens, elle me le disait à la maison. Elle me disait « Titi, Titi,
14: Wouda, Titi !»
11: Médecin, c'est pas mal, hein. Et moi, dans ma tête, je me suis dit « Oui, c'est vrai que médecin, c'est pas mal. » Et elle, elle était trop contente. Elle pensait que j'avais déjà dit oui. Elle était là en mode « Ah, mais non, Norimé. » Alors que moi, j'étais là en mode « Ah, mais non, maman, non. Médecine, c'est trop dur. » Mais Titi, c'est pas parce que c'est dur qu'il faut pas le faire, hein? Bah je sais maman, mais là j'ai 6 ans quoi. Et je sais pas ce que je veux faire plus tard. Mais Titi, tu peux faire ce que tu veux comme spécialité. Et donc j'ai choisi médecine générale. Eh ouais, concours de première année, 6 ans à la fac, concours de l'internat, 4 ans à l'hôpital. Il y a pas longtemps, j'ai enfin soutenu ma thèse et je suis officiellement docteur. Ouais. Merci. Merci. Merci. J'ai tout lâché pour le stand-up. Vous le prenez tellement mieux que ma mère. Ah là là. Et il n'y a pas longtemps, j'ai passé un grand cap dans ma carrière médicale. Celui de mon premier toucher rectal. Bah oui, c'est la Saint-Valentin, on en profite, hein. Non, j'explique à mon patient c'est quoi un toucher rectal. Et surtout, je l'explique bien parce que lui, c'est un homme, un jeune, c'est aussi son premier toucher rectal. On est deux à être gênés, tu vois. Et à un moment, je lui dis, bon bah monsieur, allez-y, installez-vous. Mais j'hésite à y aller parce que j'ai pas envie de lui faire mal, hein. J'ai pas envie de lui faire du bien non plus, on est d'accord. J'inspire un grand coup. Oh putain, il fouette. Brrr. Là, j'y vais. Et je fais 2 erreurs. Oh, première erreur, j'ai fait un lapsus à un moment où il fallait pas faire de lapsus. Je lui ai dit, bougez pas monsieur, j'arrive, il faut juste que j'enfile mon gland. Et là tu vois le patient, oh non non non non, il sera bité. Deuxième erreur, c'est que j'en ai enfilé qu'un. Ah, eh oui, les médecins qui ont l'expérience, ils te diront, enfile 2 paires de gants. Parce que quand tu mets le doigt et que la capote, elle pète, eh ben t'es dans la merde. Eh ouais. Et là, t'as des surprises, hein. Bah alors monsieur, on mange les raisins avec les pépins. Et ça, c'est l'aboutissement de 10 ans de médecine. Mais aussi de bons sketchs avant de vous laisser. Vous pouvez vous demander, mais qu'est-ce qu'on doit retenir de ce sketch? Eh ben moi, j'ai beaucoup réfléchi entre la médecine et le stand-up et j'ai réalisé une chose. C'est que finalement, dans un monde où on sait qu'un jour, on va tous mourir, ma médecine à moi, c'est le... Merci Nice.

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2: Qu'est-ce qu'il y a, je parle comme une vieille? Ouais, mais je suis vieille. Non, bah si, je suis vieille. Enfin, certes, j'ai pas connu la guerre, mais enfin, j'ai connu Alphaville, Bronze-Kibite et Durand-Durand, donc on se calme. Mais je le sais que je suis vieille, merde, j'ai fumé dans des avions, les mecs. J'ai fumé dans des trains. J'ai fumé dans des restaurants. J'ai même fumé dans des wagons-restaurants. J'ai roulé sans casque, j'ai conduit sans ceinture, j'ai bronzé sans protection. J'ai eu des sièges en jean et des phares jaunes. J'ai écouté des faces A et des faces B. J'ai fait de la science nat et de l'EMT, j'ai passé un bac qui n'existe plus, j'ai bu du Malibu. J'ai mis de l'Obao et de l'Impulse. Et personne ne m'a offert de fleurs. J'ai mangé des Tritz et des Raiders. J'ai connu Michael Jackson noir et Madonna jeune. J'ai mis du Studio Line de L'Oréal sur mon carré asymétrique et je me suis fait faire un décollement de racines. J'ai porté des vieux harnais sur la tête, des Burlington aux pieds, et bien souvent autour il y avait des Crics. J'ai dansé des pogos, des lambadas et même des slow en discothèque. J'ai roulé à 180 sur l'autoroute et à 2 sur un chapis. J'ai fait des chèques en francs, des numéros de téléphone à 7 chiffres. J'ai eu un Minitel, des Maxi 45 et un 90 au cul. Alors, vieille ou pas vieille?
3: Non, mais je le sais. Hein.
2: Je sais que je suis dans la deuxième partie de ma vie, c'est ça que je veux dire. Que ma vie est derrière moi, il y a des signes quand même, il y a des... Attends, il y a des indices. J'ai acheté une machine à coudre. J'écoute Chant de France. Et la dernière fois que j'ai fait les deux en même temps, j'ai vu la mort passer par ma fenêtre comme ça. Ah bah je suis désolé, quand dans une année tu fais plus de brunch que de soirée, tu sais que t'es sur la pente descendante, mec, hein. Ah, parce que le brunch, il faut savoir que c'est juste un alibi pour pouvoir se bourrer la gueule en plein jour, hein. Bah oui, parce qu'à mon âge, on peut plus se coucher à 6 du, tu comprends? Donc tout devient prétexte à se déchirer, à oublier que tu vas mourir, tu vois, la chandeleur, la galette des rois, Noël, l'anniversaire du petit. Mais le brunch, c'est formidable, c'est hebdomadaire. Venez bruncher à la maison dimanche. Oh bah si, comme ça on se défonce la gueule pendant que les enfants jouent dans le jardin. Et c'est ça qui... C'est ça qui se passe. J'ouvre un petit rosé, non? Il fait frais, on est dans le jardin, on est bien. Alors écoute, Michel, quand même, il est 11h30, je sais pas. On vient de déjeuner. Bon, alors, un petit verre avec des glaces. Un seul, hein. Et à 19h. Bon, on va y aller, parce que... Si on est... Non, c'est pas nous, les enfants sont fatigués. Les enfants... Arrêtez de courir! Non, les enfants sont... Arrêtez de sauter! On est... Ah non, je te jure, nous, ça va, mais ils ont eu une semaine de fou, et demain, il y a école.

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1: Mairie
2: de Saint-Mont. Oui, bonjour madame.
1: Bonjour.
2: C'est la mairie.
1: Oui.
2: Ah, très bien, bonjour. Je suis la grand-mère de la maîtresse de monsieur le maire.
1: Ah, mais il n'y a personne, il n'est pas là pour l'instant.
2: Ben, vous pouvez lui transmettre le message.
1: Il y a la pharmacie si vous voulez le joindre.
2: Ouais, oui, mais là-bas, il y a peut-être sa femme, non?
1: Ah, ben, je sais pas.
2: Oui, alors, vous pouvez lui transmettre le message, hein?
1: À qui?
2: Alors, à monsieur le maire.
1: Oui.
2: Donc, je suis madame Ledoux, je suis la grand-mère de sa maîtresse.
1: Ah bon?
2: Alors, c'est une grande nouvelle.
1: Oui.
2: C'est un garçon. Monsieur le maire a un fils.
1: Ah bon?
2: Alors, vous avez de quoi noter?
1: Oui. Donc, vous êtes madame Ledoux, c'est
2: oui,
1: ça?
2: Oui, je suis la grand-mère de Catherine, sa maîtresse.
1: Je préférerais que vous... Écoutez, je suis un petit peu embêtée, là, pour ce...
2: Mais ce pourquoi?
1: Message. Ben, parce que je sais pas, ça me...
2: Ben, écoutez, vous êtes contente.
1: Vous êtes sûr que vous voulez parler à monsieur Chagnier?
2: Ben oui, madame, évidemment, je connais quand même le nom de monsieur...
1: Vous voulez pas l'appeler directement à la pharmacie?
2: Mais écoutez, imaginez, il va être embarrassé si jamais il y a sa femme ou d'autres dames à côté, hein?
1: Ben, je préférerais parce que moi, ça m'embête quand même, là. Hein?
2: Ben écoutez, vous prenez le message puis vous donnerez à quelqu'un qui lui donnera. Comme ça, vous n'aurez pas de soucis à avoir dans votre tête.
1: D'accord.
2: Alors, il s'appelle Jean.
1: Oui.
2: Le petit, donc il pèse 3,150 kg.
1: Oui.
2: Et tout va bien.
1: D'accord.
2: Sa maman donc, a accouché ce matin à 6h15. Mm-hmm. C'est un beau petit garçon. Il ressemble alors vraiment beaucoup à monsieur le maire.
1: Mm-hmm.
2: Attendez, quittez pas une seconde parce qu'on frappe. Ça doit être le facteur. Je vais lui ouvrir son épaule une minute. Hein.
1: D'accord. Allô? Elle est partie. Oui. Un truc... Allô?
2: Allô?
3: Bonjour.
2: Oui, bonjour madame.
3: Bonjour madame. Oui, je m'excuse, ma collègue me repasse la communication.
2: Oh, alors, il faut que j'explique tout encore là.
3: S'il vous plaît, qu'est-ce qui vous arrive? On ne comprend pas bien là, il doit y avoir une confusion quelque part.
2: Comment ça?
3: Qu'est-ce qui vous arrive?
2: Écoutez, il n'y en a pas de confusion. Je suis la grand-mère de la maîtresse de monsieur le maire. Et je voulais annoncer la bonne nouvelle à monsieur le maire.
3: Bon, je pense qu'il y a une confusion, madame, parce que monsieur Chagnier, franchement, je pense que vous avez dû vous tromper de mairie ou de commune ou de... Ça doit pas être chez nous, très sincèrement.
2: Vous plaisantez.
3: Bon, écoutez, je pense que vous devez faire erreur, madame. Je suis vraiment navrée.
2: Mais pourquoi je ferais erreur?
3: Ben, écoutez, je pense qu'il y a une confusion, madame, très sincèrement.
2: Mais pourquoi?
3: Ben, votre petite fille aurait eu un bébé?
2: Oui, ce matin, 6h15.
3: Elle a accouché où?
2: À Paris.
3: Dans quel hôpital?
2: À Sainte-Thérèse, c'est une clinique et tout a été pris en charge par monsieur le maire. Mais pourquoi vous dites qu'il y a une confusion?
3: Parce que je pense pas que monsieur Chagnier soit papa, ça m'étonnerait, quoi. Je veux dire, je suis très très très surprise.
2: Mais pourquoi?
3: Parce que c'est quelqu'un qu'on connaît quand même, je veux dire, on est assez surpris, on le connaît, je veux dire... J'ai pas l'impression que monsieur Chagnier c'était dans ses projets d'être papa, quoi. Je veux dire, il arrive à un âge où on aurait plutôt envie d'être grand-père que papa, quoi.
2: Mais oui, il est âgé. Mais ouais, c'est...
3: Je me permettrai pas de dire âgé, mais
2: enfin,
3: dis donc, c'est pour être un jeune papa, ça me paraissait. Mais comment vous avez vous avez appelé la mairie parce que vous avez essayé d'appeler chez lui?
2: Je ne veux pas appeler la pharmacie parce que je ne sais pas qui y a à côté de lui. Hein.
3: D'accord. Et le bébé
2: Il va bien, le bébé. Il fait 3,140 kg.
3: C'est une petite fille, un petit garçon?
2: Un petit garçon.
3: Bon, écoutez...
2: Il va être content.
3: J'avoue que je ne sais pas du tout.
2: Il n'en voulait pas.
3: Ah.
2: Il n'en voulait pas et c'est ma petite fille qui a pris tout ça sur elle.
3: Bon.
2: Il va être content, je pense, hein.
3: Je ne sais pas, madame. Très sincèrement, j'ai du mal à...
2: Alors, je me suis permis de téléphoner dans les journaux régionaux de votre région et au service des petites annonces, vous savez.
3: Ah oui?
2: Et donc, je vous donne le texte qu'ils vont imprimer, hein?
3: Oui.
2: Donc, monsieur le maire et Catherine Ledoux sont heureux de vous faire part de la naissance de leur fils, Jean.
3: Et vous avez envoyé ça à qui?
2: Ah ben, les trois journaux de la région, là, je ne sais plus comment ils s'appellent. Attendez, je vais vous dire, je reprends les... Où est-ce que j'ai mis ça?
3: Je vous en prie. Véronique, Cécile!
2: Alors, il y a Lyon Républicaine.
3: Oh non, mais... Là, je rêve, là, c'est pas possible, là.
2: Alors, Liberté de Lyon.
3: Non, mais attendez, là, je suis c'est pas possible.
2: Et le réveil de Lyon.
3: Non, mais attendez, là, je suis en train de me demander, vous êtes en train de plaisanter, c'est pas possible.
2: Non, mais il est pas au courant pour l'annonce du journal, hein.
3: Ah ben, je pense même qu'il est pas au courant pour le reste non plus, hein, très sincèrement, hein.
4: La fête, c'est un gros salaud.
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2: Vous pensez qu'il pourra continuer avec la conscience parce que c'est une belle histoire, leur histoire.
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2: C'est quoi un réseau social? C'est quoi l'ancêtre des réseaux sociaux? Un réseau social, c'est quoi? C'est un endroit où on donne tous notre avis à tort et à travers sur tous les sujets. Le bistrot, l'ancêtre du réseau social, c'est le bistrot. Le bistrot, c'était un réseau social avec des couilles. On se disait les choses les yeux dans les yeux. Pierrot, t'es un enculé de droite. On n'avait pas peur à l'époque. Et t'avais un bistrot dans chaque village de France. Et qu'est-ce que t'avais dans chaque bistrot? T'avais l'idiot du village. T'avais la mascotte, t'avais Dédé. On l'aimait bien, Dédé. Il était un peu débile léger, il disait des conneries, t'es là. Eh, vous savez que la terre, elle est plate? Ah, il est con, mais si, je l'ai lu. Allez, resservez-lui à boire. Et on l'aimait bien, Dédé. Mais qu'est-ce qui s'est passé avec les réseaux sociaux? Il s'est passé que tout d'un coup, Dédé est entré en contact avec l'autre Dédé de l'autre village. Et il lui dit, « Ah, toi aussi, t'avais remarqué que la Terre était plate. » Et tout d'un coup, ils sont deux, puis 10, puis 100, puis 1 million. Et un jour, c'est toi qui arrives au bistrot et qui dis, « Et vous savez, comme la Terre est ronde, ah, il est con, resservez-lui à boire !» C'est ça, les réseaux sociaux, des bandes à Dédé. Daesh, c'est une bande à Dédé. Le harcèlement scolaire, un groupe de forts qui écrase un faible, c'est une bande à Dédé. Il y a du harcèlement partout, on est d'accord, monsieur? Oh, au travail, moi le premier, tiens, j'ai sorti récemment un film qui s'appelle Barbac. C'est un film où je tue et je mange des véganes. Le nombre de menaces de mort que j'ai reçues sur les réseaux sociaux... Bon, après, c'est des véganes, hein, moi. Ces mecs qui chialent quand un poulet s'écorche le genou, bon... Je te jure, j'ai fait une avant-première dans le sud de la France, il y en a 3-4, ils m'attendaient à la sortie avec des navets. Je les ai dispersés avec une poignée de lardons, je... Mais c'est pour ça, je vous dis, il y a du harcèlement partout, et je crois que même si à l'école, il faut protéger les plus faibles et les plus fragiles, je crois que les petites taquineries, c'est aussi ça qui nous épaissit, qui fait des femmes, des hommes. C'est une nouvelle génération, on la surprotège, hein, pour tout. Nous, on a appris à faire du vélo, vous vous rappelez, sans casque, la génération d'aujourd'hui, on leur met un petit casque, ça, ils sont protégés, nous, il n'y avait rien du tout. Moi, mon père, il m'a appris, il m'a dit, on y va, pas de casque, rien. Un vélo trop grand, je pédalais. Il avait enlevé la selle pour que je reste debout, comme ça. Tu les vois aujourd'hui, la nouvelle génération, quand ils leur apprennent à faire du vélo, les gamins, ils leur mettent un casque, des coudières, des genouillères, limite, ils les entourent avec du papier bulle. Il y a un petit vélo avec 12 roues à l'arrière, et les pères, ils sont là. Allez, Balthazar, doucement. Parce qu'ils ont tous des prénoms à la con maintenant. Mon fils, il a 6 ans, ses meilleurs potes, c'est Hippolyte, Balthazar, Hector. Ils sont au CP, ils ont des prénoms de monuments aux morts de 14-18. C'est pas des blagues. Dans sa classe au CP, il y a un gamin qui s'appelle Ours Henri. Qu'est-ce que tu veux que je te dise? Ours Henri, dans le 10e arrondissement. Chez les Amérindiens, on comprenait. Il y avait des ours, donc tu t'appelais Ours Assoiffé, je sais pas quoi. Ours Henri, dans le 10e.

pour tout cette génération. Le Noël dernier, mes petits neveux, mes petites nièces, mon fils, je leur rends des jouets sur tous les emballages. Attention à ne pas avaler les piles. C'est vrai que nous, à l'époque, on se goinfrait, tu te rappelles? Moi, mes préférés, c'est les petites rondes pour l'apéro. Partout, les cartes des restaurants. Attention, ce plat contient du gluten. Attention, ce plat contient de l'arachide. Nous, à l'époque, on gonflait en terrasse. Le tabac, l'alcool, des avertissements partout. Nous, à notre époque, c'était un cancer surprise. T'as vu les paquets de clopes maintenant, toutes les images. C'est même pas dissuasif, c'est rigolo. Moi j'ai monté un album Panini. On se les échange entre potes, on est là. Je t'échange les dents pourries contre l'homme amputé, ouais. Dans la famille sous oxygène, je veux la mère. Moi mon préféré c'est le doigt de pied noir tout pourri là, tu vois. Ah j'adore, mais il est même pas dissuasif en photo. Ou alors, mettez-le dans le paquet. C'est pareil, là, le trou dans la gorge, la trachéotomie, là. Mettez-le directement à la caisse du tabac. Je vais prendre deux paquets de Marlboro Rouge. Ça fera faire. Je vais prendre light, alors. Et c'est marrant parce que on surprotège les gamins du quotidien, alors que le vrai danger... Il est dans nos poches, et tous les parents le savent. Le portable, c'est catastrophique. Moi, mon fils, il a 6 ans, j'ai un toxicomane à la maison. Toute la journée, il est là. Papa, ouais, je peux prendre ton téléphone, là? J'ai dit, c'est pour quoi faire? Non, comme ça, c'est pour jouer. Non, c'est pour regarder la météo. Bah, ouvre les rideaux, hein, me fais pas chier, tu vois. Toxico, l'autre jour, je le couche à 20h, il a école le lendemain. Je cherche mon téléphone partout, à 23h, j'ai un doute, je vais dans sa chambre. Je soulève la couette, il est en dessous, il est comme ça, le gamin. Un lémurien sous extra, le truc, il est là. Je lui dis, non mais ça va pas, il me dit, je lui dis, t'auras pas de cadeau pour Noël. Il me dit, je m'en fous, je connais tes codes Amazon. Et plus ça grandit, plus c'est catastrophique. J'ai un pote à moi, son gamin, il a 12 ans. Il était persuadé que son fils était un génie, parce qu'il lisait du Hugo, du Chateaubriand. Et au bout d'un moment, il s'est aperçu que le gamin planquait son téléphone dans les bouquins. Et moi, je m'en doutais, parce que le gamin est complètement con. Et le pire du pire, et ça, il y en a certainement dans la salle, c'est ceux qui ont des grandes adolescentes, et ça, c'est un carnage. On le sait, c'est les pires. J'ai un pote à moi, sa fille a 16 ans, il est désespéré. Il me dit, regarde les photos de pute qu'elle fait sur Insta. Oh la salope. Oh là, pardon.

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2: J'aime bien quand tout va bien autour de moi, ça me rassure. Par contre, je suis une hypersensible française, ça veut dire j'aime bien quand tout va bien, mais pas trop. Les Français, on n'aime pas le trop, on n'aime pas le sensationnel. Je sais pas pourquoi on est comme ça. Dernière fois, j'apprends que je vais faire l'Olympia. J'annonce à mon amie que je vais faire l'Olympia. Elle est aux États-Unis. Elle me dit « Oh my God, oh my Jesus, this is crazy. » Un gospel de 17 minutes, les amis. Après ça, j'annonce à un pote français, Romain. Je lui dis « Romain, je vais faire l'Olympia. » Il me dit « Ah, c'est cool. Et demain, tu fais quoi ?» Frérot, l'Olympia. Pareil, en France, on n'aime pas le trop, on n'aime pas, par exemple, une femme qui fait 1m80, ça peut déranger en France. Je sais pas pourquoi. La dernière fois, je parle avec un type, il me dit, dis-moi, combien tu mesures, toi? C'est une menace ou une question? Je comprends pas. J'écoute, moi, je fais 1m80. Et là, il me regarde vénère, il me dit, tout rond. Je me suis excusée, maintenant je fais 1m79 en France, les amis. Je ne veux déranger personne. Pareil, en France, on n'aime pas les gens qui parlent trop de langues, ça nous agresse. Un jour, je suis sur scène, et je mets deux mots d'espagnol, muy bien. Trois mots d'anglais, muy muy bien. Il y a une dame qui vient me voir à la fin, elle me dit, bravo, c'était bien. Par contre, vous parlez français, espagnol, anglais, la question que je me pose, c'est, est-ce bien nécessaire? Je dis, I'm sorry, who are you, bitch? Je crois qu'elle a pas aimé ma réponse. J'ai hésité à lui répondre en arabe. Je me suis dit, elle va décéder littéralement devant moi. On n'aime pas le trop, je le sais, parce que je suis française. Il y a quelques années de ça, je vivais aux Émirats Arabes Unis. Vous voyez cette région du monde où les Arabes sont tous sauf unis? J'ai vu le rire timide, les amis. Ouais, on est en tension en ce moment. Et donc, j'avais un collègue Raj, un Indien. Il arrivait au taf tous les jours, il allait trop bien. Oh, you know, many life is wonderful. Je dis, mais c'est pas possible en fait. Moi, de là où je viens en France, personne ne va bien au travail. C'est pas possible. Je me dis, peut-être parce qu'il est Indien, il va bien au travail. Moi, je suis française, j'ai une aptitude innée à niquer l'ambiance au travail. Et c'est ce que je vais faire désormais. Je me dis, je vais lui envoyer un petit mail avec une petite deadline un peu short, ça va l'énerver pour sûr. J'envoie un mail à Raj. Raj, est-ce que tu peux m'envoyer la présentation avant 14h, s'il te plaît? Il est 13h55. Raj me répond dans les 30 secondes. Of course, Manny. Here is the presentation. Et il signe love. Jimmy va me tuer, lui. Allô, ma collègue Martine? Martine, ça va?
3: Non, ça va.
2: Mais c'est pas possible. Tous les jours, je lui demande comment il va parce que j'en reviens pas de son niveau de bien-être. Tous les jours, il me dit « Oh, you know, Manny, today, I'm first class. » First class? C'est quoi ce niveau de bien-être aérien? Les amis, moi, je viens de Paris. Le maximum que j'ai comme bien-être, si je demande à quelqu'un comment ça va, c'est « On est là, quoi. » C'est même pas un niveau de bien-être, c'est une géolocalisation. Non, mais les gars, tous les jours, il arrive « Oh, you know, Manny, today, first class. » Un jour, Raj, il vient me voir, il me dit « Manny, how are you ?» Je lui dis « I'm economic class, Raj. Leave me alone. » Raj me regarde et me dit « You know, Manny, first class, economic class, business class, we still in the plane. » Merci les amis, merci de m'avoir écouté. Merci beaucoup.

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2: C'est deux cannibales qui se promènent, le père et le fils, hein, tu vois, ils se promènent sur la plage. Ah, oh, puis d'un seul coup, ils voient une femme magnifique, ah, hein, toute nue en train de bronzer. Oh, il y a le fils qui dit à son père, ah, oh, bah dis donc, papa, on la ramène à la maison et on va la manger avec maman. Il dit, mais t'es fou, quoi, espèce de fou, on la ramène à la maison et on mange ta mère.
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Non, mais mon fils, aujourd'hui, il a 8 ans. Et j'ai peur pour lui. Non, mais j'ai peur pour lui parce qu'on vit dans un monde très violent. Tout est violent pour nos enfants. Alors, quand je parle de mon fils, en fait, je parle de tous les enfants de la Terre. Tous les enfants de la Terre de la France. C'est Abdel qui parle comme ça. Non, mais Abdel, à chaque fois qu'il parle, il y a un bécherel qui brûle. Je te jure, hier, il m'a dit, Boudère, tu connais le verbe « rendormirer » J'ai dit, ah, vas-y, conjugue. Il m'a dit, je rendormirai. Tu... J'ai dit, ouais, au futur. Il m'a dit, au futur, dès que tu me réveilles. Non, mais on vit dans un monde très violent. Tout est violent pour nos enfants. Alors, bien sûr, j'ai pas envie de vous reparler du corona, tout ça, ou de l'actualité, parce qu'elle est pas belle, tu vois. Mais le corona, par exemple, ça a été très violent. Le premier confinement, on n'est pas sorti. Pour les enfants, ça a été violent. Moi, le premier confinement, je l'ai passé avec mon fils. Je l'ai aidé à faire ses devoirs. (rire) 6 x 4, 76. En plus, je le disais vite comme c'était la bonne réponse. 6 x 5, 85. Au bout d'une semaine, sa prof, elle m'a appelé, elle m'a dit, Monsieur Boudère, si vous continuez, j'appelle la DAS. Hein? On n'est pas sorti. Le deuxième confinement, je suis sorti une fois. Bon, j'avoue, j'ai honte, mais c'est la faute d'Abdel. C'est lui qui est venu me chercher, il m'a dit, Boudère, descends, j'ai besoin de te parler. Viens, on fait un tour du pâté, il n'y a personne dans les rues de Paris. J'ai besoin de me confier. Bon, il a réussi à me convaincre, on est descendu. On a marché 30 mètres, et avec la chance qu'on a, il y a une patrouille de police qui est arrivée en face. Et Abdel, il m'a dit, Boudère, mets-toi à quatre pattes. Comment ça? Mets-toi à quatre pattes, comme ça ils croient que t'es un chien. Non mais, moi ce qui m'a vexé, c'est pas que mon pote il me dise de mettre à quatre pattes, c'est que les policiers m'ont caressé, ces bâtards. Non mais, sérieux, on vit dans un monde très violent. Tout est violent pour nos enfants. Même les jeux avec lesquels ils jouent, c'est violent, hein. Moi, il y a un mois, j'étais chez mon pote Michael, il y avait son fils David de 5 ans, il jouait à GTA. Vous connaissez GTA? Ah ben, je vous jure que je connaissais pas. Je me suis derrière le petit, je dis, David, conduis doucement, t'es dans la ville. Il m'a dit, je peux pas, Boudère, je suis en mission. J'ai m'arrêté au feu, au moins. Il m'a dit, je peux pas, j'ai de la coke dans le coffre. Oh! 5 ans! Moi, 5 ans, je joue à Tetris. Vous avez joué à Tetris? Bon, moi, j'avais pas la Game Boy. Moi, je faisais le I, mon pote, il faisait le carré. Non, mais c'est hyper violent. Même la télé d'aujourd'hui, elle est violente, hein. Moi, je laisse jamais mon fils tout seul devant la télé avec la télécommande. J'ai fait l'erreur une fois, j'ai failli le perdre. Je te raconte. Un jour, je rentre chez moi, tu vois, et j'arrive, je rentre dans le salon, il était à plein ventre, il regardait à la télé. Et à la télé, il y avait... tu connais la télé-réalité, là, les Marseillais en psychiatrie, là. Et je vois la tête de mon fils, et je vois que mon fils, il commence à devenir bête. J'ai éteint la télé, je lui fais un massage cardiaque direct. Je l'ai tourné, je l'ai mis en PVC, direct. En VTC, voilà. En PLS, arrête de t'arrêter à des détails. Non mais elle est violente, la télé d'aujourd'hui. L'autre jour, je zappais, je suis tombé sur l'émission Crime. Vous connaissez? Tu sais, c'est les trucs où ils montrent les meurtres. Grâce à eux, je sais comment cacher un cadavre, quand même. Ils montrent tout. Nous, nos télés étaient mieux. Nous, on avait le Club Dorothée, nous. Applaudissez ceux qui regardent le Club Dorothée. Ben oui, quand même. Bon, on va expliquer aux plus jeunes. Alors, le Club Dorothée, c'était une émission qui passait le mercredi après-midi, qui était présentée par la belle Dorothée, et Dorothée ramenait tous les dessins animés japonais. Tu sais, c'était toujours la même morale, le bien qui combat le mal, et le bien est triomphé tout le temps. Il y avait Candy, il y avait Goldorak, Chevalier du Zodiac. Après, tu te rappelles, il y avait les sitcoms, Premier Baiser, Hélène et les Garçons. Tous les mecs de cité ont regardé Hélène et les Garçons. Mais on avait honte de le dire. Moi, je m'en rappelle quand ils venaient me chercher mercredi après-midi, mes potes. Un Boudère, un descend, on va jouer au foot. Je peux pas, j'ai des trucs à faire. Mais qu'est-ce que t'as à faire? On est mercredi après-midi. J'ai des devoirs. Ah, le bouffon. Toi, t'as des devoirs. Mais sur quoi tu vas les écrire? T'as que des protèges-cahiers. Et quand ils ont inventé le stylo 4 couleurs, mon père, il m'a dit, tiens ta trousse.

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2: J'ai pas venu dire bonsoir, comment ça va? Je m'en fous, je suis pas votre docteur. Voilà, il y a des comédiens ou des chanteurs, ils arrivent, bonsoir, comment ça va? Et puis les gens, ouais, Paris est dans la salle, ouais. Tu joues à Paris, s'ils sont pas dans la salle, tu as un problème déjà. Et admettons, tu demandes à quelqu'un, comment ça va? Avec la crise, ça va mal, tu as fait quoi pour lui? Non, moi, je vous pose pas de questions. Donc, voilà, j'ai la chance dans ma vie, aujourd'hui, ça va, tout marche bien pour moi. D'ailleurs, ma mère m'a balancé aux impôts, depuis que je passe à la clé. Je l'ai balancé à la CAF, hein. D'ailleurs, ma mère, c'est pas la première fois, tu sais, quand l'autre, là, le ministre d'immigration, l'ancien, Brice Portefeuille, quand il est passé à l'immigration, il avait fait une loi sur les sans-papiers. Tu dénonces un sans-papier, tu as droit à 3 000 euros, j'ai dénoncé 3 cousins d'entrée. Prah! J'ai même dénoncé ma mère, attends, oh. J'avais un jaune culasse à faire sur ma 205, qui allait payer la réparation. Oh, j'ai balancé la vieille, ils m'ont amené direct. Elle a pris l'avion, allez simple, c'est dans ce truc-là, on ne sait pas qui paye le retour. Bon, quand tu prends l'avion, Air France, c'est l'avion, la classe. C'est tellement bien organisé, on dit bagage à main, 10 kilos, c'est 10 kilos. Si tu as 11 kilos, tu enlèves un pantalon. Les hôtesses, elles sont gentilles, elles te vous voient quand elles te disent bonjour, comment allez-vous, votre passeport, votre carte d'embarquement, c'est classe, c'est joli. Les compagnies qui vont en Afrique, en Asie, ils mettent n'importe quoi pour les autres. On dit bagage à main, 10 kilos. J'étais dans un avion, j'allais en Côte d'Ivoire, bagage à main, 10 kilos. J'étais dans l'avion, il y a un gars qui avait un VTT, il mettait en haut. L'hôtesse ne vous voit jamais. Elle t'appelle, fait hé, viens ici, oh. On est déjà en retard, tu nous mets encore en retard. Ah. Fais voir ton passeport. On sait bien, c'est même pas ta photo qui est dessus, c'est la photo de ton oncle. En plus, c'est des balances. Tu prends Air France, le commandant de bord, il dit son nom. Au cas où il y a un problème, tu peux porter plainte contre lui. Nos compagnons ont dit ton nom, je dis pas mon nom. Et puis sur la porte, Jésus vous accompagne. Quand tu prends l'avion en Europe, quand tu atterris, c'est pour faire escale 1 heure, 2 heures pour mettre de l'essence. Nous, on a pris l'avion, on devait faire escale à Marseille pour prendre de l'essence. C'est tout à fait normal. Le pilote a décidé de ne pas prendre l'essence à Marseille. Ça coûte trop cher à Marseille. On va jusqu'en Algérie. En Europe, quand l'avion atterrit, il y a un gars qui guide l'avion. C'est un métier. Il allait à l'école pour ça. Chaque mouvement, un vrai pilote qui a 3000 heures de vol, pas vol à Carrefour, vrai vol, doit pouvoir interpréter chaque mouvement. Il dit, viens ici, sois tes ailes, plie tes jambes. Ça, il a un casque, un vrai casque, il reçoit des informations. On va en Algérie. Un avion conduit par un noir, guidé par un arabe. Wow. Attendez, vous êtes pressés, attendez. On a vu l'arabe, il avait un casque, mais un casque de baladeur. Il écoutait du chef Mami. Le pilote n'a rien compris, il a redécollé. Alors, la première fois que j'ai pris l'avion, c'était bien, c'était Royal Air Maroc. C'était tellement bien organisé. Lundi dernier, j'ai reçu un courrier comme quoi, enfin samedi, je peux récupérer ma valise.
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14: Jésus, tout le monde connaît ? C'est chevelu, barbu, la trentaine, pendant Nuit debout, vous avez du Diabolo, place de la République. Non, je vous en parle parce que moi je suis chrétien. J'ai rien contre les autres clubs, mais c'est mon père, il m'a dit t'es chrétien, donc j'ai obéi. La religion, c'est comme la banque, hein, tu prends celle de tes darons, tu vois. C'est vrai, t'as rarement un père musulman qui dépose ses gamins au catéchisme, tu vois. Je dis je suis chrétien en théorie, hein, parce qu'en vrai j'y crois pas en Dieu, tu vois. Et franchement, je suis super jaloux des croyants. Ça a l'air trop bien, trop pratique, tu vois. Il y a pas très longtemps, je suis dans l'avion, turbulence de malade au-dessus de l'océan. J'aurais bien aimé avoir Dieu avec moi. Parce qu'on sait tous que le bilan, quand ça crache, c'est jamais de rétro-péter un blessé léger, tu vois. Puis moi, j'ai pas fait ma sup, mais déjà qu'à la piscine, quand je prends un plat d'un mètre, j'en chibre en 3 semaines. Donc là, à 10 000 d'altitude, même si j'arrive, réception bouteille parfaite, tu vois. Au mieux, je finis en huître, tu vois. Puis ça puait de ouf, tu sais, genre vraiment l'hôtesse de l'air, super sympa. Vous voulez un rafraîchissement ? Elle était là, non mais nique ta mère, chacun pour sa peau. J'ai dit, laisse tomber, je vais voir avec Dieu directement. Bim, j'ai pas de Dieu. J'ai demandé à mon voisin, excuse-moi, t'aurais pas un Dieu à me dépanner, s'il te plaît ? Prête-moi ton Dieu, s'il te plaît. Il me dit, non, je te loue. T'es juif ? Ouais, ok, j'ai pas l'argent, laisse tomber. Je lui dis, vas-y, laisse tomber, puis je me suis rappelé, mon père, il est chrétien. Peut-être ça marche comme la Freebox. S'il y en a un qui s'abonne, tout le monde peut en profiter, quoi. J'arrive, notre père qui est aux cieux, c'est le code Wi-Fi, puis après tu balances. Je t'en supplie, sauve-moi la vie, je ferai tout ce que tu veux, sauve-moi la vie, je donnerai à manger aux pauvres et tout, j'en supplie, sauve-moi, sauve-moi, sauve-moi. Turbulence s'arrête, tout revient à la normale. En même temps, il y a déjà les restos du cœur qui s'occupent des pauvres. On est trop à leur donner à manger, j'ai peur qu'ils grossissent. Alors, tu sais, ouais, je prends souvent l'avion, j'aime bien voyager. Quand tu voyages, tu te rends compte que la France, ça va, hein, c'est pas si pourri, tu vois. Moi, je suis allé au Turkménistan. Donc, c'est un vrai pays, avec des vrais habitants, hein, qui font ce qu'ils peuvent, tu vois. Genre, à la grande loterie de la vie, tu pioches Turkménistan, bim, boule noire dans Motus, tu vois, c'est la même. Et genre, alors, faut pas tomber malade là-bas. Tu sais, ouais, je suis allé chez le médecin. Enfin, le médecin. Tu sais, c'est un mec, il a trouvé une blouse, il a dit, oh, ça me va bien, c'est sympa. Ça se trouve, il a fait deux parties de Docteur Mabou, il a dit, c'est bon, les gars, je suis chaud, on balance le bistouri, tu vois. J'étais comme ça, j'ai pissé dessus, j'ai dit mec, t'es sûr tes médecins et tout, t'es sûr tes médecins. Il me dit, mais oui, regarde, j'ai le diplôme au-dessus du mur. T'sais. Je regarde, maître nageur, camping du soleil, là bon. Mais ça suffit ça pour être médecin. Eh oui, je savais pas, prenez des notes ceux qui galèrent là. Quand tu dis que t'as bossé en France, dans les pays comme ça, tu passes direct pour un mec balèze. Je sais pas, genre, t'es vigile au monop à Créteil, t'arrives là-bas, bim, ministre de la Défense, tu vois. Tu vois, donc j'y suis allé, je m'étais pété le nez, tu vois. J'avais le nez sous l'œil gauche, tu vois. Un tableau de Picasso. Je te jure, j'arrive, le mec il me dit, vous venez pourquoi? Je dis, ok, je suis tout seul. C'est Koh-Lanta, donc je vais sur Doctissimo, mais je me suis pété le nez, qu'est-ce que je fais? Ils me disent, va chez le médecin, va chez le médecin, va chez le médecin. Je suis au Turkménistan. RIP, RIP, RIP. Non, vraiment, la France, ça va. La France, ça va. Je pense que la France, pour que ça continue à aller pas trop mal, il faut que Jean-Marie Le Pen vive le plus longtemps possible. Parce que je pense que c'est le mec qui nuit le plus à la progression du Front National, tu vois. Parce que Marine, elle gratte des voix en faisant style, c'est un parti normal. Et lui, on dirait, il la suit bourrée à 15 grammes. C'est... Et dès qu'elle parle, il est là pour bien lui niquer, tu vois, et bien nous rappeler que c'est tous des tarés, tu vois. Et là, genre, non, je veux dire, les Arabes, les Juifs, c'est mes amis, je veux dire, y a pas de problème, hein, papa?
15: Non. Non. L'Algérie, c'est à nous, et les chambres à gaz, c'est des conneries.
14: Je crois que c'est un agent double payé par François Fillon pour dire de la merde. Hé hey Jean-Marie, prends ma balle, va parler sur BFM.
15: C'est bon, ça tourne. Les Roms sont comme les oiseaux, ils volent naturellement.
14: Bam! Il l'a vraiment dit, il l'a vraiment dit. 5000 euros d'amende. Objectivement, je suis humoriste. C'est une bonne vanne. C'est une bonne vanne. C'est des malades, heureusement. Je te dis, il faut qu'ils restent vivants pour nous rappeler qu'ils sont tarés. Et elle, à mon avis, elle est encore plus tarée. Parce que elle, toute sa jeunesse... Elle a eu comme père Jean-Marie Le Pen. Je les imagine au champ en train de faire les courses tous les deux. Mais papa, pourquoi tu remplis ton caddie de nourriture halal? On n'est pas musulmans.
15: Non. Mais si je leur pique leur bouffe, Inch'Allah, ils crèvent tous de faim.
14: Je vous laisse là-dessus, c'était Pierre Thévenot. Merci beaucoup, passez une bonne soirée.

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1: Je suis grand-mère. Ah, je sais. Beaucoup d'émotions pour le public. Mais j'en y crois pas, je sens un peu sceptique aussi. Chantal Latsou, grand-mère à 42 ans. Mon mari, ça n'a surpris personne. Michel, vous le connaissez. Il en a l'âge, il en a le physique. Dernièrement, nous étions au restaurant, tous les deux. Et alors, il s'est absenté 2 minutes. Et la jeune serveuse est venue me demander « Votre papa prendra un café aussi ?» En même temps, grand-mère, ça ne veut plus rien dire. Hein? Les grands-mères sont jeunes, sportives, musclées, bronzées, randonneuses, attrayantes, attirantes, incontinentes. Grand-mère, oh, si mon père me voyait, grand-mère. Oh, déjà, pour mon père, j'étais vieille très vite, si vous voulez, voyez. Je me souviens, il était venu me voir à la clinique pour mon premier enfant. Et alors, il avait dit en catimini, comme ça, aux infirmières, « Ah, je suis un peu inquiet, elle est plus toute jeune. » J'avais 24 ans. Ce père qui m'avait dit d'ailleurs, oh là là, m'avait dit, tu dois faire du théâtre à Paris. Déjà, je suis pas d'accord. Qu'est-ce que tu vas donner? Une pute. Tu lui avais annoncé que j'étais enceinte avant le mariage. Oh là là, quel scandale là-bas à Tourcoing. Oh là là là, j'aime mieux pas y penser. Je me souviens très bien comment je lui ai annoncé. Hein. J'étais comme ça dans ma robe de mariée. J'étais bleu. Chantal, Jeanne, Yvonne, Maryse, France. Il y avait déjà du monde dans ma tête. Hein. Voulez-vous prendre pour époux Michel, Bernard, Paul, ici présent? J'ai fait... Ouais. À la sortie de l'église, j'ai tout lâché. Donc. Mon père m'a dit, mais dis donc, tu serais pas un petit peu enceinte? J'ai dit, oui, mais je suis marié. Ah, ma fille, c'était beaucoup plus violent, hein. Ah oui, elle me l'a prise dans une liste de courses, dis donc. 3 kilos de pommes de terre, des carottes, je suis enceinte, des biscuits apéro, un avocat. Le problème, c'est que c'est Michel qui a fait les courses, en croyant que c'était ma liste. Il est venu avec du champagne et des fleurs. Oui, personne ne me dit rien. T'aurais pu me dire que t'étais enceinte. Je suis toujours le dernier prévenu. Enfin, Michel, il n'y a aucun risque, Michel. J'ai gardé mon vieux stérilet de 83. Tu te souviens, on a rangé le garage il n'y a pas longtemps. Et alors, on a trouvé une petite boîte en métal avec un stérilet dedans. Moi, je voulais le mettre à la brocante. Tu m'as dit non, garde-le, ça peut toujours servir. Eh ben, tu vois, ça sert finalement. Eh oui, c'est comme ça qu'on a appris qu'on allait devenir grands-parents. Oh, ça nous a travaillé toute la nuit. On n'a pas dormi. Papi, mamie, pépé, mémé, pépère, mémère. On s'est dit, bon, on va laisser les beaux-parents de Clémence, ma fille, se dévoiler avant. Hein. Alors Agnès et Armand, donc les beaux-parents de Clémence, ma fille, sont devenus Pépito et Mamita. Hein? Tu verrais la gueule de Pépito? On n'est pas chez les Gypsy Kings non plus, hein? Non, moi, on l'a laissé choisir, mon petit-fils. Moi, il m'appelle Mommy. Et Michel Yoda. C'est simple, c'est son choix, voilà. Oh, c'est absolument mon petit-fils, mais qu'est-ce qu'il est intelligent, hein? L'autre jour, il était invité à un mariage, dans un château, comme ça se passe tout le temps, avec la grande salle de château, la grande cheminée, la tête de cerf au-dessus de la cheminée, le roi de la forêt. Et là, mon petit-fils a fait Mommy. Et alors, où qu'on aille, on dirait que la voiture est téléguidée, dis donc. Elle va jusqu'à chez ma fille, même si c'est complètement l'opposé. Non, elle est des parents quand même présents, mais discrets, voyez. Alors, quand elle débarque à la maison, c'est la NASA, hein. Les robots, les trucs, les machins pour les fruits, là. Oh là là, là, l'autre jour, elle a un babyphone. Là, il était Wi-Fi. Ça m'énerve, je ne sais pas utiliser le Wi-Fi. Bon, alors Michel est bricoleur. Heureusement, Michel est bricoleur, mais dans le temps. C'est-à-dire que, ah oui, dans le temps, c'est-à-dire quand une lampe ne marche pas à la maison, vous voyez, il la démonte complètement. Hein? Il la laisse comme ça sur un petit torchon ou un apron. Il la laisse poser. 10-15 ans. L'homme démonte mais ne remonte pas, vous avez remarqué, mesdames, hein? C'est très masculin, ça, oui ou non? Il démonte mais ne remonte pas. Alors bon, il a un peu bricolé le truc, là, le babyphone, il a demandé, il l'a branché, on a entendu les voisins s'engueuler toute la soirée. Il a trifouillé les fréquences, on a rôdé avec la police toute la nuit, dis donc. Franchement, non. Puis alors ma fille, elle troque maintenant. Les jeunes n'achètent rien de neuf, c'est bien. Elle dit non, je vais acheter, je troque. J'ai trouvé un siège auto tout neuf sur le Bon Coin. Évidemment, je vais y aller, hein, j'ai que ça à foutre, je vais y aller. Le truc était à 300 bandes de Paris, dis donc. On a mis 5 heures pour y aller. Parce que Michel ne demande pas sa route. Michel, c'est la route! L'homme sait, vous avez remarqué? Pardon, monsieur, vous connaissez... Nia, déjà démarré. Michel ouvre le carreau, le mec, il a sa cravate accrochée, dis donc. Alors, évidemment, Le type à qui on n'a pas demandé 2 heures avant, c'est chez lui qu'on allait 2 heures après, vous voyez. Le type m'avait reconnu, il croyait que c'était une caméra cachée, il m'a fait le siège autour. Quand il a ouvert la porte, il fait ah, c'est Chantal là-dessous, c'est Chantal là-dessous. Sa femme dit c'est Chantal là-dessous, c'est pas Chantal là-dessous qui vient chercher le siège auto. Si c'est Chantal là-dessous, moi je suis le pape. Si je te dis que c'est Chantal là-dessous, fais voir. Bon non, celle-là, elle est moche.

0: nous revenons sur l'offensive d'Israël contre le Hezbollah, classé par l'Union Européenne comme groupement terroriste.
1: Pour en parler, grâce à notre équipe d'investigation, nous sommes en communication par téléphone avec ce qu'il reste de la branche Al-Qaïda, Côte d'Azur.
2: Faut que je quitte la France, elle a fait la petite frange, c'est là qui fonce, c'est là qui...
3: Bonjour, bienvenue à l'antenne Al-Qaïda Provence Alpes-Côte d'Azur. Vous souhaitez vous inscrire? Tapez 1 pour les dates des stages Zumba et Kalachnikov. Tapez 2 pour le service j'ai raté mon attentat, ça me lance dans la jambe. Tapez 3.
4: Al-Qaïda Provence Alpes-Côte d'Azur, Cynthia, bonjour.
0: Oui, bonjour, c'est Bruno Rables de Les Chansons.
4: Oui, ne quittez pas, je vais vous passer le boss. Abou Hassan, Al-Tali Mohamed, Abou Hassan, téléphone, Abou, j'arrive. Cyril Les Chansons, je vous le passe, il arrive, il était à la cantine.
5: Abou Hassan, Al-Tali Mohamed, j'écoute.
0: Oui, bonjour monsieur Al-Tali Jean-Yves. Dis-moi, c'est Bruno Robles, la de Rire et Chanson.
5: Ah, la Wakebar, un peu cher. Bon, et si vous appelez pour vous foutre de ma gueule par rapport à la victoire du PSG, bande de mécréants, c'est pas la peine.
0: Non, pas du tout, pas du tout. On voulait une confirmation de votre part que, bien que diminué, Al-Qaïda est encore présent sur le sol français.
5: Alors, c'est-à-dire, maintenant une sous-ramification du Hezbollah, si vous voulez. Une sorte de décentralisation administrative. Et voilà, reste pas grand monde, mais ma foi, on s'en sort. Nous, on est les bureaux reçu de PACA, c'est-à-dire on couvre le secteur d'Ouadan, Kounioul jusqu'à Vrieuzobe. Et dès que vous passez le rond-point de Noroto, là vous entrez dans le secteur à Gilevert. C'est quoi déjà ce martyr, cette tête de vieille là? Hussein Abtari Verstappen. Voilà, il s'est rajouté Verstappen, peu cher, et fan de Formule 1.
0: Oui, bien sûr, dites-moi, j'ai l'impression que vous êtes de moins en moins actif quand même, non?
5: Et c'est-à-dire que cette année on s'est fait couper les subventions. C'est-à-dire qu'au niveau du Hezbollah, les dossiers de financement sont bloqués à cause que Tiana Sralak a sauté, hein, et c'est pas une métaphore. Donc là, en attendant de pouvoir faire couler le sang des mécréants et d'aider la vengeance du Tout-Puissant à s'abattre sur les impies, on fait relais colis.
0: Ah oui, effectivement, l'activité est vraiment en baisse. Hein,
5: voilà, et puis il faut dire que la jeune génération, ça les intéresse plus. C'est une catastrophe, hein. Ils sont tombés dans une forme d'islam feel-good, là, comme il y a la bienveillance et l'acceptation d'autrui, mon vieux. Tout un tas de dérives catastrophiques. Les gens ne se rendent pas compte, mais pour nous, la tolérance, c'est la mort du métier. C'est malheureux à dire, mais aujourd'hui, tu n'y as plus comme à la belle époque, les décapitations, les exemptions. Oh. Non, la profession n'intéresse plus les jeunes.
0: Ouais, mais on ne parlait pas, j'ai un ami dans la restauration, c'est la même chose.
5: Les jeunes ne veulent plus massacrer. Il n'y a plus de main-d'œuvre. Il n'y a plus de savoir-faire. Avant, tu avais le gars. Avec un sporélec, une bombe anti-moustique et trois boulons, il te faisait une ceinture explosive. Super. Mais tu n'as plus, ça, ces mecs-là. J'apporte. Baisse le son, j'arrive. Coupe. Stop. J'amarre. Excusez-moi, parce qu'on partageait le loco avec le club de salsa.
0: Ah oui, d'accord.
5: Du coup, on a fusionné, on a fait une espèce d'échange culturel, on a monté un club de salsa Wakbar.
6: Ah non.
5: Allez,
0: c'est génial, Schmitt.

activité enrichissante, une vie sexuelle épanouie, et aujourd'hui j'ai un bébé. Non, c'est extraordinaire d'être papa d'un magnifique petit garçon. C'est un vrai cadeau. Il dort jamais. Il crie, il pleure. Il est à vendre d'ailleurs, si jamais il y a quelqu'un qui est intéressé. Non, je déconne, il est à louer, il faut que ça rapporte un peu. Je l'aime, mon fils, j'adore mon fils. Mon fils, il est métis. Il est québécois, suisse, haïtien et français. Extraordinaire. J'espère qu'il aura les qualités de tous ces beaux peuples. J'espère qu'il aura la voix d'un Québécois, le portefeuille d'un Suisse, la chaleur humaine d'un Haïtien, le portefeuille d'un Suisse. Extraordinaire, cette nouvelle vie de papa. Quand ma femme était enceinte, je la regardais, et c'est fou, mesdames. Je voyais ma femme qui parlait à son ventre tout le temps, elle avait des goûts bizarres, puis elle disait « Quoi, tu veux des fraises à la moutarde? » J'étais jaloux, je me sentais à part, je la regardais, donc du coup, je parlais à mon ventre, moi aussi. « Tu veux une autre bière? » Et parce que nous, les hommes, on n'a pas le temps de s'adapter. Hein. Nous, les hommes, les 9 mois, on se les prend dans la gueule quand le médecin fait « Tiens, ça, c'est à toi. » Voilà, le jour de l'accouchement. Bon, je vais pas faire mon macho ce soir, hein, mais j'ai jamais pleuré autant qu'à la naissance de mon fils. C'est quand même super laid, un nouveau-né. Mon Dieu, c'est quoi, ça? C'est à moi? C'est un gigot? Qu'est-ce que c'est? C'est sale, mon Dieu, c'est sale! Il n'y en a pas un autre plus beau derrière? Puis après, il te demande de couper le cordon ombilical. Non, ils vont pas me le reprendre au magasin, vous êtes fous! Je sais pas. Et quand il est né, évidemment, j'ai envoyé des SMS groupés à la planète entière. Il est 4h07. Mathis est arrivé. Tout le monde se porte bien. Il est beau. Il dort. Bien sûr, j'ai reçu une réponse groupée tout de suite. À 4h07. Nous aussi, on dort, connard! Heureusement qu'on n'envoie pas des SMS groupés à tous les événements de notre vie. Hein. Il est 16h12. Je sors des toilettes. Je suis super soulagé. J'ai cru que j'allais devoir faire une péridurale. Mais tout s'est bien passé. Tout le monde se porte bien. Il flotte. Et voilà, aujourd'hui, j'ai un bébé qui vient d'avoir 1 an. Et les 6 premiers mois, t'as l'impression d'élever un ivrogne. Parce que les 6 premiers mois, un enfant, ça ne fait que boire, ça ne mange pas. Donc, la moitié de la journée, il boit, l'autre moitié, il dégueule. Au milieu d'une phrase, il rit pour rien. Il se bave dessus, il se vomit dessus, il se pisse dessus, il te pisse dessus. Un ivrogne, quoi. On a failli l'appeler Johnny. Et l'autre soir, on a fait notre première soirée, notre première sortie en amoureux avec ma femme. C'était extraordinaire. Hein? On est allé au cinéma. Moi, j'étais heureux. Elle, pendant tout le film, elle avait son portable. Mais s'il se réveille, puis s'il pleure, puis okay. J'étais là, mon amour, détends-toi. Qu'est-ce que tu veux qu'il lui arrive dans une voiture fermée dans un parking de cinéma? Un autre truc qui m'énerve aussi depuis qu'on a un enfant, je passe mon temps à attendre les livraisons de tout ce qu'on commande sur Internet pour le bébé. Hein, donc je passe mes journées à discuter avec des livreurs. Ouais, monsieur Canada, c'est pour la livraison de l'étagère et de la poussette. On vient livrer lundi entre 9h et 17h. Restez chez vous. Ils sont arrivés à 16h45, les bâtards. 2 semaines plus tard, le même mec me rappelle. Ouais, monsieur Cavavin, c'est parce qu'on n'a pas reçu votre paiement, là. Oui, je vais vous l'envoyer entre le 1er et le 31. Restez chez vous. Maintenant, depuis qu'on a le bébé, ma femme, son nouveau truc, c'est d'aller voir les bébés des autres pour comparer. Moi, je dis que c'est chiant d'aller voir un être qui a pas de dents, pas de cheveux et pas de conversation. Déjà que je vais pas voir mon grand-père. Hein? Et mon grand-père, il me donne de l'argent, lui. Non, c'est vrai, aujourd'hui, avec le plus grand des plaisirs, aujourd'hui, je dépense tout mon argent pour mon fils. Je veux dire, avant, j'étais toujours habillé au dernier cri. Aujourd'hui, pour la première fois de ma vie, je suis habillé à la mode de l'an passé. J'ai l'impression d'habiter en province. Je ne veux pas de votre pitié! Je suis habillé comme les mecs du dernier rang. Ah, non, ma vie a changé maintenant quand... Depuis que j'ai le bébé, maintenant quand je vais voir mon dealer, ça se passe comme ça. Wesh, cousin, tu veux de la poudre? J'ai du blédina, régilet, lactel.
J'ai du 40 petits points de ouf.

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2: Moi j'adore La Voix d'Entrée, c'est mon émission préférée. Parce que je trouve ça trop mignon que ça parle d'amour. C'est toujours des beaux moments. Tu sais, les portraits à chaque fois des agriculteurs, c'est toujours mignon. Tu sais, c'est la caméra qui va dans le pré, eux, ils sont en train de travailler comme ça. C'était souvent, ils sont accoudés à du matériel agricole comme ça. Et ils disent des trucs trop mignons. Tu sais, sur la genre, non, mais moi, ce que je cherche, comment vous expliquer? Eh bien, ce serait que. Eh bien, même s'il a plu, par exemple, et que je vais aux vaches, eh bien, même s'il a plu sur les champs, je me réveillerai à côté de quelqu'un qui soit un peu mon soleil, quoi. Tu vois. Et après, ça cut sur lui qui a le bras entier dans le cul d'une vache, comme ça. Ça me bute à chaque fois. Je pense au monteur qui est là, genre, ah ouais, je vais mettre la vache après, ça va être énorme. J'adore. Ce que je trouve fou, c'est qu'il y a des meufs qui voient ça, elles sont là, genre, ouais, ouais, je crois que c'est lui, je crois que c'est l'homme de ma vie, qu'est-ce que vous voulez que je vous dise? Elles écrivent une petite lettre, c'est quand je t'ai vu dans ce champ, l'avant-bras entier enfoncé dans un bovin, je me suis dit, mon Dieu, que j'aimerais être cette vache. Après, cette meuf, on la voit à l'écran et surprise de la prod, elle est pas ouf, voilà. Le truc qui m'énerve juste, c'est que ça soit présenté par Karine Le Marchand là. Ça, je trouve que. Non, mais c'est abusé. Genre, parce qu'elle, elle est trop belle, tu vois. Enfin, il y a un décalage. Enfin, elle est trop belle en vrai pour comprendre, tu vois, par quoi. Non, mais c'est vrai. Par quoi eux ils passent, tu vois. Enfin, c'est pas le même monde quand même. Même moi, Karine Le Marchand, elle vient me donner des conseils de dating. Genre, désolé, meuf, c'est pas le même game du tout, quoi.
3: Mais si Rémi, il suffit d'être soi-même.
2: Et non, voilà, allez. Première erreur. C'est con Karine, hein. Il suffit d'être toi-même. Moi c'est mort. Moi c'est cul. Hein. Et même la façon dont elle parle aux agriculteurs, des fois je trouve que c'est un peu condescendant en vrai. C'est parce qu'elle germe, mais elle fait un petit tour avec eux à chaque fois et ils présentent. C'est parce qu'en vrai, entre vous et moi, okay. Quand on voit les portraits, tu vois, on voit pourquoi. Non mais sans déconner. On voit pourquoi ils sont célibataires, tu vois. Non, mais c'est pas méchant, tu vois. Et elle, à chaque fois, elle fait le petit tour de la maison, puis elle est genre,
3: mais quoi, Michel? Non, mais attends, je ne peux pas le croire, hein. Michel, non, mais je t'en dénue, Michel. Tu es en train de dire que toi, Michel, 93 ans, manchot et éleveur dans le Loiret, tu es en train de dire que tu ne trouves pas de chaussures à ton pied, Michel?
2: Michel, genre, meuf, j'ai même pas de chaussures, quoi. De quoi tu me parles? Je sais pas. C'est pas bien, je fais des blagues sur la campagne. Moi, je viens de la campagne. Je viens d'un tout petit village, moi, dans le sud-ouest. Un truc qui s'appelle Seis, juste à côté de Toulouse. Pour vous dire à quel point, moi, je viens d'un village, quand j'étais petit, pour aller à l'école, il fallait que je traverse deux champs de maïs, ok? Pour prendre un bus qui m'amenait dans un autre village, pour prendre un autre bus qui m'amenait à l'école, tu vois. Et quand j'étais petit, ma mère me disait un truc trop mignon. Elle me disait, attention Rémi, quand tu traverses les champs de maïs, fais bien attention. Il y a des chasseurs, elle me disait. Elle me disait, surtout ne marche pas comme une biche, tu vois. Et encore maintenant, je me demande comment je traversais le champ, quoi, tu sais. Elle devait regarder, elle me voyait sautiller, j'étais comme, c'était en train de son truc. Mais tu sais, c'était quoi les chasseurs à l'époque aussi, regardaient à travers la lunette du fusil, c'était un putain sacré biche, quand même, regarde là, elle. Elle a un sac à dos, bam! Vous allez sur le cadavre, mais non, il y a un goûter dans la biche! Il y a des BN! Elle est fourrée, la biche!

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2: Ça se passe aux États-Unis. C'est le FBI qui est en train de recruter des filles pour les services secrets. Donc, il faut un grand casting. Et il y a plus de 3000 filles qui sont castées. Et il en reste 3 à la fin. Une brune, une rousse et une blonde. Alors, il les convoque. Il leur dit, test final, vous avez une arme chacune. Vous avez une porte chacune. Et derrière chaque porte, il y a votre mari. Il faut rentrer et tuer votre mari. Alors, on va commencer par la brune. Allez, la brune, non, je peux pas. Ah non, je peux pas tuer mon mari, c'est pas possible, je peux pas tuer mon mari. Elle dit, écoutez, c'est désolé, vous pouvez pas faire partie du FBI. Il passe à la rousse, il dit, allez-y. Je vais essayer, mais elle rentre, elle reste 3 minutes. Elle ressort, elle dit, j'ai pas pu, je peux pas tuer mon mari. Il dit, ben, vous pouvez pas faire partie du FBI. Alors, la blonde, il dit, allez-y. La blonde, elle rentre, on entend, Et d'un coup, on attendait plat, des bruits contre les murs, plat. Elle ressort 3 minutes après, elle dit, putain, c'était des balles à blanc, j'ai fini avec la chaise.

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1: Comment c'est quoi leur site touristique en Auvergne? Ah, les volcans endormis, voilà. Ça pareil, je peux être un peu vulgaire, on est entre nous. Ou hein, quelle enculade, mais alors. Ça, c'est sorti du cerveau d'un Auvergnat, hein, là. Oui, oui, oui, c'est possible. Quelle enculade de l'Auvergnat, ça. Bah, les volcans endormis, si tu veux, c'est un volcan qui il a 17 000 ans. Il a dû crachouiller un petit truc il y a quelques années, tu vois. Puis depuis, il dort. Et puis toi, tu vas visiter ça, puis tu vas te foutre là-bas. Tu vas passer par le guichet, c'est 34 euros. Allez, hop, là, tu te vas. T'es bien, toi, le dimanche après-midi, quand t'as qu'une envie, c'est de foutre ton cul sur le sofa parce que t'as passé une semaine de merde, tout le monde t'a fait chier au boulot, t'as rien, t'as qu'une envie, c'est que personne vienne t'emmerder, et puis non, tu peux pas, parce que la maîtresse, elle a dit qu'il fallait faire un exposé sur les volcans endormis, tu vois, hein, et j'ai oublié de te le dire, papa, mais la maîtresse, elle a dit que c'était pour lundi, sinon je suis puni. Donc t'es là, tu prends ta bagnole, tu fais 500 bornes, avec tes deux gamines derrière qui se donnent des coups de tablette, parce que je t'avais dit, Delphine, qu'il fallait prendre le chargeur. On a 8 chargeurs à la maison, il n'y a pas un chargeur dans la bagnole. Hein? Non, je suis pas pour l'éducation à la tablette, j'ai jamais dit qu'il fallait élever les gamines à la tablette. Me fais pas monter d'un ton, Delphine. C'est pas des trucs sur les... je conduis, je suis crevé, je te dis, les gamines là, elles sont en train de se mettre des nions dans la gueule parce qu'il y a plus de... Hein? Elles se sont tirées les cheveux, elles sont chauves les gamines, elles ont plus un poil sur le caillou. Non, tu reconnais, on mettrait Dora l'exploratrice, l'âne trop, mes couilles sur la... Ouais papa il a dit couilles, il t'emmerde papa, ok? Papa il a dit couilles, ok. T'es là, t'arrives sur le parking, t'as qu'une envie, c'est de foutre toute la famille dans le ravin, t'as des larmes de feu, tu sais, tu pleures du feu. T'es là, tu prends les deux gamines qui se donnent des nions, tu... J'emmerde ta maîtresse, ok? Et j'emmerde ta maîtresse aussi, d'accord? Ok? Oui, la maîtresse, elle a dit qu'il fallait pas taper les enfants. J'emmerde ta maîtresse, moi. Ok? Donc, ouais, je vous repose, ok? Alors maintenant, vous arrêtez de casser les couilles, hein? Ok? Parce que papa, il a les fils qui se touchent, là, à cause de vous. Et quand papa, il a les fils qui se touchent, papa, il devient dangereux. Tu sais ce qu'il fait, papa, quand il est dangereux? Hein? Papa, il peut te découper la tête et la foutre sur le bureau de la maîtresse comme une tête de cheval mort. Ok? T'as pas envie de ça. T'as envie de la garder, ta tête. C'est utile, une tête, dans la vie. Elles se moqueraient de toi, tes copines, si t'avais pas de tête. Ok? Alors j'en prends une à gauche, une à droite, je peux y en entendre une moufter, ok? T'es là, t'arrives dans les volcans endormis de merde. Là, c'est quoi? C'est un trou? C'est une fosse septique? C'est quoi, ce truc? Tu vois quelque chose, Delphine?
2: Non, je vois rien, non. Je vois rien. Excusez-moi, je vais être un peu vulgaire, mais ces Auvergnats, quelle enculade, alors! Non, c'est un trou, je sais... Voilà, on a fait 500 km pour voir un trou, bah dis donc. On le creusait dans le jardin, ça nous coûtait moins cher en essence, hein, putain de merde.
1: Et y a personne, voilà, c'est ça l'Auvergne. Y a du monde à la caisse, et puis après, pour t'expliquer, y a plus personne. Voilà, y a plus un guide, y a rien, y a plus un Auvergnat. Ils sont tous partis à Paris vendre des jambons beurre à 29 euros. Hé, hey, l'Auvergnat! Hé, hey, toi qui sans façon, ouais, a donné trois pots de miel au Père Éternel, viens ici. C'est quoi ça? T'es où le corps dormi? Ouais, d'accord. Et il se réveille à quelle heure? Y a un bip, un snooze, un bordel, parce que moi j'ai école avec les gamines. C'est, écoute l'absurdité du truc, c'est comme si moi, j'arrivais à ton anniv avec une boîte. Tu l'ouvres, elle est vide. Tu me dis, Jérôme, elle est vide. Je dis, ouais, mais un jour, il y a eu un truc dedans.

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2: Dites-moi, honnêtement, qui est-ce qui a déjà reçu une fessée ici? Hey, je parle de choses de l'enfance, hein. Alors, qui c'est qui a déjà reçu une fessée? Vas-y, allez, allez, allez. Ah ben voilà, voilà. Parce que cette partie-là, elle a été beaucoup visitée. Je parle toujours des fessées d'enfance. Ok. Non, là, c'est je vais vous parler de mes parents. Oui, inspecteur Derrick. Eh ben, tu jettes une peinture noire dessus, c'est mon père. Non, le gars est trop impressionnant. Et à la maison, il s'exprime toujours d'une drôle de façon, tu vois. Une fois, je suis allée manger chez des amis, je reviens, je fais « Papa, papa, papa, chez Gwendoline, ils boivent du coca à table. »
3: « Chez Gwendo quoi ?»
2: J'ai dit « Chez Gwendoline, ils boivent du coca à table. »
3: Qu'est-ce que tu essaies d'insinuer? Le coca est noir. Toi, tu es noir. Bois du lait.
2: J'ai pas compris. J'ai pas compris. Non, mais vraiment bizarre. Et une fois, je dis, papa, papa, s'il te plaît, dépose-moi à mon rendez-vous, je suis en retard, s'il te plaît, s'il te plaît, s'il te plaît, papa.
3: Dieu t'a créé, tu es complète. Prends le 11.
2: Le 11, regarde tes jambes, 1, 1, ça fait 11, marche. Ça, c'est mon père, ça. Mais avec mon père, il y avait toujours moyen de négocier, tu vois. Mais celle avec qui on peut pas négocier à la maison, c'est ma mère. Ma mère, oh mon Dieu. Dès que je faisais une bêtise, hein, c'était Warodia. Vous entendez? C'est plus Claudia, c'est Warodia. Viens ici tout de suite, sinon je vais te niaga. Continue comme ça, t'es déchiqueté, je bois ton sang. C'est moi qui t'ai mis au monde, non? C'est moi qui t'ai mis au monde, non? Je vais t'arracher tes poils à un par un avec tes dents. La violence du truc. Les mamans africaines, elles ne blaguent pas. Situation dans le métro, tu as deux mamans sur le quai du métro et tout ça avec leurs enfants. Et tu as un des gamins qui commence à courir dans tous les sens sur le quai du métro. Dangereux, dangereux. Sa mère.
4: Mathéo? Mathéo, viens ici, mon cœur. Mathéo, s'il te plaît, viens là, mon amour. Maman, elle est fatiguée, mon chéri. Viens ici. Oh là là, quel petit diablotin, celui-là. Viens ici, mon cœur.
2: L'autre gamin, il a vu ça, il s'est dit, attends, moi aussi. sa mère, Sidi, viens ici. Sidi, viens ici. Sidi, viens ici, elle te prend et te jeter contre le métro, tu vas voir ça tout de suite. Il est revenu direct, l'instinct de survie. Ah non, mais les mamans africaines, elles ne blaguent pas. On est tellement élevés de façon dure et sévère qu'on fait des trucs, on se rend même pas compte, tu vois. Cet été, vol long courrier et tout. Je suis dans l'avion, il y a un gamin qui commence à jeter ses jouets, à pousser les sièges devant lui. Oh non, on pouvait plus, sa mère. Attention, mon chéri, hein. Excusez-nous, messieurs dames. Attention, mon amour. Tu m'entends? Oh là là, la fessée va tomber, mon amour. Bon, maman, elle compte, hein. Un. Deux. Deux, trois, quatre. Je fais non, laissez, madame, c'est pour moi, ça me fait plaisir. Bon! Vous savez quoi? Elle ne m'a même pas remerciée. Quelle ingrate! Hey, dites-moi que ça vous est jamais arrivé d'avoir envie d'un un gamin dans le train ou l'avion. Tu sais. Des fois, tu as envie de baisser le hublot, le balancer. Là. Non, mais attends, attends. Je vous raconte ça et tout ça. On rigole et tout ça. Mais je vous raconte un truc. Je vous donne des astuces. À partir de ce soir, regardez dans le métro ou dans la rue et tout ça. Est-ce que vous avez déjà vu une maman africaine avec un beau boubou? Vous savez, ses grandes robes et une ceinture dessus. Chez nous, la ceinture, elle ne sert qu'à un seul truc. Elle est à sa place à la maison. Des fois même, on te dit, va chercher ce que tu sais. Avec ma mère, c'était choisi. Et comme dit maman, hey, en Afrique, pourquoi on tape les enfants? Hein? Tu veux le punir? Tu veux le punir comment? En le privant de dessert? Mais il n'y en a pas!

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2: Ok, bon. 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Pizza Hut, qu'est-ce qu'ils me veulent ceux-là? 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Oui, allô? Oui, bonsoir, madame. Je suis bien chez Pizza Hut. Oui, je vous appelle par rapport à un document que vous m'avez envoyé. Concernant une 3 fromages avec des guacamoles et... des tortillas... Oui. Oui, vous envoyez ça à tout le monde pour? Oui. Et si je veux bénéficier... Oui, non, je vois. Je vois, mais le seul truc, c'est que je suis un petit peu surbooké en ce moment, moi. Est-ce que je peux prendre votre nom, madame? Vous êtes Mélanie? Mélanie, d'accord, Mélanie. Écoutez, ce que je vais faire, Mélanie, c'est vous rappeler moi dès que ça bouge de mon côté, hein. D'accord? Entendu, Mélanie. Entendu. Merci, Mélanie. Au revoir, Mélanie. Merci. Ok, ça c'est bon, Pizza Hut, c'est réglé. Bon, ça c'est quoi maintenant? Entreprise Jérôme Ramonage. Ils vont tous me les faire aujourd'hui ou quoi? Qu'est-ce qui se passe? Oui, allô? Oui, bonsoir monsieur, je vous appelle par rapport au fascicule que vous m'avez envoyé sur le ramonage de cheminée. Oui, voilà, oui. Non, le seul souci c'est que j'ai pas de cheminée moi chez moi. Comment faire? Ben, comment faire Quoi vous dire? Ça coûte combien, un ramonage, monsieur? Ah ouais, un. Non, je veux dire, ça vaut pas le coup de faire une cheminée. Boum. Est-ce que je peux avoir votre nom, s'il vous plaît? Monsieur Jérôme. Jérôme. Ah ben, comme entreprise Jérôme. Hein, c'est normal? Ben non, la fille de Pizza Hut, elle s'appelait pas comme ça. Entendu, Jérôme. Très bien, Jérôme. Ben écoutez, je vous rappelle. Non, mais dans 48 heures, je suis juste sur un coup en stand-by avec Pizza Hut et je vous rappelle dès que c'est réglé. Entendu, Jérôme. Merci, au revoir, Jérôme. Ok, ça c'est réglé, Mélanie. Dadada. Oh, je suis où la merde? Cool. Attends, Jérôme, ok, rappelez Mélanie, je récapitule, c'est bon. Rappelez Jérôme, c'est bon. Michel aussi, il faut que je le rappelle, je l'ai pas noté. Michel, il m'a pas appelé Michel. Pas un coup de fil, pas une devise, ben. Michel, mais je m'en fous, je mets rappeler Michel si il m'appelle. Ok, ça c'est bon. Demain, qu'est-ce qui se passe? Ah merde, demain, midi, allez mettre les bouteilles dans la poubelle verte, ça, ok? Après demain, Galerie Lafayette, il faut que j'aille leur rendre le caleçon qu'ils m'ont vendu, ils ont oublié l'antivol dessus. En même temps, je me dis que si j'y vais avec, quand je vais rentrer, ça va sonner déjà. Alors peut-être qu'il faudrait que je l'enlève avant d'y aller. En même temps, si je l'enlève avant d'y aller, j'ai plus besoin d'y aller. Galerie Lafayette, stand-by. Ok, ça c'est bon, c'est réglé. Ensuite, ah oui, mon histoire avec France 2. France 2, j'ai pas le numéro, le 12, c'est pas grave. Ok, allô? Allô? Oui, bonjour, est-ce que je pourrais avoir le numéro de téléphone de France 2, s'il vous plaît? En France. Oui, il faut me les passer directement, merci. Oui, allô? Oui, bonjour France 2. Est-ce que je pourrais parler à la personne qui a fait les informations hier soir chez moi? Oui. Ou une assistante, merci. Oui, bonsoir madame. Écoutez, je vous appelle pour... en fait, je suis un peu mal à l'aise, je voulais juste régler quelque chose. Hier soir, je suis rentré chez moi, j'ai regardé France 2, les infos, enfin juste où la personne disait... enfin, je crois que c'était la fin parce qu'il disait merci d'avoir suivi ce journal, tout ça. Bonne soirée à tous sur France 2. Et j'étais un petit peu mal parce que moi, j'avais pas suivi le journal depuis le début. Ben rien, pour être honnête, je me suis dit, s'il l'apprend par quelqu'un d'autre.
1: Mais non, mais comme aujourd'hui j'ai vu le journal depuis le début et qu'il avait l'air un peu... Je me suis dit, quelqu'un m'a balancé.
2: Ah d'accord, ok. Ah, ça n'a pas de lien direct. Alors si ça n'a pas de lien direct, ça m'enlève une épine du pied, madame. Très bien. Juste une dernière petite chose avant de... Enfin, sans vouloir vous embêter, j'étais tout seul aussi devant la télé. Non mais comme il a dit bonne soirée à tous... Voilà. Merci madame en tout cas. Merci, ça me... Oh là là, ça me soulage. Merci beaucoup madame, merci. Au revoir. Oh ça, ça me soulage grave, ça m'enlève un nœud du ventre. Je me sens flying the sky là, je te jure. Bon allez, ensuite, qu'est-ce qu'il y a à faire? Quelle heure il est? Ah merde, 17h. Aller chercher les enfants à l'école et sur le chemin du retour, leur procurer de la joie.
1: Ah oui, il faut que je leur fasse les petits gags qu'ils aiment bien, là, que je sais pas faire. Ouais, je me suis coupé un doigt, moi. Hein, t'as vu? M'énerve, ces trucs-là, ou bien l'autre truc naze. Je sais pas qui c'est qui a inventé ce gag nul que tout le monde fait depuis des années. Hop, je t'ai volé ton nez, moi. M'énerve, ce truc-là. Je t'ai volé ton nez. Ah, et le môme, il pleure. Donne-moi mon nez, donne-moi mon nez.
3: Moi, chérie, je peux pas te faire le gag de je t'ai volé ton nez. D'abord parce que je n'aime pas ce gag, et en plus, je sais pas faire la chute de ce gag parce que le pompon de ce gag, le truc énorme, c'est de te montrer ton nez, c'est-à-dire représenter un faux nez avec mes doigts.
1: Mais merde, quand les enfants ils sont petits, tu leur fais je t'ai volé ton nez, ils font des cauchemars à la nuit d'un père qui leur vole le nez. Quand ils sont grands, tu fais un bide parce qu'ils disent tu me l'as pas volé, il est là mon nez. Pff, alors arrête.
3: Chérie, je peux pas te le faire. En plus, je ne sais pas représenter un faux nez. Tu vas pas me croire au gag et je pourrais pas te le rendre parce que si je sais pas représenter un faux nez, tu vas me dire rends-le-moi, je vais te dire je sais pas le. Tu vas croire vraiment que je t'ai pris ton nez. J'ai pas envie que t'aies cette image de moi. À moins que je le fasse avec un copain qui, lui, sait représenter un faux nez. On va te chercher à l'école. Là, je te dis, hop, je t'ai volé ton nez. Et je lui dis, allez, rends-lui. Lui, comme il sait le représenter, il va dire, tiens, j'allais.
1: Je sais pas, je craque, j'en peux plus. J'en peux plus.

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1: Vous savez que je me confie jamais trop sur ma vie privée, tout ça. C'est assez rare. Et là, il y a un événement un peu particulier qui va se passer dans ma vie. Et comme c'est un gala de la première fois, je pensais que c'était le bon moment sur scène de vous annoncer que j'allais me marier. Oui, je vois que vous êtes un petit peu déçu parce que non mais parce que j'avais l'habitude de coucher avec les mineurs qui venaient voir mon spectacle, mais je trouve que non mais à 30 ans c'est bien de se caser un petit peu. La personne avec qui je vais me marier, c'est une personne du métier. Je sais qu'il y a déjà des gens qui le savent un petit peu parce que ça avait un petit peu fuité sur les réseaux sociaux tout ça. C'est quelqu'un en plus certainement que vous connaissez. Donc je voulais quand même vous la présenter ce soir puisque ça va être maintenant bientôt officiel. On se marie dans 6 mois. Mademoiselle Nawel Madani, s'il vous plaît.
2: Il y a ma femme qui regarde. Non, je suis très émue. Je ne pensais pas qu'elle allait le faire. Vraiment, je suis. Puis je vois qu'il y en a pas mal qui sont surpris. Hein. T'as vu ça?
1: Oui, les gens sont très surpris. Bah, d'abord, ma famille, hein, moi, était assez surpris.
2: Ah ouais, de savoir que t'allais te marier avec une belge.
1: Arabe, ouais.
2: Non. Chérie, je suis belge. Je suis née ici.
1: Hein. Oui, tu es belge.
2: Je suis belge. Hein, au thermal Boisfort et tout. Tout le monde est au courant. Tout le monde... Je suis belge.
1: Ouais. C'est bon. Oui. Bah, d'ailleurs, moi, quand j'ai présenté à mes parents, j'ai dit je vais me marier avec Nawel Madani, fille de Mohamed Madani et de Khaldi Fatima. Mais bon, elle serait pas belge, ta copine?
2: Attends, n'importe quoi. Et Ferrari, c'est français?
1: Non, mais c'est européen, Ferrari.
2: Ouais, et?
1: Pas mal de différences.
2: Ah bon?
1: On a, par exemple, on n'a pas peur d'aller en Italie.
2: Bon, on n'a pas peur d'aller en Algérie.
1: Parce que personne ne revient pour en parler, mais...
2: Tu sais quoi, il n'y a aucune différence entre les Arabes et les Italiens. Vous parlez fort comme nous, vous parlez avec les mains, vous avez des coupes au gel, vous aimez bien l'huile d'olive et ta mère est petite et grosse comme toutes mes tantes.
1: Tu compares mon peuple et le tien, mais nous on a inventé la classe, on a Gucci, on a Armani, on a Dolce & Gabbana.
2: Et alors, les Italiens c'est juste des Arabes bien habillés, c'est tout.
1: Voilà, donc on s'aime beaucoup. Alors, évidemment, pour la cérémonie, bon, vous savez, moi, j'aime bien faire un petit peu des surprises, donc tu n'y échapperas pas.
2: Tu auras également une surprise.
1: Petite surprise, c'est
2: j'adore
1: normal.
2: J'adore les surprises.
1: Bah oui, petite surprise. Pour ma petite reine de Saba. Mon petit loukoum. Mon petit tagine de poulet. Mon petit...
2: Hey! Ils ont compris, tu vas faire toute la liste du Lidl ou quoi?
1: L'amour. Voilà, donc on va se marier dans une chapelle à Sainte-Ernestine de Louvois.
2: Attends, hein, d'où tu sors ça? Qui t'a dit? Quelle initiative? Tu sais très bien que je suis proche de ma culture et de mes traditions. Attends.
1: Mais quelle culture et tradition, puisque tu es belge? Tu es bien belge, Nawel Madani? Ça fait 15 minutes que tu dis que t'es belge. Tu l'as même mis sur ton affiche, c'est moi la plus belge.
2: Ben, je suis belge. Et mes parents sont arabes, ça arrive. Et puis j'aimerais leur rendre hommage, tu vois, enfin... Vu de toute façon, tu veux faire ça dans une église. T'es catholique, tu crois en Dieu, toi.
1: Moi, je suis catholique depuis que j'ai vu le prix des mariages arabes. Hein.
2: Écoute, on parle depuis tout à l'heure et tout, mais il y a bien des choses que si tu as envie que ça marche dans ma famille et que ça glisse, il va falloir que tu changes de prénom.
1: Je change de prénom?
2: Ah ouais, chez nous c'est comme ça.
1: J'ai le droit de choisir le prénom?
2: Non, faut que tu prennes un nom du livre. Et j'ai choisi pour toi. Issa. Ça veut dire Jésus. Comme Kenny West. Bien, non?
1: Donc c'est 3 mauvaises nouvelles, quoi.
2: Hein?
1: Je m'appelle Jésus en arabe et je me tape pas Kim Kardashian.
2: Parce que toi, t'as l'oseille de Kenny West. Avant de parler de tout ça... Il va falloir que tu songes à la dot, voilà.
1: C'est quoi la dot?
2: C'est une somme d'argent que tu dois mettre de côté, que je puisse continuer sans toi. Donc, enfin, si tu meurs, tu vois, une dot.
1: Mais pourquoi tu veux que je meure? J'ai 29 ans, je suis en pleine forme, tout va bien.
2: Mais t'as vu avec ton humour, tôt ou tard, ils vont te...
1: Arrête.
2: C'est sûr. Et puis moi, je vais t'inviter en plateau télé pour en parler. En tant que veuve. Il va falloir que je sois bien sapée. T'as déjà vu une veuve en Air Max? Ça n'existe pas.
1: Attends,
2: voilà.
1: Parce que...
2: Une veuve en Air Max, t'as déjà vu?
1: Il faut que je paye pour me marier avec toi.
2: Non, c'est pas...
1: T'es en caution, quoi. J'étais en leasing.
2: Écoute, t'as très bien compris. De toute façon, il va falloir que tu t'en parles à mon père. On va l'appeler tout de suite. C'est avec lui que j'ai discuté la dot.
1: Non,
2: si.
1: Je ne me convertis pas et je n'appelle pas ton père pour te négocier.
2: Écoute, si tu te convertis, tu peux avoir 4 femmes.
1: Bon, bah donne-moi son numéro.
2: Tiens. Et il s'appelle Patrick. Hein. Ouais, il s'est naturalisé. Vas-y, tu...
1: Donc à la fin, il n'y aura plus que moi qui sera arabe dans la famille, quoi. Salam alaikum, Patrick. Koulchi le bes, Meltek le bes, Woldek le bes. Ben tant mieux. Dites-moi, Patrick, je voulais savoir, pour votre fille, là, par rapport à la dot, là, combien vous en demandez, là? 1 million.
3: Non, arrêtez.
2: Non, c'est trop.
1: Non, non, non, non, non, non, non, Patrick, 300 000.
2: Mais
1: 300 000, tu les vaux. Tu les vaux, mon bébé, tu les vaux, les 300
2: 000. 300 000, c'est trop, bébé.
1: Non, 600 000, c'est trop, Patrick.
2: Mais non, c'est trop,
1: Attends, on coupe la poire en deux, Patrick, 500 000.
2: 500 000.
1: 500 000. Allez, d'artec, Patrick. Je vous embrasse. Bisous, bisous, Patrick. C'est bon pour 500 000.
2: 500 000 ?
1: 500 000.
2: Pour moi ? Moins 500 000. Moins 500 000. Moins 500 000. Hein ?
1: Ah, tu les vaux, ces 500 000 dinars, hein ?

0: policiers vite 22, appelle le commissariat. Non, je ne suis pas Gérolimo et ne cherche pas lesbienne, le salomazo. Qui sait qu'a changé la fréquence du poste, hein? Bon, l'avenue Clémenceau.
1: Et pourquoi?
0: Parce que vous êtes perdu, mais il y en a qui a un plan, l'avenue Clémenceau, alors c'est vous. Mais c'est le plan de Pointe-à-Pitre, je m'en fous. Alors Clémenceau, Clément. Ça commence par un K, non mais je le savais.
2: Mais bah, ça va, on peut être policier et avoir de l'humour quand même.
0: Vous avez une cassette, on n'a pas d'humour. C'est la alors, Q.
2: J'ai regardé, il est parti.
0: Comment ça, il est parti?
2: Il est parti.
0: Il dit pas merci.
2: Il dit pas merci.
0: Ça, c'est bien la jeunesse aujourd'hui.
2: Et vous l'arrêtez où là? Vous l'arrêtez où là? Vous n'avez pas la ceinture de sécurité de 130 balles. Eh? Et non, je veux pas le savoir, ça. Et là, j'en ai rien à foutre, vous savez, en moto, vous n'avez pas la ceinture de 130 balles.
3: Ouais, c'est ça. Alors comme ça, mademoiselle, on fait de l'esbrouf. On s'amuse à passer à l'orange, au rouge, au vert, au choix, d'accord. Hein? Ah bon? Vous habitez la Martinique? C'est bon, y a pas de problème. Vous pouvez dégager, mademoiselle, c'est bon.
0: Tu l'as pas coincé là-bas,
3: oh. On est dans la même tribu. Oh.
0: Marcel, qu'est-ce que tu fous là, Marcel?
2: Je viens de Berry, chef.
0: Mais c'est notre voiture là-haut.
2: Je sais, mais elle est mal garée. Alors qu'est-ce que je fais, moi?
0: Mets-le, je le fais sauter. Réponds à l'appel radio, Marcel.
2: Je réponds.
0: Arrêtez-vous là, monsieur, s'il vous plaît. Venez de brûler le feu rouge, là, devant moi.
2: Allô? Oui, ici unité 22, j'écoute. Ah, par rapport aux consignes de sécurité, quittez pas, chef, c'est par rapport aux consignes de sécurité.
0: On les connaît par cœur, les consignes de sécurité.
2: Ouais, on les connaît par cœur.
0: Il faut arrêter en priorité trafiquant, drogué et dealer.
2: Faut arrêter trafiquant, drogué.
0: Et dealer.
2: Ben, c'est les chefs, j'aurais dit.
0: Vas-y. Comment ça, vous êtes pressé, monsieur? Et moi, je suis pas pressé, alors...

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2: Je suis sévère, mais je suis juste, hein. Je suis juste. Hier, je rentre chez moi. Qu'est-ce que j'apprends? Que le chat avait mangé la partie du chien. Dehors, le chat. Là-dessus, qu'est-ce que j'apprends? Que le chien avait mangé la côtelette de ma femme. Dehors, le chien. Là-dessus, qu'est-ce que j'apprends? Que ma femme avait mangé mon beefsteak. Dehors, la femme. Et là-dessus, qu'est-ce que je découvre? Que le lait que j'avais bu le matin était celui du chat. Alors j'ai fait rentrer tout.

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2: J'étais en vacances, je suis crevé, dis donc. C'est fatigant. Hein. Je sais pas qui c'est qui a dit de partir, c'est crever un pneu, mais il avait raison. Hein. Les voyages forment la jeunesse, ils disent. Je te dis pas dans quel état ça met les valises. On était partout avec ma femme, on est descendu. On était à Lisieux, on a mis le pied dans la grotte. Du pied gauche à Port d'Honneur, hein. Je voyais pas bien l'intérêt, je m'étais dit Lisieux, tout le monde en parle. C'est surtout les infirmes que ça intéresse. Ceux qui ont été à Lourdes, sûrement, on leur a dit ça vous a rien fait, il vous reste Lisieux pour pleurer, je sais pas. Je sais pas, hein, je dis ça. Connerie. On a fait plein de pays, on a fait la Turquie. Alors la Turquie, c'est nul. Déjà que les Turcs y restent, mais que les autres y aillent, non, je vois pas, non. Et alors, ils parlent que turc, hein, les Turcs. Moi, je parle un peu le turc, mais sous la torture, sans ça. J'étais au Chili aussi, c'est bien, mais seulement à 6h15, tout est fermé au Chili. J'ai vu un flic dans la rue au Chili, il a demandé à un mec, qu'est-ce que t'en penses, toi? Il a dit, ben, comme vous, il a dit, ben, je t'arrête, alors. Non, pour nous, pour les vacances, il y a un pays qui est bien, qui a gardé ses traditions, c'est la Suisse. Non, parce qu'au moins, c'est propre, quoi. On n'attrape pas... On peut attraper que des médicaments en Suisse, on peut pas attraper de maladie, vous voyez. Et puis au moins, il n'y a pas de pauvres. Ou alors, ils sont pas suisses. Puis on garde les traditions, le matin, on fait la gymnastique à la radio. Levez, baissez, levez, baissez. Bon, maintenant, on va faire l'autre paupière. Moi, ce que j'ai surtout détesté à l'étranger, à part les étrangers eux-mêmes, évidemment, c'est surtout qu'ils parlent pas français. Et selon les pays où qu'on va, ils parlent pas le même étranger. T'apprends l'étranger, tu vas ailleurs, tu sais plus parler avec les mecs. T'arrives à Dakar, c'est une grande ville, avec un plan de Paris, y a pas une rue qui correspond. Ils disent qu'ils veulent développer le tourisme, ils se foutent de notre gueule quand même un petit peu. Hein? Quand même un petit peu. Et surtout, ce qui est désolant, c'est la bouffe. En France, on bouffe quand même très bien. Moi, je suis pas chauvin, hein, je suis même pas français. Mais on bouffe bien, hein. Mon vieux, les mecs, ils économisent 11 mois. Le 12e mois, ils arrivent aux Indes, on leur donne des boulettes, tu les donnes aux chiens, ils les mangent pas. T'arrives dans des pays, ils mangent de la merde. Pourrait faire gaffe quand même, on est à table. Et puis, alors, je sais pas comment ils se démerdent, mais t'as vite fait de manger épicé, hein. Pas en même temps. Pas en même temps, hein, mais déjà. Hein. Ah, dis donc, la douane, le lendemain, là, là. T'as intérêt à mettre des caleçons bouffiltre, hein. Je suis allé en Grèce aussi, en bateau. Le capitaine a dit, tout le monde a fini d'écrire, je jette l'ancre. Bon. On a accosté, je suis pas resté, la Grèce, c'est très pauvre. Quand ils mangent du poisson, ils gardent la queue pour peindre. Je vous dis pas la misère qu'il y a dans ces pays-là. L'Afrique, il paraît que c'est plus bien maintenant. Avant, c'était bien quand il y avait que des noirs. Mais maintenant, qu'il y a trop de blancs, il paraît que c'est pas bien. C'est un blanc qui m'a dit ça. Il paraît, l'Afrique, c'est bien. Sauf quand il gueule à table, des fois, c'est toi qui bouffe. Mais sans ça, le reste, c'est sympa. C'est sympa, oui. Les Arabes aussi ont fait beaucoup de progrès. Maintenant, il y en a des riches, hein. Il y en a aussi des pauvres, hein, rassurez-vous. Hein. Vous allez pas être obligés de bosser tout de suite. Enfin, moi, je suis pas allé en Arabie, je les ai vus à Cannes. J'ai vu à l'hôtel, il y a un émir qui est arrivé, puis il a fini par partir aussi. Le mec dit adieu l'émir, je t'aimais bien. Il est arrivé. Ouais, j'aime bien. Il est arrivé à l'hôtel, il s'est mis le doigt dans la porte et a dit vite, va m'acheter une clinique. Alors, j'ai fait l'Écosse en autocar, je vous le conseille pas. Hein. C'est un peu comme l'Australie en kangourou, faut pas le faire. J'ai été la Suède c'est châtie. Bon, la Suède, ils jouent bien au tennis. Moi, j'aime mieux le ping-pong, moi, personnellement. Hein. Y a pas de quoi crâner avec le tennis. C'est pareil que le ping-pong, sauf qu'ils sont debout sur la table. Hein. Bon. La Laponie, c'est sympa. J'ai été réveillé un matin. Brum, brum, police, qu'est-ce que vous avez fait dans la nuit du 23 novembre au 27 avril? Bah. L'Espagne aussi, c'est bien. Puis c'est pas loin, au moins. Faut pas y aller en camion, mais c'est sympa. Mais dis donc, ce que je savais pas, l'Espagne, c'est à quel point c'est pauvre. Il y a pas de viande. La boucherie, c'est un cirque. D'ailleurs, c'est dans un cirque. Ils tue les bœufs à l'épée. Saviez ça? Il lâche un bœuf et un mec qui rentre avec un costard à paillettes, pratiquement habillé en poisson. Parce qu'ils n'ont pas de viande, mais les bouchers sont bien sapés. Ils arrivent là, le mec il court après avec son épée, il l'énerve avec son manteau et tout. Et à chaque fois qu'il le rate, les mecs qui attendent pour bouffer, oh, allez! Il y a un bœuf, il y a un monde! Le mec qui le tue, il a deux oreilles et la queue, c'est pour vous dire la misère! Hein. Il y a la Chine aussi qui a ouvert ses portes maintenant, la Chine. Plus on est de fous, moins y a de riz. C'est sympa la Chine. Tout le monde peut y aller, les blancs, tout le monde. Alors j'ai parlé avec un chinois, moi, qui parlait un peu le turc. J'ai dit, mais ça vous emmerde pas de voir les blancs arriver chez vous, ils ont fait que des conneries, les blancs. Même chez eux, vous craignez pas le mélange? Il m'a dit, on ne craint pas le mélange, vous savez, dans un œuf, il y a du blanc et du jaune. Et ben quand on mélange, il reste plus que du jaune, hein.

0: Ben, c'est ça, la grotte.
1: Remarquez, avec les bougies, ça a de l'allure, hein?
0: En tout cas, c'est bien, on est au premier rang. Pour les miracles, on verra tout.
1: Oh, puis c'est joliment décoré, hein? Vous avez vu toutes ces guirlandes en bois?
0: C'est pas des guirlandes, c'est des béquilles. Et vous avez vu tous ces malades?
1: Oh, oui. Ah, puis il y en a plein en fauteuil roulant. Ah, ben ça, ils sont équipés, hein, oui. Et regardez le monsieur là-bas. Il est tellement difforme, on dirait qu'il a pas de tête.
0: Ah! Taisez-vous, je veux pas voir ça, hein. Oui, vous avez raison, hein. C'est vrai qu'il a pas de tête. Où elle est, sa tête?
1: Attention, il nous regarde.
0: Et dites voir, ils sont passés où, ceux-là du groupe? Là, faudrait pas les perdre maintenant non plus, hein.
1: Ah ben, ils sont là. Hé, Mme Jean, c'est nous, ah, là. On se perd pas de vue.
0: Oui, hein? Pauvre Mme Janssen, elle a bien du mérite, hein?
1: Dites, son mari, il boit toujours autant?
0: Oh là! À se demander si sa cure, ça y a fait quelque chose?
1: Moi, ce que je trouve bizarre, c'est que sa cure, il l'ait fait à cognac.

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2: Mesdames, messieurs les ministres, mesdames, messieurs les conseillers d'État, secrétaires d'État, j'organise cette petite réunion informelle pour vous donner quelques éléments de langage pour vous adresser aux médias. Ne dites pas « le chômage a encore augmenté », dites « l'évolution du chômage est conforme à nos prévisions ». Donnez l'impression qu'on maîtrise la situation. Essayez d'attirer l'attention des médias sur les points positifs. Ne dites pas « le chômage a augmenté chez les moins de 25 ans », mais dites « le chômage est inexistant chez les 12-13 ans et chez les plus de 88 ans ». Au fait, vous savez comment on dit charge sociale en anglais? Fuck you! Humour d'énarque! Et vous savez comment on dit je paye mes dettes en grec? On ne le dit pas! Humour d'énarque! Très rapidement, un petit cours sur le monde de l'entreprise. Hein, vous savez que les petites et moyennes entreprises, ça s'appelle les PME, très bien, qui sont dirigées par des patrons. On ne dit pas patron. Patron, c'est MEDEF, c'est droite, on ne dit pas. Nous, la gauche, on a un autre mot. On a
3: entrepreneur,
2: très bien. Hein? On ne dit pas chef d'entreprise, comme j'ai entendu. Hein, chef d'entreprise, c'est années 80, c'est Bernard Tapie. Je vous explique la différence. Le patron est un salaud. L'entrepreneur est un héros. Je vous explique la différence. Le patron couche avec sa secrétaire, l'entrepreneur sympathise avec sa stagiaire. Est un salaud qui délocalise à l'étranger, l'entrepreneur aide un pays émergent à se développer. Le patron fume un cigare, l'entrepreneur se détend avec un pétard. Ne confondez pas entrepreneur et auto-entrepreneur. Hein? L'auto-entrepreneur, c'est un ex-chômeur à qui on a fait miroiter qu'il pourrait devenir riche et qui en attendant travaille 20 heures par jour pour un quart de SMIG. D'ailleurs, l'auto-entrepreneur porte bien son nom parce que la seule solution pour lui pour devenir riche, c'est de gagner au loto. Humour d'énarque. La gauche et la droite, c'est pas pareil. Enfin, il y a des différences fondamentales. Par exemple, la gauche veut que les riches partagent avec les pauvres et la droite veut que les pauvres se démerdent pour devenir riches. Vous savez, on a quand même des sondages là qui nous montrent que les Français n'attendent plus rien de nous. Bah donnons-leur ce qu'ils attendent. Plus rien, on devrait y arriver quand même, hein. Alors, je vous livre en toute confidentialité deux mesures que nous envisageons pour relancer l'économie. Surtout, vous n'en parlez pas. Première mesure, ça consistera à légaliser le cannabis. Ça rapportera 1,8 milliard d'euros par an. Et surtout, on pense que si les gens sont plus détendus, ça sera moins long pour eux d'attendre quelque chose qui ne vient pas. Deuxième piste que nous n'avons pas encore budgétée, mais je vous la livre telle quelle, surtout n'en parlez pas, pour lutter contre le chômage des jeunes. Dès qu'ils ont leur diplôme, on les inscrirait directement à la retraite. Alors, avant de se séparer, permettez-moi de vous rappeler ce dicton de Richelieu qui disait « Il faut prendre aux pauvres parce qu'ils sont plus nombreux ». Ce à quoi je rajouterais « Tant qu'ils s'en aperçoivent pas, on est tranquille ». Humour d'énarque.

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2: Bien,
3: bon, on y va.
2: Bon, attends, juste deux secondes avant de commencer. Je voudrais rassurer le public quand même, hein. Notamment les personnes du premier rang. Vous n'êtes pas fait niquer sur les places, hein. Vous êtes vraiment au premier rang.
3: Hein, c'est important de rassurer le public, hein. Il n'y a aucun effet d'optique non plus, hein. Je ne suis pas loin, voilà. C'est bon, ils sont bien rassurés. Allez, on y va? Allez, on se fait cette impro là.
4: Excuse-moi Christophe, ça va?
3: Ouais, ça va, ouais.
4: Non mais je te sens un petit peu contrarié.
3: Oui. Ça se voit tant que ça?
4: Bah déjà, verticalement t'es contrarié, donc
3: Ok. Bon, ben je vois qu'on veut se parler franchement.
4: Ben c'est bien sûr, on est là pour ça.
3: Alors je vais te dire un petit truc en fait. Quand on m'a dit, Christophe, tu vas faire un sketch avec un des inconnus, en fait j'espérais que ce soit avec Didier Bourdon.
4: Ah bon? Ouais, sympa.
3: Oui, parce que c'est vraiment mon préféré des trois, quoi, je veux dire.
4: Ok.
3: Bah sinon ça aurait pu être Bernard Campan, mais j'imagine que lui il doit être vachement pris avec tous ses tournages, parce que lui au moins il bosse.
4: Super.
3: Non mais c'est bon, c'est toi, c'est pas grave, on va faire avec, hein.
4: Ouais. C'est gentil, on va faire avec. Et dis-moi, toi, ils t'ont laissé sortir?
3: Sortir?
4: De Fort Boyard?
3: Ah. Bah non, j'ai cassé la gueule au père Fouras et puis j'ai piqué les clés.
4: Voilà. Bien sûr. Ouais. Ouais. Dis-moi, t'es venu comment? En karting ou avec tes parents?
3: Bah non, comme ça, en claquant des doigts, comme Joséphine. Ah. Ouais. Et toi, sinon, alors, tu vas jouer comme ça ou t'enfiles un habit traditionnel, un boubou, quelque chose?
4: Non, écoute, je vais jouer nature, en jean, en chemise, enfin naturel, quoi.
3: D'accord.
4: C'est ce qu'on va dire, mais tu m'aides pas beaucoup, hein.
3: Ah, pourquoi?
4: Non, parce que déjà, je suis pas très à l'aise, ouais, parce que c'est la première fois que je joue avec un
3: inconnu.
4: C'est ça. Et toi, tu serais plutôt un inconnu. Voilà. Bon, on y va. Bon, dis-moi, attends, avant de commencer l'impro, je voudrais te poser une question.
3: Oui.
4: Est-ce qu'avec toi, on peut rire de tout? Est-ce que tu as des sujets tabous? Parce que, bon, toi, déjà...
3: Non, tu vois, la preuve, hein. Non, j'ai aucun tabou. Moi, tant que c'est fait dans le respect...
4: Ok, y a pas de problème, je te respecte. Alors, dans l'impro, j'éviterai de te traiter de gnome, de nabo ou de hobbit.
3: Oui, okay. Bah oui.
4: D'accord.
3: C'est normal, j'en attendais pas moins de toi.
4: Je t'en prie. Allez.
3: C'est pareil, hein, moi j'éviterais de te traiter de Bamboula, de Bougnoul ou d'Oncle Benz. Hein,
4: Et moi je te demanderai pas où sont passés les six autres.
3: Ouais. Ouais, bah.
4: Bon, allez,
3: moi
4: on y va.
3: J'éviterais de te jeter des bananes ou des cacahuètes. Zoukla, hein. C'est marrant, dit comment, on est ça.
4: Ok, ça commence fort. Bon, excuse-moi, mais pourquoi tu chantes cette chanson créole, là? Quel rapport, je veux dire?
3: Ah, parce que je pensais que ça te ferait plaisir, parce que c'est une chanson de chez toi, là-bas. Là.
4: Ah oui, c'est chez moi.
3: Hein? Un hommage?
4: Alors,
3: Non, mais on va faire un truc, oui. En fait, puisqu'on est à fond dans la tolérance, hein, c'est la thématique.
4: Bien sûr.
3: On va faire un sketch qui prône la tolérance en partant de ta différence.
4: Pourquoi de ma différence? Pourquoi moi?
3: Parce que t'es différent.
4: Moi je suis différent.
3: Ah oui, t'es différent.
4: Et en quoi je suis différent?
3: Si, tu es différent.
4: Ça va pas, toi. Non, excuse-moi, pourquoi tu prends un accent, toi? Non, excusez-moi, je vais mettre tes pendules à l'heure. Je suis français, je suis né à Paris, j'ai pas d'accent. T'as vu, j'ai pas d'accent, regarde.
3: Oui, non, mais si, t'as quand même un petit fond sonore, il y a quand même un petit filet.
4: Mais où tu as vu que j'ai un filet? Regarde, je
3: articule. Si, non, mais les gens te le disent pas parce qu'ils sont polis, tu vois. Ils sont
4: non, mais ça va, j'ai pas d'accent.
3: Non, puis attends, il y a pas que ça.
4: Il y a
3: aussi l'odeur. Non, okay. T'es tout seul dans ta loge, il y a une raison, hein, je veux dire...
4: C'est pas bien ce que tu dis là, excuse-moi, Non, excusez-moi, il a des propos, t'es limite raciste là.
3: Moi?
4: Ouais, c'est petit. Oh. C'est mesquin. Je t'invite à mon open de rire, tu vois, sympa. Tu vois, je crois que t'étais un comique à la hauteur, mais là...
3: Non, écoute,
4: pas très
3: en fait, je pense qu'on va arrêter de parler de nos différences.
4: Oui.
3: Je pense que ça te met mal à l'aise.
4: Oui, mais,
3: c'est assez bon. Susceptible sur le sujet. Non, on va parler d'une autre différence.
4: Oui, hein. Alors attends, tiens, alors j'ai une idée, ça y est.
3: Ouais.
4: On va faire une impro sur, un mariage gay. Pas mal, ça?
3: Non. Non.
4: Pourquoi?
3: Non, c'est ça. Bah, un nain, un noir, bon, tous les deux homosexuels. Non, là, c'est plus un sketch, c'est un record. Là. Non. Okay.
4: D'accord. Hein? Bon, écoute, le temps passe. Écoute, je pense qu'on va pas le faire ce sketch. Ça va être compliqué. Donc, je te propose de boire un verre. Je t'invite à boire un verre.
2: Vas-y, on va boire un coup.
4: Je te paye un demi.
3: Non, je préférerais un petit noir. Oh,
4: je crois que c'est ton tour.
3: Oui, d'accord. Hein? Bah, tu m'introduis,
4: Bah, je te lance.
3: Ah non. Non. Non, ça, je crois que c'est interdit en France. Ah. Maintenant. Oh.

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1: En raison des restrictions économiques, nous sommes heureux de vous faire part des modifications concernant les chaînes du service public.
2: En ce qui concerne les programmes TV, la couleur sera supprimée et remplacée par le noir et blanc, moins susceptible de faire naître des idées de fantaisie chez les jeunes.
1: Les programmes commenceront à 20h précises, heure du journal télévisé. Celui-ci sera présenté par un journaliste responsable, d'âge mûr, avec une cravate et un costume sombre, dans les gris ou bleu foncé, peut-être, le dimanche, car c'est fête. Le journaliste sera directement rémunéré par le gouvernement, de façon à être apte à donner une information objective et à conserver son indépendance.
2: Oui, ça c'est comme d'habitude, hein, ça ne change pas.
1: Non, ça change pas.
2: Après le journal télévisé, il y aura, en alternance, un jour sur deux, soit une émission de variété, soit un documentaire sur la vie des bêtes.
1: L'émission de variété donnera la vedette tantôt à Sheila, tantôt à Nicoletta.
2: En ce qui concerne le documentaire sur la vie des bêtes, là aussi l'alternance est largement pratiquée, puisque une émission sur deux sera consacrée au lion, l'autre au pingouin.
1: Le téléspectateur donc n'est jamais prisonnier d'un programme, puisqu'il alterne en toute liberté avec Sheila ou Nicoletta, les lions ou les pingouins.
2: Il y a donc pour chacun des citoyens une double alternance avec variété, Sheila ou Nicoletta, la vie des bêtes avec lion ou pingouin.
1: Double alternance donc, Nicoletta ou Sheila, vie des bêtes, pingouin ou lion.
2: Donc, pour reprendre, en ce qui concerne les variétés alternance, puisqu'il y aura Sheila ou les lions, et en ce qui concerne le documentaire, la vie des bêtes avec également alternance entre les pingouins et Nicoletta.
1: Donc que tout soit clair. On a variété avec les lions et les pingouins. Et la vie des bêtes avec Sheila et Nicoletta. Donc, la nouvelle grille des programmes s'établit comme suit. Le lundi, Nicoletta. Le mardi, les lions. Le mercredi, Sheila. Le jeudi, les pingouins. Le vendredi...
2: Hein ? Qui a dit Sheila ? Mais non, pas Sheila le vendredi !
1: Jamais !
2: Jamais le vendredi, Sheila ! Oh là là ! Ça ne suit pas, hein ?
1: Mais pas Sheila un vendredi !
2: Non, jamais un vendredi, Sheila ! Allons, jamais, n'importe jamais, quoi. Oh là là !
1: Alors ?
2: Alors ? Eh ben oui, non, pas les lions, elle n'a rien compris, les lions, mais non ! Nicoletta, bien sûr !
1: Eh oui !
2: Alors, le samedi, une autre possibilité de choix est également offerte aux téléspectateurs, puisque la variété ou la vie des bêtes est remplacée par le film du samedi.
1: Ce film sera choisi parmi les films tournés en studio, sans costume, sans décor et sans cascade.
2: Le film du samedi devra donc être de nature édifiante ou divertissante, ou les deux, à la rigueur, avec un début, un développement et une fin qui soit logique et compréhensible par tous, même par les militants de base.
1: Par exemple, s'agissant d'un film policier, s'il y a une enquête criminelle, le meurtrier devra avoir obligatoirement une sale tête et un manche de couteau qui dépasse de sa poche dès le début du film.
2: Ceci afin d'en faciliter la compréhension et donc d'augmenter l'audimat.
1: L'objectif étant de dépasser les 72 spectateurs en salle.
2: En ce qui concerne maintenant le dimanche, il n'y aura pas d'émission après le journal télévisé car le dimanche est jour de repos et les familles doivent reprendre l'ouvrage dès le lundi.
1: Néanmoins, jusqu'à 21h30 à peu près, les gens peuvent discuter chez eux, en famille, entre amis, même de sexes différents,
2: oui.
1: Ou de sexes opposés.
2: Oui. Ah bah, c'est pas du tout la même chose, hein.
1: Avant d'aller au lit pour dormir. Les autres jours de la semaine, les programmes se termineront à 22h. Néanmoins, il sera possible de regarder la mire jusqu'à 23h.
2: 23h, 23h05, hein, on n'est pas contre un peu de détente de temps en temps, bien entendu. En cas, et ça c'est très important, de durée d'un film supérieur à 1h30, la suite de ce film est automatiquement reportée au samedi suivant. Ce report différé ampute d'autant la durée du film prévu pour la semaine suivante, et ainsi de suite, autant qu'il sera nécessaire.
1: Mais oui. Oui. C'est logique, il me semble.
2: Bah oui, tout de même.
3: Nous vous rappelons que la télévision est obligatoire
1: pour pouvoir payer la redevance. À cet effet, un préposé passera tous les soirs à 20h dans chaque foyer français pour voir si le poste est branché.
2: D'où, bien entendu, la création de 20 millions d'emplois supplémentaires, ce qui, évidemment, dans les circonstances actuelles, n'est pas négligeable. En cas de manquement par un foyer ou l'un de ses membres à l'obligation de visionnage des émissions TV, il sera fait mention d'une amende pour la famille dans sa totalité sur les cahiers des réprimandes déposés au Centre national de l'audiovisuel. Bonsoir.
1: Bonsoir.

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2: Il y a un truc que je vous ai jamais raconté, mesdames et messieurs, sur ma sœur et mon beau-frère Bernard. C'est les Noëls chez ma sœur. Et t'as pas intérêt de lui flinguer son Noël, sinon elle te brise comme une chips, comme ça. Déjà, première épreuve, les courses à Carrefour. Ouh là là. Deuxième épreuve de Noël chez ma sœur, c'est les décorations. Oh là là. Les deux là, avec les décos, ils sont barjots. Leur slogan, c'est toujours plus. Bernard, c'est les guirlandes, et ma sœur, elle, c'est le sapin, monomaniaque du sapin. Elle veut toujours des sapins de 20 mètres de haut qui rentrent jamais dans la baraque, des sapins qu'elle va couper elle-même dans la forêt à la hache, comme ça. Avec mon neveu Jürgen, 15 ans, 2 mètres, QI 4. Les deux, tu les croises, tu prends peur, vraiment. Enfin, quand elle a le temps, l'année dernière, elle a pas eu le temps pour son sapin, ils ont été couper le sapin chez le voisin, dans son jardin, comme ça. 6 du mat, le mec en calbute, il sort comme ça, il dit « Oh, vous voulez un coup de main ? Ouais, on n'y arrive pas, venez !» Ah, t'arrive. Après, Bernard, il passe, il fait des chèques, il dit « C'est pour moi le sapin, c'est pour moi. » Donc après, il le traîne dans la baraque comme ça, elle le met dans le salon, elle le met dans un coin, elle le monte, et dès qu'il touche le plafond, crac, elle le casse, et elle lui fait traverser le plafond comme du lierre. Toi, tu manges en dessous, t'as les épines qui tombent dans ta bouffe, dans ton verre. T'es là comme ça. Ma sœur, elle te repère, elle dit « Y'a un problème là-bas » Y'a pas de problème. Elle est pas bonne la teinte ? Elle est très très bonne la teinte. Ah bah Noël, t'as l'impression que c'est un 2-3 soleil. En plus, elle avait pas fait gaffe, qu'il y avait un nid de frelons dans le sapin. Dans le salon, tout le monde évacuation générale. Ma sœur avec sa raquette électrique, on aurait dit un Jedi. Et alors, la décoration du sapin chez eux, je sais pas chez vous, dans chaque famille c'est différent. Eux, ils ont le droit de décorer un pan du sapin chacun. Oh là là. Eux, bah, on dirait c'est simple, un vide-grenier vertical. Tout le monde fout ses merdes dedans, tu vois. Ouais. Bernard, il fait des guirlandes électriques qu'il fabrique lui-même. Chaque année, il y a un départ de feu. On évacue, on sort dans le jardin, on se les gèle. Lui, il éteint ça, l'extincteur. Il me dit, ça fera la neige, ça fera la neige. Ma sœur, elle met toutes les merdes qu'elle fabrique dans son club de bricolage avec ses copines. Là. En ce moment, ils sont très automobiles. Elle fabrique des saladiers qu'elle fait dans des fards Visa. Bon. C'est moche, ça coupe. Et Jürgen, mon neveu, qui s'est découvert une nouvelle passion pour la taxidermie. Oh. Soi-disant, il me dit la taxidermie artistique. Oh là là. Le gamin, il empaille tout ce qui lui tombe sous la main. En plus, il débute, c'est mal fait. Oh là là. Des fois, tu te demandes même si la bestiole était bien morte avant qu'il la fourre. Il me dit, tu veux essayer, tonton? C'est trop drôle, on dirait que tu mets ta main dans une moufle. Je dis, non. Je dis, viens, on va manger, viens. Et il me dit, elle meurt quand, ta lucette? Quoi? C'est quoi exactement ton projet avec ta lucette? Il fout ce qu'il est. Donc lui, dans le sapin, il fout toutes ses créations, des taupes toutes plates comme des cymbales, comme ça, gonflées à l'hélium avec les yeux qui leur sortent de la tête, peintes à la bombe à la main, le sapin de l'horreur, tu vois, bon. Et alors, pour finir avec les décorations, il y a leur chienne, Pupus. Le chiache. Eh oui. Moitié chien, moitié vache. Ma sœur, chaque année, elle la déguise en reine. Tu verrais la gueule du renne, hein. On dirait un gros sanglier sanguinaire. Razorback pour ceux qui ont vu le film dans les années 80. Tout le monde passe devant chez eux en courant tellement ils ont peur. Même le curé, c'est un pote à nous, le curé du village, il me dit cette bête, elle est possédée par le malin. Qu'est-ce que tu racontes? En fait, je me suis caché, elle peut pas le voir, hein. Je me suis caché, et en fait, dès qu'il passe devant chez eux, il a une poire d'eau bénite, il lui met dans la gueule. L'autre, elle veut le bouffer. Évidemment, elle n'est pas possédée. Moi, je te mets de l'eau dans la tête, t'es vénère aussi. Hein. Et chaque année, donc, c'est Pupus qui tire le traîneau du Père Noël du village. Enfin, jusqu'à l'année dernière. Parce que le Père Noël, c'est un mec du village, un poivreau qui est toujours plein de vin chaud à la cannelle. L'année dernière, il était sur le traîneau, il hurlait comme ça, « Amazon m'a tué !» Je te raconte. tiendrais pas les délais. Hein. Et comment je fais pour les retours? J'en s'en fous, les retours, je te raconte, les retours. Et donc il est là, il est plein de vin chaud à la cannelle et il s'est senti la confiance et il a voulu faire avancer Pupus en lui claquant le cul comme ça. J'ai dit à Bernard, il faut faire quelque chose. Il m'a dit, attends, laisse faire. J'ai dit, ah, pardon Jésus, c'est pas moi. Oh, elle s'est retournée, il a bouffé la barbe, la haute, une botte. Le mec, il a disparu, il est parti faire une cure de sommeil en Bretagne. Je suis terminé. Il n'a jamais revu le gars.

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2: Bonjour, madame l'assistante sociale. Dis bonjour, Michel. Michel, dis bonjour à madame l'assistante sociale. Dis bonjour.
3: Dis bonjour, bonjour, c'est pas dur, bonjour.
2: D'être.
3: Oh, voyez, madame,
2: on n'est pas là pour rien.
3: Ah ben, 7 ans, il a mon fils, à 7 ans, Michel. Et voilà, un désastre.
2: Madame l'assistante sociale, ce qu'est-ce qu'on voudrait? Moi, et puis Simone, ma femme, hein. Ce qu'est-ce qu'on voudrait, c'est que Michel, que notre fils, qu'un petit peu qu'à 7 ans,
3: eh ben, qu'il est vol.
2: Lui, oui. Il vaut lu, oui, c'est ça.
3: Excuse à madame, j'ai pas conjugué. Donc, qu'évolue, Michel, hein?
2: Qu'évolue, toi. Et que là, il y a des bagages.
3: Pas de vacances, hein? Non.
2: Des bagages de l'école. Toi, tu peux mettre du BEPC dedans. Si tu peux, hein, mettre du BEPC, lire à conduire, tu vois. Un petit peu minimum, hein, lire à conduire, un petit peu. Comme ça. Qu'un petit peu comme maintenant, que Michel, on dirait enfin, comme son père, un intellectuel. Enfin, comme moi, quoi.
3: Non, parce que, vous savez, madame, avec Simone, on a peur. Hein. Oh, bah, comme tous les parents. Hein. On n'est pas éternel, hein, ça sera pas toujours derrière lui. Hein. On espère que c'est pas un retardé. Enfin, un attardé mental.
2: Enfin, un mongol, quoi. Hein. Ah, tu sais, il parle pas beaucoup, hein. T'as entendu,
3: pour dire bonjour. De toute façon, pas que pour bonjour, pour tous les mots, il dit gaffe, gaffe. On dirait qu'il dit bonjour tout le temps. Bon, il a marché vite. Ça, on était fiers qu'il marche vite. Hein. Ah, j'étais fier, je le montrais partout, quoi. Bon, ben, plus maintenant, hein. Parce qu'il a un problème de là. De... Alors, comment je vais dire maintenant? De mocalisation. Un problème de mocalisation.
2: Ah, il sait pas mocaliser du tout, hein.
3: Il sait pas écrire non plus, à 7 ans. Non, puis à la maison, il fait rien. Faut tout lui dire. Il veut rien faire. Le seul truc que monsieur, des fois, qu'il veut bien faire, c'est que le matin, des fois, il veut bien se réveiller tout seul. Mais alors là, faut voir. Oh, bah, c'est carnaval, hein, madame. Il fait que m'énerver, quoi.
2: Non, et puis, si avec ça, c'est 7 ans, d'accord, mais tout n'est pas en retard.
3: Non, ça me gêne un petit peu, madame. Hein. Bah, faut voir des hormones qu'il a, mon fils. Les hormones du gamin.
2: Oui.
3: Avec Simone, on est obligé de le raser. À 7 ans, on le rase. Enfin, sauf sous les bras puis le pubis. Les bras et le pubis, on touche pas, ça. Non. Oh, bah, plus tard, il gardera. Hein? Comme qui dirait qu'on lui laisse pour sa majorité, quoi. Bon. Eh ben, vous allez voir, vous allez... Non, attends, madame, attends, madame, tu vas voir, tu vas comprendre. Non, tiens, Michel, crois pas, tiens. Monte ton pubis, va, baisse ta culotte, monte ton pubis. Non, il va le montrer. Tire ton maillot, monte ton pubis à l'assistante, va. Monte ton pubis. Qu'est-ce qu'il y a? Il y a pas de honte, hein. Madame, c'est quoi? Comme un docteur, hein, docteur, hein. Monte ton pubis.
2: Quelqu'un prenait, tais-toi, va te faire mieux. Tais-toi! Tais-toi!
3: Non, on le fera pas, mais il mériterait. Hein?
2: Non, non.
3: Michel?
4: Ah.
3: Un chien? Où ça, un chien, madame, où ça? Mon fils, un chien?

0: Oui, un petit peu courbé.
1: Oh, c'est parce qu'il est timide qu'il est courbé. C'est toi droit, toi.
0: Ah oui, maintenant que vous le dites. Mais c'est vrai qu'il fait un petit peu. Mais alors, Michel, hein, c'est mon fils à un clébard, quoi. Même en travaillant dur, il n'aura jamais son PEPC.
1: Et tous les gens que je connais qui font. C'est des chiens, alors.
0: Mais j'en connais plein. Oui, on l'a adopté, oui. Non, bah oui, un chien, on l'a pas fait, madame.
2: Ah, Manchester, en Angleterre. Mais il y avait du brouillard, là,
0: pas bien vu.
2: Ah, tiens, ça s'emballe pour un gosse, c'est pas cher, mais pour un clébard.
1: Ah bah on s'est fait arnaquer quoi. Bah tout s'explique, hein. C'est pour ça qu'ils bouffent tout le temps les sièges de la 4L.
2: Regarde, ils mentent son pubis maintenant. Hein.
1: Arrête, c'est plus la peine, bah, cache ton pubis, bah. Hey, cache ton pubis là, t'es clébard là-haut. Coucher,
0: c'est ça qu'il faut dire. Alors coucher.
1: Ah bah peut cogner dessus alors.
0: Oui, j'appelle ma femme, oui, je l'appelle. Oh, Simone, elle va être surprise. Hein. Ah bah tiens, c'est notre gosse, enfin, comme si, quoi, on s'est attaché, quoi. Oui, je l'appelle, attends, faut y aller doucement, hein, madame.
1: Rentre ta langue, toi, j'appelle ta mère.
0: Ah, dire qu'elle a dormi dans mon lit.
2: Oh. Oui, je l'appelle.
0: Simone. Viens voir, viens ici, viens. Regarde, toujours avec sous-soutelle, problème, et ben voilà, c'est un clébard maintenant, et voilà, trop sous-souté, ah, c'est ça, ah, faut...
1: Oh non! Qu'est-ce que c'est?
0: Une chèvre! Ma femme, une chèvre! Oh putain! Oh, bah quelle journée, hein!
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2: Faut quand même pas leur annoncer la couleur tout de suite. Je veux dire, sinon ils se flinguent, les gosses. Qu'est-ce qu'il y a, ma chérie? Pourquoi tu te relèves, mon ange? Mais pour... qu'est-ce qui te tracasse? Tu dors pas? Est-ce que tu vas mourir? Oui, bien sûr, on va tous crever, chérie, c'est le principe. Enfin, je vois pas pourquoi tu y échapperais, mademoiselle. Oh, l'autre! Ah ben, on va tous y passer, bien sûr, oui, papa, maman, ta petite sœur, le chien. Allez, dodo. Quoi? Est-ce qu'il y a une vie après la mort? Non! C'est l'inverse! Il y a une mort après la vie, tu as tout mélangé. Et voilà, hein? Quoi? Quand est-ce qu'on meurt? Alors ça, c'est intéressant, figure-toi, parce qu'on ne sait pas. Ah ben ça, c'est la loterie nationale, c'est n'importe quoi. Ah ben ça peut arriver comme ça, à tout instant, bien sûr, tu peux mourir d'un moment à l'autre. Non, je déconne. Mais c'est le hasard, voilà. Et non, il n'y a pas de justice, malheureusement, chérie, non, ça n'a rien à voir avec le fait d'avoir été sage ou pas. Ben non, c'est pas le Père Noël qui décide, l'autre. Il n'existe pas, lui, d'ailleurs, je te l'ai dit, tu te souviens? Ouf. Non, le gros monsieur en rouge, c'est Coca-Cola, ça n'a rien à voir avec... voilà. C'est maman qui achète les jouets, tu te rappelles, hein? Voilà, des jouets fabriqués par des enfants miséreux, tout à fait. C'est bien, mon amour, ça commence à rentrer. Mais tu sais, si tu veux toute la vérité, tu peux dormir tranquille, car les fantômes n'existent pas. Les dragons non plus, mon amour. En revanche, les tueurs en série et les violeurs d'enfants, oui. Faites bon rêve. Ah bah tu vois, non mais je veux dire, il n'y a pas besoin de chercher, c'est... C'est évident. On est obligé. Ah mais moi je mens à ma fille, mais du matin au soir. Ma fille de 7 ans, mais moi je lui mens ma race. Ah mais tout le temps, en permanence, maman, pourquoi est-ce qu'il faut aller à l'école pour trouver un travail? Quelle conne. Alors on invente, bien sûr. Maman, est-ce que le prince charmant existe? Bien sûr. C'est ton père. Quoi? Qu'est-ce qu'il y a encore? Mais non, chérie, enfin. Mais qu'est-ce que tu as allé chercher là? Mais non, tu vas pas mourir. Qu'est-ce que c'est cette histoire? Mais non, tu vas pas mourir. Parce que je veux pas. Voilà, tout simplement. Eh ben, j'ai fait la demande, figure-toi. À la personne qui s'en occupe. Qui? François Hollande. Allez, à table, parce que là, vous me faites chier. Quoi? Maman? Ah non, chérie, maman ne mourra jamais. Jamais! Car maman est immortelle. Comme Lara Fabian. Bon, ça, c'est évidemment mon plus gros mensonge, hein, bien sûr, parce que d'une part, je chante comme une merde. Mais surtout, à 40 ans, tu sais que t'es pas immortel, ça c'est sûr, parce que, alors je vais te dire, tu te rapproches, hein. Enfin, je veux dire, c'est psychologique, c'est un cap psychologique, 40 ans, tu sais que t'es à mi-vie, quoi, tu vois. Ah bah si, moi je suis au milieu, je le sais, début, fin, je suis là. Et encore, si t'as de la chance. Moi, à mon avis, avec la vie que je mène, hop là. Allez, Forrest. Ah bah, je suis plus proche de la fin que du début, c'est sûr. Hein. Le plus gros de ma vie est derrière moi, hein. Et je parle pas de mon cul, hein, bien sûr. Quoique, mais non, mais j'invente rien, tu sais ce qu'on dit, on dit à 20 ans, t'as la vie devant toi. Eh ben à 40, c'est logique, tu l'as derrière. Voilà. Et moi, quand je me retourne, bah, qu'est-ce que je te dis, j'ai manqué de rien, il y avait tout ce qu'il fallait, il y avait de l'aventure, il y avait de la passion, du frisson, du suspense, de l'amour, des chagrins, certes, mais de la vie, quoi, de la pure. Oh. Et là.

Messieurs, dames, enchantés, je vous connais pas, vous me connaissez pas. On va faire en sorte que ça se passe bien. Du coup, par applaudissement, est-ce qu'il y a des gens ce soir qui ne supportent pas les petites blagues racistes? Par applaudissement. Deux. Ok. Et encore, ça va, vous avez rien dit. Écoute, la première fois que j'ai essayé ça, je suis allé jouer à Neuilly, tu sais, en première partie d'un pote. Maman, j'arrive là-bas, je dis oui, il y a des gens qui aiment pas les blagues racistes. Il y a une vieille, premier rang, elle me regarde, elle dit ça dépend la race. J'ai dit non, là, madame, non. Là, non. Là, je vais me fâcher. Après, j'en ai pas voulu, tu sais, c'était une vieille, le cerveau il est cramé, elle avait genre 60 ans. C'est poubelle, ça, tu vois ce que je veux dire? Non. Pardon, les vieilles, j'avais pas vu que vous étiez là. Non. Non, je vous le dis, au nom de l'équipe, je vous le dis, vous nous ralentissez. Voilà, c'est fait. Pas vous directement, mais l'équipe dans laquelle vous êtes, au global, vous nous faites chier. Voilà. Parce que qui s'est jamais retrouvé, tu sais, dans un couloir de métro derrière une vieille qui avance pas? Merci, voilà. Tu vois, t'as même pas les mots, t'es derrière, t'es là. La vieille, accélère, qu'est-ce que. Va mourir en haut, meurs pas là, tu vas faire chier tout le monde, tu vois ce que je veux dire? Tu sais, après le corps il va tomber, on va s'entraver dedans, on va dire, ah, RATP, histoire en retard. Non, c'est Huguette, elle s'est tuée, ça n'a rien à voir avec la RATP. Tiens, anecdote, première fois que j'arrive à Paris, tu sais, je vais pas d'ici. Je rentre dans le métro, écoute-moi bien, il y a une vieille, elle rentre derrière moi, elle se coince le bras dans la porte. Non, mais elle est con la vieille, faut y aller pour se coincer un bras, tu sais, tes bras, tu les gères, mamie, ça fait 60 ans, c'est les mêmes, c'est pas un truc qui pousse. Tu vois, c'est pas un matin, tu te réveilles, tu touches tes pieds, tu vois ce que je veux dire, normalement, tu gères tes bras. C'est pas une queue non plus, c'est pas un truc derrière qui se balade comme ça et que tu gères pas, tu vois. Personne n'est assez con pour se mettre le bras dedans, normalement. Même le petit lapin, t'as vu sur l'affiche dans le métro, là, il s'est coincé les doigts, mais pas le bras, personne. N'est assez con pour se mettre le bras dedans, bref. Et moi à ce moment-là, je viens d'arriver à Paris depuis pas longtemps, j'essaie de m'intégrer aux Parisiens. Qu'est-ce que je fais? Eh ben je fais semblant de pas la voir la vieille, exactement. Eh oui. On a des méthodes, on est éduqués ici, eh oui. Tu la regardes, tu dis ouais, ça fait mal mamie, hein. Tu tournes la tête et tu t'en vas. Et là t'as un mec qui va l'aider, il tire, il essaie d'ouvrir la porte, il me dit viens m'aider toi aussi. Je dis pourquoi? Il me dit mais t'es con ou quoi? Tant qu'elle est coincée la vieille, le métro il part pas. Je dis ah voilà. Ça, c'est Paris comme on les aime, voilà. Donc, il n'y aura pas de blague sur les vieilles ce soir, beaucoup trop de respect. De toute façon, c'est fait.

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2: La famille Gasteuil, c'est quelque chose. Si un jour vous êtes invité chez moi, vous regardez, vous rigolez, puis vous cassez le plus vite possible parce que c'est très dangereux, je vous le dis. Même les courses, mes parents m'ont fait grandir dans une petite province, tu vois, où on allait faire les courses dans des grandes surfaces, dans des zones commerciales, les carrefours, les géants casinos, tu vois, les Leclerc. Moi, je suis arrivé à Paris pour faire les courses, putain. Là-bas, t'arrives, là, les Leclerc et tout. T'as 22 000 mètres carrés de magasins, 32 000 places. Paris, il y a 7 mètres carrés de magasins, de rayons, voilà. C'est des micro-marchés, tu croises que des gens pâles en impair. Ils achètent des graines de chien, on sait pas ce qu'ils branlent, ils sont perdus, quoi, tu vois. Non, non, moi je leur ai dit, quand on va faire les courses, nous en province, c'est pas la même chose. Hein. À nous, c'est une sortie, c'est Walt Disney, tu vas en famille. Hein. Tu sais, quand tu pars, tu sais pas quand tu reviens. Hein. Et parfois, tu perds un membre de la famille, hein, je te le dis. Hein. Donc tu t'installes avec ta voiture, oui, parce qu'on y va en voiture. Oui, parce qu'à Paris, eux, ils vont faire leurs courses en vélo cargo. Oh, je peux les cogner, putain. Vélo cargo, c'est pas un vélo, c'est un break. C'est un break. Mais qui a assez... Putain, les mecs, ils ont pas assez d'amour propre. Qui met son gamin de 3 ans dans une caisse de vin accroché avec des tendeurs sur le guidon? Qui? Ils mettent, tu les as vus, ils mettent leur gamin dans les sacoches. T'es facteur, connard! Nous, on y va en voiture, dans les supermarchés. Tu te gardes quand même un petit enculé le plus près de la porte, tu vois, comme ça. Après, il faut aller chercher le caddie. Pareil, hein, parce qu'à Paris, ils font pas les courses en caddie, ils font les courses avec un tote bag en raffia éco-responsable Isabelle Marant. T'es, regarde, voilà. Non, je te le dis. Non, non. Hé! Hey. Le tote bag, là. Les deux packs d'Evian, ça va pas le faire, hein, je te le dis tout de suite. Hein. Nous, on fait comment? La pièce d'un euro, le jeton Super U dans le porte-gobelet de la Clio 2, hein? Tu vas chercher ton caddie. Vous tombez sur le même caddie que moi quand vous allez chercher le caddie? Celui avec la quatrième roue ensorcelée, là? C'est elle qui fait les courses, elle est sous extase, elle trouve, elle est droguée. Toi, tu te rentres dans le rayon, tu dis coca, rosé, alors on va là-bas. Je vous parle des courses, pourquoi? Parce que moi j'adore manger. Et j'adore manger bien. Ça veut pas dire cher ou beau, ça veut dire bien. Moi j'arrive chez mon meilleur ami, hein, à l'apéro sur la table basse, il y a du surimi, ça part immédiatement. Voilà. Et puis le mec, tu lui dis, c'est quoi ça? Il dit, ben c'est du crabe. Non! Ça, c'est pas du crabe. Moi j'ai déjà été sous l'océan avec un petit masque. Et j'ai jamais vu un stabilo avec des pinces. Tu vois?

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3: Moi, je l'ai faite cette émission en terre inconnue, c'est vachement bien. On sait pas où on va, hein. On te demande juste de préparer une valise. Bon, moi j'ai commencé à préparer une petite valise, hein. J'ai mis quelques bijoux, des petits bronzes, la mésouze en argent. Frédéric Lopez, il va dire, Patrick, tu sais pas où tu vas, rien ne te dit que tu vas au Veldiv, hein. Ça nous changera un peu. Franchement, c'est vraiment bien foutu. En terre inconnue, pour ceux qui connaissent pas, moi, j'ai passé 3 semaines en Indonésie, hein, chez les Mentawai. Les Mentawai, on les appelle aussi les hommes fleurs, hein. C'est un clan indigène qui vit au sein de la forêt tropicale, dans une authenticité, un dénuement total. Aucun moyen de communiquer avec le monde extérieur. Tout ce qui se passe dans le village reste dans le village. Du coup, je me les suis toutes tapées. C'est bien, hein, c'est joli, hein. Une, deux par deux, un coup six par six. Je crois bien qu'il y avait le petit sorcier dedans. Très attachant, je m'en souviens, je le revois courir au milieu des bambous, là. Malopiqué. Non, mais ce qui la rend très émouvante, cette émission, c'est qu'elle est respectueuse. C'est si, pas de choc de civilisation, on vit comme eux. C'est bon ça, moi, je lui demandais qu'un seul petit truc à Frédéric Lopez. Je lui dis, Frédéric, bon, on vit comme eux. Oui, ben d'accord, mais mets un slip, hein, quand même. Parce que c'est un pagne, prends-le à ta taille, mon vieux. Non, moi je te demande qu'un seul petit truc. Hein. Moi, c'est mon petit café du matin. Moi, une fois petit café le matin, sinon je démarre pas la journée. Il m'a dit, mais bien sûr, Patrick, y a pas de problème, on va rapporter du café. Au pire, s'il n'y a pas de filtre, on fera ça avec une chaussette. Je lui dis, non, Frédéric, je veux pas emmerder le monde. Moi, je suis pas comme ça. Fais simple, une espresso. Et ben voilà, puis pour le reste, j'ai vécu comme eux, hein. Dans un monde idyllique, avec des gens merveilleux. Bon, à part un, là, le voisin, la tribu d'à côté, là, le chef, là. Gros con, lui, hein? Oh, lui, il est arrivé, il a gueulé comme un veau sous prétexte que je lui ai coupé un arbre vieux de 600 ans. Je voulais faire une étagère pour la Nespresso. Pour moi, un arbre, c'est un meuble, pour lui, c'est un dieu. Bouleversant, cette émission, c'est vrai. 6 ans déjà. Bon, heureusement, on continue d'échanger des nouvelles avec les Mentawai, bah, par Skype. Hein. Bah, je leur ai installé la Freebox avant de partir. Oui, ils vont bien. Aujourd'hui, ils vendent de la drogue de synthèse sur Internet. Ça cartonne, ils livrent dans le monde entier avec des drones. Et puis le gros con, là, le chef d'à côté, bah, il a ouvert un Ikea. Hein. Bon, bah, moi, mon terrain connu chez les Mentawai, il a tellement bien marché qu'il m'en a fait enregistrer tout de suite après, Frédéric Lopez. Mais il n'est jamais passé, mon terrain connu chez les Roms. Oh, quand j'avais appris ça, j'étais super content. Je lui ai dit, alors Frédéric, comme d'habitude, hein, valise de vêtements chauds, valise de vêtements froids. Il m'a dit, prends tout, hein, vêtements pour hommes, femmes, enfants, prends. Même s'il manque une manche, prends. T'as des raclettes pour les pare-brises, prends. T'as un accordéon, prends, prends. T'as un chat, prends ton chat aussi. Pour les organes. Oh, ça me choque. Et quand je suis arrivé là-bas avec Frédéric Lopez, il m'a baissé mon bandeau des yeux. Il m'a dit, alors Patrick, hein, est-ce que vous pensiez un jour vous retrouver au bord du périphérique? Dans un campement rome.

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2: Mon nouveau spectacle Ad Vitam parle d'un seul sujet, la mort. J'ai réfléchi parce que je me suis dit, au fond, les plus grands sont morts. Mozart, il y a quelqu'un qui l'a dit, il est mort, effectivement. Einstein, il est mort, exactement, là aussi, vous êtes au courant. Jésus, deux fois il est mort, Jésus. Donc, c'est une bonne thématique. Juste, ce que j'aime bien dire aux gens, c'est attention, parce qu'à la sortie du premier spectacle sur l'art, j'aimais bien discuter avec les gens, et c'est eux qui me disaient, ils me disaient, Alex, ce spectacle sur l'art, on s'y attendait pas, ça nous a donné envie d'aller au musée. Pour celui-ci, il n'y a pas d'urgence à tester le projet. D'ailleurs, par applaudissement dans la salle, il y a des gens morts. Non, elle est bête cette question, bien sûr qu'elle est bête. Mais elle prouve par l'absurde que, en fait, c'est un sujet que personne ne connaît, que personne ne maîtrise. On se croirait dans un débat sur CNews. Vraiment. Et c'est vrai que je commence, bah, je suis toujours un peu prétentieux dans mon humour, hein, je commence par un poème de Baudelaire qui s'appelle « Le mort joyeux ». Mort joyeux, c'est un oxymore. C'est une figure de style quand on met deux noms l'un à côté de l'autre qui sont l'opposé, mais qui racontent quelque chose. Mort joyeux, évidemment que ça n'existe pas. Une obscure clarté, une bière française. Et c'est vrai, les gens m'ont demandé pourquoi tu veux parler de ça, Alex. On dirait toi qui aimes la vie, tout ça. Je dis, mais en fait, on a tous un rapport à la mort. On a tous une angoisse. Et moi, quand quelque chose m'angoisse, j'aime bien rire. J'aime bien rire parce que ça me donne l'impression d'être plus fort. Le problème, c'est que quand je vais à des funérailles, ouais, je suis hyper angoissé quand j'arrive. Et le truc qui me détend quand je vais à un enterrement, c'est quand j'arrive faire des blagounettes un petit peu aux gens présents. Et je sens bien que le public n'est pas hyper réceptif. Et ça peut pas être la qualité de mes vannes, parce que je suis un professionnel. Non, c'est pas l'endroit, j'ai compris, mais maintenant je sais, je m'approche que des gens qui pensent comme moi. Les gens qui aiment bien aussi un petit peu rire, ça les détend. Ma mamie, elle est comme ça. Et alors, elle aime bien se mettre au premier rang, systématiquement, quand on va à des funérailles. Alors ce que je fais, j'adore cette blague, j'arrive, je prends un air très sérieux, je m'assois à côté d'elle. Et je lui dis, peut-être la prochaine fois, tu seras encore mieux placé. Non mais les funérailles, c'est quand même un endroit très étrange où tout le monde vient dire du bien de quelqu'un qu'aurait préféré l'entendre 15 jours avant, c'est absolument certain. Et puis on n'a pas tous pu plaire à tout le monde. Si dans votre vie vous avez plu, je sais pas, à 75% des gens que vous avez rencontrés, c'est énorme, ça fait 3 sur 4. Et bien je pense qu'il faut garder ce quota aux funérailles. S'il y a 4 personnes qui parlent, les 3 premiers viennent dire énormément de bien du défunt. Mais pour qu'on ait une image, je dirais, plus honnête, ce serait bien qu'il y ait un petit quatrième. Alors voilà, c'est juste pour dire qu'on est quand même nombreux ici à penser que Patrice était un bel enculé et que sa grande qualité, c'était de nous le rappeler régulièrement. Mais en cette journée difficile et émouvante, et même pour nous qui l'aimions moyennement, on voudrait présenter toutes nos condoléances à Nadine, son épouse depuis toutes ces années. Mais on voudrait quand même ne pas oublier Véronique. Vous croyez que c'était officiel? Bon, ben, il avait une qualité, la discrétion. Non, non, ce qui m'a complètement convaincu que j'avais le droit de rire un peu de ce sujet, c'est un article de presse. Un jour, je lis dans la presse, c'était en 2018, il y a un titre. Une dame fait rire son mari avec une blague 5 ans après sa mort. Évidemment, je lis ça, je me dis, c'est pas possible. Et en fait, la dame avait une grave maladie et elle savait qu'elle partirait avant lui. Et elle lui a demandé une seule chose. Elle lui a dit, s'il te plaît, quand je serai parti, tu peux juste continuer à arroser ma plante verte préférée. Et lui, il a fait, évidemment. Il a fait avec beaucoup d'amour et cette plante était magnifique, toujours verte. Il partait pas en vacances pour qu'arrive rien à cette plante. Et il continuait à s'en occuper, il lui parlait. Et après 5 ans, ce qui est très très long, il éclate de rire tout seul. Parce qu'il se rend compte enfin que la plante, elle est en plastique. Vraie anecdote, mais c'est tellement beau, c'est tellement humain. Les animaux n'ont pas notre rapport à la mort. Un petit cochon, si vous posez devant lui une chipolata, il n'y a pas une larme qui va couler comme ça. T'as l'air tellement apaisé, maman. Non. L'acte le plus affectueux, il va la bouffer. Non, mais on est loin quand même.

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2: J'ai lu une étude récemment qui dit que 95% des gens font un boulot qu'ils n'aiment pas spécialement. Pas un policement, qui y croit ça ici? Il y en a? Ouais? Mais si c'est vrai, ça explique beaucoup de trucs, hein. Ça explique beaucoup de choses. Je suis allé faire mes courses à Monoprix il y a 2 jours. La caissière Thérèse, là, elle est crevée. Je vous le dis. Je sais pas ce qu'elle a, mais elle est tendue comme un string, Thérèse. Vraiment. Elle a besoin de voir la mer, elle aussi. Je pense que l'URSSAF l'a saisie. Elle a besoin de beaucoup d'ail pour le système cardiovasculaire et de se reposer un peu. Elle est complètement crevée, Thérèse. Tu sens que... Elle sent qu'elle s'est fait enculer, Thérèse. Parce qu'on lui a dit, il n'y a pas de saut métier, et elle y a cru. Ouais, on va en parler. Il va dire quoi, là? On va en parler. Il n'y a pas de saut métier, je vais reformuler pour être plus cool. Il n'y a pas de métier relou. Répondez aux questions parce que ça va partir en couille, vous le savez. Il y a des métiers relous ou pas? Est-ce qu'il y a des métiers plus relous que d'autres? Oui, on peut le dire, faut pas être lisse. Je veux dire, Thérèse, elle est rendue à l'apéro à dire des phrases du style « Il y a un bon CE quand même ». Quand l'argument principal pour mettre ton activité en avant, c'est les réductions à Disneyland, c'est que l'activité est pas ouf, non? Et c'est pas les tours de looping qui vont te remettre dans le game, hein. Quand tu reviens, vous avez la carte du magasin, non? Allez, bip bip. Mais alors attention, tout le respect qui est dû à Thérèse, je la respecte. Je dis que l'activité est pas ouf. J'ai fait caissier pendant 1 an, honnêtement, ce ne fut pas une année de lumière. J'ai pas vu Bouddha au bout. C'est plutôt le Xanax qui m'a accueilli avec son équipe, je ne cache pas. Non mais c'est important de faire ce qu'on veut, tu vois. Moi je pense que c'est une disquette la phrase, il n'y a pas de saut métier. Moi je pense que ça a été inventé par un mec qui faisait un boulot cool. Pour être sûr que les boulots relous continuent à le faire. Tu me suis là-dessus ou pas? Peut-être c'est le mec qui vous dit, bah, il en faut bien des comme vous. Mais qu'est-ce que t'en sais, toi? Tu gagnes 10 000 euros par mois, t'as un coupé sport, tu joues au golf, tu connais quoi sur les réductions steak à chez toi, hein? Faut faire ce qu'on veut dans la vie ou pas?
3: Oui!
2: Ils aillent tous se faire enculer!
3: Oui!
2: Oui, je suis en train de créer une nouvelle nation. Avec moi, il y aura de l'ambiance, hein? Non, mais on va ramener un peu de respect, là, tu vas voir. Bon, c'est peut-être pas le truc qu'on avait prévu, mais au moins, on va rigoler un peu, tu vois. Tu sais, je dois savoir parmi vous, je vous donne un exemple final sur l'histoire, la théorie, il n'y a pas de saut métier, là. Tu sais, ça me prend un peu la tête, parce que je veux que tout le monde fasse ce qu'il veut dans la vie et tout le monde réalise ses rêves. Donc, j'y pense beaucoup en ce moment. Et du coup, j'ai créé un moyen mémotechnique pour savoir c'est quoi un saut métier. Mais avant de vous le donner, je dois savoir qui, par applaudissement, connaît la référence le chevalier du Zodiac ici. Madame, non? Vous n'avez pas l'info? Ouais, ben je vous dirai, il y a un accompagnement, madame. Hein. Ce soir, vous ne marcherez jamais seul. Je suis avec vous. Monsieur non plus?
4: Oui.
2: Si, tu connais? Très bien. Ceux qui ne connaissent pas, c'est des chevaliers qui brûlent leur cosmos pour défendre la Terre. Bref, la star, c'est le chevalier Pégase. Et quand il ne porte pas son armure au combat, il la porte sur son dos dans une grande caisse en acier. C'est l'image que je veux que tu aies. Tu l'as? Parfait. J'ai vu sur Facebook un gamin qui a dit « Plus tard, je vais être le chevalier Pégase. » Et on monte Pégase avec une grande caisse en acier sur le dos. Et après, on monte le gamin qui a grandi 20 ans plus tard et qui a la grande caisse de Deliveroo sur le dos.
5: Peut-être qu'il y a eu un manque de vigilance quelque part.
2: Merci beaucoup, monsieur et dame. Ciao, ciao.

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2: Moi-même, lorsque j'étais jeune, j'étais très timide. Mais bon, à force de courir derrière les filles, j'avais réussi à en rattraper une. C'était pas la plus jolie, mais c'était la moins rapide. Après, ça a été 20 ans de bonheur. Et un jour, elle a laissé mon cœur sur le palier. Et c'est dommage qu'elle m'ait quitté, parce que franchement, on s'entendait bien, mais super bien. Comme tous les jeunes couples, bon, financièrement, on avait des petits problèmes. Hein. Bon, un jour, ma femme vient me voir, elle me dit, le propriétaire a encore téléphoné pour qu'on lui paye son loyer. J'ai dit, comment il veut qu'on lui paye son loyer? On n'arrive déjà pas à payer le nôtre. J'étais prêt à tout pour elle. Elle voulait un chien, par exemple. Bon, moi, j'en voulais pas. Mais le soir, pour lui faire plaisir, quand quelqu'un sonnait chez nous, j'allais aboyer derrière la porte. Avec moi, elle avait tous les avantages du chien et avait aucun inconvénient. Pas besoin de descendre le chien. Moi, je me descendais tout seul. En plus, on avait l'ascenseur. Alors, qu'est-ce que ça me coûtait d'aller pisser dehors? Je faisais tout. Quand je sortais du lit en pleine nuit, je faisais bien attention de ne pas la réveiller. Tu sais, ça, c'est important. Et là, pour ne pas réveiller sa femme quand on se lève la nuit, j'ai toutes les combines. Je vous les donne, les mecs, ça peut vous servir. J'attends que ma femme s'endorme. Dès que j'entends son souffle régulier, je teste la qualité de son sommeil. Parfait. Je soulève le drap. Tu vas où, là, hein? Non, je vais nulle part, là, non. Non, c'est pas... C'est,

0: Oui, mais moi aussi, je teste. Arrête de faire le con, rendors-toi.
1: Parfait. Là, je commence une rotation latérale en m'agrippant légèrement au drap afin de me laisser glisser au pied du lit tel un félin. Ah bon, la dernière fois que j'ai fait ça, je sais pas ce qui s'est passé. Je sais pas si c'est moi qui étais trop lourd ou le drap qui était de mauvaise qualité. Et j'ai commencé à entendre le bruit caractéristique du coton qui se déchire. Là, j'ai senti que je partais en arrière. Ah, tu sais, dans ces cas-là, tu te rattrapes à ce que t'as sous la main. Moi, ça a été les cheveux de ma femme. Je suis parti en arrière avec la touffe. Avec tout ce qu'il y avait sur la table de nuit. Alors, c'est pas tellement le bruit que j'ai fait en tombant qui était le plus impressionnant. C'est le cri que j'ai poussé quand j'ai reçu le marbre. Et là, ma femme, rien. Donc, voyant qu'elle dormait, j'ai donc continué ma progression à plat ventre, dans le noir, façon G.I. Mais moi, j'avais pas les lunettes pour voir la nuit. J'ai dû tout faire à tâtons. Et c'est là que le drame est arrivé. Je sais pas si tu dis que pour mon anniversaire, ma femme m'a offert un pitbull. Non, c'est vrai qu'au début, quand il retrousse les babines, il fait un peu peur. Mais quand il sourit, on voit qu'il a bon fond. Mais le problème, ce chien, il est un petit peu comme ma femme. Il aime pas trop qu'on le réveille la nuit. Il était donc à plat ventre aux aguets. Et moi, j'étais à plat ventre à tâtons. Et on s'est rencontrés, lui aux aguets, moi à tâtons. Mais ce con-là, il m'a pas reconnu. Et là, il m'a pris par les cervicales, comme il fait avec son pouic-pouic. Et moi, je suis pas un pouic-pouic. Alors, le docteur qui m'a remplacé les cervicales, il m'a dit, vous auriez dû faire le mort. J'ai dit, j'étais presque. J'ai fait le mort pendant au moins une heure. Au bout d'une heure, j'ai ouvert un œil pour voir où il était. Et là, le chien, il est pas con. Quand il a vu que j'ai ouvert un œil, il a bien vu que j'étais pas mort. Putain, il m'a tout déchiré. Ma femme a été obligée de m'emmener aux urgences. Puis alors là, j'ai souffert. J'avais mal, mal. J'ai mal. Ils m'ont donné un bonbon anti-douleur, là, tu sais. Oh, c'est quoi comme parfum, là? Hein? Eucalyptus. Oh. Mmh. Mmh. Vous êtes sûr que c'est un bonbon, là? Mmh. Non, mais attends, je vais pas être en train de sucer un suppôt non plus. Hein. Mmh. Hein? Non, mais vérifiez. Mmh. Non, je sais, c'est votre métier, oui. Non, mais vérifiez quand même. Mmh. Mmh. Mmh. Ah oui, vous êtes trompé. Ah oui. Mmh. Mmh. Non, il me manque des cellules, mais j'ai joué les papilles gustatives. Hein. Mmh. Non, c'est la première fois que je suce un suppositoire. Bon, l'avantage, c'est que là, il n'est pas ressorti, quoi.

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2: C'est vrai que très vite à la campagne, tu... tu te fais chier, quoi. Bon alors les copains, qu'est-ce qu'on fait? On fait un jeu, on fait quoi? Loïc, qu'est-ce que tu proposes? Une soirée spiritisme? Ouais, enfin moi je voyais un truc plus... Enfin, je veux dire, plus adulte pour faire connaissance. Enfin, t'as une cheminée, t'as des peaux de bête. Ce serait dommage de ne pas en profiter. En plus, j'ai un caméscope pour les souvenirs. Non, parce que là, la soirée spiritisme, je trouve ça gamin. Enfin, je veux dire, si c'est pour se toucher le bout des doigts dans la pénombre, là, autant tout de suite faire une... Enfin, je veux dire, autant faire une partouze, quoi. Allez, qui lève la main pour une partouze? Claude? Enfin, Claude, on va pas non plus... Ok, d'accord. Va pour une soirée spiritisme. Hein? Non, je suis désolé, Claude. À deux, c'est pas marrant. Enfin, tout ça, c'était avant le drame, bien entendu. Un matin, je venais d'uriner dans la piscine de Loïc. Bon, ça va, hé oh, c'est les vacances. Et là, tout à coup, Lucie, short en jean, t-shirt moulant, I love sex very much, what about you? C'est exclamé, je vais au village, est-ce que quelqu'un veut venir avec moi? Attends Lucie, enfin tu vas quand même pas aller au bourg, avec, enfin avec la Fuego de Loïc. Comment? C'est une Porsche. Oh. C'est à s'y méprendre. Écoute, j'ai la toute dernière Kangoo. Elle est très moche, je te l'accorde, mais elle est spacieuse. Et d'aucuns diraient... confortable. Ah, non, Véronique, tu peux pas venir avec nous, non. Non, mais il y a encore plein de trucs à faire ici ce matin, mais j'en sais rien. Ma Véro, couper du bois, repeindre les volets, et moult activités champestres. Bon, allez, tu viens, Lucie, viens, prends ma mimine. Allez, viens. Véronique, tu te pousses de la voiture, t'es gentil. Allez, c'est parti. Ah, c'est marrant, ce manque de confiance de Véro, tu ne trouves pas? Comme si on allait s'arrêter tous les deux dans un champ pour faire l'amour en cachette. Tu m'arracherais la chemise, non, oh, Dieu. Qui s'arrache facilement d'ailleurs, moi, enfin bon. Tiens, je vais plutôt mettre un CD laser disque. Je suppose que tu aimes la musique, comme toutes les mannequins.

0: 70 watts. Ça pue, le sein. Ah ben, c'est un pionnier, tu sais. Hey, bonjour, monsieur le paysan. Ah, quel con. Oh non, tiens, je vais plutôt mettre une cassette. Ah ben, il y en a une là, justement. Qu'est-ce que c'est, excuse-moi. Oh non, cette manie de ne pas mettre les étiquettes, c'est terrible, c'est tout véro, ça. Écoute, tu sais quoi? On va vérifier ce qu'il y a dedans. Je suppose que tu aimes les surprises, comme toutes les mannequins. Qu'est-ce que c'est?
1: Andy Bock, bonjour.
0: Bonjour. C'est une vieille interview de moi. Non, c'est ridicule. Qu'est-ce que je disais?
1: Je vais faire Noreno, vos réactions.
2: Bah, je trouve ça plutôt sympa, mais j'aimerais surtout dire que je crois que le rire est un remède à la tristesse. Et je pense que bah, si les canons lançaient des blagues, bah, y aurait moins de morts au Moyen-Orient. Enfin, je crois, non?
1: Super, Franck Dubock, ça n'est plus un secret, vous niquez tout ce qui bouge.
0: Merde, mais enfin, qu'est-ce que c'est que ça? Mais enfin, ma vie privée ne le regarde pas, quoi, mince! Alors, ils ont essayé de briser le petit Léandro de Popstar et maintenant ils s'attaquent à moi? Merde! Je suis désolé, Lucie, je suis comme les autres. Oui, je distribue du rêve, et alors? Moi aussi, j'ai vécu des moments difficiles. Je suis comme tout le monde. Tu sais, Lucie, pousse-toi, voiture. J'ai pas toujours dit tu, au bonheur. Excuse-moi, j'ai vraiment pas envie de te parler de tout ça. Pa, à quoi bon? Non, mais reste là, je vais t'en parler un petit peu quand même. Tu sais, Lucie, j'avais 12 ans à l'époque. Nous habitions dans une petite maison faite de bois, de pierres et de plumes. Mon père, amputé des deux jambes et de la moitié d'un bras, avait parfois du mal à joindre les deux bouts. Alors il m'a fallu travailler à la mine. Il m'arrivait parfois de travailler jusqu'à 28 heures par jour.
3: Pousse le wagonnet!
0: Me disait-on. Heureusement, il y avait Patricia, Patou, Patoche, Papate. Enfin, Béatrice, comme on l'appelait. Puis il y a eu ce putain de coup de crisou dans le tunnel numéro 4. Couloir 26, kilomètre 7, porte B, escalier G. André, Raoul, Martial, le petit Paul. Little Polo, comme on l'appelait.
3: Non, Polo! Pas sous la poutrelle! Polo!
0: Lucie, j'avais vraiment pas envie de t'ennuyer avec tout ça. Tiens, regarde, je pleure. Écoute, Lucie, tu sais ce qui me ferait plaisir? Une petite pipe. Non, je le prends pas mal, je plaisante. Oh, c'est de l'humour. Oh non, elle prend ça au premier degré, on est bête. Oh, je blague, Lucie. Oh, c'est pas vrai. Va pas raconter ça aux autres. Hein. Non, ils comprendraient pas. Arrête, Lucie. Viens. Viens qui? Écoute, Lucie, si tu le fais pas pour moi, fais-le pour le public, ils attendent que ça. Attends, elle est allée raconter aux autres que j'avais essayé de la violer, nous m'enfant. Bah oui. Merde. Voyez, hein, c'est là que j'ai compris que les femmes, tout ce qu'elles pouvaient me faire, c'est beaucoup de mal. Et moi, de mon côté, bah... j'ai beaucoup de mal à me les faire.

Hey, je mange de tout, moi. Après, il y en a qui mangent pas de tout. Hein. Les véganes. Alors, je sais pas s'il y a des véganes ce soir dans la salle. Il n'y a pas de véganes ce soir dans la salle. Tant mieux, parce que je peux pas les blairer. Les véganes, ils ont toujours le même argument. Hein, ils ont toujours le même argument, les véganes. Ils vont te dire, oui, mais l'homme de Cro-Magnon, il mangeait pas de viande. Il se nourrissait exclusivement de baies et de fleurs. Bien sûr, bien évidemment. Hein, à la grotte de Lascaux, au mur, il y a dessiné quinoa et tofu. On oublie trop souvent que sur cette planète, il y a tellement de gens qui crèvent la dalle. Et moi, je pense que c'est aussi du fait que nos ancêtres, il y en a qui crevaient la dalle, qu'il y a certains aliments, on est pensé à même les manger. Le premier mec de l'histoire de l'humanité qui a mangé une huître. Il était dans la galère. Comment il a su? Il était avec son pote. Il a dit à son pote, c'est quoi, on va tenter un truc. Ça va peut-être pas marcher, mais on sait jamais. Tu vois le caillou là-bas? Ça se trouve, si on le casse en deux, à l'intérieur, il y a un chocobon. L'autre est parti, il a cassé l'huître. Il a fait, non, la tête de ma mère. Dans le caillou, il y a un molar. Il y a quelqu'un, il avait une bronchite. Il a craché un gros glaire comme ça. L'autre, il a dégoûté, il a dit, putain, c'est dégueulasse le molar. Il y a l'autre mère, c'est dégueulasse. Plus jamais je rebouffe ça. L'autre, il a dit, t'es sûr? Tu veux pas quand même essayer avec du citron? Non, molar citron, c'est trop bon, le mélange des deux saveurs. Et c'était pas con, ces deux-là. Tu sais qu'ils sont même revus une semaine après. L'autre, il a dit, tu sais quoi, il nous faudrait une petite boisson pour le petit déjeuner. On va tenter un truc, ça va peut-être pas marcher, mais on sait jamais. Tu vois la vache, là-bas? Elle a des sgegs comme ça, là, en rond. Peut-être c'est demain, tu prends deux sgegs en même temps et tu caresses en bas rapidement, il y a une boisson pour le petit déjeuner qui va sortir. L'autre il a dit, tu veux pas que je la suce avec du citron aussi?

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2: Je ne sais pas quel niveau de rire je vais avoir ce soir. Pour le savoir, j'écris un test, je vous fais une vanne, j'écoute le niveau de rire, d'accord? La balle est dans votre camp. Allez, c'est parti. J'ai une théorie. Quand on est vieux, quand on couche avec une femme plus âgée, on commence souvent par une petite pelle parce qu'en général, il faut la déterrer. Allez, mieux que la dernière fois. Allez, j'affine le rire. J'en fais une autre pour voir exactement ce qu'on va avoir ce soir. Allez, jusqu'au palais avec le couple, on y va?
3: Oui.
2: J'ai une théorie. Jésus est resté célibataire jusqu'à la fin, comme quoi un homme peut réaliser de grandes choses quand il n'y a personne à ses côtés pour le ralentir. Yes. Jusqu'où on peut avec les enfants? On y va avec les enfants ou pas?
3: Yeah.
2: Allez, on s'en fout des enfants. Allez, c'est parti. J'ai une théorie. Je suis devenu écolo le jour où j'ai mis mes enfants dans des chambres séparées. Je me suis dit, je suis devenu écolo. Pour la première fois, je trie mes déchets. Bon, ben, je pense que c'est bon. Est-ce qu'il y en a ce soir qui n'ont pas demandé à venir, dans les couples qui n'ont pas demandé à venir ce soir dans la salle, dans les couples, est-ce qu'il y en a pour qui je serais une monnaie d'échange? C'est dans le couple, il y en a qui dit on va voir de Benoît et l'autre en échange dit j'aurai ça. Non, il y en a ou pas? Je pose la question tous les soirs. Avant-hier soir, il y a un couple qui était à votre place, la femme avait accepté de venir, en échange le mari s'était engagé à réparer le lave-vaisselle. Je sentais que ça le saoulait. J'aurais dit, écoutez, oubliez tout ça, je suis bricoleur, je vous accompagne après le spectacle, j'y suis allé, j'ai démonté le bordel, 5 minutes après, c'était réglé. Oui, rapport public, voilà, artiste, j'adore ça. Je pose la question tous les soirs, tiens, hier soir, t'as un couple qui était à votre place, là, ouais, la femme avait accepté de venir, en échange, le mari s'était engagé à lui faire l'amour toute la nuit. Je sentais que ça le saoulait. J'aurais dit, écoutez, oubliez tout ça, je suis bricoleur. Je vous accompagne après le spectacle, j'y suis allé, j'ai démonté le bordel. 5 minutes après, c'était réglé.

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2: Et dire que moi, mesdames et mesdames, il y a encore quoi, 2 ans, je savais pas ce que c'était qu'une fille. Bien sûr que oui, je savais ce que c'était qu'une fille. C'est comme que j'en avais vu comme tout le monde des filles dans les livres de histoire là. Mais je n'avais jamais attrapé corporellement, c'est ça que je veux dire. Ah, c'est vrai, moi je galérais pour draguer, mais il n'y avait pas que moi hein, qui galérait. Il y avait moi qui galérais et tout mon quartier. Déjà, je me rappelle, quand on allait pour draguer, pour avoir 10 fois plus de chances d'y arriver, eh ben, on y allait à 10. On se mettait à la gare de l'Est, je m'en rappelle très très bien. On allait à la gare de l'Est, on allait là-bas avec mes copains, on allait là-bas parce que c'est là-bas qu'il y avait le plus de substances. Et dès qu'on voyait une jolie fille avec mes copains, mademoiselle, hey, viens voir. Viens voir, mademoiselle. Hey, franchement, vous êtes bien charmante, hein. Hein. Ouais, hey, maman. Eh, franchement, vous êtes bien merveilleuse, hein.
3: S'il vous plaît, s'il vous plaît.
2: Une question me taraude. Vos yeux, ils sont aussi rapides que les yeux d'un oiseau. Et vos cheveux, et ils sont aussi espiègles que les cheveux d'un oiseau. Si ça vous dérange pas, si ça vous dérange pas. Hein? Revenez! Mais reviens, on va pas te taper, reviens! Espèce de pute! Elle voulait pas. Je crois que j'étais trop agressif. Et maintenant que je suis dans le show business, les filles, elles tombent comme des petits cafards! Comme des mouches, c'est ça. Voilà, je vais donner une métaphore. Une métaphore, c'est comme si par exemple moi j'étais des mouches et les filles elles viennent sur moi comme du miel qui mange des mouches. Hein? C'est ça, ouais, des abeilles, c'est ça, c'est bon. Hey, c'est bon, pas la peine de faire ta crâneuse, c'est bon. On sait que c'est les abeilles qui sont attirées par le miel. Les mouches, elles sont attirées par le. Par... Bref, et quand je demande à ces demoiselles, mademoiselle, franchement, qu'est-ce qui t'attire chez moi? Qu'est-ce qui t'attire? Parce que je ne sais guère. Hein? Qu'est-ce qui t'attire? Elles me répondent toutes sans exception. Franchement. C'est qu'est-ce qui m'attire chez toi? C'est pas parce que t'es connu, hein? C'est pas ça pour l'instant. C'est parce que t'es. Hein? Ah non, c'est pas parce que t'es beau, non, c'est pas ça. Non, c'est parce que t'es. C'est parce que tu me fais rigoler. Oh, parle comment m'énerve ce genre de meuf. Ces meufs, j'ai envie de leur jeter des petits piquants dans les yeux. Parce que, mesdames, moi j'ai pas changé physiquement, je comprends pas l'engouement qu'elles ont. J'ai pas changé, je suis toujours le même étranger. Tu comprends quand il y a des mecs qui ont du succès avec les filles du jour au lendemain parce qu'ils ont subi des transformations génétiques. Mais moi, non. Un autre exemple d'un mec qui était moche avant, qui est devenu bien grâce au succès. Johnny Star. Mais avant Johnny Star, il était moche, mais d'une force. Ma parole, les gens dans la rue lui jetaient des cailloux. Regarde, c'est moche. Et maintenant qu'il a du succès, il est devenu...
4: Moche.
2: Ouais, c'est ça, vraiment. Moche. J'ai pris une mauvaise exemple. Mais franchement, je te jure, j'aime bien Johnny Star d'Enem Tenem. Franchement, j'aime bien Johnny Star. Mais je trouve que c'est un gros psychopathe. C'est vrai. Mais je parle en connaissance de cause, là. Parce que moi et lui, la dernière fois, on s'est un petit peu frité, quoi. Je me rappelle, il était super énervé parce que j'avais fait une chronique sur lui. Une chronique où je l'avais un petit peu vanné parce que il était pas très très beau avant. Bref, il est arrivé comme ça. À ce qui paraît, t'as dit des trucs sur moi. À ce qui paraît, t'as dit que j'étais un psychopathe. Ah non. Ah, je me rappelle de ce que j'ai dit. J'avais pas dit un psychopathe. J'avais dit, est-ce que t'as pas des pattes? Il a failli me tuer. C'est d'ailleurs véritablement la seule fois où je me suis embrouillé avec un mec du show business. Je suis désolé, mais ça, je peux rien y faire, ça. Ça, c'était mon époque rebelle, ça. Elle a quand même duré longtemps, cette époque rebelle. Hein. J'ai quel âge, là? J'ai 24 ans. Elle a quand même duré jusqu'à 24 ans. Hein.

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1: Les gitans. Vous voyez ces gens, hein, qui se baladent en chaussons dans les rues l'après-midi. Hein, parce que pour le gitan, la planète, elle est à lui, en fait. Et il comprend pas que nous, on soit sur la même planète que lui, tu vois. Et ça, ça l'emmerde, le gitan. Ah, le gitan, c'est quelque chose, attention. Parce que Kenji Girac, c'est le top du gitan. Il n'y a qu'un exemplaire comme ça. Attends, moi, dans la vraie vie de tous les jours, j'ai jamais vu un gitan avec autant de dents. Non. Non. Ah, déjà, si on a deux, c'est un signe de richesse, tu vois. Tu sens que le mec est débrouillard. Ah, en général, il y en a qu'une et c'est pour les tchanettes. Bon. Oh, chez les gitans, la rangée du haut, c'est rare, hein. Ah, les gitans, c'est un délire. T'as vu, on est sur la même planète, mais on n'est pas dans la même matrice. Hein. Ah non, ils sont dans le futur, laisse tomber. Ah non, mais tu sais, ils se débrouillent, ils s'adaptent. C'est vraiment, c'est des ninjas. Le gitan est un ninja. Pour te dire, cet été, hein, véridique, hein, Narbonne plage, au moment je suis sur la plage et tout, je tourne la tête, deux petits gitans, ils étaient en train de jouer au frisbee avec une plaque d'égout. C'est quelque chose, hein. Et tu sais, tu peux pas aller les voir en disant, oh, allez gaffe, faites gaffe, il y a des enfants. C'est des enfants. Alors attention, par contre, j'aime bien défendre aussi les gitans, hein, parce que je trouve qu'on est un peu dur des fois avec eux, ils ne savent pas ce qu'on dit non plus à la télé. Hein. Alors je sais, je peux comprendre, c'est vrai que les gitans, t'as vu, quand tu connais pas, t'as peur un peu, c'est vrai. Mais franchement, quand tu connais, bah tu sais pourquoi t'as peur. Mais au moins tu sais. Alors à cette époque-là, moi avec mon frère, on était petit, tu vois, on devait avoir 8 ans, et un jour, on jouait au foot à côté du camp des gitans. Le ballon, hein, malencontreusement, un mot de plus de 4 syllabes et je suis dans la merde. Merde. Bon alors, le ballon, oulala. Ouais, mais bon, je m'adapte à moi-même. Hein. Le ballon, il atterrit chez les gitans. Il faut aller chercher le ballon. Tu laisses pas ton ballon tout seul comme ça. Mais le problème, c'est que là-dedans, tu sais comment tu rentres. Mais tu sais pas à quel âge tu vas ressortir, tu vois. Ah ouais. Ah bon, j'ai des gosses. Bon. Tu sais pas. Donc dans ces moments-là, faut être technique. Hein, c'est la jugeote. Ah ouais, là, c'est comme faut penser Prison Break. Ah, tu sais que t'auras qu'une seule chance. Alors moi, comme en plus, ça va, j'ai la chance d'avoir un frère super intelligent et en plus qui a une paire de couilles grosses comme ça, bah c'est moi qui suis allé chercher le ballon. Bon, pas méchant les gars, mais j'ai eu peur. Hein. Hein. Oui, bonjour petit.
2: Bonjour.
1: Oui, t'es venu tout seul, mon copain. Hey, on t'es courageux. Hey, même le GIGN, ils viennent pas et toi. Ah oh, ben, bienvenue, hein, petit bain. Ben, quel âge t'as, toi? 8 ans, hein, ouais, d'accord. Voyons, tu manges bien à la cantine, hein. Ah, t'aimes les jogues à pique, hein. Les jogues à pique, le melonade, c'est bon le melonade. Ben, qu'est-ce que je mange, hein? Rien. Ça, c'était jouer au repos, ça. Bon, qu'est-ce que je peux faire pour toi, jogues à pique? Hein, t'as perdu ton ballon? Ah, j'ai pas eu le ballon, mon ben. Non, par contre, si tu veux, j'ai une machine à laver, tout neuve, avant. Double tambour, tout bien. Non? Ah, mais j'ai pas eu de ballon. Ah, d'accord, un petit ballon là-bas, d'accord. Ouais. Allez, non, mais ça peut pas être le tien, hein, je capique, hein. Ah, bah non, parce que ça, c'est de mon fils. Ah, je jure, exactement le ballon, je suis sûr que c'est de mon fils. Hein? Tu veux vérifier, t'as écrit ton prénom dessus? Ah, hey, il est pas con, lui. Et comment t'appelles? Comment t'appelles? C'est quoi le prénom de toi? Le prénom de toi? Alban? Oh là là, comme mon fils, hein! Oh bah dis-donc, c'est marrant, hein, mon copain! Eh, dis-donc, eh, Steven! Eh, Steven! Eh, le petit, il a le même prénom que toi, dis-donc, eh! Bah dis-donc, ça n'arrive pas tous les jours, Ouais, mais bon, comment on va faire pour le ballon? Moi, je peux pas savoir si mon fils, c'est tiens. Je suis embêté parce que je te donne un ballon. Après, mon fils, il vient de dire au ballon. Je veux dire. Ouais, mais là, comment on va faire? On va être obligé de faire une petite bagarre, quelque chose, hein. Allez, une petite gazane et puis c'est tout, hein. Voilà, toi et Steven, tous les deux. Voilà, comme ça, celui qui gagne, celui qui a le ballon. Bon, comme ça, et si tu gagnes, t'as le ballon, et en plus, je t'offre 3 hérissons tout frais de ce matin, mon copain. Hein. Très, très bon pour la santé, hein. Oui, on fait bagarre. Allez, on t'as pas peur, hein, je suis un pic, c'est bien, hein. La merde, moi, les petits garçons, comme ça. Tiens, Stan! Stan! Voilà, petit bagarre, tous les deux, ça fait très les abdominaux, c'est bon, ça. Voilà, vas-y, tu peux aller, je suis un pic, allez-y, petit, allez-y, allez-y. Voilà, est-ce qu'il y a un petit postier? Ah, Steven! Steven! Allez, on t'est costaud, je capique. Ah, l'autre, il m'a couché l'aîné, il a 30 ans. Hein.

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3: Un autre truc que les gens aimeraient faire avant de mourir, c'est de voyager en première classe. Levez la main ceux qui ont déjà voyagé en première classe. Levez la main. En avion, hein? En avion. Putain, que des pauvres. C'est pas possible. En train? En train? Est-ce que vous avez déjà pris le bus? Vous avez déjà pris le bus? On a tous rêvé, en prenant l'avion, un jour que l'hôtesse vienne nous voir et nous dise « Vous avez été surclassé, veuillez me suivre. » I got the power! Yes! Eh bien, cette chose qui n'arrive jamais, oh yeah, qui n'arrive jamais, eh bien, c'est arrivé à ma femme. Oui! On voyage ensemble. Au début du vol, l'hôtesse vient la voir, lui dit « Mademoiselle, veuillez me suivre, vous avez été surclassé. » Oh mon Dieu, c'est trop cool, j'adore, c'est trop cool. Oh mon Dieu, est-ce que vous avez une deuxième place? Ah non, on en a qu'une. Oh mon amour, ça t'embête si je vais en première classe, ça t'embête, mon amour, je t'aime, t'es le meilleur. Non, c'est bon, vas-y, ça me dérange pas du tout. Je fais le même que vous nous faites, mesdames, quand on dit « Hey chérie, ça t'embête si je vais boire un coup et jouer au poker avec des potes après? » Non, c'est bon, vas-y, ça me dérange pas du tout. Ah, j'ai bien appris, hein. Mais si tu veux pas que j'aille en première classe, mon amour, j'irai pas, hein. Fais comme tu veux. Bon, mademoiselle, j'irai pas en première classe. Vous pouvez donner mon billet à quelqu'un d'autre. Très bien, monsieur Cavana, ça vous intéresse? Et comment? Ciao les bouseux. Et la première classe, pas du tout la même ambiance, hein. Déjà, c'est pas n'importe qui rentre en première classe. Je suis l'hôtesse. Premier rideau. Cet homme a été en contact avec des pauvres. Stérilisation. Tout signe d'indigence a été éliminé.
4: Arrivé. Rideau final.
3: Mais c'est immense ici. Mais tout est en or. Oh, le bonheur m'habite.
5: Mesdames et messieurs, un beauf est entré en première classe. Attention, un beauf est entré en première classe.
3: Même l'annonce du pilote est totalement différente, hein? En classe éco, c'est...
5: Mesdames et messieurs, ici notre commandant de bord. Alors, déjà, on survolait l'océan Atlantique en cas d'amérissage pour les cons du fond. Ça veut dire atterrir sur l'eau. Les gilets de sauvetage sont à disposition sur vos sièges. Merci.
3: En première classe, c'est pas ça, hein? En première classe, c'est... Mesdames et messieurs, bonsoir. Je suis votre humble serviteur. Nous allons survoler l'océan Atlantique, mais si jamais vous avez un autre itinéraire préféré, n'hésitez pas à me le soumettre. En cas d'amérissage, ne vous inquiétez pas. Des passagers de classe éco seront jetés tout autour de vous pour occuper les requins. Alors au passage, est-ce que c'est moi ou les pilotes d'avion sont les mecs les plus blasés de la planète? On le sent qu'ils en ont rien à battre de nous. Je suis sûr qu'ils se battent dans le cockpit pour pas nous parler. Allez, fais-la l'annonce, je veux pas la faire, je veux pas entendre toi. Je l'ai faite hier soir, non, mais je l'ai faite ce matin. Bon, demande au steward de la faire. Coucou les coquinous, on va s'envoyer en l'air. Wouh, ta gueule, l'hôtesse à couilles là-haut. Ta gueule, je vais leur servir à bouffer, là, je vais la faire la putain d'annonce. Hein. Chier.
5: Mesdames et messieurs, c'est notre commandant de bord. Ladies and gentlemen, this is your captain speaking. Pourquoi je leur parle en anglais? Il n'y en a pas un qui a fait des études. Bon, température extérieure, on s'en fout, de toute façon, vous n'allez pas sortir. Et nous allons voler à une altitude de on s'en fout, de toute façon, vous n'allez pas sauter. Ciao les ploucs.
3: Thank you.
2: T'imagines s'ils sont blasés comme ça dans leur vie de tous les jours?
5: Les enfants, bienvenue dans la voiture. Comme tous les jours. Je vais vous amener à l'école. Et comme tous les jours. Ça me fait chier. Un goûter a été glissé dans votre cartable. Nous allons écouter pendant tout le trajet vos chansons de merde. Et c'est votre mère qui viendra vous chercher à 16h30 parce que moi, je ne me tape pas ça deux fois la même journée.
2: Avant de faire un câlin.
5: Chérie, bienvenue dans le lit. Ce soir, nous allons nous envoyer en l'air. Tu décolleras à une altitude de 15 cm. Et il y a quelques turbulences. Rassure-toi, pas beaucoup. Une collation sera servie pendant le trajet. Boisson à volonté. Et il n'y aura pas de retard. Au contraire, on va arriver à destination avec certainement beaucoup d'avance.
3: Vol de nuit. C'est un vol de nuit en première classe. On te déplie un lit king size. Je me couche. Et d'ici, vous êtes comme à la maison. Je m'endors direct. 20 minutes plus tard, l'hôtesse vient me réveiller. Monsieur Kavla, je suis désolé de vous embêter, mais en fait, vous dérangez tout le monde, là. Parce que j'ai ronflé? Non, parce que vous êtes à poil.
2: Tu m'as dit comme à la maison. Ils ont tous les films de l'histoire en première classe. Tous!
3: J'ai vu un film d'horreur glauquissime avec des zombies tout crades, édentés. J'étais terrorisé, j'étais à l'hôtesse, mademoiselle. Mais qu'est-ce que c'est que ce film?
2: Ce n'est pas un long métrage, monsieur, c'est une caméra qui filme la classe écho.
3: Oh my God!
2: Ah, moi, je me dis, ah non, il faut que ma femme voit ça, je ne peux pas garder ça, je ne peux pas faire l'égoïste. Donc, je vais la réveiller en classe écho.
3: Chérie, réveille-toi, mon amour. Ah, mon amour, ça va? Je me suis inquiété. Apparemment, il y a un gros pervers qui s'est mis tout nu en première classe.
2: Tais-toi.
3: Chérie, c'est formidable, la première classe, faut absolument que tu vois ça. Oh, tu vas me laisser ta place? Non, je t'ai pris des photos. Regarde,
2: mon téléphone. Allez, j'y vais, je veux pas rater le cours d'aquagym. Donc, après mes 2-18 trous et mon match de polo, je saute dans la voiturette. Et je la réveille, chérie. Vas-y, à toi. Va t'amuser, va kiffer.
3: Oh, merci, mon cœur, t'es le meilleur, je savais. Je t'adore, merci. Tout à l'heure.
5: Mesdames et messieurs, nous allons atterrir dans une minute. Veuillez regagner vos sièges, veuillez regagner.
3: Oh, mais non, allez, dépêche-toi. Mais non, une minute, ça sert à rien. Mais si, une minute, c'est déjà bien. Allez, vas-y. Oh, non. Elle m'a fait la gueule toute la journée.
2: Le soir, on s'est réconciliés sur l'oreiller. J'ai tout donné. J'ai fait la totale. Je dis alors, t'es heureuse?
3: Oui. Puis une minute, c'est déjà bien.

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1: Bon, allez, je le sais. L'université du 20e est adjacente avec des verses qui ont lieu avec, sur les instinctifs. Oh putain, je sais rien. S'il y a des problèmes, je vais aux chiottes. Ça se voit pas. Oui, c'est moi, j'arrive, c'est moi, on me confirme, c'est moi. Ah putain, ça y est, je pisse sur les philosophes. Bonjour. Comment?
0: Je tire un sujet? Avec mon fusil?
1: Je vais.
0: Tars.
1: Sartre.
0: Comme le département?
1: Pardon.
0: Comme le philosophe, bien sûr. Bien sûr, vous avez le droit, c'est au programme. Bon. François
1: Sartre?
0: Jean-Paul, je savais. François, c'est le frère aîné, alors on les confond. Petit 1, Jean-Paul Sartre? Jean-Paul Sartre. J'ai bon. Sartre, Jean-Paul, ça marche aussi de l'autre côté, hein. Sartre Jean-Paul est un philosophe.
1: Comment?
0: Était?
1: Il est mort?
0: C'est pas possible, ça, Jean-Paul Sartre, il est mort? Mais c'est arrivé quand, ça? Ah, quand même. Oh, oui. Yeah. Non, je dis ça parce que j'ai pas été prévenu, alors... Mais c'est pour ça qu'on n'avait plus de nouvelles, il n'écrivait plus. Oui, j'y vais. J'y vais. Jean-Paul Sartre.
1: Ça fait quand même quelque chose, hein.
0: Je sais pas si c'est très décent de continuer.
1: Si, j'y vais.
0: Jean-Paul Sartre était un philosophe qui a bien marché.
1: Comment?
0: Je commence? Ah, mais j'avais commencé, là. Ah, l'historique, ok, historique, alors petit 2, l'historique, je fais petit 2. Bon, Jean-Paul Sartre est né, il est né, ça on en est sûr, hein, il est né. C'était un mercredi soir, vers 19h, mais alors la date exacte, je me rappelle plus trop. Ça n'a pas d'importance, bon, très bien. Bon, il pesait 2,8 kg, 3,2 kg. Non, on s'en fout, moi. Plutôt petit quand même. La varicelle des oreillons vers 3-4 ans. Oui, d'autres l'ont fait. Alors après il fait l'école. Alors à l'école ça se passe bien. Ça marche bien. Faut dire que les profs savaient quand même qui c'était. Hein. Sauf peut-être en sport. Maintenant qu'il est mort, on peut le dire. Jean-Paul Sartre n'était pas très physique. Bon, pendant la guerre Sartre c'était l'époque de Rousseau. Pendant la guerre, il a eu tendance à se taire, un peu comme tout le monde. Mais alors après, il était plutôt... C'était pas un nazi, mais enfin, je crois qu'il était quand même bien droit.
1: Non, bien sûr,
0: on l'a bien vu en mai 48, quand il y a eu la révolution des étudiants. Il était... Comment? Qu'est-ce qu'il a écrit? Ah, oui, c'était pas un peintre. Alors... Le Misérable, c'est pas lui, c'est Goethe. Il a écrit à sa mère, mais ça compte pas.
1: Les six mousquetaires.
0: Non, c'est débile, c'est Cousteau, ça. Il a écrit le... Je sais pas, comment? Les mains sales. Jean-Paul Sartre a écrit les mains sales. Ça compte, bien sûr, vous l'avez dit, bien sûr. Tu continues très bien. L'entourage, d'accord. Petit 3, l'entourage. Jean-Paul Sartre était quelqu'un de très entouré. À la guerre, il a même été encerclé. Comment? Sa femme? Sa femme, bien sûr. Bien sûr, je la connais. C'est Madame Sartre. De Beauvoir, je le savais. Bien sûr, Rolande de Beauvoir, bien sûr.
1: ça me dit quelque chose. Alors

Alors elle, c'était pareil que lui. Elle réfléchissait beaucoup avant d'écrire. Mais bon, ça a jamais attendu ça. Mais bon, c'est une femme. Comment? Vous aussi, vous êtes une femme? J'ai bien vu. Est-ce que j'ai terminé? Pourquoi j'ai oublié des trucs? Ah oui, ça, je l'ai pas dit, oui. Ah, c'est lui qui a fait le... Ah bon, en plus, j'apprends des trucs, alors. Ça veut dire que je l'ai pas. C'est pas tellement pour moi, ça aurait été pour mon père. À la ferme, je suis seul à savoir lire, alors si en plus j'avais eu le bac, là, on passait les vacances à Lourdes. Mais je l'ai pas, tant pis, je vais aller chercher du travail à la mine. Et dès que j'aurai trouvé un autre logement, là, parce qu'avec mes logeurs, avec les Thénardier, ça va pas fort. C'est à cause de ma soeur Cosette, elle a la tuberculose, alors... Aïe, c'est encore un cancer qui débute, ça. Je l'ai pas, je l'ai toujours pas. Au revoir, madame.

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1: Tu sais ce que je regarde la nuit, moi? Comme la plupart de tout le monde. Chasse... Vous aussi? C'est pas un phénomène incroyable, ce truc, chasse et pêche? Histoire naturelle, chasse et pêche, tradition. L'émission que tu la regardes jusqu'au bout, tu lâches pas l'affaire, tu sais pas pourquoi. T'as vu comment tu bloques devant ce truc? Je sais pas comment ça se passe. Il y a deux mecs avec des bottes vertes en caoutchouc, ils cherchent un canard et toi tu cherches avec eux, t'es là. À un moment donné, il y a un gros plan sur un chasseur, il est là, il te parle carrément, tu te dis qu'est-ce qu'il va me dire, il est là. Ouais, ça y est, on va attraper les perdants. Et il est 4h30 du matin, le mec, il fait des bruits d'animaux et tout dans ta télé. Et toi, tu dis, ah, il le fait bien, on dirait vraiment. Je sais pas quel animal, mais on dirait un vrai, vraiment. Alors moi, je zappe, j'arrête pas de zapper. Je vais sur France 2, la nuit, ils font des rediffusions d'un jeu auquel j'avais rien compris avant. Pyramide. Pyramide, sérieux, c'est pas un jeu de fou, ça. Pyramide, le mec, il est là, il dit, ne papillon. L'autre, il réfléchit, il fait, barbecue, ouais, bravo. Si vous restez un peu plus tard sur France 2, vous pouvez tomber sur des émissions littéraires qui peuvent vous endormir un petit peu, où les invités de ces émissions, entre chaque phrase, ponctuent de ce fameux...
2: C'est vrai qu'à ce moment-là, dans une France totalement réhabilitée, on assiste à la rédemption totalement graciée, impartiale, totalement merovingienne.
3: T'es là, tu regardes et ils font des blagues d'un télo que eux, ils peuvent rigoler, hein. Le mec, il est là, il fait des vannes à lui, genre. C'est un peu comme en 1505, le médaillon d'Isis Novnak.
1: 'Va rire à cette blague, toi qui as lu que un oui-oui. Et le seul oui-oui que t'as lu, c'était oui-oui, il veut pas aller à l'école. Moi, j'arrive pas à lire de toutes les manières, j'arrive pas à lire des bouquins. Des fois, je lis, je vois. Jean-Baptiste, là, regardez, j'ai d'où il sort Jean-Baptiste, il n'y avait pas Jean-Baptiste au début. Des fois, je lis aussi, je ferme, je dis, moi aussi, j'ai des problèmes, laisse-moi tranquille. Heureusement qu'il y a Canal Plus la nuit, hein. On est d'accord, hein.
3: Canal Plus, c'est pas ce que vous pensez, hein. Canal Plus, non, moi, claque et...
1: Et toi, t'as pas l'abonnement, mais tes yeux, ils ont développé une technique. Et il y a Arte aussi, Arte.
3: Avec leur jingle, même leur jingle, ils sont culturels. Même les images, Arte, tching, bing, tung. Ça fait 4 heures que t'arrives pas à dormir, ils te disent, Arte, c'est la nuit. Je sais, oh, je galère depuis tout à l'heure. Toi.
1: Et Arte, des fois, à 5h du matin, ils te mettent des programmes culturels. Si tu sais pas que ça s'appelle de la danse contemporaine, tu peux te dire, qu'est-ce qu'ils ont les pauvres? Il faut envoyer de l'argent, où est-ce qu'on peut le faire? Qu'est-ce qui se passe? Heureusement qu'il y a M6 pour nous mettre les clips du Flex. T'as vu les clips du Flex, ils sont forts les mecs. Vraiment, ça relate la réalité des jeunes en France. Un mec en train de boire un cocktail dans une piscine, 24 mannequins qui fait « Toi, t'es super, eh oh, eh oh. » Quand je vais à la piscine avec le maillot parachute, y a pas une nana qui me dit « Eh oh, eh oh. »

La mode. Je suis pas vraiment familier de la mode. J'essaie de m'habiller pour qu'on me laisse tranquille. Je suis assez bien habillé pour pas qu'on m'en parle et assez mal habillé pour pas qu'on m'en parle. Parce que si t'es trop bien habillé, tu risques d'entrer en contact avec des gens qui sont bien habillés aussi. Ils vont te parler de mode et je panique à l'idée d'avoir une conversation sur la mode avec quelqu'un. Moi, je serais là, j'aime bien cette chemise parce qu'il y a des manches. C'est mon maximum, c'est le maximum que je puisse donner sur la mode. En plus, à Paris, la mode est impitoyable. Il y a un classement impitoyable à Paris. Il y a les gens qui sont très à la mode, les gens bien habillés, les gens habillés, les gens mal habillés, les gens très mal habillés. Et là, il y a les gens très, très, très, très à la mode. Hein ? C'est impressionnant, ça, hein ? Ah ouais ? Moi, je vous dis, à Paris, entre un SDF qui a pris une douche et quelqu'un qui sort de la Fashion Week, je vois pas. Voilà. Pour moi, c'était un vrai hipster, ne t'assois jamais par terre, le SAMU social va passer, ils vont t'embarquer, ils vont t'emmener dans un foyer, tu vas être là, oh, une nouvelle friperie. En plus, la mode est très cyclique, apparemment, ça revient souvent, ça se renouvelle souvent, enfin, ça se renouvelle, ça reprend les anciennes modes, tu passes très vite de ringard à vintage et l'inverse, tu vois. Donc maintenant, quand on me dit t'es mal habillé, je fais bah attends un peu. Tu vas voir. C'est comme ça que j'ai appris que Hugo Boss s'était fait connaître en dessinant les uniformes nazis. Et c'est vrai que si t'enlèves les écussons, la coupe est pas mal quand même. Hein. Non mais, non, c'est vrai que ça taille un peu large, parce que SS, je sais jamais si c'est avant ou après XS. Tout le monde s'en fout cette information, parce que les gens continuent quand même à consommer du Hugo Boss. Tout le monde s'en fout cette information. C'est sûr qu'un jour il y a quelqu'un qui allait dans une bar mitzvah avec un costume Hugo Boss, c'est sûr. C'est sûr. C'est sûr, avec le père qui était là, mais t'es sérieux là? Tu viens à la bar mitzvah de mon fils, tu t'es acheté un costume Hugo Boss alors que j'en ai plein à la boutique. Je suis déjà allé dans les soirées où les gens sont très à la mode, ce qu'on appelle les soirées hype, où les gens sont très bien habillés. Et beaucoup d'amour dans ces soirées, que chacun pour soi-même, ça c'est fou. Il y a des couples aussi dans ces soirées, des couples comme ça, ils sont élancés, ils sont beaux, ils sont bien habillés. Et paradoxalement, ça fait pas forcément un beau couple. T'as pas l'impression qu'ils sont amoureux, t'as l'impression qu'ils sont accessoirisés avec un humain. Mais qui était là, eh bien cette veste, ça irait bien qu'une Libanaise. Bon, maintenant que je suis un peu connu, mais pas trop quand même, je me suis dit qu'il fallait que je fasse un effort vestimentaire, donc j'ai voulu me renseigner sur la mode. Je suis allé sur Google, j'ai tapé « faire un effort vestimentaire quand on est un peu connu, mais pas trop quand même ». Bon, j'ai rien trouvé forcément, donc j'ai tapé « mode ». Je suis tombé sur des articles de mode, dont un qui disait « une erreur de style, ça pardonne pas, ça vaut aussi pour la jante masculine ». On va s'arrêter 2 secondes sur ce titre. Déjà, une erreur de style, ça pardonne pas. Qu'est-ce que tu vas faire? Qu'est-ce que tu vas faire si je mets une doudoune sans manche avec un pull jacquard? Qu'est-ce que tu vas faire? Tu vas intervenir? Tu vas me courir après avec ton gang d'anorexiques là? Et moi, je me réfugierai dans un kebab et je vous lancerai du gras de viande et vous serez là, oh non, non, des lipides! Qu'est-ce que tu vas faire? Et la personne précise, ça vaut aussi pour la jante masculine. Sous-entendu, pour les femmes, c'est mort. Vous, c'est mort. Parce qu'apparemment, il y a des hommes et des femmes qui se permettent de ne pas te pardonner si tu fais une erreur de style. Qui sont ces gens? Tu vois, l'avantage d'un harceleur, c'est qu'il ne te juge pas sur ton style, tu vois. Il n'y a jamais un harceleur qui a bloqué une fille dans une ruelle qui a fait « Hey, je vais te harceler », mais là, les rayures, ça va pas du tout. Hein. Oh là là. Mais ce qui me choque le plus sur la mode, c'est le luxe. Le luxe, cet espace d'arnaque organisé, apparemment, c'est officiel, on peut arnaquer les gens. C'est cher parce que c'est du luxe. Bah, je vais en prendre 2, alors. Alors, il y a plusieurs manières de consommer du luxe. Il y a ceux qui ont trop d'argent. Ils ont trop d'argent, donc il faut vite qu'ils s'en débarrassent, parce qu'il y en a encore qui arrivent. Donc, il faut vite qu'ils trouvent des trucs chers à acheter. C'est combien les chaussures? 3000, c'est pas assez. C'est pas assez. Oh, Notre-Dame qui brûle. 200 millions. Parfait. 200 millions. Okay. L'autre manière de consommer du luxe, c'est quand tu te craques pour acheter du luxe. Et en général, ça se voit. Hein, t'es habillé en Zara, t'as des Louboutins. On se dit pas, elle est riche. On se dit, ah, la pauvre. Elle a dû manger beaucoup de pâtes pour essayer d'avoir ses chaussures. Comme ce mec qui va en soirée avec sa Mercedes flambant neuve immatriculée dans le 60. Tu l'as loué. Hmm? T'es riche samedi seulement. Dimanche, c'est retour aux biscottes. Comme ce rappeur aussi dans son clip qui te parle de ses problèmes de ghetto et qui a une Lamborghini derrière. Soit tu l'as loué, soit si c'est la tienne, vends-la et achète-toi un appart autre part. C'est pas un problème de ghetto, c'est un problème de gestion, mais d'accord.

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2: Bonsoir. Bonsoir et bienvenue à votre émission quotidienne Télémagouille. Bonsoir. C'est un plaisir de vous retrouver ce soir. Alors, vous connaissez le principe de Télémagouille. Vous avez tous des numéros et nous allons tirer au hasard un numéro et vous allez pouvoir participer ce soir à Télémagouille. Et c'est quelques-uns parmi vous ont été sélectionnés par notre huissier Maître Enfoiros. Alors, je prends le premier numéro et le premier numéro qu'on me donne, eh bien, c'est le 433. Le 433.
3: Oh putain, c'est moi!
2: Voilà,
3: venez, monsieur. Enculé, bon, le maire, c'est moi, oh putain, c'est moi! C'est moi qui ai tiré, oh putain! C'est moi, 433. Oh, salut tout le monde, c'est la compagnie!
2: Je vois bien sur votre étiquette, c'est Marcel. Marcel de Marseille. Alors, Marcel, qu'est-ce que vous faites dans la vie, Marcel?
3: Alors, je suis collecteur d'espèces vivantes aquatiques en zone immergée en milieu maritime.
2: C'est-à-dire?
3: Pêcheur.
2: Bah oui. Alors, j'imagine que vous avez un passe-temps, un hobby.
3: L'OM. Ah. Et on craint des gangs, je vais te dire, tu vas voir. On craint des gangs, on va gagner, on craint des gangs.
2: D'accord, ça, c'est parfait, on a tous compris. Et je vais regarder tout de suite le deuxième numéro, là, parce que vous allez être opposé, bien sûr, à un candidat ou une candidate qui va vous rejoindre dans un instant. Et le numéro, eh bien, il s'agit du 728. Qui a le 728 dans la salle?
4: C'est moi.
2: Bonsoir.
4: C'est moi. Bonsoir.
2: Bonsoir. Bonsoir. Voilà, 5, 6, 7, voilà. Véronique, qu'est-ce que vous faites dans la vie?
4: Alors, je m'appelle Véronique, je suis barbière et je suis également caissière à Félix Potin. Mais je ne compte pas faire ça toute ma vie, j'espère entrer caissière à Mammouth dans pas longtemps.
2: Véronique, j'imagine que vous aussi, vous avez un passe-temps, un hobby.
4: Ah, j'adore la grande musique.
2: Ah, ça, Bach, c'est quelque Beethoven, chose. Mozart.
4: Ah non, pas du tout, Stéphanie de Monaco, moi j'adore Stéphanie.
2: Bah, changez rien, Véronique, restez comme vous êtes, c'est le principal. Vous saluez votre public, là?
4: Non, pas du tout, je salue mon mari, on s'est rencontrés à Tournée Manège hier.
2: Ah bah voilà, comme ça c'est parfait, bon très bien. Eh bien on va commencer tout de suite, si vous voulez bien, hein. Et on n'oublie pas qu'avec Télémagouille, on en a
5: plein les fouilles.
2: Très bien, première question.
4: Stéphanie de Monaco.
2: Non, attendez Véronique, il faut d'abord que je pose la question et vous répondez ensuite, d'accord? Alors on y va, attention. Qui a immortalisé le grand air de Carmen?
4: La question est finie?
2: Oui.
4: Stéphanie de Monaco.
2: Non, c'est pas la bonne réponse. Alors, question suivante. Dans les années 70, donnez-moi le nom de la célèbre bande de terroristes allemande.
3: La bande à Basile.
2: Réponse fausse. Question cinéma, question assez facile. Quel acteur a interprété le premier le rôle de James Bond? Oui, Marcel.
3: Attendez, je vais dire un truc, mais je... Non, c'est une connerie, ça.
2: Oui, Sean Connery, oui. C'est une bonne réponse, Marcel. Oui, oui. Marcel remporte un point. Il est très, très en forme. Attention, Véronique, hein. Ça peut aller très très vite. Hein.
3: Je vous l'ai dit, on crée des gars à Marseille, à Paris, Paris.
2: Oh, hop, hop, hop, hop, hop. On est à la télévision.
3: On t'embrasse.
2: Ah, voilà.
3: Mais avant, on t'encule quand même.
2: Très bien. Allez, question de littérature. Qui a écrit les fables de La Fontaine?
4: La Fontaine.
2: Qui a écrit les lettres de Montmoulin?
3: Montmoulin?
2: Non. Alors, une question sur le foot. Qui a perdu?
4: Marseille. C'est facile celle-là.
2: Alors, une question d'ethnologie. Quel est l'animal...
4: Pardon, excusez-moi, une question de...
2: Une question d'ethnologie. Quel est l'animal poilu qui se rapproche le plus de l'homme?
4: Demis Roussos.
2: Oui. Question littérature.
4: Stéphanie de Monaco.
2: Non, Véronique. Il faut bien écouter la question. Hein, une question de littérature, d'accord? Qui a écrit Les Misérables?
4: Vous pouvez répéter la question?
2: Qui a écrit Les Misérables? On va faire plus simple. Qui a écrit La Valise en carton?
4: Linda de Souza.
2: Bonne réponse. Vous marquez tous les deux un point, c'est formidable. Nous allons maintenant passer aux questions individuelles. Nous allons commencer par Marcel, on commence par vous. D'accord,
3: il n'y a pas de problème.
2: Alors, en forme?
3: On craint des gains, tu as compris ce que j'ai dit ou pas?
2: Ouais, je crois que tout le monde a bien compris. Alors attention, bien Marcel, je vais vous donner le vrai nom de personnalité connue qui porte un pseudonyme. D'accord? Je vais vous donner un exemple. Par exemple, Maître Gims, dans la vraie vie, son vrai nom, c'est Gérard Lunette.
3: Est-ce
2: que vous avez bien compris le principe?
3: J'ai compris, il n'y a pas de problème.
2: Alors, je commence. Qui est Patrick Camarguez?
3: Francis Lalanne.
2: Bonne réponse. Sylvie Poulailler.
3: Facile. Karine Lemarchand.
2: Bonne réponse. Raymond Tagueul.
3: Joey Starr.
2: Très bonne. Attention, il y a un piège. Yvette Château.
3: Stéphane Bern.
2: Oui. C'est un sans faute.
3: Merci. Okay.
2: Bravo, bravo Marcel. Formidable réponse.
3: J'ai gagné.
2: Ouais, non, non, non, pas gagné, mais c'est très très bien répondu à son faute. Véronique, on passe à Véronique, c'est très facile, Véronique, c'est à vous. Je vais vous donner la moitié d'un couple, vous me donnez l'autre moitié, c'est compris?
4: Est-ce que vous pouvez répéter la question, s'il vous plaît?
2: Je vous donne un exemple très simple, très concret, je vous dis Laurel et vous me répondez Hardy.
4: Hardy.
2: Ah oui, Laurel et Hardy. Bon allez, c'est parti, on y va. Roméo et...
4: Hardy.
2: Pourquoi vous avez dit Hardy?
4: Parce que vous m'avez dit de dire Hardy.
2: Non, non, j'ai pas dit ça, non.
4: Mais si, vous m'avez dit de dire Hardy.
2: Mais non.
4: Mais si, il m'a dit de dire Hardy, ce con.
2: Mais non, c'était un exemple. Là, c'était Roméo et Juliette.
4: Juliette.
2: Bon, allez, Jacques Dutronc et Françoise.
4: Juliette.
2: Mais non, Hardy.
4: Mais vous m'avez dit de pas dire Hardy. Ah. Là, vous me dites de pas le dire et de le dire. Il faut pas dire Juliette maintenant.
2: C'était un exemple. Bon, très bien. Alors, on va pas y passer la nuit. Allez, c'est un jeu, on s'amuse avec Télémagouille, on en a plein.
4: Allez, fouille.
2: Voilà. Question sur la Révolution française. Qui a été assassiné dans sa baignoire?
3: Maradona.
2: Mais non. Bon, question plus simple sur la Révolution française. Citez-moi, je sais pas, deux révolutionnaires français connus, Robespierre et...
3: Jean-Marc Thibault.
2: Non. Je vous parle de la Révolution, l'époque où on décapitait les nobles.
4: Stéphanie de Monaco.
2: Bon, question cinéma. Dans quel film?
3: Taxi.
2: Non.
3: Taxi 1.
2: Non.
3: Taxi 2.
2: Non.
3: Taxi 3.
2: Non.
3: Taxi 4.
2: Non.
4: Taxi 5.
2: Non. Bon, on va passer à une question encore plus simple. Quel est le prénom de Miu Miu?
3: Miu.
2: Non, un vrai prénom.
4: Stéphanie de Monaco.
2: Bon. Marcel, c'est facile. Bon, c'est facile. Une question facile pour vous, d'accord. Vous êtes avec votre belle-mère.
1: Ok. Mais elle craint des gays. Hein. Vous savez
2: allez, ça. Non, non, mais c'est pas la question qu'elle craigne. On s'en fout ça. Bon, vous êtes avec votre belle-mère. Elle s'électrocute avec la machine à laver. Vous appelez qui dans ce cas précis?
3: Ben, j'appelle les collègues pour fêter ça. Hein. Pastaga, poêle de sèche, petite pétanque, c'est parti. Hein.
2: Bon. Alors, ok, c'est très bien. Alors, c'est pas votre belle-mère, c'est votre petite amie. Elle vient de s'électrocuter avec le micro-ondes, par exemple. Qui vous appelez?
3: Darty.
2: Non, d'accord. Bon, qui a trouvé le vaccin contre la rage?
4: Rick Azaray.
2: Non, bon. Citez trois hommes célèbres français, n'importe lesquels, on s'en fout, allez-y.
3: Ah, Cantona, Papin, Boli.
2: Voilà, ça c'est une bonne réponse. J'aurais préféré Rodin, Debussy, Hugo, mais bon, ça...
3: Ouais, mais là, moi, les remplaçants, je ne les connais pas, moi.
2: Bon, les questions sont très difficiles, alors écoutez bien, d'accord?
4: Stéphanie de Monaco.
2: Non, stop! Vous écoutez d'abord la question et après on va jouer, d'accord? Je vais essayer, vous êtes à égalité, on va essayer de se remettre à niveau avec la dernière question. Bon, pour savoir qui va remporter les gains.
3: Alors, oh, il a des gains.
2: Ta gueule, ta gueule, ta gueule.
3: Oh, ta gueule.
2: Bon, c'est la dernière question, je pense qu'il va s'agir d'une gagnante. Alors écoutez bien, Véronique, la question elle est pour vous, d'accord? Qui a chanté...
4: Stéphanie de Monaco.
2: Non, attendez, je dois poser la question en entier, sinon c'est pas du jeu. Alors allez-y, libérez-vous, c'est le moment. Qui a chanté comme un ouragan?
4: Vous pouvez répéter la question?
2: Putain, c'est pas possible. La princesse, le rocher, Monaco.
4: Madonna.
2: Voilà, très bien. Merci, c'était Télémagouille. À bientôt.
4: Au revoir.

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2: J'aime bien regarder par exemple les émissions sur les faits de société. Il n'y a pas très longtemps, j'ai regardé une émission spéciale TOC, les troubles obsessionnels compulsifs. Le premier TOC, c'était un mec qui devait se garer 3 fois avant de descendre de sa voiture. Le deuxième TOC, c'était une personne âgée qui devait se vider toutes les bouteilles de gel douche qu'elle avait chez elle tous les soirs. Et le troisième TOC, c'était un ado qui devait déplacer tous les meubles de chez lui, tout le temps. Fallait que les meubles soient en mouvement perpétuel. J'ai regardé l'émission, j'ai analysé, et je me suis dit, c'est quand même une maladie occidentale, les TOC. Il faut se permettre d'avoir des TOC. Il faut avoir une voiture, il faut avoir des meubles, et il faut avoir des gels douche. Je n'ai jamais vu, de toute ma vie, un reportage sur les TOC en Afrique. T'as déjà vu, toi, un reportage dans ta vie qui commençait comme ça ? En plein exode, Mamadou ne marche que sur les cailloux noirs. Il a pas le temps, Mamadou. D'abord, il mange, après, il toque, lui. Il n'y a pas de... Je jure, il n'y a qu'en France où on a le temps de faire les tocs. La brosse à dents, je la mets là, je la remets là, je la mets là. Là, j'en remets là, j'en mets là, la brosse à dents, je la mets là, la brosse à dents, j'en mets là, la brosse à dents. Avec les parents qui jouent le jeu derrière. Allez, quelle couleur, maman, ma brosse à dents? Bleu, quelle couleur? Bleu, quelle couleur? Bleu, quelle couleur? Bleu. Ma fille, elle me demande 2 fois à la fin, je mets une patate. Bleu, va dormir, dépêche-toi. Les parents qui expliquent, non, vraiment, il faut rentrer dans le jeu de l'enfant pour qu'il puisse être épanoui d'une manière à perdre l'âme. Il faut rentrer dans rien du tout, il faut rentrer dans le foie de l'enfant. Tiens, hein, alors, va dormir, allez, arrête. Après, je zappe, hein, j'aime bien zapper, moi je suis un zappeur, je change de chaîne. Je tombe souvent sur, tu sais, les émissions de la peur, là. Vous allez tous tomber dessus ce soir en rentrant chez vous, les émissions de 90 minutes enquête. Avec les mêmes sujets à chaque fois. Paris la nuit. Pigalle la nuit. Toujours les mêmes sujets avec des policiers que tu suis, tu sais, des mecs de la BAC, généralement crâne rasé, bombers noir, brassard orange, accent de Marseille. Il habite à Paris, il est né à Paris, accent de Marseille. Là, le mec arrête le méchant, il amène le méchant au commissariat et le méchant parle. Mais le pauvre, ils lui ont fouté le visage et pire que tout, ils lui ont trafiqué la voix. Alors, tu as fait le coup tout seul?
3: Ben non, parce que moi, il m'a
2: eu. Toi, tu regardes la télé, il est 1h du matin, t'es tout seul, t'es en panique chez toi. T'appelles ta mère, maman, ça va, je voulais avoir des nouvelles, ça va? Et après, généralement, ces reportages vont alimenter la page fait divers du journal de la TNT, tu sais, le journal de la peur aussi, BFM TV. Le journal où t'as l'impression que c'est la Troisième Guerre mondiale toutes les 2 secondes. Tan tan tan tan tan tan tan tan tan tan tan tan tan tan tan tan. Flash spécial. Quoi, qu'est-ce qu'il y a? Demain il pleut. J'ai vu ça, j'ai fait une croix sur la télé. Alors ce que je fais généralement maintenant, ben j'aime bien aller sur iTunes. Je vais sur iTunes, j'achète des films. Il y a pas très longtemps, j'ai acheté un de mes films préférés, Scream 1. Ah ouais, non, pour moi c'est le classique du film d'horreur. Franchement, Scream, pour ceux qui ne connaissent pas, c'est l'histoire d'un couple américain. Ils sont chez eux tranquilles. Et à un moment donné, la nana, elle entend un bruit. Tu sais, genre. Les respirations américaines, t'sais. Le film, il se passera au Maroc, ce serait... Oh, j'ai peur, là! Ça ne me dit rien, quel bail! Mais là, on est dans le Michigan, tu vois. Tu n'as rien entendu, Jonathan? Et lui, Slay, va voir à l'américaine. Je vais aller voir Foxy Brown. Arrêtez les filles de nous réveiller à 3h du matin en nous disant « Chérie, réveille-toi, mais chérie, réveille-toi, il y a les enfants qui sont réveillés, il y a des gens devant la porte avec des cornets, des sœurs qui vont nous tuer, on va mourir. » Et nous, on se lève, on y va. On y va, mais on a peur. On n'a qu'une envie, c'est de vous dire « Mais viens avec moi, on va être deux, on va lui casser la gueule. Viens avec moi, je le tiens, tu le tapes, viens. » On sort dehors, il pourrait y avoir dehors des mecs avec des fusils à pomper des haches, on sort en slip. « Bah, bientôt fini, ce bordel !» Et le pire, messieurs, nous, quand on sort dehors, il fait moins 40, on est en slip, on pose une question incroyable. On est dehors, on dit « Y'a quelqu'un ?» Comme si le méchant allait dire « Ouais, je suis là, je me fais un sandwich et je viens vous buter. T'aurais pas de la moutarde ?» Et moi, ce que j'adore dans Scream, c'est la scène du méchant qui téléphone. Tu sais, genre « Allô ?»«
3: Oui, je suis le méchant de Scream, oui. »
2: J'ai fait une analyse très simple. Le méchant dans Scream, ça n'aurait pas pu être un mec de mon quartier. Ça aurait donné quoi, un mec de mon quartier dans Scream ?«
3: Allô ?»« Oui, je vais tous venir vous tuer un par un. »« Oui. Oui. » Oui, j'ai pas beaucoup de crédit, là. Ben, ça va couper, ça va couper. Ce que je fais, je te bip et tu me rappelles pourquoi je viens de vous tuer, d'accord? Je te fais sonner, tu me rappelles pour l'adresse et tout, frère, d'accord? Allez, bisous, baba, tout de suite, je te fais sonner, bisous. Ciao, ciao, ciao, baba, ciao, ciao, ciao.

0: va pas coucher là.
1: Deux mois de répétition, bravo.
0: Bravo les mecs.
1: Et mes petites
0: aujourd'hui on le fait sans partition, t'as vu.

0: Si tu veux, c'est bien, tu vois. Mais comme on essaye d'avoir un peu un son de groupe, tu vois, je veux dire, on a...
1: En place,
0: tout le monde peut pas être soliste, quoi, tu vois, je veux dire, il y a des... Si tu veux, c'est bien, le rythme a pas besoin d'être soutenu tant que ça, tu vois.
1: Ça te fait pas bien, peut-être, c'est ça que tu
0: sais. Si, tu fais bien, place, non, écoute, bon, les mecs, arrête, bon, alors, s'il vous plaît, non. Moi, je m'en fous, je veux pas m'engueuler avec les musiciens. Bon, les mecs, je connais rien à la musique, alors je vais pas donner mon avis, bon, d'accord, hein. Seulement, j'entends aussi bien que les mecs qui achètent les disques, hein. Faut pas nous prendre pour des cons, hein. Non, il y en a un de vous qui joue trop fort de la grosse caisse, puis
1: c'est tout. C'est pour moi que tu parles, là.
0: Non. Je dis pas ça pour toi, là.
1: Tu parles pour toi, hein. Tu vois, y'a pas de quoi se compter, hein.
0: C'est plus les nuances.
2: Dis donc, hein.
0: Souligne moins les autres temps et fais plus les nuances.
2: On m'avait dit marque plein de bio, moi je marque plein de bio.

0: un instrument, hein. Parce qu'eux, ils ont des... Celui-là, je fais chaque fois une heure. Il fait.
1: On est plusieurs, si tu veux, on fait des trucs.
2: Et le personnel. Ah, quand il a la balle, celui-là.

0: Moi, il y a des moments où je m'arrête de jouer parce que je dérange plus que j'arrange. Parce que la trompette, il faut dire aussi que c'est le plus dur, hein. Parce qu'avant, je jouais du gros, du tuba. Alors le tuba, ça va parce que c'est un gros tuyau. Alors on fait prout, prout, prout. On peut faire prout, prout des heures, comme ça, là, tu... Tandis que là, d'un tout petit tuyau, on est obligé de vachement se démener, hein. Parce que si tu veux, y a l'air, il passe là, tu vois. Il fait le tour, là. Bon, jusqu'à là, ça va à peinard, l'air. Après, il vient là. Bon, là, ça commence à se gâter. Il y en a même qui passent ici, tu vois. Il y en a pas beaucoup, mais il y en a. Alors, il passe là, ça, et ici, c'est tout petit, le trou. Et là, c'est quand même gros, une trompette, là, ici, tu vois. Alors, on est obligé de vachement pincer les lèvres, parce que sans ça, on n'arrive pas.
1: Parce qu'il rencontre leur leader, il n'a pas que ça à faire.
0: Non, mais j'explique, il sait pas.
1: Un autre jour, écoute.
0: Bon, tu viens un autre jour, je t'explique.
2: Bon, allez, 3-4, là, qui c'est qui dit 3-4?
3: Eh ben, c'est toi qui viens de le lire.
4: Il dit 3-4, je sais pas.
2: Il dit 3-4, il demande qui c'est qui dit 3-4. C'est comme si je disais 3-4 et que je dis qui c'est qui dit 3-4. C'est pareil, c'est exactement pareil. C'est pareil.
3: Dis-le alors.
2: Et en plus, il n'a pas à le dire.
4: En plus, c'est toi qui commence.
2: C'est moi qui commence, exactement. Il n'a pas besoin de le dire.
5: Non, mais je dis 3-4, c'est pour qu'on démarre tous ensemble.
2: Oui, mais t'es gentil, mais on démarre pas tous ensemble. On démarre tout seul. Mais il n'a pas besoin de dire 3-4 quand c'est moi qui démarre. Il dit 3-4 quand on démarre tous ensemble. À ce moment-là, on dit 3-4 et on démarre. Mais il n'a pas. Est-ce que je dis 3-4 quand tu démarres?
5: Je démarre jamais, moi.
2: T'as vu de quoi tu joues aussi?
6: Il n'a pas à dire 3-4 quand c'est moi qui démarre.

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1: Vous croyez vous débarrasser de moi comme ça? Monsieur Sanchez, envoyez la balle. Allez hop, on fait des passes. Essayez d'attraper la balle. Essayez d'attraper la balle. Allez, on fait des passes. Ben, vous voulez pas essayer d'attraper la balle? Vous voulez jouer au foot? C'est pas au programme cette année. En plus, je sais pas y jouer, alors pas de foot. Non, pas de foot. Qui a dit Gargamel? Qui a dit Gargamel? Prendete il libro, pagina 45. Silenzio, Caterina. Pagina 45. Page 45, pata crusette. Io comincio la lettura. Il paese magnifico. Un paese magnifico. È un paese in cui vale carne. In cui si può ferire, ma le levi. Je recommence pour les autres que ça intéresse. La testicula magnifica. Il paese è magnifico, scusate. È un paese magnifico, va bene. È un paese in cui si possiamo sciare. Oh, puisque c'est comme ça, je vous rends vos interrogations, hein? Elles sont très mauvaises. Je vous rappelle le barème. 20, ça n'existe pas. 19, c'est pour la mère supérieure. C'est pas moi. 18, c'est pour moi. À partir de 15, c'est pour vous. La meilleure note est 8. Vous riez plus là, hein? À Babou, 3. C'est bien. Bourgeois, 1. C'est des progrès. Giacalone, Sergio, come va la mamma? Va bene la mamma? Dove? La tua casa, la casa in Italia, dove? Roma. Va bene. 18. Je fais ce que je veux. Bonifacio, 15. Come va la mamma? Va bene la mamma? Dove? La tua casa in Italia, dove? Ajaccio. Si trompe. 8. Eserbib, 0+, pour le papier, là, encre, faites passer.

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2: Je vais parler un petit peu de terrorisme.
3: C'est flippant, Daesh, les mecs qui passent leur temps à nous expliquer qu'ils ont des agents planqués partout. Après, c'est vrai, tu vois la gueule des mecs surentraînés, tu... Bon. Waouh, on n'est pas sûr du génie, hein. Clairement, il y a un an, ils ont laissé une 607 en warning sans plaque d'immatriculation au milieu de Paris. Personne va la voir. Ah, oh, c'est des teubés, tous. L'attentat du Thalys, vous vous souvenez de ça? Le mec qui est rentré dans le train avec des flingues partout. Ah, et après, il s'est fait choper. Je les ai trouvés par terre. Il a vraiment dit ça, j'invente rien. Hein. Il a vraiment dit ça, je les ai trouvés par terre. Comme si les flics en face, ils allaient faire « Oh la chance !»« Putain, mais nous, on trouve jamais rien !» Et heureusement qu'il y avait les Américains dans le train ce jour-là. Hein. Heureusement qu'ils étaient là, hein, vraiment. Je vous le dis, il y aurait que des mecs comme moi, c'était plié. Vraiment, j'adorerais croire que j'aurais été un héros, mais je me connais. J'aurais vu le mec rentrer, j'aurais fait « Oh !» Dans mon train! Ah ben c'est bien ma veine, hein! Et ça aurait été mes derniers mots de ma vie. Et pareil, il y a quelques mois, il y a un attentat qui s'est déjoué, mais il s'est déjoué tout seul. Le mec s'est tiré dans le pied. Tu sens, lui, faut pas l'avoir dans ton équipe, hein. Motivé, mais raté, quoi qu'il arrive. Il aurait fait le 11 septembre en ULM. Mais attends, avec les mecs dans le building qui font « Mais c'est pas le lundi, les vitres !» Charlie Hebdo, je sais que tout le monde a tilté à un moment précis dans Charlie Hebdo, c'est quand on a vu qu'ils avaient laissé la carte d'identité.

dans la voiture. Sans déconner, je suis pas un adepte de la théorie du complot, hein, mais j'ai vu ça, j'ai fait oh. Sans déconner, je suis sûr, même les flics, ils ont vu la carte, ils ont dit on la cache. On peut pas la prendre comme ça, ils vont dire qu'on a triché après. Et t'imagines la gueule des mecs de Daesh devant la télé, mais ils sont à nous les deux là. Et même le deuxième frangin planqué dans l'imprimerie, le mec il ouvre le rideau, il voit tous les flics dehors, mais comment ils nous ont retrouvés? Avec l'autre derrière, ah, j'ai oublié de te dire un truc. Oh, tu vas rire. Oh merde, il l'a pas oublié n'importe où sa carte d'identité, dans une Citroën C3. Tu es terroriste, c'est ta dernière location de toute ta vie. Tu prends une Citroën? Vraiment, tu dis, eh, il me reste 24 heures à vivre mon pote. Je veux que ce soit 24 heures de kiff, on remballe la panda. Et en sortant de la bagnole, il perd sa chaussure. Mais vidéo gag! Comment ils sont arrivés au bout de leur projet, ces gens-là? Il perd sa chaussure. Il va venger un prophète. Venger un prophète, il perd sa godasse. Même le prophète, il fait, putain, faites vos lacets. 100% des terroristes meurent de manière stupide. 100%. Mais il y en a qui sont meilleurs que d'autres. Notamment deux. Petit plaisir. Deux cerveaux en même temps. Hein. Deux pour arriver à ça. J'aurais tellement aimé les voir en individuel. C'est des génies de génies. Tu vois, c'est-à-dire, tu prends une lampe, tu frottes, il y a un génie qui sort, tu frottes le génie, c'est eux qui sortent. Le sommet, mon pote, je vous explique. Ils sont à deux dans une bagnole, ils ont une bombe prête à exploser à l'arrière, ils ont mis le timer à midi, il faut bien que la bombe elle explose à midi. Ok, on y va, ils ont oublié de passer l'heure d'été. Oh. Ils sont morts tout seuls au milieu de nulle part. Avec le journaliste, je suis sur les lieux de l'attaque. Voilà, où deux forcenés ont décidé de faire exploser les chiottes de l'air de Toisy. Non, aucune revendication pour le moment. Combien de morts? Bah deux, les deux connards. Hein. Et c'est là-dessus que je vous laisse. Merci de m'avoir écouté, grand point virgule.

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2: Oh, je crois que c'est vrai, c'est pas toujours évident pour moi de concilier mon rôle de femme, de star et de maman, mais en même temps, si vous voulez, je crois que la maternité m'a donné une telle sérénité, je crois que je me sens maintenant tellement épanouie, tellement en harmonie avec moi-même. Non, Théo Léo, tu ne manges pas la terre du ficus. Maman t'a déjà dit. Il est déjà très écolo. Ouais, c'est vrai, j'ai eu besoin de retrouver très vite la ligne. Bah, j'avais besoin de me sentir à nouveau femme-femme, femme-mère, mère-femme. Fille d'une mère, mère d'un fils. Non, Théo Léo, non, non, non, non, tu ne manges pas les chaussures de maman, je t'ai déjà dit. Je sais pas pourquoi est-ce qu'il est tellement attiré par mes chaussures. Est-ce que c'est déjà pour lui une manière de me signifier l'admiration qu'il a pour moi? Non, la quarantaine me fait absolument pas peur. Vous savez, je crois que je suis pas comme ces comédiennes qui ont peur de leur ride, même après plusieurs liftings. Je trouve que c'est beau une ride. Surtout quand c'est comme chez moi, je crois, une ride de bonheur. Non, Théo Léo, tu ne jettes pas des pièces de monnaie dans l'aquarium. Les poissons rouges n'ont pas besoin d'argent. Maman les nourrit gratuitement. Je crois que Théo Léo a hérité de ma générosité naturelle. Ouais, je continue plus que jamais mes actions en faveur des sans-abri, des sans-papiers. Non, pas des sans-travail, là ce serait trop de boulot. Vous savez, je crois que j'aime pas tellement parler de tout ça, parce que je sais pas, je crois que c'est des choses, je les fais pour les faire, je les fais pas pour qu'on en parle. Ouais, vous dire que je le fais, bien sûr, mais je veux dire, marquer aussi que je ne veux pas en parler. Ouais, je crois que la maternité embellit les femmes, enfin, je sais que dans mon cas, c'est manifeste. Non, chérie, tu ne manges pas le poisson rouge. Oh, vous savez, je crois que j'ai pas une méthode particulière d'éducation. Vous savez, moi, je suis quelqu'un de très instinctif. Alors, je fais ce que je sens ce que je fais. Vous savez, maintenant, j'ai une priorité dans la vie qui s'appelle Théo Léo. Qu'est-ce qu'il y a, chérie? Qu'est-ce qu'il y a? Oh, écoute, c'est la troisième fois depuis ce matin. Enfin, je ne sais pas. Qu'est-ce que tu veux me dire à travers ce caca? Je sais pas, est-ce que c'est déjà pour lui une manière de me dire je te chie dessus? Non, merde, je sais pas. Je te dis franchement, chérie, j'ai pas envie de te changer maintenant. Tu attends la fin de l'interview. Ouais, je pense beaucoup au 21e siècle. Ah, surtout depuis qu'il est là. Bah, je sais pas, je me pose des tas de questions. Hein. Quelles questions? Des tas de questions. Non, tu ne touches pas à ce scénario. Non. Mais te mets pas à pleurer. Écoute, maman a crié, mais pas méchamment. Viens voir maman. Voilà, c'est terminé. Voilà. Profitez-en pour faire une photo parce que c'est un moment très spontané, très naturel entre nous. Vous mettrez bien sur la couverture Théo Léo, mon bébé bonheur. Souris, chérie. Souris quand je te souris.

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1: N'empêche que c'est vrai que c'est difficile pour un homme la vie de couple. Bah, quand t'es célibataire, tu décides tout seul. Puis après, bah, c'est ta femme qui décide de tout. Ma chérie, juste, je voulais savoir, est-ce que c'est bon pour toi au niveau du poids, tes trois valises hein? Non, mais je te pose la question parce qu'il y a un maximum autorisé dans l'avion, donc c'est pas... Non, monsieur, c'est bon pour toi, c'est bon pour moi. Pardon, monsieur? Ça fera 240 euros de surtaxe? Non, bon, on va répartir, tiens. Tiens, ma chérie, tu me donnes ma valise qui est à moitié vide? Hein? Je vais regarder un petit peu les tiennes, savoir ce que t'as pris. Attention, qu'est-ce que tu fais, là? Pourquoi tu cries? Tout le monde nous regarde dans l'aéroport. Tu aimes te donner un spectacle? Cela te procure du plaisir? Alors, on peut parler? Es-tu de nouveau disponible? Alors, on va compter combien t'as pris de maillot de bain pour les vacances. Alors, 1, 2, 3, 4, 5, 6, 7, 8, 9, 10, 11, 12, 13, 14, 15, 16 maillots de bain. T'as pris 16 maillots de bain. Non, bah tu as raison, par 8 jours, donc... Ben ça fait 2 par jour, ouais. Si on a un qui est mouillé, tu mets l'autre, évidemment. Pardon, monsieur? Oui, c'est moi, oui. Une photo? Avec plaisir, je vous en prie, venez, c'est... Attention, on se met en place, hein. Attends, ma chérie, s'il te plaît, 2 minutes, là, c'est mon public, hein. C'est grâce à eux qu'on part à l'île Maurice tous les 15 jours, hein. Voilà. Merci, monsieur, merci, madame, merci pour la visite. Une agréable journée à vous également, bon vol, bonne fête de fin d'année, joyeuse Pâques, au revoir. Pardon, ma chérie, qu'est-ce que tu dis? Si, j'y ai pensé, j'ai tes petits cadenas. Sois pas inquiète, on va bien sécuriser tes petites valises. Hein, en même temps, si on voit un bagagiste avec des tongs dorés en 38, on le repérera facilement, le voleur. Voilà. En général, ça commence comme ça. Et puis, une nuit, tu te retrouves en forêt de Rambouillet et tu creuses.

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2: Des fois, il y a des gens qui viennent voir des spectacles et ils sont pas spectacles vivants, tu vois. Non, mais c'est vrai, ça arrive, hein, tu vois, les gens sont plus télévision, tu vois. Non, parce que. Je vais vous expliquer pourquoi je vous dis ça, c'est que, par exemple, la dernière fois, ce que je vous dis, la dernière fois, il y a un mec au premier rang, je jouais, et le mec, il mangeait des chips. Là, ce que je veux dire, c'est à quel moment le mec pense que ça ne s'entend pas. Si ça continue comme ça, j'ai un mec qui va débouler. Quelqu'un veut du risotto? Non, mais je sais que j'en ai plein, mais à quel moment? Mais même à quel moment de la vie de tous les jours? Tiens, les mecs, vous êtes d'accord? Et les mecs, à quel moment t'as pas envie de hurler sur ta femme quand elle te dit attends, ah, ça passe pas! C'est rouge, c'est rouge, c'est rouge! Il déboîte, il déboîte, il déboîte, il déboîte, il déboîte! Hein? Ou aussi quand elle te dit ah, tu passes par là, toi? Non mais les filles, j'en ai aussi pour vous, les filles. Hein. C'est les filles. À quel moment un mec pense qu'il a toutes ses chances avec vous quand dans la rue il vous fait eh, tu sais quoi? La tête de ma mère, tu m'émoustilles direct! J'ai trop envie de te déglinguer, je te le dis franchement! C'est quoi? Eh, tu sais quoi? Franchement, t'es trop belle! Allez, prends la tête de ma mère, je te tue direct là! À quel moment le mec pense que vous allez répondre je t'aime? Tu es la plus belle chose qui me soit arrivée aujourd'hui. Et je suis sûr que toi et moi, on va aller très loin. Ouais, très loin, je peux pas, j'ai un bracelet électronique. Là, par exemple, à quel moment tu crois une personne qui te dit « Ah non, mais moi, la chirurgie esthétique, très peu pour moi. Ah non, non, non. Quelques crèmes de nuit, venant. » Tiens, pour rester dans le physique, tiens, sur les physiques, tout ça. Il y a des chauves ce soir dans la salle. Vous allez voir tout. Les chauves, c'est vrai, le chauve. À quel moment il sait où démarre son front? Dans un avion, tiens, dans un avion. À quel moment, quand tu viens de pourrir les chiottes dans un avion, à quel moment tu penses que personne ne s'en aperçoit quand tu sors en faisant... À quel moment tu peux donner ton numéro dans une soirée sadomaso? Dans un karaoké, sans déconner. À quel moment tu crois que les gens passent une bonne soirée dans un karaoké quand tu chantes « On va s'aimer !» Tu ça va trop vite, putain! On va s'aimer à se gratter le dos! C'est n'importe quoi les paroles! On s'en va aller! Tu... Hey, comment ils faisaient pour lire Gilbert Montagnier? À quel moment ils finissent le sketch?

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2: C'est bon de se retrouver, c'est bon de vous retrouver, c'est bon de te retrouver. Au bout de 25 ans, on peut se tutoyer, non? 25 ans d'amour, c'est passé à une vitesse, hein, comme ça, quoi. Je peux pas en dire autant avec ma femme. Alors qu'avec elle, ça fait que 15 ans. Ça passe pas vite, hein. Pardon, je compare, faut pas comparer. Surtout, je me réponds sur ma vie privée. C'est l'émotion, sûrement, puis surtout, elle est pas encore arrivée, parce qu'il y a des embouteillages. Du coup, j'en peux plus. Hein. Avec ma femme, j'en peux plus. Déjà, quand je rentre le soir après le spectacle, c'est pas du tout la même ambiance que là quand je rentre sur scène. Le jour et la nuit, avec vous, hein, ça, avec ma femme, pas d'applaudissements. Bon, ça encore, je peux comprendre, mais même plus d'encouragement, hein, même pas un petit bravo, ou alors sarcastique. Bah bravo, ça sert à ce que tu rentres, connard. Voilà mon quotidien de vedette. Voilà, il y a un de ces gouffres entre ma vie de scène et ma vie de couple. Avec vous, c'est la fête, avec ma femme, c'est ma fête. De toute façon, même quand je rentre tôt, je fais une surprise. Pff, on s'en fout complètement. Tout le monde s'en fout quand je rentre. Il n'y a plus que mon chien qui me fait la fête. C'est un bâtard. C'est un bâtard de la SPA. Ouais, tous mes chiens viennent de la SPA. Tous. C'est vrai, c'est mieux, on fait une bonne action. On sauve un chien. Et ils le savent, hein, ils ont un truc dans le regard. C'est un truc reconnaissant. Les chiens de la SPA, c'est mieux d'adopter les... Parce qu'ils savent qu'ils tiennent à carreau. Parce qu'ils savent que ils peuvent... retourner pour être piqué au cas où, tu vois, si jamais ça se passe pas bien.
3: Évidemment, tu peux pas faire ça avec ta femme, évidemment, tu peux pas.
2: Enfin, peut-être dans certains pays, mais bon. Ici, c'est interdit. Bon, ben, enfin, du coup, je peux me permettre. Non, mais moi, quelle que soit l'heure à laquelle je rentre à la maison, mon chien, il m'attend derrière la porte, il me guette. Il sait que c'est moi, c'est dingue, hein. J'ouvre la porte, il saute de joie, tellement heureux de me retrouver. Oh,
3: j'aurais dû adopter ma femme à l'espion, quand même.
2: Bah oui, mais elle me regardera avec amour, toujours, au bout de 15 ans, quoi. Mais tiens, je vais refaire mon entrée, et vous allez m'accueillir comme quand ma femme m'accueille le soir quand je rentre tard après le spectacle. Je fais « Bonsoir !» Et tu me dis « C'est un starship que tu rentres, connard !» Ah, on essaye pour voir la différence, hein. Je refais l'entrée, hein, comme avec ma femme. Sauf que vous jetez pas de trucs, hein.
3: Bonsoir!
2: Ah, c'est bon de se sentir chez soi.
4: Vous l'avez bien fait, hein?
2: Bravo, ouais, bravo!

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1: Je m'appelle Wally Dia, Dia comme la célèbre marque de vêtements ou comme les magasins premier prix de merde. Vous connaissez ces magasins tout pourris là où les yaourts ils ont un goût de viande? Ils peuvent même pas se payer un vrai vigile là-bas, c'est un black en costard qui te casse le bras pour un paquet de chips. Ils ont que des petits roux qui boitent là-bas, que des petits gollums qui te courent après. C'est rien de soupe, Qu'est-ce que je peux vous raconter de plus? Dia, ça vient du Sénégal. Mon père est sénégalais et c'était très compliqué de lui expliquer que je voulais devenir comédien, parce que mon père, c'est un blédard et du coup, il comprend rien. Je lui ai dit, ça y est, papa, je vais devenir comédien. Il m'a dit, qu'est-ce que tu racontes dans ta bouche des cochons, des merdes là? Je lui ai dit, mais papa, mais j'arrête, c'est ce que je veux faire de ma vie. Je m'en fous de ce que tu vas faire. Tu vas faire des BEP comme tout le monde, hein. Je lui ai dit, mais papa, c'est ma passion. Je vais frapper ton tête fort, hein. Je vais racler ça contre les crépis là. Ça va fermer ta gueule de cougnouf, hein. Je lui ai dit, mais arrête, papa, ça me rapporte de l'argent. Avec cet argent, je vais pouvoir quitter la maison. Ah non, ça c'est une bonne idée, ça. Ah, c'est vrai qu'en plus, je savais pas trop quoi faire de ma vie. L'école, c'était pas vraiment pour moi. Parce que j'ai fait un peu comme tout le monde. J'ai fait des études, tu sais, pour devenir... c'est pas vraiment. En fait, parce qu'il faut les faire. Mais je trouve qu'en fait, on nous demande trop vite ce qu'on veut faire dans la vie. Tu sais, déjà au lycée, on te demande ce que tu veux faire dans la vie. Alors que tu sais même pas ce que tu vas faire le week-end prochain. Tu regardes tes poils qui poussent, tu regardes si elle a grandi. T'es content, tu t'en fous du reste. Qu'est-ce qu'on avait comme matière au collège?
2: La techno,
1: c'était bien la techno. C'était une belle escroquerie la techno. Tu sais ce que t'entends technologie, tu penses futur, tu penses progrès, tu te dis wouh, mortel, génial, on va fabriquer des réacteurs, des moteurs, des aspirateurs. Non,
3: vous allez fabriquer des pots à crayons. Et si vous êtes sage, des porte-clés avec des diodes.
1: Et n'importe quoi. Il y avait plein d'escroqueries comme ça, tu sais, il y avait l'EPS, le dessin, matière qui... où le matos te coûte le plus cher et où les notes comptent le moins. Tu sais, tu dois acheter des ciseaux, des crayons, du papier canson. À 12 euros la feuille. Faut faire quoi un triangle bleu de nata prof 14 sur 20, coefficient 0,5. Je jure. Ah, c'est vrai que moi j'étais ce qu'on appelait un fouteur de bordel en cours. Y en a qui foutaient un peu le bordel en cours parmi vous? Levez la main ceux qui faisaient. Ah, ça c'est délégué ici, hein, c'est le coin des délégués. Ah, mais c'est vrai que en plus les pauvres profs ils avaient rien, tu sais, pour se défendre. Tu sais, ils avaient qu'une seule arme, le carnet de correspondance. Tu te rappelles de ça, le casier judiciaire des élèves. Plus t'avais de mots dedans, plus t'étais un gangster. Jusqu'à ce que tu doives le faire signer par tes parents. Moi, mon père, tellement c'était un sadique, quand je lui donnais le carnet, au lieu d'être en colère, il était heureux. Il était là. C'est la merde, hein. C'est mon fils, il a fait tout ça, là. Il va mourir bêtement, hein. C'est lui, il a fait ça. Non, cet enfant est foutu, hein, vraiment. Hein. Non, viens, viens. Viens, je vais pas te taper, viens! Non, tu sais, moi, je sais pas lire ça, hein. C'est senti. Ça sent la merde pour toi, hein. C'est dommage, tu aurais pu avoir une belle vie. Mais pour toi, l'aventure s'arrête là. Et mon père, en plus, je sais pourquoi il attachait autant d'importance aux études. C'est parce qu'il a fait plein de boulot pour pouvoir se payer ses études, et notamment chauffeur de taxi. J'aurais donné cher pour voir mon père chauffeur de taxi. Ouais, madame, on va où, là?
4: Ah, je connais pas, mais on va trouver, ouais. Ouais, ça, là, on va trouver ça, là, ouais. Là, c'est dans Paris. Paris, c'est petit, quoi, donc c'est bon, hein. Arrête de t'énerver, hein. Sinon, je vais frapper ton tête fort, hein. Attention. Moi, tu m'en connais pas, hein. Ah, merde, la police. Là, ce n'est pas des permis, mais c'est pas grave. Attends, on va se... Monsieur de police, ouais. Hmm? Ah, c'est Hammond, c'est pour... Ça sent la merde pour moi, hein.

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2: I love you, coiffure, new creation, bonjour. Chantal, Chantal, téléphone, prenez de l'autre côté, s'il vous plaît. Sandrine, vérifiez la teinte de Mme Boris, regardez, c'est là bien derrière. Voilà, ça y est, c'est pris, Chantal, je raccroche. Allez, à pépé, pas dans les jambes de maman. Maman, du travail, du télévision, la jolie, de pépé. Alors, Mme Vinard, ça va bien. Moi aussi, je trouve qu'il fait chaud. Et dans les voitures, il fait encore plus chaud. Faut qu'ils arrêtent avec cette chaleur. Écoutez, moi, c'est pas compliqué. J'ai des sièges en Sky. Chaque fois que je monte dans ma voiture, je me brûle les cuisses au troisième degré. La climat, bien sûr qu'on y a pensé à la climat. Mme Vinard, vous avez vu la hauteur de plafond ici? Deux secondes. Qu'est-ce qu'il y a, Monique? Oui, j'arrive. Bon, ben, regardez là, je reviens. Allez. Oui, alors, Monique, c'est pour qui? Mme Gauvin, ça va, Mme Gauvin? Ça va bien? Ça va bien? Voilà. Oui, épilation, aisselle, maillot, 80 francs, vous le savez. Comme, ah non, la moustache, on la compte pas, cadeau de la maison. Voilà. Dites, je sais que la dernière fois, la petite, elle vous l'avait pas assez chancrée, ce maillot. Ben oui, parce qu'elle n'a pas l'habitude. En tout cas, avec cette nouvelle cire, vous allez être content. Elle est très bien, cette cire, ça va tenir plus longtemps. Et si elle est bien, elle arrache bien la racine. Je vous laisse, Mme Gauvin. Hein, Monique, vous encaissez, Mme. Vous êtes un petit peu là en ce moment. Eh ben, passez dans la semaine pour un petit coup de peine. Allez, voilà. Allez, Mme Vinard, deux minutes, et après je vous attaque. Allez. Alors, nous. Ouais, là, mais qu'est-ce qui pousse vite, les vôtres? Vous tirez dessus la nuit ou quoi? Tiens, Mme Rignac, comment ça va? Ça va bien, Mme Rignac? Hein, regardez, regardez, la pépette, la fête qu'elle a. Doucement, elle va même la choper, oui, doucement. Elle a une charcuterie, elle sent très fort le boudin, alors la chaîne 4. Qu'est-ce qu'elle veut, là, Mme Rignac? Elle veut un petit rendez-vous? Eh ben, on va regarder ça, hein. Deux secondes, hein, je regarde ce rendez-vous. Allez, voilà, allez. Pépette, coussin, t'as dit, mais t'as tout le monde. Vous qui qu'est-ce qu'on leur fait d'abord? Shampoing, brushing? Bon, les racines, elles sont bien, on les a faites la dernière fois. Ah, Mme Rignac, tout de suite. Allez, tout de suite, ça sera fait, c'est parti, mon kiki, on y va. Allez-y, installez-vous au bac. Sandrine, shampoing. Ça va, c'est pas trop haut. Mettez-vous bien confortable, Mme Rignac, hein. Profitez-en, détendez-vous. Voilà. Comment, Sandrine, quel shampoing? On le sait, c'est pas la première fois qu'elle vient, Mme Rignac. Cheveux très gras. Alors, un petit coup d'éponge sur les bacs, ça sera pas de trop non plus. Bon. Alors, qu'est-ce qu'on leur fait, nous? Hein? On les coupe. Ça nous l'air quinqué, ils sont morflés là-bas quand même, hein? Ah, ça, c'est... Là, c'est la Guadeloupe. Je la sens, je l'ai là, elle est là, elle est là. Là. Hein? Voilà, on coupe. On coupe, mais on garde quand même toute la longueur. T'inquiétez pas, hein? C'est Patrick qui va s'occuper de... Patrick, qu'est-ce que vous faites? Rien? Eh ben, faites ma plante, alors, hein? Voilà. Moi, je suis à côté, s'il y a un problème, vous faites coucou et j'arrive. Allez-y, Patrick, pardon. Voilà, alors, nous, on y va, on se l'attaque, cette mise en pli. J'ai mes rouleaux, vous me faites passer mes petits pics, hein? Et toujours, mes petits papiers. Elle le sait bien, ma mine. Il s'en faut plaisanter, hein? Allez, on y va, c'est parti. Ouh, quelle journée, écoutez. Ça va la lecture? Qu'est-ce que c'est que vous avez? C'est match? Hein, moi aussi, j'aime bien match. Vous avez vu, je suis de la semaine dernière. Oh là là, ces gosses qui crèvent de faim, c'est terrible, ça. Et qu'a dit, Mme Boris? Envoyez de l'argent? Envoyez de l'argent, moi, je suis d'accord avec vous, mais moi, franchement, je trouve qu'envoyer 200 francs ou rien, c'est pareil. Personnellement, je préfère pas envoyer. En plus, si j'étais sûr que c'est vraiment pour les gamins, je serais peut-être plus motivé, mais si ça se trouve, c'est pour payer un billet d'avion à un médecin ou on sait pas trop qui. Hein? Franchement, moi, je me paye déjà pas de voyage à moi. Quand même pas pour en payer aux autres, tant qu'à plus que ça se cousille. Parce que je dis ça, je parle pour rien dire. Hein? Nous, on peut pas partir, on est bloqués. À ta pépette. C'est mal foutu, c'est mal foutu. Moi, je le dis tous les jours. Nous, on a trop, on gaspille et eux, ils manquent. Moi, je vois hier, vous allez me dire ça n'a rien à voir, mais si, quand même. Moi, je vois hier, j'ai jeté du gratin de pâtes. Hein? Je crois qu'il était pas bon, j'en ai pris quatre fois, j'étais malade toute la nuit d'ailleurs. Alors bien sûr, ça fait mal au cœur de jeter, mais Mme Vinard, je vais quand même pas non plus leur envoyer mon gratin de pâtes. Mais tout est là, tout est là. Hein? Dites ça pastelé pour Mme Boris, là. Hein? Ça y est, non, non, elle aura bien pris la couleur, mais on va rincer là maintenant quand même, voilà. Ouais, passez au bac. Marie-Ange, bonjour. Je regarde s'il y a quelqu'un au Juvet, hein, c'est ma cliente, il y a deux secondes. Je regarde, hein. Il y a quelqu'un au Juvet? Non, il n'y a personne, c'est bon. Dites, mais vous avez fait combien de séances? Mais qu'est-ce que vous prenez vite? Vous êtes noire? Africaine? Ça doit jouer un petit peu, certainement, hein. Voilà, je vous laisse vous installer, vous connaissez la maison, je la tiens à la chienne. Allez-y, passez, mariage. Arrête de grogner, t'as rien fait cette mariage, toi, t'arrêtes maintenant, hein. Allez-y, allez, arrête. Ça suffit maintenant. Qu'elle vienne, celle-là. Elle est jolie comme tout, cette mariage. Son fils est beaucoup plus clair. Il est très joli aussi, comme moi, ça n'a rien à voir. Qu'est-ce qu'on disait, nous, on parlait... Oui, je vous parlais de ma voiture, et cette voiture, et que je te passe les vitesses, et que... Oh, non, c'est pas du tout, qu'on parlait pas de ça du tout. On parlait de la misère. Oh là là là là là là. C'est terrible, cette misère, terrible. Surtout les bébés, ouh, les grands, on s'en fout, c'est les bébés, surtout. Bah, puis... Et vous savez, à ce propos, vous savez que Madame Rignac, elle a adopté un petit coréen. Vous le saviez? Ah bon. Enfin, adopté, acheté. Oh ben quand même, à partir de deux briques, moi j'appelle ça acheter. Bon, je comprends que c'est courageux, surtout que moi je la connais la combine sur les prospectus, ils mettent les plus beaux. Je suis dans le commerce, on fait tous pareil, et c'est normal. Enfin, automatiquement, c'est ceux qui partent en premier, et ben allez, on partir au bout du monde, dans un pays qu'on connaît même pas, sortir deux briques pour finalement peut-être se retrouver avec un tocard. Hein. Oula, merci du voyage, très peu pour moi. Alors, avec mon mari, on a trouvé une solution, on a pris un caniche. Oh ben c'est ce que c'est, je suis d'accord avec vous, mais au moins on a pu la choisir, c'est déjà pas si mal.
3: Ah ma pépé, toi qu'on a bien choisi celle-là, qu'elle est jolie, qu'elle est gris, qu'elle est
2: gris. Puis on ne va pas crever de faim demain, hein. Qu'est-ce qu'elle bouffe. Oh là, pas possible, facile à nourrir tout au bœuf, elle aime que le bœuf celle-là, que du bœuf, hein. On en a qu'une, on la gâte, hein. Comment vous dites, la misère, partout, bon ça se saurait. Non moi je pense que c'est surtout l'Afrique. Tout le sud de l'Afrique, toute la culotte, comme ils appellent ça là-bas, là. Eh ben, c'est la sœur de Madame Chouveau qui est partie là-bas. Non, pas pour les aider, en vacances, elle est partie en vacances. Voilà, les aider, aller sur place, moi, c'est pas comme chez vous, moi, j'ai un petit peu la trouille, puis dites, dans ces coins, il y a encore des animaux préhistoriques, on me l'a dit, hein. Eh ben, on peut pas s'occuper de tout le monde, je suis bien d'accord avec vous. Allez, on discute, puis ma mise en pli, elle monte pas bien vite, hein. Allez, un petit pic. Un petit pic. Elle veut pas travailler, aujourd'hui, ma mine. Ah, dis ça pour rigoler. Qu'est-ce qu'on rigole d'ailleurs. Allez, hop, je vous ai fait mal, trop tard, c'est fait. Allez, hop là. Allez. I love you, coiffure nucléation, bonjour. Oui, Patrick, téléphone. Prenez de l'autre côté, vous serez plus tranquille, il y a pas mal de bruit à la caisse. Oui, ça y est, c'est pris, je raccroche alors. Au revoir, monsieur. Bien, Mme Boris, venez vous mettre au jour. J'aime mieux les voir au jour parce qu'on se rend toujours. Sont bien. Ah, moi j'aime bien, hein. J'aime bien. En tout cas, les blancs, ils ont bien pris tout le tour, hein. Quand vous dites même plus rouge, je sais pas si ça aurait pas été trop rouge après, hein. Là, ils sont dans la bonne tonalité, hein. Allez, je vais vous appeler Sandrine. On va les coiffer. On va essayer de les coiffer, y a pas de raison non plus. Allez, je vous mets le dernier, je vous embête plus après. J'arrive jamais à le choper, celui-là. Faut dire qu'il y a trois poils qui se courent après, c'est peut-être pour ça aussi, hein. C'est important pour Sarbi que ça fait des queues, on le connaît, le truc, hein. Poule. Mme Boris, ça va? Oh. On se rendra mieux compte quand ils seront secs. C'est même pas dit, d'ailleurs, enfin bon, voilà. Tout va bien pour nous, même Villard, on va vous mettre sous le casque tout de suite, hein, c'est parfait. Ça y est, ils sont bien propres, les bacs, on va peut-être pas les prendre en photo maintenant non plus. Voilà, vous mettez le filet à même Villard, vous la mettez sous le casque. Un petit coup de balai, là, derrière Patrick, ça fera de mal à personne, ils vont pas se ramasser tout seuls les cheveux par l'opération du tas d'esprit, hein. Bon, alors, cette couleur, ils sont bien. Ah, oh, moi, j'aime bien, hein. Ah, j'aime bien. Ah, je crois qu'on a bien trouvé notre style, hein. Hein, Mme Monique, vous remplirez bien la fiche de Mme Boris. On s'en rappelle bien pour la prochaine fois. Voilà, hein. Je la trouve bien rouge, Mme Vina. Qu'est-ce qui se passe là-dessous? Pas trop chaud, Mme Vina, hein? Eh ben, un petit quart d'heure encore. S'en fout, elle dort, là. Alors, Mme Rignac est au bac, Mme Boris au babilis, ma petite Guadeloupe est à la coupe, Mme Vina, c'est dans ses choix.

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0: Alors, laissez-moi vous préciser que j'ai reçu une éducation catholique très stricte. Ah, c'est pas une blague, je vous promets, quand j'étais enfant, mes parents m'avaient même envoyé en pension chez des bonnes sœurs. Je viens des Vosges. Les Vosges, vous voyez? C'est en France, hein, vous voyez? C'est juste avant l'Ukraine, vous voyez? C'est dans l'Est, en Lorraine. Et moi, je viens de Liffol-le-Grand, vous voyez? C'est à côté de Liffol-le-Petit, vous voyez? C'est pas une blague, hein, c'est vrai. Alors comment vous dire, Liffol-le-Grand, c'est tranquille, tu vois, ça, on subit pas la pression, tu vois. T'as un bus par le matin, un bus rentre le soir. Trate le bus, passe la journée à l'arrêt de bus. Bah, faut dire aussi, dans les Vosges, on a pas quand même beaucoup de distractions. Enfin, en fait, on en a qu'une, hein, c'est le ski. Bah oui, on skie dans les Vosges, eh oh.

fois. En fait, uniquement quand elle se brûlait. Alors je vous laisse imaginer le jour où j'ai annoncé à mes parents vosgiens que je quittais la robe d'avocat pour devenir humoriste. Ma mère a super bien réagi. Elle s'est jetée sur mon père pour le réanimer. Et ensuite, elle a essayé de me faire changer d'avis avec des trucs plutôt classiques de mère. Elle m'a écrit une très belle lettre de 122 pages. En fait, elle avait recopié la Bible. Après, elle a failli donner une messe en mon nom, vous savez, comme quand on est mort. Et elle a même soudoyé le curé pour qu'il m'exorcise. Sors de ce corps, Jacqueline Maillan. Bon, là, évidemment, je me rends bien compte qu'il y a tous les moins de 30 ans qui sont en train de se dire c'est qui Jacqueline Maillan? Alors là, chiaps, c'est un truc de yeuf. Et genre, c'est pas la mère à Nabila? Mon Dieu. Et là, je sais qu'il y a tous les plus de 40 ans qui sont en train de se dire non, mais c'est qui Nabila? Eh ben, je peux vous dire que ma mère était tellement désespérée par mon changement de vie qu'un soir, elle a carrément débarqué chez moi à l'improviste. Caroline! Caroline, chérie, c'est maman, oui, puis faut que je te parle, Caroline! Caroline! Oh, ben Caroline, tu es déjà au lit! Bonsoir, monsieur. Oui, alors, ma chérie, je sais qu'il est 3h du matin, mais alors figure-toi que je n'arrive pas à... Oh, mon Dieu, que je ne... excusez-moi, monsieur, excusez-moi, oh, sortez de ma fille quand je lui parle! Voilà. Non, parce que vois-tu, ma chérie, en fait, je n'arrive pas à... Merci. À accepter ton nouveau mode de vie, la décadente de danseuse nulle, de comédienne, si tu préfères. C'est donc monsieur le curé qui m'a fortement conseillé de venir te voir alors, écoutez, monsieur, je ne sais pas hein, si effectivement votre soirée est désormais niquée. Hein? Mais en revanche, ma fille, là, il n'y a plus de doute. Hein? Donc, vous allez être très gentil, monsieur. Hein? Là, il va ranger là, tout le matos. Et il va laisser belle-maman s'exprimer. Bien, alors, Caroline, je suis venue ici pour chanter avec toi. Et nous allons... Si, monsieur, la vieille, elle va chanter, si. Juste le temps de me chauffer la voix. Mi, mi, mi, mi, mi, mi. Et non, je l'ai pas. Mi, mi, mi, mi, mi. Non, mi, non, mi. Ah, mi, mi, mi. Bah oui, ma mère fait du beatbox, voilà. Mais non, c'est pas vrai. Mais non, vous imaginez, dans la vraie vie, ma mère, elle écoutait que de la musique classique. Bah d'ailleurs, c'est bien simple. Tout le reste à la maison était formellement interdit. Non, il nous fait bon de Narton. C'est rien, c'est mon accent vosgien qui remonte parfois. Mais du coup, vous imaginez, moi enfant, la musique classique. Oh, non, pas avec eux. Alors un jour, secrètement, j'ai pris mon argent de poche. J'étais jeune, hein. J'ai pris mon argent de poche et je suis allée m'acheter un 45 tours. C'était avant le CD, hein, de Mylène Farmer. Oh, le kiff. Alors j'attendais que mes parents soient partis et dès qu'ils étaient loin, j'attrapais mon 45 tours, je courais dans le salon, j'ouvrais le tourne-disque Telefunken, je mettais le 45 tours comme ça, je mettais le bouton sur 45, je levais le bras et... Bon là, les moins de 30 ans, ils voient un gramophone là devant eux. Et puis un jour, je me suis dit quand même, c'est dommage que ma famille ne connaisse pas cette grande artiste. Alors j'ai profité d'un soir où elle était réunie devant le sapin de Noël. J'ai regardé ma grand-mère droit dans les yeux. J'ai pris une brosse à cheveux et j'ai fait 1, 2, 1, 2. Je suis libertine. Je suis une catin. À toi, mamie. Gros succès. Merci. Merci beaucoup.

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2: Alors allons-y, tout le monde en scène là. Louis XVI, Mohamed. Oh, Mohamed, où tu traînais encore là?
3: À la cour de récréation.
2: Eh ben non, eh ben Mohamed, il faut répéter le texte parce que ce soir on joue devant toute l'école. Alors allons-y, le roi.
3: Qu'il est difficile d'être le roi de la France. Ouais. J'ai fait la sourde d'oreille et tout ce que le peuple me raconte.
2: Bon, alors attends, Mohamed. Attends, je t'arrête tout de suite, Mohamed. Qu'est-ce que tu fais comme roi là?
3: Henri XVI, monsieur.
2: Non. Non, Mohamed, enfin c'est Louis XVI, écoute.
3: C'est le même chiffre, français.
2: Mais oui, mais enfin, c'est pas bon. Allez, le peuple, riton.
3: On veut de pain, on veut de pain. Bonjour le peuple, comment tu vas?
4: Ça va et toi?
3: Bien, ouais, ça va. Alors, qu'est-ce qui se passe, le peuple? On a faim. Eh bien, il faut manger.
4: Oui, non, on n'y arrive pas.
3: Eh bien, il faut te forcer.
2: Mais écoutez les enfants, ça suffit, c'est une adaptation d'Alain Decaux que j'ai adapté moi-même. Alors je vais l'adapter à votre tour, qu'est-ce que ça va devenir? Alors, allons-y, le texte, allez.
3: Quelle est difficile d'être la roi de la France. J'ai fait la sourde oreille à tout ce que les peuples me racontent. Non, et je me balade dans les Tuileries et je prends le métro.
2: Ouais, d'accord,
3: mais là, j'y retourne le tiers temps qui
2: je peux pas accepter ça, je peux pas. Je suis très mécontent, le jour que tu m'avais dit que tu avais déjà joué un roi.
3: Ah non, j'ai pas dit ça, monsieur. J'ai dit que tous les ans, c'est moi qui ai la fève.
2: Non, bah alors, vas-y. Alors, joue-le-moi comme si t'avais la fève, Mohamed. Tu es heureux, tu es fier.
3: Il est défaissé d'être le roi de la... Oh, j'ai la fève, je suis le roi de la France.
2: Mais non, Mohamed. Dis donc, c'est quoi? Qu'est-ce que tu fais avec ce ballon, là?
3: Ah, ben, j'ai fait un Tigana, les Girondins.
2: Qu'est-ce que ça veut dire? Ça, c'est la scène du peuple. Maintenant, on fait la scène du peuple qui veut changer de régime.
3: Le peuple, il a faim, il veut changer de régime. C'est une bonne règle.
5: Ah, mort, lui croit pas tôt. C'est pas les Henri XVI, oui, il est là.
2: C'est 16. C'est pas Henri XVI, il lui croit des bâtons, c'est Louis XVI. Comment? Riton, si... Écoute, Riton, fin. Si je te demande d'écrire Henri IV, comment tu vas m'écrire 4?
3: Un cobra qui capte.
2: Non, alors, les enfants, allez, allez, les enfants, allez, la Bastille, on fait la scène de la Bastille, allez.
3: Rassère, allez, les aristocrates, ça, là, rassère. Je vais casser la Bastille, moi aussi, monsieur.
2: Ah, non, mais nous, tu es le roi.
3: Ouais, moi, je suis le roi, je suis Belmondo, je suis plus fort.
2: Tu vas me dire quoi, ça? Mais la Bastille, les enfants, c'est un symbole.
3: Tiens, c'est quoi un symbole?
5: L'autre, il est nain, c'est mon frère, il fait de la batterie, là, il est symbole.
2: Non, Belmondo, ça suffit. Bon, alors, Riton, écoute, non, la Bastille, ça a été un bouleversement, les enfants, quand on a pris la Bastille. Vous vous rendez pas compte du changement que ça a fait quand on a pris la Bastille?
3: Eh ben, ça fait un changement à peuplé.
2: Alors, les enfants, non. Allez, on fait la dernière scène, allez où la guillotine? Allez, la guillotine, allons-y. La dernière scène, le roi. Tu as peur, tu t'enfuis à Varennes. Allons-y. Allons-y. Alors, Mohamed, tu as peur, tu t'enfuis à Varennes.
5: J'ai pas peur, monsieur. Ouais,
2: non. Non, mais je sais, Mohamed, tu t'enfuis à Varennes.
3: Je m'en fiche, j'ai rien fait, monsieur.
2: Mais non, mais tu émigres.
3: Pourquoi j'émigre? Je suis plus français que toi, je suis né à Montjoly, oh. Non, moi je peux pas laisser me décapiter la tête.
2: Tu vas me faire la scène tout de suite,
3: sinon. Non. Et les droits de l'homme, monsieur. Les droits de l'homme, monsieur.
2: Ouais, tu vas te prendre dans la figure les droits de l'homme, tu vas voir.
3: On ne peut pas décapiter la tête,
2: moi. Mais
3: t'es con, il y aura Jacques Lang.
5: Oh, la foutue, tu Belmondo, je lui fous un coup de boule à Jacques Lang. Rien à foutre.
3: On est pas décapité là. On a du comité qui salue le public. Je vais me décapiter au nom de la liberté.
2: Ouais.
3: Égalité. Va te faire niquer.
2: Non.
3: Je suis Guillotin.
5: Et moi, je suis Bioman.
6: Je suis le roi de l'univers.
3: Et moi, je suis un robot. Je suis Robespierre.
2: Non, non, non.
6: Je suis Louis XVI. Je suis Louis XVI Soupin. Attention, non, transformation.
2: Il y aura Jack Lang, les enfants. Prêtez. Il y aura Jack Lang.
3: Attends.
5: Je suis force bleue.
3: Je suis force bleue.